0: Ce que la société doit apporter à l'homme, c'est la grandeur du but. Maintenant, pour que l'homme soit dans un état où il soit capable d'entendre parler de la grandeur du but, il faut le mettre en place, qu'il vienne, qu'il s'assoie, qu'il lise, qu'il participe, qu'il fournisse un effort, même s'il ne veut pas. De tous ces efforts, peut-être qu'il sera prêt à entendre par les actions extérieures, par les efforts extérieurs, peut-être qu'il parviendra à un effort plus intérieur, parce que sur le désir intérieur, en vérité, ni lui ni moi ne pouvons exercer le contrôle. Alors, certainement que nous devons critiquer l'homme.
1: Et
0: ce qui est écrit, que l'homme doit chercher une société, qu'il doit changer la société, faire du bien à la société, alors une fois qu'il est déjà à l'intérieur, inclus en elle et actif en elle, comme quelqu'un qui véritablement aide dans le chemin et veut contribuer dans cette même direction, sur ce même chemin, alors je t'en prie, peut-être qu'il a des conseils que nous ne comprenons pas encore. D'accord, nous en discuterons, mais il ne peut pas aller contre les règles qui existent dans la société. S'il veut construire une nouvelle société, je t'en prie, mais pourquoi la construire à partir de nous ? Comment sait-il mieux et plus correctement que nous qu'il faut la modifier de telle ou telle manière? Mais selon les règles que nous donnent nos enseignants, ouais, et d'après cela, c'est d'après cela que nous devons recevoir chaque conseil de l'homme. Qu'est-ce qu'elles doivent inclure, des choses spécifiquement ponctuelles ou des choses générales? Je t'oblige à t'asseoir près de la table, de manière confortable, à ne rien faire d'étranger, ne pas lire, ne pas écouter, ne pas parler, rien du tout. Mais maintenant, avec attention, te rapporter à ce dont nous sommes en train de nous occuper. Ça s'appelle que je te pose des conditions, que je te fais entrer dans un certain cadre, à partir duquel il y a l'espoir que peut-être ce qu'il y a ici entrera aussi dans l'oreille et peut-être aussi dans le cœur. C'est tout. Toi, en tant qu'enseignant, tu peux comprendre cela. Comment est-ce que c'est à l'école? Comment est-ce que c'est partout? C'est ainsi que nous devons nous organiser nous-mêmes. C'est ainsi que nous voulons organiser chacun dans la société. Donner à chacun une obligation et une possibilité de recevoir de la société l'importance du but. Quoi d'autre? Oui. Comment est-ce que la société peut me faire vraiment orienter mon attention vers cette chose dont nous parlons tout le temps? Tu aimeras ton prochain comme toi-même. Au maximum, ils peuvent me faire m'asseoir et me faire agir comme ça, mais comment est-ce que cela peut me faire avoir l'intention, Rav? Tu demandes comment la société peut arriver jusqu'à ton cœur et changer ton cœur du but de recevoir au but de donner pour que tu veuilles aimer les amis. Cela, nous ne le pouvons pas. Et toi non plus, tu ne le peux pas. Seule la lumière supérieure peut retourner cela ainsi, te corriger. Si tu veux réellement être corrigé, mais être des causes d'une manière quelconque, la société en est capable. Et c'est ce qu'elle doit faire. C'est ton libre choix. M'ajouter du désir pour cela ? Oui. Comment la société m'ajoute-t-elle du désir pour cela, le Rav ? La société t'ajoute du désir du fait que tu accordes de l'importance à la société, que tu le veuilles ou non. L'opinion publique te domine. D'après notre structure, l'opinion publique est importante pour nous, parce qu'un homme, dans son existence, dans son ego, dans son ressenti de son existence, n'a rien d'autre que le moi. Existence à partir de l'absence, le moi. Et ce moi est plus important que la vie. Et l'homme est prêt, afin de maintenir ce moi, à tout faire. C'est ainsi qu'il est construit. Et la société doit utiliser cela correctement. Ou bien je dis, un homme, c'est celui qui boit du Coca-Cola ou telle bière, oui, comme nous la voyons dans une publicité. Alors, je joue déjà avec ce que tu as dans ta nature. C'est ainsi que notre société doit être construite, utiliser cette même force du moi qui existe en chacun, mais y introduire nos valeurs. La même approche. Le Baal HaSulam donne là, dans le libre choix, dans l'article Les Libertés, des exemples très simples de la vie. C'est-à-dire que c'est pour notre usage. Mais comment s'assurer que cette chose entre réellement à l'intérieur ? Nous voyons qu'il y a beaucoup de sociétés où ces slogans apparaissent sur les murs, sur les voitures, surtout. Mais comment distinguer que chez nous, cela entre dans les désirs et ne reste pas sur les murs ? Comment faire pour que... Le slogan, oui, entre réellement à l'intérieur et devienne une chose obligatoire pour chacun. Cela dépend aussi de la manière dont la société se rapporte à cela. Il n'y a aucune autre possibilité de faire quelque chose ici. Bref, si tu veux parvenir à Shoshana, tu devras traverser toutes ces choses. Oui. Il parle ici d'un passage, de l'étape du passage, où dès que quelque chose se révèle à l'homme, il la repousse, il s'emporte, et alors sa bouche et son cœur ne sont pas égaux. Comment la société peut-elle aider pour que l'homme ne s'emporte pas, pour que l'homme surmonte tout cela, tout de même cela ? Comment est-ce possible que l'homme ne regrette pas, ne s'enfuit pas, mais aille vers le but ? L'homme n'a aucune force. L'homme par lui-même n'a aucune force. Il peut seulement agir sur lui-même à travers la société. Vous ne comprenez pas qu'il n'y a ici qu'une seule réponse. Parmi les quatre paramètres qu'il nous donne, substrat, développement du substrat, société, développement de la société, parmi ces quatre paramètres, nous n'avons aucune... capacité de changer quoi que ce soit, mais il n'y a que l'influence de la société sur nous. C'est tout. Si je veux changer quelque chose en moi, je dois entrer dans un autre endroit qui agira sur moi. Si je veux encore changer quelque chose, je dois encore entrer dans un autre endroit qui agira sur moi. Alors je dois choisir, est-ce que ça vaut la peine que je te parle ou non ? Est-ce que je lui demande ou non ? Que j'entende ceci ou non ? Que je vois cela ? Je dois constamment choisir ce qui agit sur moi. Cela s'appelle que je fais un tzimtzum sur moi, et maintenant je choisis par quoi je me développe. C'est-à-dire que je choisis le but, je choisis le moyen, et je comprends que c'est seulement par le moyen que, sous cette forme, j'agis sur moi. Alors c'est comme si j'agissais sur moi comme le Créateur agit sur moi. J'ai le même cli que le Créateur, et je me regarde de côté comme un médecin regarde le malade. Et je me rapporte à moi-même de cette manière, comme à une tierce partie, comme à quelque chose d'extérieur. Et j'ai la possibilité, j'ai la capacité de faire quelque chose avec ce moi. Ce moi, oui, qui s'appelle Michael, oui. Je sais que je suis ainsi inclus. de toutes sortes de désirs, d'aspirations, de pensées et de tout, comment est-ce que je peux organiser chaque chose pour qu'elle soit plus proche de la vérité, de ce que je comprends maintenant comme étant le don, comme étant le but de la création, comme étant l'adéquation au créateur. Alors, comment est-ce que je peux changer en moi ces qualités, ces valeurs, pour qu'elles soient plus proches

poche. Selon cela, je dois vérifier avec quels instruments je fais cela. Mais certainement, ce sont des instruments extérieurs. Par la société, par une influence extérieure sur moi. Il n'y a aucune autre possibilité. Mais si je sais ce que je dois faire, si je sais sous quelle forme je me trouve maintenant, alors je peux plus ou moins estimer, me représenter quel facteur extérieur doit exister pour me faire passer du point A au point B. Et alors je cherche un tel facteur, une telle société, une telle force qui changera ma direction, qui me donnera une autre évaluation, et ainsi de suite. Et alors, je peux plus ou moins me représenter quelle société cela doit être. Ai-je besoin de ces personnes ou de personnes un peu différentes dans toute la société? Est-ce que je suis impressionné par ceci ou par cela ou par ce... Et ainsi de suite. Comme si je choisissais avant d'entrer. Après être entré, c'est terminé. C'est-à-dire qu'il y a une certaine capacité de faire un tzimtzoum, oui. Une certaine coupure, et de dire maintenant je pense à qu'est-ce qui va agir sur moi. Et ainsi, et ensuite décider, puis réellement former cette influence. Sous cette forme, c'est comme si je choisissais ma forme future. C'est-à-dire que je me crée, je me forme moi-même. Alors mon travail est véritablement un travail où j'utilise les forces de la création. Mon travail est vraiment un travail comme celui du Créateur. C'est par cela que je l'apprends. J'ai toutes les données. Il faut seulement faire entrer dans la tête et dans le cœur, oui, une fois pour toutes, la compréhension, une fois pour toutes, mais cela ne marchera pas, mais chaque fois, disons, oui, la compréhension que je peux agir sur moi-même, non pas en faisant une sorte de brouillamini à l'intérieur. Aucun effort intérieur ne m'aidera. Ce qui m'aidera, c'est seulement un effort, à travers la société. Pourquoi? Parce que, par cela, j'acquiers aussi une qualité du don. Je ne veux pas simplement me changer pour devenir différent. Le différent auquel je me change à travers la société sera certainement une forme de don. Et pas simplement un différent que je m'imagine comme étant plus spirituel. Alors ce ne sera pas du tout la spiritualité, ce ne sera pas davantage donné. Ce sera davantage quelque chose, je ne sais pas quoi, habituellement dans la réception. Qu'est-ce qu'il peut y avoir à part cela? Ou donner ou recevoir, c'est tout. Oui, le rabbe. Non, étudiant, pardon. Dans cette critique extérieure dans la société, quel retour à la société pour faire une correction dans le chemin? Comment une société peut-elle se corriger elle-même? Alors, c'est comme... quel retour y a-t-il? Quelle capacité la société a-t-elle de se corriger elle-même, de faire une autocritique? C'est-à-dire que tu veux demander qu'est-ce qu'il y a au-dessus de la société, selon quoi la société peut-elle se vérifier elle-même? L'homme se vérifie selon la société qu'il pense plus grande, plus élevée, et qui lui représente son état futur. Et qu'en est-il? Comment est-ce que je vérifie? Je vérifie uniquement d'après ce que je comprends, de mon expérience et des livres. Je n'ai rien d'autre. Il y a des livres, c'est-à-dire qu'il y a le Rav, il y a les livres, il y a ma connaissance de cela, c'est tout. Il ne se révélera pas à toi quelque chose comme ce que tu imagines peut-être une révélation. Les révélations sont de l'intérieur. Elles sont de l'intérieur. Dans l'ensemble, c'est selon ce que tu comprends, que tu agis.

0: ensemble. C'est tout. Tu n'as pas... Comment pensais-tu que cela pourrait se serait autrement? Autrement? Dis-moi, de quelle forme tu rêves qu'il y ait? À quoi t'attends-tu? Que le Créateur se révèle à toi? Quoi? Par la radio? Par quoi? Il y aura maintenant une image sur le mur qui tout à coup se révélera? Comme les personnes stupides se représentent la révélation de la divinité? Oui, dans quelle figure, dans quelle... que Dieu nous en garde, dans quelles images, quoi? Seulement ce que tu attends, ça s'appelle ce qui existe. C'est tout? Il n'y a pas autrement. Tu as un cli. Ce qui se révèle dans ce cli, c'est ce qu'il y a. Je ne comprends pas à quoi d'autre il faut s'attendre. Je comprends que je suis influencé à travers la société, mais la société générale elle-même travaille, lit, investit. La société générale elle-même, la société elle-même, toi aussi tu agis, je ne sais pas comment, et il est possible que la société non plus n'agisse pas, je ne sais pas comment, mais le fait que tu ne saches pas comment et que tu cherches, c'est ton libre choix. Tu recherches une sorte de standard qu'on te fera constamment descendre d'en haut. Ça n'arrivera pas. Cette chose n'arrivera pas, parce que par cela, l'homme, tu deviens animal, sans libre choix, tu deviens immédiatement une bête. C'est ça que tu cherches, je t'en prie.
1: Ken.
0: D'après la grandeur du Créateur qui manque dans notre société, que tu as dit qu'il nous manque, qu'elle brûle dans nos cœurs, la grandeur du Créateur, qu'est-ce que cette chose qui manque? Je n'ai pas compris. Qu'est-ce que ça veut dire que la grandeur du Créateur manque dans la société? C'est très simple. La grandeur du Créateur s'appelle cette force que je reçois de l'évaluation du supérieur. Je l'estime. Qu'est-ce que ça veut dire, je l'estime? Je pense que être comme lui, être à sa place, vaut tout. Que tout état que j'ai maintenant, tout ce que j'ai maintenant, qu'est-ce que ça veut dire? Tous les plaisirs que je peux maintenant recevoir, tout l'effort que je peux maintenant fournir, tout ce que j'ai, je suis prêt à le donner pour être à la place du supérieur. C'est ce que nous voyons dans ce monde. L'homme regarde, je veux cela, rien ne m'importe, dis-moi combien je suis prêt. Je suis prêt. Ça s'appelle qu'il estime la chose. C'est cela que tu dois recevoir de la société. Maintenant, construis une certaine société de manière artificielle qui te fasse cela. C'est tout? Une société? Une société composée de personnes comme toi, qui n'ont aucune compréhension de la spiritualité, qui ne savent pas ce que signifie dans le but de donner, qui en sont même dégoûtés. Commencez à parler de cela et commencez d'une certaine manière, avec quelques petits efforts, à faire la publicité du don les uns envers les autres. Et que chacun, d'une manière ou d'une autre, veuille artificiellement, comme dans un jeu, vraiment comme dans un jeu, commencer à s'inclure en cela. Nous jouons à cela. Nous jouons vraiment. Oui, toute la société agit envers moi et ne comprend absolument pas ce que c'est. Et cela ne lui importe pas, mais nous construisons l'environnement artificiellement sous une telle forme qui agit sur nous. Et peu importe que la société elle-même soit artificielle, son influence sur nous, sur moi et sur chacun sera une influence véritable. Si ce n'était pas ainsi. Comment pourrais-je, moi qui ne suis pas corrigé, construire moi-même une société corrigée qui agisse sur moi? Mais moi, je ne suis pas corrigé, c'est-à-dire que

0: Je suis dans le mensonge, un menteur. Et je mets en place une société de menteurs, vraiment, qui ne parle que d'amour et de dons. Tous sont des menteurs. Mais lorsque ces menteurs agissent sur moi, ils me font un tel lavage de cerveau que je reçois cela comme correct, que je reçois cela comme important, comme vérité. C'est ainsi que l'homme peut s'extraire lui-même comme ça, par les cheveux, s'extraire lui-même de... C'est tout, c'est l'unique forme que nous avons. Comment est-ce qu'un enfant fait cela? Il ne sait pas comment est-ce qu'il se représente dans ses jeux, comme un adulte veut être comme eux. Lui aussi le fait sous cette forme. C'est-à-dire que nous pouvons grandir seulement sous une forme ou comme si, oui, nous faisons de nous-mêmes une forme plus grande, plus adulte, comme si. Alors, nous n'avons rien à reprocher à dire que nous n'avons pas de possibilité. Tu as tout. On t'a donné l'effort et on t'a donné un certain nombre de personnes. Comment c'est à faire? C'est vrai que c'est un jardin d'enfants, mais il ne faut pas davantage. Il ne faut pas davantage. Organise-les seulement pour que tout le temps, ils crient l'importance de la société, l'amour des amis, et... bref, mais crier de telle façon que cela agisse sur tous. Pourquoi? C'est une loi d'en haut. Si beaucoup de personnes crient, je commence à le recevoir. C'est ainsi que je suis construit. C'est tout. Alors, à partir du mensonge dans lequel tu vas, parce que le don pour toi s'appelle maintenant mensonge, cela devient réellement important. Et ainsi, toutes nos normes dans la vie. Nous vivons seulement selon de telles valeurs qu'on a introduites en nous, et dans lesquelles il n'y a rien de réellement vrai. L'argent, l'honneur, les connaissances, toutes ces choses, hormis les choses nécessaires au corps. La nourriture, la famille et les enfants, deux choses que le corps veut par lui-même. Tout le reste, c'est 99% de notre vie où nous brûlons notre vie. C'est une sorte de publicité que la société nous a faite comme si l'honneur, comme si l'honneur était important pour moi, comme si la célébrité dans le monde était importante pour moi, comme si le savoir, les connaissances, l'argent et toutes sortes de choses. Comment je maintiens mon moi dans la société pour ne pas tomber? Alors je dois avoir aussi ceci, aussi cela, aussi cela. Comment est-ce possible autrement? Maintenir le moi, me faire exister. Mais si je transfère ce moi de l'absence à l'existence, je n'ai déjà aucun problème.
1: Ken.
0: On peut aussi voir qu'il y a réellement une appréciation du don, de l'effort, les personnes travaillent 24 heures sur 24. Alors pourquoi tout de même, qu'est-ce qui manque s'il y a du don? Qu'est-ce qu'il y a ici?
2: Nous avons
0: assez, tu dis, d'efforts, nous avons une société assez grande, d'après les heures, d'après la quantité d'efforts, d'après la force que nous investissons énormément, qu'est-ce qui manque? Il manque la chose principale. Que toutes les autres choses soient moins importantes. Il nous manque un programme de comment... Qu'est-ce que ça veut dire un programme? Pourquoi est-ce que je fais cela? Que dans chaque état où nous faisons quelque chose, nous ne comprenons pas que par cela nous construisons une société qui agira sur chacun de nous, pour qu'il respecte la qualité du don. C'est-à-dire que nous faisons comme des machines beaucoup de travail. Oui, mais cela, disons, c'est un grand rendement. C'est un grand rendement. Tu cours 100 km à grande vitesse, tu transpires beaucoup et tout, mais dans la tête, il n'y a rien. Pourquoi as-tu fait cela? Qu'est-ce que tu voulais provoquer par cela? La chose principale qui est déterminante ici, par quoi tu le fais, c'est cela qui nous manque. Cela existe, mais d'une manière qui n'est pas encore suffisante. Si chacun... Tu vois comment... Les sages ont établi cela. Avant chaque effort, avant chaque action, béni sois-tu, Seigneur notre Dieu, roi du monde, ta ta ta ta ta ta ta ta. Qu'est-ce que ça veut dire? Pourquoi est-ce que je fais cela? De quoi ai-je besoin pour cela? Comment m'orienter vers cela? Vers qui est-ce que je veux me tourner? Qu'est-ce que je veux qu'il en sorte? Cela s'appelle la notion de bénédiction, bracha. Le lien, la direction. Pourquoi est-ce que je le fais? Et tu vois, pour chaque virgule, ils ont fixé un certain rapport. Autrement, l'action elle-même ne vaut rien. Ça s'appelle une mitzvah sans intention et comme un corps sans âme. Alors ton corps fait énormément d'actions, mais il n'y a là aucune âme, il n'y a là aucune force spirituelle que tu veux introduire. Cela manque énormément. C'est pour cela que je dis toujours, même pendant les fêtes, d'acheter autant de machines que possible, travailler le moins possible, faire le moins d'efforts possible, que l'homme ait davantage de place dans la tête pour penser pourquoi il fait cela. Parce que parfois cela dérange, quand tu dois tellement travailler avec pression, et, oui, comme nous travaillons maintenant pendant les fêtes, au point que nous n'aurons pas l'occasion. C'est pour ça qu'il vaut la peine de faire tous les efforts avant les fêtes. Ensuite, quand elles se rassemblent, qu'il y ait la capacité pour chacun de laisser d'une certaine manière une place à la pensée, à l'intention. Je dis cela pendant toutes les fêtes, tout le temps. Et aussi au quotidien, cela manque. C'est vraiment la pierre d'achoppement. On fait énormément, tu as raison. Mais on fait une mitzvah. Oui, l'action dont nous voulons qu'il en sorte quelque chose, mais sans intention. Ça s'appelle une mitzvah sans intention. Ce n'est pas à propos des personnes de l'extérieur qui font simplement là-bas le louva, le loulav, les trog, maintenant là-bas, toutes sortes de choses. Ce n'est pas de cela qu'on parle. Là, ils agissent selon une mitzvah d'homme qu'on leur a apprise. On leur a appris ainsi, ils font ainsi. Nous voulons, par chaque action, atteindre quelque chose. Alors, où est ce que je veux, ce que tu veux atteindre? Est-ce clair pour toi? Si c'est clair, sous quelle forme est-ce que c'est clair? Si tu te tournes, béni sois-tu, Seigneur notre Dieu, roi du monde, et que tu veux réellement qu'il en sorte un rapprochement de la force supérieure, oui, que par cela tu veuilles lui ressembler, tu veuilles te rapprocher, tu veuilles faire quelque chose, alors c'est réellement une bénédiction. C'est réellement un lien. Alors tu fais certainement une mitzvah avec intention. Cette chose est dissimulée, on ne la voit pas, on ne voit que l'action. Cette chose est dissimulée, certainement, ça dépend du cœur de l'homme, certainement, les intentions sont... C'est pour ça que ça s'appelle la Torah dissimulée, la Torah des intentions. C'est ce que nous devons faire tout le temps. On dit toujours à propos des kabbalistes qu'ils sont aussi dans un coin et ils ne font rien. Ils font des intentions. Que dois-tu faire d'autre dans cette vie? Courir? Toute l'humanité court. Qu'est-ce qu'il en ressort? Quelle utilité il y a? L'essentiel, c'est de faire des intentions. Nous avons énormément d'actions. Nous avons déjà construit autour de nous, tu sais, tout un système de travail et de diffusion. Mais là-dessus, l'intention nous manque. ne comprenons pas suffisamment comment faire l'intention ajoutée à l'action, et nous aussi, l'intention elle-même, nous fuyons l'intention elle-même. Je veux par cela me rapprocher de la force qui donne, du Créateur, de la force qui donne, lui ressembler, savoir, c'est-à-dire ce qu'est celui qui donne, ce que ça veut dire donner, en quoi je dois me changer moi-même pour que cela arrive. Et que cela arrive par l'action que je fais maintenant. Si l'homme s'habitue lui-même, on peut dire s'habitue, l'étudiant demande, s'habitue lui-même? Lui-même à cela, alors cela arrive, étudiant. Maintenant, c'est en fait ma société. Un homme doit être influencé précisément par la société parce que pour que tout le temps, je ne pense que à cela, pas aux actions. Mais encore une fois, c'est dissimulé, je ne le ressens pas. Qu'est-ce qui est dissimulé? L'intention. Cette intention est toujours dissimulée. Qu'est-ce que tu veux? Je ne comprends pas. L'intention de la société? Je veux être influencé par la société. Seul, je ne peux rien changer. Si je veux me changer, je change la société. Je ne ressens pas son retour. Je ne comprends pas la question. Tu veux que toutes les intentions de la société te soient parfaitement expliquées oralement, que tu entendes ces intentions. Alors ces intentions, nous les entendons, nous lisons des articles, des lettres, nous étudions même l'étude des disphirotes. Qui te l'explique là-bas dans toutes sortes de langues, ou dans la langue du ressenti dans les articles et lettres, ou dans la langue des termes de la sagesse de la Kabbale, ce que ça veut dire l'intention? On ne t'explique rien d'autre que l'intention, parce que l'action, c'est déjà scellé. L'action, c'est l'accomplissement du désir. C'est certain que cela s'accomplira. Tu dois y ajouter une intention, c'est-à-dire un massar et une lumière réfléchie, comme on dit chez nous, en d'autres termes. Et partout où nous étudions dans nos livres, nous étudions seulement les intentions. À propos du désir, je dis constamment qu'il ne faut pas travailler sur le désir. Comment être influencé par l'intention d'un ami, pas par l'action? Comment être influencé par l'intention d'un ami? Il est interdit à l'ami de te montrer, de te dire oralement, oui, moi j'ai telle et telle intention. Tu sais, vérifie-toi, si toi aussi tu veux avoir telle intention. Non, c'est interdit. Mais il y a le règlement général, notre accord général. Dans l'ensemble, nous pouvons parler de là où nous aspirons, de ce qu'est la société, et ainsi de suite. Dans le particulier, chacun doit être avec son intention, avec lui-même, ce qui s'appelle dissimulé. Ça doit être dissimulé à tous. Et en vérité, l'homme ne pourrait... Ah, pardon. À tous. Ça doit être dissimulé à tous. Et en vérité, l'homme ne pourrait pas non plus exprimer son intention. À moins qu'il écrive comme on écrit dans le Talmud Isser Sfirot. Qu'est-ce que ça veut dire que je parle d'une certaine action avec des mots comme Talmud Isser Sfirot? J'y exprime l'intention du désir qui se trouve à un certain degré dans un certain état. C'est toute la sagesse de la Kabbale. Parce que l'intention dépend... Pardon, parce que de l'intention dépend l'ouverture du désir, combien il s'ouvrira et se remplira, avec quelle lumière, dans quelle liaison avec le Créateur. Dans notre société, l'un des paramètres importants, c'est la quantité d'action que fait un homme. Est-ce qu'il y a un lien entre cette quantité et l'intention de... Nous respectons les personnes selon l'extériorité comme il doit en être ainsi selon ce que l'homme a fait. Oui. Et nous disons à son sujet, il a fait ceci, il a fait cela, parce que ça l'appelle la Torah révélée. C'est ce qu'il a fait des actions pour progresser, des actions. Les intentions, qui sont en fait ce qu'on appelle les véritables actions dans la Kabbale. Oui, les intentions. Nous ne pouvons pas les compter, nous ne pouvons pas les mesurer, nous ne pouvons pas non plus en parler parce que il y a là-bas une prise pour les extérieurs. Chacun de nous n'est pas encore protégé vis-à-vis de l'autre. Et n'est pas non plus protégé contre le fait de nuire à l'autre. Et c'est pour ça qu'on n'en parle pas. Est-ce qu'il y a un lien entre la quantité d'action extérieure que je fais et l'amélioration de mon intention? Il y a un lien des actions vers les intentions. Il y en a. Il y en a un. Parce qu'un homme qui a investi dans les actions commence à se demander pourquoi il fait cela. Et peu à peu, les actions... Après les actions, les cœurs sont entraînés, comme on dit. Alors, il y a un lien là-dedans, parce que nous nous trouvons, malgré tout, dans un seul corps. Nos intentions aussi, nos actions aussi. Et du fait que l'homme agit et n'y parvient pas, alors il commence à demander et alors il commence à comprendre que cela vient du manque d'intention. L'intention, c'est la qualité de l'action. Oui? Qu'est-ce que je veux par cela? Alors, sans intention, c'est simplement une machine qui exécute et ne veut rien par cela. Elle ne veut rien par cela, alors elle ne reçoit rien. C'est-à-dire dans la direction de la progression. Ou peut-être qu'elle vise quelque chose d'autre. Il a travaillé 5 ans pour recevoir de l'honneur de la société, puis il se plaint. Pourquoi est-ce que je n'ai pas de spiritualité dans notre société? Je n'avais pas l'intention d'obtenir la spiritualité. Tu avais l'intention d'obtenir l'honneur, alors maintenant tu as vraiment un bon poste.
1: Tu es
0: respecté chez nous comme un homme fort, comme un homme d'action. Tu as reçu de l'honneur de notre part. Mais pourquoi te plains-tu de la spiritualité?
1: אם אני לא נמצא באיזשהו מצב, אלא עושה דמי משהו דומה לזה, זה בעצם משחק. אז אם אנחנו נשחק את זה ברצינות, כל אחד יתפעל מזה, לא יהיה לאף אחד אפשרות לברור.
0: Alors si nous jouons cela sérieusement, chacun sera impressionné, personne n'aura la possibilité de fuir. L'influence de la société sur lui. Et réellement, chacun progressera, cela dépend seulement de la décision de la société et du sérieux que la société y mettra. Nous allons vers cela, mais le fait que nous voyons que l'État n'est pas encore satisfaisant, c'est beau. Mais si je n'enterrais pas moi-même mon intention sous les actions et que dans chaque action, je me confrontais à l'intention, je décidais moi-même, je parviendrais à l'état dont il parle, celui du degré parlant, et je ne serais pas capable d'exécuter aucune action. Je m'enfuirais simplement, je couperais l'interrupteur et rentrerais chez moi. Alors comment est-ce que je peux réellement, par l'influence de la société, puisqu'en cela, elle ne peut pas réellement me toucher, maintenir une attention et ensuite continuer à agir. Pourquoi est-ce que le corps a peur? Le corps ne veut pas cela, le corps exige le rap. Tu dis ainsi, je me ressens peut-être faible, peut-être en danger, et il est possible que j'arrête complètement tout ce chemin si je vois le véritable état. Ce que signifie donner, où se trouve le moi, et ce qu'il faut faire pour cela, si je vois toute cette vérité, je fuirai le chemin. Je fermerai simplement tout et j'irai vers une vie simple. Je déconnecterai un peu mon intellect de la critique et je vivrai comme je vivrai. Oui. Une petite affaire, tout va bien et béni soit le Créateur, ainsi je souffrirai moins. Je me ferai descendre du degré d'un grand homme à ce degré-là. L'argument est juste, nous avons une telle peur et en vérité nous voulons toujours, si quelque chose nous menace déjà, nous devons fuir pour être ainsi. Mais nous n'en sommes pas capables. Le Bala Sulam appelle notre état, nous nous trouvons sous le rouleau compresseur du développement. Alors je ne suis pas capable de m'arrêter moi-même. Le fait que je m'enfuis, finalement j'apprends de cela que je ne peux pas m'enfuir. Je ne peux pas m'enfuir. Ce sera pire pour moi. Finalement, j'arriverai à la même chose. Alors, j'allongerai le temps, encore 6 mois, encore 1 an, et je reviens à cela. Ah, encore une incarnation. Bon, la vie m'apprend que je ne m'enfuirai pas. Si je suis réellement arrivé à une telle maturité que je dois maintenant développer des réchimotes qui appartiennent déjà à la spiritualité, et non encore au désir qui précède cela, alors je n'ai nulle part où m'enfuir. Simplement, c'est tout. Cela ne dépend pas de l'homme. Il est possible de gâcher ta vie par toutes sortes de... les drogues, disons, oui. Mais... je ne veux pas entrer ici dans les comptes de qui fait ce compte, toi ou le Créateur, pourquoi, comment et quoi, c'est au-dessus de notre compréhension maintenant, cela se trouve dans une providence, pas même de récompense et punition, mais dans la providence éternelle, mais...
2: Les Kabbalistes se rapportaient toujours aux gens très très mal, toujours, vraiment de manière brutale. On peut dire brutale, oui, vraiment. Parce que si l'homme veut réellement, s'il en est capable, il reste. Tu n'as pas besoin de lui faire des conditions particulières, aucune condition. Simplement, le contraire, fais-lui des conditions très strictes. Parce qu'un homme qui est déjà mûr n'a nulle part où s'enfuir, simplement. C'est ce que dit le Bala Sulam. Si tu as la question, quel est le sens de ma vie? Une question, une véritable question qui fait rage. Il ne peut déjà plus, comme hier, se laisser porter par les courants de la vie. Alors, qu'est-ce qu'il fera? Il ne fera rien. Qu'il aille même chez toutes sortes de rabbins, de gourous, je ne sais pas quoi, chercher le chemin. Qu'il aille. Rien ne l'aidera. Oui. Tu dis, continue à exiger une récompense, même si tu t'en éloignes, dans le fait de leur soi. Alors je demande, la société peut aider, à ce point la société peut aider, si par moi-même, je n'ai pas de force, je n'ai absolument rien.
1: Yatov.
2: Ça ira. Les amis, nous devons un peu étudier. Bon, tu vas. Oui. Nous trouvons dans une société qui apprécie très très fortement l'effort physique. Alors, ce que tu dis, en fait, c'est nous apprécions dans la société parce que nous n'avons aucune possibilité de mesurer l'ami par autre chose. Je viens vers toi avec mon maître. Ça veut dire combien de force as-tu donné à la société? Je ne peux pas mesurer combien d'intentions tu as donné à la société, bien que les intentions soient ce dont notre société a besoin de ta part et non des forces. Des forces, je louerai un Philippin qui fera pour nous le même travail. J'ai besoin de rien. Mais seulement l'intention en action. Tu n'as pas besoin de transpirer. Et la spiritualité, ce ne sont absolument que des intentions. Tu n'as pas besoin de travailler avec les mains, avec les jambes, rien. Mais nous n'avons aucune possibilité de mesurer cela. Nous partons seulement de l'hypothèse que si un homme fait beaucoup de choses dans la société, alors il le fait avec une intention, après tout. Il veut quelque chose par cela. Qu'est-ce qu'il veut? Il veut être grand, d'accord, intelligent. Non, mais tous d'accord. Il veut obtenir qu'on parle de lui, qu'on dise des choses. D'accord, mais finalement, toutes ces choses, peu à peu, l'ont amené à un état où il verra que tout ça, c'est pas pour là qu'il est assis. Il faut savoir quelque chose de plus élevé. Alors il commence à mépriser les actions. Et si la société doit déjà l'exiger, non, ne méprise pas les actions, ajoute une intention aux actions. C'est ce que nous voyons. Après un certain stade, un homme travaille fortement, vraiment, il vient, il donne tellement de force. Où il est, Malkiel? Je me souviens, il était, il n'est pas ici maintenant, il est assis dans notre salle, tu vois. Voilà. Après, tout à coup, un an et demi, deux ans, tout l'air est sorti de lui. Pourquoi? Je donne simplement un exemple, c'est très, très manifeste. Il était comme ça, il tournait comme un tourbillon. Pourquoi? Ajoute l'intention. Pourquoi diminues-tu les actions? C'est le signe que tu n'avais pas d'intention auparavant. D'accord, alors ajoute. Maintenant tu peux... C'est le problème en général. Mais nous n'avons aucune possibilité de mesurer les actions de l'homme autrement que par les actions. Nous n'entrons jamais dans les intentions. Nous ne voulons pas et nous ne vérifions pas et que Dieu nous en garde de dire l'un ou l'autre. C'est quelque chose que l'homme doit développer seul. As-tu déjà vu? Je dis personnellement à quelqu'un, où sont tes intentions? Si je crie contre tel département ou quelqu'un, je crie parce qu'il ne travaille pas correctement. Et Dieu nous en garde de toucher à l'intériorité, à l'intention. L'intention, c'est l'homme est le créateur. Comment pourrais-je entrer là-dedans? Je peux peut-être l'aider un peu pour qu'il comprenne, qu'il pense davantage, un peu, d'un côté, mais ne pas entrer à l'intérieur. C'est un lien, c'est le lien personnel à l'intérieur de l'homme avec le créateur. En fait, c'est comme si cela me freinait, je ne peux pas demander des choses, ou bien je demande honneur, ou bien je fuis la honte, je fais l'action à cause de quelque chose. Il y a quelque chose qui me pousse. Oui, mais je dois le faire seulement parce que par cela, je veux connaître l'action du Créateur. Donner comme lui, ressentir son intention. Maintenant, si c'est cela qui est grand dans la société, que je suis influencé uniquement par la société, parfois je me souviendrai que je fais cela pour le Créateur, mais la majeure partie de mon action sera pour une récompense de la société. En fait, c'est quelque chose qui m'arrête comme une corruption. Comment construire de telle manière que, précisément de la société, je reçoive le besoin de ne pas viser cela? Tout cela fait partie du chemin. Bon, nous arrivons à l'étude des Sphirot ou Shara Kavanot? L'étude des Sphirot. Partageons nos impressions et qu'est-ce que nous prenons pour travailler, réaliser en dizaine. C'est très difficile à résumer parce que tellement, on a dit tellement. Un instant, j'ai écrit beaucoup et mon impression est qu'au début nous avons parlé de Rosh Hashanah, ensuite l'influence de la société sur chacun. Le Rav a parlé également de petits groupes, de dizaines, comme un jeu. Aujourd'hui, c'est l'essentiel. Ensuite, l'importance de l'intention, comment elle agit. Un voyage incroyable dans l'intériorité. Choses les plus importantes qui existent, les très hautes résolutions. Et on révélera encore, évidemment. Plusieurs points, c'est vrai. Beaucoup de sujets. On peut commencer par la fin, qui était très puissante. C'est tout se fait finalement, mais dépend de notre désir, de notre intention, l'approche, l'attitude qu'on a envers ce qu'on fait, envers les amis, tout dépend du désir. Je n'ai pas compris au début le sujet, mais...
3: Soudain,
2: c'est la prière. Prier envers le Créateur, nous faire sortir de cet état. Deuxièmement, prier pour qui, pourquoi. Et... Troisièmement,
3: tout
2: le contenu de la prière, je peux le prendre de mes amis, donc peu importe que ce sont des mensonges de nous, peu importe, je veux prendre, être attiré vers le Créateur, l'intention bien sûr.
4: Le
2: Rav a commencé à 100 à
4: l'heure.
2: Quand on s'approche de l'attribut du don, il ne reste rien pour lui. C'est comme une barrière qu'il faut franchir. Et alors, c'est comme s'il avait un désir de recevoir pour lui-même, toujours pour lui-même, dans le manque d'existence, c'est-à-dire faire plaisir au Créateur. Et là, il doit se connecter à une autre force, une autre direction. C'est un point essentiel qu'on fuit, parce que comme s'il perd tout son monde, mais un autre monde se révèle. Peu à peu, cette transformation permet de mesurer tout selon la vérité, l'attribut du don. Il a donné un exemple, il a dit que je contrôle toujours sur moi-même et on commence à voir à quel point il fait plaisir à ses amis, c'est l'essentiel pour lui, ça devient l'essentiel. Voilà l'importance du but nous aide à penser qu'à cela et rien d'autre. L'intention, à quel point elle est importante et que c'est quelque chose de personnel entre l'homme et le créateur. Tout commence par l'élévation de Man et que finalement, il a dit, quand on commence à contrôler, on peut arriver à Rosh Hashanah et voir véritablement sa situation.
3: ואין כבר זמן להמשיך לקרוא.

0: שנה טובה, חברים.
1: בוא'נה, אני...
0: אנחנו פותחים את השנה שלנו יחד. כשאנחנו אומרים שנה טובה, זה לא ש...
1: commence, on nous ouvrons une année ensemble. C'est pas que le calendrier est important, mais un processus qu'on commence ensemble, un groupe de kabbalistes. Et nous voulons observer notre société, ce qui s'est construit entre nous l'année précédente et ce qui s'approche, la période qui s'approche, chaque Seouda, chaque opportunité, Shiva Traverim, un ami qui dit, c'est vraiment la période la plus importante, exceptionnelle, et c'est vrai. À chaque instant, nous nous renouvelons ensemble. Ce qu'on voudra commencer, c'est d'entendre les amis de la direction. Chacun, de son point de vue, partagera ce qui s'est renouvelé dans la société, quelque chose qu'on a fait ensemble. Et on voudra ensemble remercier plus tard le Créateur. Et qu'est-ce que nous voulons pour l'année prochaine? Akoka? Bien, mes amis, premièrement, la dernière année a eu beaucoup de challenges, disons, délicates, sensibles pour nous tous, parce que on traverse tous un processus dans lequel le Rav, qui était là physiquement et donnait des cours en direct tous les jours, on passe à une autre forme de lien avec le Rav. On a ce qui est d'exceptionnel, c'est qu'on peut vraiment à chaque instant contrôler. À quelle mesure tu veut vraiment être un disciple du Rav et réaliser concrètement ce qu'il transmet, et que tu vois que sa méthode est éternelle, une méthode qui est gravée dans la réalité, et à partir de ce désir, et qu'on est là jour après jour, et qu'on, je ressens vraiment qu'il nous donne chaque jour la direction et que nous, on veut l'absorber, à boire. Par cela, nous devenons de plus en plus Bnei Baruch, les fils de Baruch, dans ce nouveau degré, nouvelle forme, disons. Et ce point-là, pour moi, c'est un exemple vivant de ce que le Rav nous a, ce qu'on a pu voir toutes les années. Que lui aussi est un disciple et qu'il suit le Rabash, le Baal HaSoulam, les sources, toutes les questions que tu lui poses, il te dit, mais c'est écrit ou pas écrit dans nos sources? Et c'est la même chose. Nous aussi, on cherche toutes les directions, les réponses dans nos sources, dans les cours du Rav, pour savoir à chaque instant ce qu'il faut faire. Encore un sujet que le Créateur nous a aidé à avancer, qu'il y a encore beaucoup à faire, évidemment, mais la profonde et chaleureuse connexion qui se forme dans chaque dizaine. On a vu un enregistrement du cours qui date depuis quelques dizaines d'années. Alors, il dit, ben, on a essayé de travailler en petits groupes, 5, 10, c'est fini. Le temps est passé et on voit où il nous suit, où il nous guide, et dernièrement, il nous dirige, il nous a dirigés de plus en plus dans nos dizaines, et cette année, au mois de mai, on a fait quelque chose qu'on n'a jamais réalisé. C'est un congrès de dizaines, c'était le congrès de dizaines. Avant ce congrès, au mois de mai, on a pris quelques mois, une période dans laquelle chaque dizaine a entré dans cet espace, cette âme commune, a construit et cherché un point de contact profond avec la lumière supérieure, dans l'amour des amis. Et au début, ça semblait peut-être un peu étrange, peut-être compliqué, mais quand on a suivi tous ensemble la direction de la société, on a pu voir que chaque dizaine a reçu une immense élévation spirituelle. Et tout l'avenir est basé sur cela. Si on est ensemble, dans l'amour des amis, on entendra toujours entre nous la voix du Rav. C'est la cellule spirituelle, la première cellule spirituelle qui construit une société. Et on continue cette année à approfondir parce que c'est la base de notre vie, notre dizaine. Encore, les derniers mois, le Rav nous a conseillé, on a commencé à faire ce travail, là aussi il y a encore beaucoup à faire, c'est le chef de la dizaine, la tête de la dizaine. Le Rav a dit, il n'y a pas un corps sans tête, donc c'est égal pour la dizaine. On a déjà terminé peut-être plusieurs cycles, déjà ça dépend de chaque dizaine, et on voit que ça change dans ma dizaine, je peux dire. Maintenant, ça fait la deuxième fois, le deuxième cycle, et tous les amis ressentent que maintenant, c'est plus Oren, disons, le chef de la dizaine, mais il y a une inclusion, c'est comme un tourbillon qui permet de travailler, découvrir vraiment l'infini. On continue, et on va continuer à construire cette année, mais toujours. La terre, la base sur laquelle tout se construit, c'est la dizaine, donc je remercie la dizaine bien-aimée qui est responsable aujourd'hui de la préparation. Un autre processus, cette année, d'une part, renforcer les dizaines, chacun appartient à une telle cellule, et c'est que c'est là, c'est ce qui construit tout le film mondial, l'humanité indépendante. Et ensuite, on a commencé à renforcer chaque région. Chaque région, en Israël, on a renforcé également les dizaines, un cours de dizaines a commencé. Et ils vont rejoindre tous les Israéliens quand ils termineront. Un très grand désir de beaucoup d'amis, tout un système qui s'en occupe et les a traversés d'un état de... Ils étaient, disons, éparpillés à être ensemble, centralisés tout cela. En plus, pour la première fois, disons, après beaucoup d'essais, d'efforts qu'on a essayé de temps en temps, les jeunes, Petar Tikva 100, W Petar Tikva 100, qui se développent jour après jour, maintenant aussi, à côté de nous, on a PT 100, les jeunes. L'avenir spirituel du monde dépend des jeunes. Ils commencent à s'avancer, se développer et prendre de plus en plus une responsabilité. Ils pourront utiliser toute la méthode. Le Rav a dit que chaque nouvelle génération pour eux c'est plus facile parce qu'ils ont déjà tout prêt. Et il se prépare à la suite. Et on n'a aucune idée ce qui va se passer, les étapes à traverser. Encore en Israël, on a commencé à organiser des soirées. Donc un grand Lechaim au groupe israélien avec une si grande force prennent l'organisation, comme on a vu à Haïfa, à Ashkelon. La prochaine fois, je pense que ce sera à Natania. Encore et encore des groupes qui renouvellent le groupe, la région, qui nous préparera à l'année prochaine. Encore une chose très importante au niveau mondial, c'est qu'on a pu, après beaucoup d'années, construire un seul cadre d'études Il y a beaucoup de cadres, différentes langues, naturellement, mais aujourd'hui, plus ou moins, chaque étudiant suit le même parcours, le même processus. Ça nous a pris du temps et on est très content que ça se développe. Donc, peu importe où il se trouve, langage, culture, religion, ainsi de suite, peu importe, traverse le même processus plus ou moins. Avec quelques adaptations, mais plus ou moins. Ben voilà. Et c'est grâce à responsable linguistique qui guide tout cela, toutes les langues à part l'hébreu, et heureusement, on a une communauté mondiale d'étudiants, parce que pas tout le monde suit les cours du matin pour des raisons ou pour d'autres. Et aujourd'hui, on peut dire que 70, même 80% ce sont des femmes. Et c'est un peu différent. Au début, il y avait un petit groupe. Aujourd'hui, cette communauté essaye de répondre aux besoins de tous ceux qui veulent étudier tout au long de la journée. Ce sont du matin et à midi. Et le soir, tous les soirs, donc comme on dit, c'est toujours ouvert pour chaque personne au monde. Et comme les conditions sont différentes pour chacun dans le monde, on est vraiment content. Et ça permet à chacun d'étudier à chaque moment dans chaque langue. Le système de traduction se renforce également, et des langues qui n'avaient pas de source aujourd'hui, on peut dire que dans la majorité des langues, des dizaines, je ne parle pas 3 ou 4, on a presque tous les textes de Baal HaSulam, de Rabash, et on continue. Donc, on veut renforcer encore ce processus, et dernièrement, vis-à-vis du congrès qui s'approche, on renforce également les régions, comme Oren a dit, on a renforcé les dizaines, mais on comprend bien qu'une dizaine, chaque dizaine fait partie d'une région. Donc, on voudra renforcer les régions également. C'est ce congrès-là qui s'approche. On veut voir que chaque région se développe et prend une certaine indépendance.

On voudrait cette année former une maison de Kabbalah. On pense même de changer de Kabbalah Lam à Beit Kabbalah Lam, la maison de la Kabbalah pour le monde. Donc, premièrement, sur le toit, on prépare des chambres peut-être pour les amis qui viendront de l'étranger et des espaces pour les réunions des dizaines, améliorer toute la cuisine, on va renouveler. Si on veut adapter notre maison finalement pour que chacun qui cherche un environnement pour se développer spirituellement, Kabbalah. Tous ceux qui s'intéressent à la sagesse de la Kabbalah aura une place. C'est-à-dire qu'on veut créer des conditions pour que chacun, comme tu as dit, Vio. Aujourd'hui, on diffuse à peu près 5-6 heures par jour. C'était un rêve, mais on a beaucoup d'étudiants, et surtout des femmes dans le monde entier. On a dit 75, peut-être 80% sont des femmes, mais on ne peut pas être là à 2 heures du matin. Pour une partie, ça peut être le soir, 8 heures. Donc, on a des cours cette année, finalement. On apprend et on adapte les leçons à chaque cycle, disons le matin c'est surtout Rav 80% et 20 minutes une question-réponse, mais c'est pour presque pas d'explication le matin, c'est pour qu'un nouveau ami arrive, il lui faut une certaine préparation. Et cette préparation, avant cette préparation, il y a les cours de midi, où il y a vraiment des cours, c'est surtout basé sur questions-réponses, et c'est la suite du cours du matin. Les mêmes textes, mais avec plus d'explications. Et on a commencé dernièrement une série de cours le soir, de dimanche à jeudi. Tout le monde peut participer. Pas tout est encore traduit, il nous manque encore de force, mais... et là, surtout le soir, c'est surtout pour des nouveaux, je ne sais pas, moins de 10 ans, qui n'ont pas étudié encore tous les articles du Baal Soulam, du Rabash, avec des explications. Donc ça, c'était au niveau des étudiants, bien sûr, qu'on pense aussi à créer un centre où on pourra expliquer, voir tout ce qui s'est passé depuis 30 ans ici. Donc, que chacun puisse connaître notre organisation, ses activités, quelle est cette organisation, les livres. On a commencé par distribuer des journaux, une chaîne de télévision, toute l'histoire. Bien sûr, d'une façon intéressante, on pense comment raconter notre histoire. Également, une salle de cinéma. On pourra venir avec des amis et suivre des films qu'on a créés à travers les années. Cette année, on a terminé un film sur la vie du Baal HaSoulam et on commence à préparer un film entre le cours de la rencontre entre le Rav et le Rabash. On commence une série, 7-8 chapitres de la vie d'un kabbaliste. Pourquoi on fait tout ça? Parce qu'il n'y a pas une autre organisation qui peut le faire. On pense que c'est très important. Cette information est importante. Vis-à-vis du peuple, disons, de la nation. La maison, la kabbale et la nation.

question. C'est la première fois qu'on ne veut pas apporter des réponses, mais que chacun se pose des questions et il comprendra où trouver les réponses. Si la question n'est pas là, il n'entendra également pas les réponses. Donc, pour moi, c'est vraiment un start-up. C'est une nouvelle façon qu'on n'a pas essayé jusqu'à aujourd'hui. J'espère bien, et on permettra d'ajouter quelques dizaines de milliers de sites de nouveaux autour de nous qui peut-être plus tard vont étudier. On construit un café assez grand, jusqu'à 120 personnes. On est en train de voir comment on peut de cette façon là attirer des gens qui disent quand même ressentir comme les congrès, vous savez, les gens qui passent ressentent qu'il y a quelque chose d'exceptionnel, donc on voudrait essayer de voir comment faire ça dans un café. Tout cela, bien sûr, on partagera et on discutera ensemble, évidemment. On a beaucoup de questions. On a besoin de tout le monde. Le 1er octobre, il y aura une journée pour le clé israélien pour partager et discuter de tout ça. Comment devenir Beit Kabbalah Laam, maison de la Kabbale pour la nation. On fera plus tard la même chose pour le clé mondial, peut-être dans le congrès régional, on verra. En gros, la vision, je peux dire, je dirais deux choses. Premièrement, après 30 ans d'activité, c'est pas encore clair comment vraiment construire autour de nous des dizaines de milliers de cycles qui se tiennent, comme le Bala Sulam écrit dans la dernière génération, que beaucoup n'étudieront pas, et apparemment ils n'en ont pas besoin, mais ils pourront comprendre ce qu'on fait et ils seront pour, comme ça. Donc ça, on ne sait pas encore, mais on est obligé de réfléchir et de commencer. Et le deuxième point, finalement, c'est comment... Enfin, il y a beaucoup d'anciens, hein, vraiment. Avant, les gens vivaient, je ne sais pas, 30 ans, le Hari, quelques années, et combien on vivait à cette période. Nous, la majorité ici, vit depuis 20 ans, 30 ans. Donc comment faire que chacun ait un groupe, je me souviens. Et tout au long de la pandémie, on se prenait avec le Rav, et je lui demandais, je suis jaloux, tu as un groupe, tu as quoi faire, tu n'as pas le choix. Et il m'a dit, oui, je n'ai pas le choix, ça me donne des forces, et c'est... Comment faire pour que Tzvika, par exemple, ait aussi un groupe, et tous les matins, il devra s'occuper d'eux, hein? Eh, hey, Tzvika, mais t'es pas là. Déjà, on est content de te voir. Oui, tu es avec nous, mais on ne te voit pas toujours. Voilà. Donc, comment faire? Je ne pense pas qu'une personne seule, bien sûr, enfin, je ne pense pas qu'un seul peut maintenir un groupe, mais si on crée des équipes, chaque équipe sera responsable de nouveau de transmettre ce qu'on a reçu du Rav. Vraiment, je discute avec beaucoup d'amis anciens et on a reçu énormément et on ne sait pas où la transmettre. C'est vrai que chacun a sa dizaine, mais encore. Avoir des étudiants, c'est autre chose. Enfin, je partage avec vous nos pensées, on discute de cela dans la direction, on ne sait pas comment le faire, mais c'est bien de dire les choses, ça reste dans l'air. Et on trouvera ensemble.

0: comment faire.
1: Voilà, donc c'est ce qui nous attend. Bonne année tout le monde.
2: Chaim.
1: Yeah, Chaim.
2: Donc
1: plusieurs cycles, un seul, le Rav, la dizaine, la région, les communautés, la diffusion, et c'est important de partager, pas pour être fier de tout ce qu'on fait, mais voir ce que le Créateur fait avec une Baruch, qui nous donne une forme, petit à petit, devenir une sainte nation qui pourra servir le Créateur pour le bien de tous. Regardons en avant maintenant, prenons tout ça, remercions le Créateur et on fait un saut en avant. Atelier, on voudrait partager, on voudrait approfondir la chose principale que nous voudrions innover ou approfondir dans la société durant l'année à venir. Quelle est la chose principale que nous voudrions innover ou approfondir dans notre société durant l'année à venir? Je pense que j'aurais voulu... je pense que synchroniser tous les départements, enfin, qu'ils fonctionnent ensemble et qu'ils se préoccupent de des communautés, beaucoup de personnes qui travaillent d'une façon ou d'une autre, mais c'est très, très, très important de pouvoir entendre tout le monde.
3: On
1: doit travailler d'une façon plus proche, travailler ensemble, synchroniser. S'il s'agit de la logistique technique, je dirais que c'est l'éducation. Pour les jeunes, une direction, étudier, éducation, depuis un âge très jeune, jusqu'à l'armée peut-être, et plus tard, rejoindre les jeunes, donc un chemin bien organisé, avec des méthodes claires.
3: Je ne sais pas
1: si c'est nouveau, mais la sensation que l'union entre les amis, élargir l'union entre les amis, pas que les dizaines, mais vraiment le groupe et renforcer les groupes. Beaucoup de réunions. Je suis d'accord avec Gosha. Il me semble que ce serait bien d'avoir le maximum de réunions avec tout le climat mondial, le climat israélien. Tous les amis qui peuvent être présents. Et je me souviens, Rav a dit avoir beaucoup de temps pour penser à l'intention, travailler avec l'intention. Voilà. Mais c'est bien, on a commencé dans cette direction, et avec l'aide du Créateur, on pourra réussir.
3: Tout
1: se réalisera comme il faut. Autre chose que je voudrais voir, que d'arriver à une nouvelle connexion qui vient du centre des dizaines. On s'est rassemblés, on s'est concentré au centre des dizaines. Le Rav nous montre la direction vers le Créateur. Développer des liaisons qui commencent de l'intérieur. Ce sera l'essence, la véritable essence de une société spirituelle. Autre chose, les systèmes fonctionnent ensemble.
0: Okay.
1: C'est vrai que renforcer les jeunes, c'est quelque chose qu'on a commencé cette année, quelque chose qui s'élargit vraiment ces jours-ci, une communauté de jeunes et qui étudie chacun ça, selon le temps qu'il a, et, mais ensemble quand même. On a commencé, mais donner plus d'encourager et de pousser en avant pour amener cette force à la société, au groupe. Qu'est-ce qu'on peut ajouter? Beaucoup d'amis ont du mal, aussi ont des difficultés physique, je dirais. Donc, que chacun ait les conditions de se développer et d'avancer d'une façon agréable, facile. Qu'est-ce que je peux ajouter?
2: Il
1: faut renforcer les liaisons entre nous, je suis d'accord, entre les dizaines, entre les groupes, pour commencer à se ressentir les uns les autres de plus en plus, et d'avoir la possibilité de réaliser le désir du Créateur et ce qu'il nous demande. D'être contrôlé par le don et pas par la réception. Donc, on mérite. L'Echaim Nebor. Il me semble que peut-être innovation, peut-être. Peut-être approfondir, oui, d'arriver tous à une véritable prière, une prière pour tous, et le Créateur ne pourra pas résister. Il dira, mes fils sont vaincus. Au-delà du côté technique, disons, plutôt vis-à-vis du travail qu'on doit faire, comme Rav a dit aujourd'hui, ce qui nous manque, c'est de comprendre pourquoi on fait ce qu'on fait, quelle est l'intention derrière tout cela, quel est le désir, et ce qu'on veut atteindre. Bien, les amis, on voudrait entendre maintenant toutes les dizaines, hein, ici, dans la salle, dans le monde, Contre-entend, les femmes, les hommes, assemblée plénière, quelle est une chose que notre dizaine, ce qu'on a entendu, qu'on voudrait voir se développer dans la société durant l'année à venir? Peut-être quelque chose qui n'a pas été encore fait, peut-être quelque chose qu'on voudrait renforcer, accélérer, peut-être plus d'intention à quelque chose, l'ordre de priorité peut-être, donc, voilà, assemblée plénière. Je vois déjà des amis, ils veulent parler. Meir, et tu t'es déjà levé, hein? Tout ton corps. Bonne année tout le monde. Premièrement, bonne fête, calme et beaucoup de paix. Et il me, enfin, selon ce que je ressens dans ma dizaine, c'est pas que tout le monde est d'accord, mais une partie. Il nous manque des interactions entre nous. Il nous manque la raison de prier, de demander. Pas tout le monde diffuse. Moi, je pensais à une. Que chaque ami dans la dizaine, ce qui fait pour la, de la confusion, pas je suis un enseignant, je puisse savoir, je ne sais même pas ce que chaque ami fait. Mais peut-être qu'il y a quelqu'un qui enseigne au campus, un cours quelconque la semaine prochaine, ou un Zoom. Donc, qu'est-ce que vous pensez? Il me semble la diffusion seule, à partir d'un système, la force de la dizaine. Si on a la force de toute la dizaine, de chaque ami, ça nous permettra de partager entre nous. Ou alors on réussira, ou sinon on pourra crier, on pourra demander au Créateur de nous aider parce qu'on veut... Un ami a dit que quand il a commencé, il a deux fois plus d'étudiants sur l'écran. Peut-être que c'est une bonne idée. Lechaim Nevo. Bien. Sonia, s'il te plaît. Dans notre dizaine, on a dit qu'on voudrait voir plus de centres physiques et de groupes physiques dans le monde entier. Et on espère bien que ça se produise l'année prochaine. Autre chose, pour ressentir le groupe de Petah Tikva, le groupe de femmes, la force du groupe, plus de liaisons entre les femmes de Petah Tikva. Et faire un projet ensemble, peut-être, en tant que groupe, et que chacun trouve sa place. Merci. Clim mondial, s'il vous plaît, point d'interrogation, partagez avec nous.
0: Dans
1: notre dizaine, on a dit qu'on voudrait révéler le Créateur dans ce monde. Et je voudrais remercier la direction. Qui vraiment casse la tête, hein, font tellement d'efforts. Je le vois personnellement. La moitié de ma dizaine fait partie de l'élection. Ils ne sont pas calmes, ils sont toujours agités et avec une regard du monde entier. Comment réaliser, comment faire pour aider chacun à révéler le Créateur ici dans ce monde? Je suis sûr qu'on veut tous les remercier. Moi, personnellement, je remercie énormément. Bien que des fois, on n'est pas d'accord, on a des doutes, des critiques, mais leur direction est claire. Je vous remercie, Lechaim.
2: Levon, בבקשה.
1: Levon, s'il te plaît.
4: תודה. מה שצריך להעמיק ולהרחיב.
1: Ce qu'il faut approfondir et élargir. C'est les instructeurs, les cours de test qu'on a commencé avec Laura, bien sûr, ils sont enregistrés. Ensuite, on a des amis qui répondent à des questions, réponses. Pour des débutants, c'est très difficile. Il faut recevoir des explications. Donc, c'est très, très important d'élargir les cercles des enseignants. Ça nous permettra d'accompagner et d'avoir beaucoup plus de nouveaux, parce qu'on sera là pour les accompagner et répondre aux questions. W Italie, s'il vous plaît.
5: Buongiorno amici, noi sentiamo fortemente il desiderio di investire sul progetto delle comunità. Sentiamo forte il bisogno di del rafforzare il nostro ambiente sempre più in modo fisico e sicuramente anche la divulgazione, espandere il più possibile il messaggio e questo.
1: La traduzione. Développer les communautés et l'union entre nous. Merci. Unité 2, union 2. Bonjour, chers et grands amis. On remercie le Créateur.
6: Urava.
1: D'avoir pris la responsabilité qu'avait le Rav et d'élever un très grand, très haut niveau. Deuxièmement, ce qu'on voudrait, c'est jouer davantage les états corrigés en tant que groupe. Faire plaisir au Créateur, s'approcher, adhérer. Comment faire? Nous avons l'expression « Je suis le premier, je suis le dernier ». Donc, donner, laisser le adhérer au Créateur. Et après, je vais le dire entre nous, le remercier. Donc, merci à vous, les amis. Merci au Créateur pour vous. Merci beaucoup, Nati. Ce qu'on a dit, c'est qu'il faut, cette année, vraiment renforcer les liaisons entre nous. Il y a beaucoup de projets, beaucoup d'amis qui travaillent, qui font des choses et d'autres, différents. Les enseignants, les accompagnateurs, tout ça. Mais comprend ce qu'il
7: veut dire.
1: Il ne parle pas que la diffusion, mais synchroniser ensemble tous les systèmes. Je n'ai pas vraiment compris. Synchroniser, je crois, le système. WH100. Bonjour tout le monde, bonne année, l'aide du Créateur. L'idée, en fait c'est quelque chose qui existe depuis quelques mois, mais comme a dit Sonia, c'est Sonia, elle est mignonne. Les dizaines de Petah Tikva, les femmes, les renforcer. Nous aussi, nous voudrons disons, je ne trouve pas vraiment les mots, mais comme renforcer les liaisons entre les femmes, toutes les dizaines, toutes les femmes, tout travailler ensemble et
2: ומה הכוונה שכמו שאומרים יש משפט שאישה מחזיקה את הבית שאנחנו נוכל
1: on dit que la femme est responsable de la maison donc on voudrait nous aussi ressentir qu'on est responsable de la maison. Moi, je suis prêt à tout faire, je sais pas, nettoyage, jusqu'à l'union entre nous. Ouais, voilà. Merci. Noah?
6: Je continue peut-être
1: communauté. Je pense que c'est un mot-clé. On a parlé d'une communauté de diffusion, pas qu'au sein de la dizaine, pouvoir partager et renforcer communauté de mère, peut-être, des enfants, mais peut-être. On a entendu le Rav dire que, selon les règles de nos enseignants, il faut recevoir conseil de chacun, que, enfin que tout soit basé sur les texte des Kabbalistes, encore un désir de penser à tous ceux qui ne sont plus là et peut-être créer une plateforme pour les accompagner à revenir. Sheila Binson.
8: Shana Tova.
1: Shana Tova. Dans notre dizaine, on a pensé d'approfondir davantage le travail intérieur, le cadre de la dizaine et du groupe. On aurait voulu prendre sur nous. On a entendu qu'il y a, comme a dit Michael, il y a le groupe, le centre Abnei Baruch qui voudrait avoir d'autres cercles, peut-être qui n'étudient pas la Kabbale, mais qui soutiennent. Donc nous aussi, on aurait voulu, dans nos régions aussi, dans nos pays aussi, de voir des groupes, peut-être qui n'étudient pas, mais de temps en temps, seront avec nous et soutiennent les Baruch. Merci. Bien, on doit terminer. On continuera. On aura d'autres réunions ensemble cette fête. Qu'est-ce qu'on a ensuite aujourd'hui? Là, on a une pause. 9h. 9h, Israël. Séoudain. L'après-midi, 3h45 à 4h préparation, 4h5 et demi le cours, 5 et demi à 6 pause, et une autre Séouda de 6h15 demain. Demain, comme aujourd'hui, on commence à 5h15 du matin, comme aujourd'hui. 5 et demi à 8. 8 pauses, prières non diffusées, 9h Séouda, et l'après-midi également 3h45 à 4 préparations, 4-5 et demi, on termine avec une chanson.

0: שלום. בחלק הראשון נלמד שיעור של הרב מתאריך 24/9.
1: Bonjour, dans la première partie du cours, nous allons étudier un cours du Rav du 24 septembre 2003. Le cours est basé sur l'article du Bala Sulam, Shamati 22, comprendre ce qui est expliqué dans le Shulchan Aruch. Vous pouvez le trouver sur la page 661 hébreu. Lisons ensemble l'article en dizaine. Nous avons pour cela 8 minutes. Bala Sulam, Shamati 22, comprendre ce qui est expliqué dans le Shulchan Aruch. Shamati 122. Comprendre ce qui est expliqué dans le Shulchan Aruch, à savoir la règle selon laquelle l'homme doit revenir et examiner les prières des jours redoutables, du fait que, lorsque viendra le temps de la prière, il sera déjà habitué et habitué à la prière. Le fait est que la prière doit être dans le cœur, qui est le sens du travail dans le cœur. C'est-à-dire que le cœur doit consentir à ce que l'homme dit avec la bouche. Et sinon, cela s'appelle tromperie. C'est-à-dire que sa bouche et son cœur ne sont pas égaux. C'est pourquoi, au mois d'Eloul, l'homme doit s'habituer à ce travail intense. Et l'essentiel est qu'il puisse dire « Inscris-nous pour la vie ». Autrement dit, au moment où il dit « Inscris-nous pour la vie », que le cœur aussi consente et qu'il ne soit pas flatteur, que sa bouche et son cœur soient égaux. Car l'homme voit les yeux et le Créateur voit le cœur. Et selon cela, au moment où l'homme crie « Inscris-nous pour la vie », dans le sens de « vie » et l'aspect d'adhérer à la vie des vies, ce qui ne se fait précisément que par le fait que l'homme veut travailler dans l'aspect de tout donner, et que toutes ses pensées pour le plaisir personnel soient dans une annulation totale. Et alors, lorsqu'il ressent ce qu'il dit, alors son cœur peut craindre que, peut-être, que Dieu nous en garde, sa prière sera acceptée. C'est-à-dire qu'il n'aura plus aucun désir pour lui-même. Et concernant son plaisir personnel, se dessine une situation semblable à ce qu'il quitte tous les plaisirs de ce monde avec toutes les créatures et les amis. Et il se sépare pour aller dans le désert, où il n'y a rien, seulement des bêtes sauvages. Et personne ne saura de lui ni de son existence. Et il lui semble comme s'il perdait son monde en une seule fois. Et il ressent qu'il perd un monde plein de joie de vivre, et il accepte sur lui la mort du monde-ci. Et il ressent qu'il se perd lui-même sciemment au moment du ressenti de cette image. Et il arrive parfois que la citra-acha l'aide à dessiner sa situation avec toutes les couleurs noires. Alors, le corps repousse une telle prière, et il se trouve qu'il est impossible que sa prière soit acceptée, du fait que lui-même ne veut pas que sa prière soit acceptée. C'est pourquoi il doit y avoir une préparation à la prière, qu'il s'habitue à la prière, comme si sa bouche et son cœur étaient égaux. Et cela peut venir à ce que le cœur consente par l'habitude. Qu'ils comprennent l'aspect de réception s'appelle séparation, et que l'essentiel est l'adhésion à la vie des vies, qui est le sens du don. Il faut toujours s'efforcer dans le travail de Malchut, appelé l'aspect de l'écriture, qui est l'aspect de l'encre et du noir. C'est-à-dire qu'il ne veuille pas que son travail soit précisément dans l'aspect de le blanc et l'écoute, comme susmentionné. Que seulement au temps du blanc, il écoutera la Torah et les mitzvot, plutôt sans condition que ce soit dans le blanc ou dans le noir. Cela doit toujours être égal pour lui, que dans toutes les situations, il doit écouter les ordres de la Torah et des mitzvot. Fin de l'article. À nouveau. Bala Sulam, Shamati 122, comprendre ce qui est expliqué dans le Shulchan Aruch. Comprendre ce qui est expliqué dans le Shulchan Aruch, à savoir la règle selon laquelle l'homme doit revenir et examiner les prières des jours redoutables, du fait que, lorsque viendra le temps de la prière, il sera déjà âgé et habitué à la prière. Le fait est que la prière doit être dans le cœur, qui est le sens du travail dans le cœur. C'est-à-dire que le cœur doit consentir à ce que l'homme dit avec la bouche, et sinon cela s'appelle tromperie, c'est-à-dire que sa bouche et son cœur ne sont pas égaux. C'est pourquoi, au mois d'Eloul, l'homme doit s'habituer à cet intense travail. Et l'essentiel est qu'il puisse dire « Inscris-nous pour la vie ». Autrement dit, au moment où il dit « Inscris-nous pour la vie », que le cœur aussi consente et qu'il ne soit pas flatteur, que sa bouche et son cœur soient égaux, car l'homme voit les yeux et le Créateur voit le cœur. Et selon cela, au moment où l'homme crie « Inscris-nous pour la vie », dans le sens de vie et l'aspect d'adhérer à la vie des vies, ce qui ne se fait précisément que par le fait que l'homme veut travailler dans l'aspect de tout donner et que toutes ses pensées pour le plaisir personnel soient dans une annulation totale, et alors, lorsqu'il ressent ce qu'il dit, alors son cœur peut craindre que, peut-être, que Dieu nous en garde, sa prière sera acceptée, c'est-à-dire qu'il n'aura plus aucun désir pour lui-même. Et concernant son plaisir personnel, se dessine une situation semblable à ce qu'il quitte tous les plaisirs de ce monde, avec toutes les créatures et les amis et les membres de sa maison, et toutes ses acquisitions et ses biens. Et il se sépare pour aller dans le désert où il n'y a rien, seulement des bêtes sauvages. Personne ne saura de lui ni de son existence. Et il lui semble comme s'il perdait son monde en une seule fois. Et il ressent qu'il perd un monde plein de joie de vivre, et il accepte sur lui la mort de ce monde-ci, et il ressent qu'il se perd lui-même sciemment au moment du ressenti de cette image. Et il arrive parfois que la Sitra Acha l'aide à dessiner sa situation avec toutes les couleurs noires. Alors le corps repousse une telle prière et il se trouve qu'il est impossible que sa prière soit acceptée du fait que lui-même ne veut pas que sa prière soit acceptée. C'est pourquoi il doit y avoir une préparation à la prière, qu'il s'habitue à la prière, comme si sa bouche et son cœur étaient égaux. Et cela peut venir de ce que le cœur consente par l'habitude, qu'il comprenne que l'aspect de réception s'appelle séparation et que l'essentiel est l'adhésion à la vie des vies, qui est le sens du don. Il faut toujours s'efforcer dans le travail de Malchut, appelé aspect de l'écriture, qui est l'aspect de l'encre et du noir. C'est-à-dire qu'il ne veuille pas que son travail soit précisément dans l'aspect de le blanc et l'écoute, comme suspensionné, que seulement au temps du blanc, il écoutera la Torah et les mitzvot, plutôt sans condition, que ce soit dans le blanc ou dans le noir. Cela doit toujours être égal pour lui, que dans toutes les situations, il doit écouter les ordres de la Torah et des mitzvot.
2: מה זה הרגל? הרגל זה שאנחנו פעם אחר פעם מנסים, משתדלים, מתאמצים, עושים עבודה משותפת עם כל העשירייה ביחד. אנחנו כל בוקר כותבים את התפילה, אחר כך במהלך היום נזכרים בה, מקריאים אותה אחד לשני.
1: Chaque matin, nous écrivons notre prière et nous lisons les uns aux autres et nous essayons que ça rentre dans le cœur. Nous voulons que ça soit pas juste à l'extérieur comme dans la bouche, mais qu'une façon de travail de nous habituer pour que ça ne soit pas seulement dans les blancheurs, comme il dit, mais pas seulement quand nous nous sentons bien heureux dans les sensations, mais dans chaque état, ça devrait être la même chose. Le noir est... Maintenant, nous allons passer au cours du Rav. Shulchan Aruch en lien avec la prière des jours redoutables. Pourquoi ça s'appelle jours redoutables? Parce qu'un homme doit vraiment faire ici le compte de ce pourquoi il prie. Nous apprenons que toute action spirituelle commence par une élévation de man. Dans l'ensemble, l'action du Créateur dans la création consiste à amener la créature à un état qui permette à la créature d'avoir le libre choix. Le choix de quoi? Dans quel désir être? Et la lumière supérieure se trouve dans un repos absolu. Et c'est à l'homme de choisir le désir correct. chaque fois qu'il choisit un désir de plus en plus grand, de plus en plus correct, qu'est-ce que ça veut dire de plus en plus ? Qu'il comprend à l'intérieur du désir précédent qui se développe, qu'il avait choisi correctement, alors il s'est développé vers davantage de précision, alors il fait de nouveau le compte et choisit de nouveau le désir correct, et ainsi il parvient pleinement à faire du bien à ses créatures. Donc, si c'est ainsi, dans l'ensemble, la prière d'un homme, c'est de vérifier si son désir actuel, chaque fois qu'il le ressent, est un désir qui, selon la manière dont il peut le vérifier, le comprendre, le peser, se trouver en accord avec le désir du Créateur de faire du bien à ses créatures. Et qu'est-ce que ça veut dire qu'il le vérifie ? Comment est-ce qu'il le vérifie ? Nous apprenons que cela se fait dans la société. La vérification ne peut pas se faire d'une autre manière parce que nous n'avons aucune possibilité de voir le désir du Créateur. Comment le Créateur donne aux créatures, si nous voulons lui ressembler, nous devons aussi donner aux créatures. Donner aux créatures de notre côté, cette loi s'éclaire d'après la phrase « Tu aimeras ton prochain comme toi-même ». Si nous accomplissons ainsi un désir, ça veut dire que par notre désir, nous sommes égaux au désir du Créateur, de faire du bien à ses créatures. Et il n'a pas d'autre désir. Et c'est seulement sous cette forme que son désir s'exprime, se réalise, et c'est aussi seulement sous la forme de « tu aimeras ton prochain comme toi-même » que notre désir se réalise conformément au désir du Créateur. Et dans la mesure où nous ne sommes pas égaux au désir du Créateur, immédiatement, cette loi générale « faire du bien à ses créatures », la pensée de la création agit sur nous de telle manière qu'elle veut corriger notre désir, c'est-à-dire qu'immédiatement, des forces agissent sur nous à travers toutes sortes de moyens provenant de notre environnement pour nous corriger, nous ramener à l'accomplissement de cette même loi. Tu aimeras ton prochain comme toi-même ou faire du bien à ces créatures, et ainsi toute notre vie. Que nous le voulions ou non, nous nous trouvons seulement dans un accomplissement plus ou moins grand de cette loi. Quand un homme commence à comprendre cela et commence à se vérifier par rapport au désir général du Créateur et décide qu'en fin de compte, cela doit être dans son cœur.

Sí, pero no del todo, ¿eh? Sí.

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0: ישמח לב מבקשי השם, אנחנו פה מאוד מרגישים את השמחה הזאת. נכנסים ביחד עוד רגע ממש למה.
1: Sentons très bien ce bonheur, ces réjouissances d'être ensemble. Et ensemble, nous entrons dans le moment le plus important de notre vie, l'état le plus important, qui est que chaque matin, il y a un pic, c'est le zénith de tout ce que nous avons. Et puis, le thème pour cette leçon, elle nous a amené à lire ensemble des passages de la lettre 23 du Rabash. C'est la lettre que nous allons lire pendant la leçon et nous vous demandons d'être dans un effort commun en tant que dizaine, dizaine mondiale. Et à travers les textes sources et nos professeurs, nous demandons d'être dans un effort commun et de prier pour attirer à nous la lumière. La notion de retour au Créateur est le fait de ramener le désir de recevoir au désir de donner. Par quoi on revient et on adhère à sa source supérieure et on mérite l'adhésion éternelle. Et alors on peut recevoir la perfection qui se révèle pendant les jours redoutables. Du fait que sa subsistance est fixée à Rosh Hashanah, c'est-à-dire que se révèle la lumière de la Rochma et la perfection et la clarté. Nous réalisons cet extrait 1 de la lettre 23 du Rabash. La notion de retour au Créateur est le fait de ramener le désir de recevoir au désir de donner, par quoi on revient et on adhère à sa source supérieure et on mérite l'adhésion éternelle. Et alors, on peut recevoir la perfection qui se révèle pendant les jours redoutables du fait que sa subsistance est fixée à Rosh Hashanah, c'est-à-dire que se révèle la lumière de Chochma et la perfection et la clarté.
2: צריכים להכין כלים שיהיו מוכשרים לקבל. היינו את בחינת אור דחסדים.
1: Il faut préparer des kelim qui soient aptes à recevoir, c'est-à-dire l'aspect de la lumière de Hasadim qu'il faut prolonger. Et cela est l'aspect de retour au Créateur et d'éveil de la miséricorde. Dans le sens de même qu'il est miséricordieux, toi aussi sois miséricordieux. Car alors nous pourrons recevoir toute la perfection du côté de la pureté. Nous répétons, il faut préparer des kélim qui soient aptes à recevoir, c'est-à-dire l'aspect de lumière de Hassadim qu'il faut prolonger, et cela est l'aspect de retour au Créateur et d'éveil de la miséricorde. Dans le sens de même qu'il est miséricordieux, toi aussi sois miséricordieux, car alors nous pourrons recevoir toute la perfection du côté de la pureté. Il adresse à ce sujet une prière écrite vers le Créateur pour qu'il l'aide dans sa détresse. Et que signifie il crie, celui qui révèle, qui relève le pauvre de la poussière? Puisque je suis pauvre et je goûte le goût de la poussière, et je suis indigent et jeté dans l'ordure. Et tout cela du fait de la dissimulation de la face qui règne dans le monde, alors on demande au Créateur qu'il nous fasse sortir de l'esclavage à la liberté. Il adresse à ce sujet une prière écrite vers le Créateur pour qu'il aide dans sa détresse. Et que signifie il crie, celui qui relève le pauvre de la poussière, puisque je suis pauvre et je goûte le goût de la poussière, et je suis indigent et jeté dans l'ordure, et tout cela du fait de la dissimulation de la face qui règne dans le monde. Alors on demande

Je veux me rapprocher de la société à l'approche de la nouvelle année, que nous devons nous renforcer dans une confiance forte, que nous mériterons d'être sauvés par un salut général, que le nom de la gloire de sa royauté se révèle sur toute la terre, et que les éloignés entendent et viennent, c'est-à-dire qu'ils ressentiront qu'ils étaient éloignés du travail sur la pureté du sacré. Ils mériteront l'aspect de l'écoute, et alors il y a union de l'action et de l'écoute. Passons à un atelier actif. Remplissons les amis de confiance que nous mériterons d'atteindre notre but dans l'année à venir. Remplissons les amis de confiance que nous mériterons d'atteindre notre but dans l'année qui vient. Atelier actif, 5 minutes. Certainement que nous atteindrons et que nous serons remplis de lumière pendant l'année qui vient parce que vraiment, nous travaillons là-dessus. Nous construisons un récipient et premièrement, nous ressentirons le manque de chaque ami. C'est comme ça que nous allons accroître notre propre, nos propres actions et nous ressentirons notre succès sur ce chemin. Puissions-nous réussir? Oui, ce qu'il y a ici, c'est le ravage qu'il souhaite à ses étudiants. Ça amène beaucoup d'impression. À quel point il veut qu'il se rapproche et qu'il remplit leur chemin de confiance et que c'est ce qu'il leur souhaite pour l'année à venir. Et comme la chanson dit, c'est ce que il faut voir que le Créateur il nous accompagne, il règne sur nous. Et ça, c'est la confiance que nous avons, que nous allons avancer ensemble et qu'il nous faut simplement adhérer à lui. Les cavaliers sont tout préparés. C'est comme un tapis rouge qui a été déroulé devant notre dizaine et nous savons, nous, que... Que veut dire le travail? Nous sommes prêts à tout ça et il faut simplement le faire et et le Créateur va nous aider à réussir. Qu'est-ce que ça veut dire de ressentir une confiance? Qu'est-ce que ça veut dire de ressentir ça dans le désir de recevoir? Il faut avoir confiance, c'est-à-dire que nous avançons et que nous accélérons. Nous couvrons tout pour avec amour. Et alors, il faut être prêt à donner. Et puis, ça dépend de pour la qualité du don. Et ce n'est que là qu'on peut se convaincre les des autres que nous sommes des donneurs en se donnant du soutien de leur route aux amis. Oui, la confiance peut remplir tous nos amis partout dans le monde et nous sommes responsables pour la bonne humeur des amis. Et je me soucie vraiment de ma propre humeur. Et maintenant, nous entrons dans le nouvel an et nous nous disons ça, c'est quelque chose avec quoi nous voulons travailler. Et pendant l'année qui vient, normalement, et on demande que quelque chose change, mais j'aimerais que mon attitude change, mon aptitude de donner davantage et que ça, ça change. Parce que le résultat en tout et partout dépend de moi. Alors, qu'est-ce que je fais? C'est une bonne façon de se tester, de voir où est-ce que je peux ajouter d'autres. Oui, peut-être écrire une lettre aux amis pour Rosh Hashanah. Et nous avons des souhaits les uns pour les autres. Et j'ai entendu le rabbin dire qu'il leur souhaitait qu'ils se rapprochent et qu'ils entendent. Et c'est ce que je souhaiterais à mes amis aussi. Et sur cette échelle, nous voyons que c'est comme ça que

Le monde change très rapidement et je pense que la prochaine année aussi, il y aura quelque chose de similaire et tous les changements seront pour notre bénéfice et que nous allons ressentir que tous les changements sont pour notre bénéfice. Oui, de notre côté, il y aura, si nous sommes forts avec l'importance, que nous sommes tous les du Créateur pour nous faire avancer. Alors, comme les amis l'ont dit, nous allons te recouvrir avec l'amour rapidement. Pour notre bénéfice, ça veut dire pour le bénéfice de la correction générale. Il ne faut pas oublier ça.

0: שלום חברים יקרים, בחלק הראשון נלמד שיעור של הרב מתאריך 25 לספטמבר 2020.
1: Bonjour chers amis, en première partie, nous allons revoir une leçon du Rav qui portait sur la lettre 23, un cours du 25 septembre 2003. Et commençons par lire la lettre 23 du Rabash. Dans nos dizaines, nous avons 8 minutes. À l'honneur des amis qui vivent à jamais. Je veux me rapprocher de la société à l'approche de la nouvelle année, où nous devons nous renforcer dans une confiance forte que nous mériterons d'être sauvés par une délivrance générale, que le nom de la royauté, de la gloire de sa royauté soit révélé sur toute la terre et que des éloignés entendent et viennent, c'est-à-dire qu'ils ressentent qu'ils étaient éloignés du travail sur la pureté du sacré, et qu'ils mériteront l'aspect de l'écoute, et alors il y a union de l'action et de l'écoute. Et c'est ce qui est écrit, celui qui relève du sol le pauvre, de l'ordure, il élève l'indigent. Il est connu qu'il y a deux aspects généraux, Aleph, l'aspect de Ra, Bet, l'aspect de Liba. Et au moment où l'homme goûte dans son travail l'aspect de la poussière, selon le serpent, toute sa nourriture est
0: poussière.
1: L'aspect de la croyance. Et ainsi, il tombe dans l'aspect du cœur où le désir de recevoir est pour les convoitises de ce monde-ci, ce qui est appelé ordure. Et alors, il est indigent. Et lorsqu'il en a de la peine, c'est-à-dire qu'il en fait une prière et crie vers le Créateur qui l'aide de sa détresse, et qu'est-ce qu'il crie? Celui qui relève du sol le pauvre. Puisque je suis pauvre et que je goûte le goût de la poussière, et que je suis indigent et jeté dans l'ordure, et que tout cela est du fait de la dissimulation de la face qui règne dans le monde, alors on demande au Créateur qu'il nous fasse sortir de l'esclavage à la liberté. Et c'est la notion que celui qui prie, prie à côté du pilier. Et dans le Soulam, il explique que la notion du pilier est Arap, du supérieur, qui sont tombés dans Galgata Veinaim de l'inférieur. Et au moment où le supérieur élève ses Arap, alors aussi les Galgata Veinaim de l'inférieur montent. Et comme il est écrit, c'est pourquoi précisément par le pilier, les âmes montent de monde en monde, et c'est là le lien entre le supérieur et l'inférieur. Et selon notre voie, on peut expliquer ce qui précède, c'est-à-dire que par le fait que les kélim du supérieur sont tombés dans le lieu de l'inférieur, son intention est, si la petitesse du supérieur, l'inférieur la ressent. C'est la notion de Israël qui sont exilés, la Shrina est avec eux. C'est-à-dire que la Shrina aussi est avec eux en exil, ce qui est appelé Shrina dans la poussière, comme susmentionné qu'il ressent dans la Torah et le travail un goût de poussière.
0: Et
1: lorsque l'homme a de la peine de l'exil de la Shrina, c'est-à-dire que ce n'est pas que Dieu nous en garde la Shrina qui est en exil, mais que la Shrina se dissimule pour Israël et qu'on sent que l'inférieur parle sur le supérieur tout ce qu'il est dit de dire. Et l'inférieur parle ainsi parce qu'il le ressent ainsi.
0: Et נמצא שזה כל העמוד כנ"ל. היינו דווקא על ידי העמוד הזה עולים התפילות מעולם לעולם. היינו מהתגלות ליותר בהירות.
1: Et lorsqu'il en a de la peine, et pris dans toute langue de demande pour relever la Shrina de la poussière, par cela le supérieur se révèle à l'inférieur avec toute sa grandeur. Alors aussi, de ce fait, l'inférieur s'élève. Il s'ensuit que tout le pilier est cela, comme juste mentionné, c'est-à-dire que précisément par ce pilier, les prières montent de monde en monde, c'est-à-dire de révélation à plus de clarté. Et c'est pourquoi, précisément à côté de ce pilier, il faut prier. Et à ce sujet, nous comprendrons Rosh Hashanah et Yom Kippour. Pourquoi ils sont appelés aspects de jour de fête, bien qu'ils soient jugement. Car l'essentiel du jugement est du côté de la perfection qui se révèle en ces temps-là, et il y a une crainte des extérieurs, c'est-à-dire qu'ils ne viennent à la réception pour soi-même dans l'aspect de Mocha et de Liba. C'est pourquoi il faut multiplier l'éveil au retour au Créateur. Car la notion de retour au Créateur est le fait de ramener le désir de recevoir au désir de donner. Et par cela, ils reviennent et adhèrent à leur source supérieure. Et ils méritent l'adhésion éternelle. Et alors, ils peuvent recevoir la perfection qui se révèle pendant les jours redoutables. Car sa subsistance est fixée à Rosh Hashanah, c'est-à-dire que se révèle la lumière de l'art. Qui soit apte à recevoir, c'est-à-dire l'aspect de lumière et d'éveil de la miséricorde, dans le sens de « comme il est miséricordieux, toi aussi sois miséricordieux ». Car alors nous pourrons recevoir toute la perfection du côté de la pureté. Et c'est la notion qu'il est appelé jour de fête à cause de la révélation de la perfection. Et c'est la notion de sonner du shofar à la nouvelle lune, à la pleine lune pour le jour de notre fête, car la notion de shofar vient du terme « améliorer vos actions », car il y a maintenant un trône pour la lune, c'est-à-dire un aspect de dissimulation. Je n'ai pas pu m'étendre à cause de la veille du jour de fête et je vous souhaite inscription et signature pour le bien de la part de votre ami qui recherche votre paix et votre bien. Baruch Shalom Alivi Ashlag.
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0: המרשון. נעבור לשיעור מתאריך 25 לתשיעי 2003.
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4: קיר Pardon. Qu'est-ce que nous entendons dans la lettre ? Que justement, quand l'homme se trouve dans un état où il ne lui semble pas que le monde spirituel l'attire, que le Créateur se révèle à lui, qu'il y ait une certaine douceur et du bien dans un degré plus supérieur que le sien, justement, dans l'état où l'homme ne voit pas le bon avenir, c'est l'état où le supérieur se tourne vers l'inférieur. Que justement, dans cet état, l'homme doit comprendre qu'il n'y a aucun lien entre le supérieur et l'inférieur, si ce n'est l'arabe du supérieur qui se trouve dans les Galgaltavainam de l'inférieur. C'est ainsi qu'il donne un ressenti à l'inférieur. Et seulement pour déchiffrer correctement ce ressenti, pour s'expliquer à soi-même ce qui se passe, l'homme doit maintenant s'élever et faire cela. S'expliquer à lui-même ainsi qu'à partir de ce ressenti, tous ses pas sont déjà vers la mise en action de toute cette colonne entre lui et le Créateur dans Malchut de Ein Sof. Il est vrai que si l'arabe du supérieur se révèle à l'inférieur comme n'éclairant pas, alors l'inférieur, conformément à sa forme naturelle, à matière à parler, c'est-à-dire que depuis le cœur, depuis le ressenti, il dit du mal du supérieur, de la providence, de la conduite et en général du fait que le supérieur existe, se trouve là et gouverne la réalité. Cependant, que l'homme puisse dire ainsi ou autrement, ça ne change pas cette condition que le supérieur ne peut pas se révéler autrement à l'inférieur du fait que l'inférieur ressent soit le bien, soit le mal. Il est un désir de recevoir dans lequel il ne peut y avoir que ces deux ressentis et le supérieur ne peut le remplir d'un bon ressenti, lui donner un bon ressenti du fait que ainsi, il abaisse l'inférieur au degré animal, où l'inférieur restera toujours soumis, dépendant du ressenti qu'il n'aura dans ses kélim et ne pourra jamais s'élever au-dessus du ressenti. Afin de permettre à l'inférieur de s'élever au-dessus du ressenti dans les kélim de réception, et de déterminer un autre rapport au supérieur, non selon l'amer et le doux, mais selon le vrai et le faux, alors le supérieur est obligé de se dissimuler et en cela, il aide l'inférieur à sauter par-dessus le ressenti désagréable, mais à être lié au supérieur du fait que le supérieur est le supérieur. C'est-à-dire que le supérieur se trouve davantage dans la qualité du don que l'inférieur. Et respecter cela et adhérer à cela, vouloir cela et vraiment demander, prier pour cela, c'est à cela que l'inférieur doit parvenir. Et du fait qu'il n'est déjà plus soudoyé et ne se trouve pas sous le bon ressenti du supérieur, maintenant il a la possibilité de travailler sur son rapport à la qualité du supérieur, c'est-à-dire de travailler sur l'intention, comme on dit, et non sur le ressenti. C'est en fait tout le passage brusque et décisif que la créature doit faire que par cela, au lieu de se lier à elle-même, à ses kélim, de voir ce qu'elle a dans son kli, elle voit et détermine son état selon la qualité du lien qu'elle a avec le supérieur, selon combien elle se trouve en équivalence avec le supérieur, selon l'intention afin de donner. Chez le supérieur, le don est une qualité, chez l'inférieur, le don est une intention. Et selon cela, ils se trouvent en équivalence. Selon cela, il y a un lien entre les Galgalta Veinaim et de l'inférieur, qui sont l'intention au-dessus de son achab, de ses véritables kelim, et l'achab du supérieur, qui sont les qualités du supérieur, les qualités du don du supérieur, les qualités de don du supérieur. Parvenir au ressenti de l'état comme mauvais par manque de remplissage dans les kélim, puis déterminer que je ne veux pas dépendre du remplissage, je veux dépendre de l'intention dans le but de donner, dans mon rapport avec le supérieur. M'amener à un état où je demande que ce rapport soit selon l'équivalence entre Galgalta Veinaim et Achap, c'est-à-dire que j'ai une intention dans le but de donner, de comme le supérieur, à la qualité de me donner, le désir de me donner. C'est tout le travail de l'homme qui appartient à son examen pendant les jours redoutables et qu'il détermine déjà ce rapport. Ça s'appelle qu'il détermine son développement dans la colonne du lien entre lui et le supérieur, et ça s'appelle déjà Rosh Hashanah. Et c'est cela qu'il détermine maintenant, son point de lien correct. C'est tout. Et alors, toutes les autres actions seront pour développer ce lien, pour renforcer ce lien. Comme le Rabash le dit ailleurs que on détermine déjà à Rosh Hashanah combien il y aura de bons jours, combien il y aura de pluie et combien il y aura toutes sortes d'états et de conditions. Mais l'homme détermine de quelle manière il réalisera cela, et par cela il détermine en fait l'efficacité de l'année. C'est-à-dire combien il grandira, comment il grandira, combien il atteindra pendant l'année. Pour info, on a rattrapé le retard qu'on a pris au début. Comment l'inférieur peut-il saisir ce point-là quand il commence à travailler, quand il doit sortir de l'obscurité? Comment l'inférieur, au lieu d'être comme immergé, dans un mauvais ressenti, oui, comprendra que ce mauvais ressenti lui vient intentionnellement d'en haut afin qu'il se rapporte, non au ressenti, mais au lien avec le supérieur au-dessus du ressenti, au lieu de ressentir amer et doux, oui, bien ou mal pour moi dans les kélim de réception, qu'il ressente une appartenance au vrai et au faux, qu'il puisse s'élever, se détacher, déchirer son lien avec l'amer et le doux, et passer au vrai et au faux, c'est-à-dire de sortir du liba et adhérer au mocha, disons. Comment l'inférieur peut-il faire cela? Pas du tout par ses propres forces. Il n'est pas capable par lui-même de changer son rapport, car il baigne dans le ressenti. Et de ce ressenti, il ne peut sortir que par une certaine cause extérieure. Ça peut être un enseignant, ça peut être des livres, ça peut être une société, mais quelque chose qui n'est pas en lui, car lui-même se trouve dans le ressenti, dans un ressenti mauvais. J'ai mal, c'est tout. Il se trouve dans le désespoir, dans l'impuissance, et simplement, je n'ai rien dans cette vie, ni dans cette méthode, ni en général, ni en rien, et je veux en finir avec toutes ces choses, et mieux vaut ma mort que ma vie.
5: seulement du ressenti, c'est tout. Alors de ce ressenti, il peut soit descendre plus bas, c'est-à-dire faire toutes sortes d'actions afin de se sentir bien, c'est-à-dire que ce soit savoureux, agréable, doux pour lui, ou bien il peut, et cela seulement par une force extérieure, qui lui donnera une appréciation, qui lui rappellera pourquoi cela lui arrive, alors il pourra non pas descendre plus bas vers un bon ressenti, chercher pour cela toutes sortes de moyens, mais malgré le mauvais ressenti, s'élever au-dessus, c'est-à-dire chercher l'intention, chercher le lien avec le supérieur. C'est-à-dire que même si je ne me sens pas bien, je dois maintenant parvenir à la joie que justement, je suis lié au supérieur. Le supérieur me donne un mauvais ressenti afin que je me lie à lui dans un format complètement différent, selon le fait que nous apprécions ensemble l'état du don, l'état de la spiritualité. Ici, passer du ressenti à l'intention, l'homme ne peut pas le faire par ses propres forces. Mais il doit seulement y avoir une certaine aide extérieure. Selon combien il a préparé d'avance son lien avec la société, avec les livres, avec le Rav, selon combien il y a investi, d'après cela, d'après cela, il peut ensuite recevoir du soutien. À ce sujet, il est écrit, un prisonnier ne se libère pas lui-même de la prison. Il n'en est pas capable. Il se trouve dans le ressenti et il n'y a rien à faire. Mais le temps passe, comme on dit, le supérieur l'aide d'en haut, ou les livres et les auteurs, comme on dit. Le plus utile, c'est la société. Dans la société, il y a tout le temps des processus, toutes sortes de liens qui changent, toutes sortes de buts et d'actions dont on s'occupe. Et par cela, on fait attention l'un à l'autre. Par la participation, on s'attire l'un l'autre, par une participation physique, et par cela, on donne le ressenti de l'importance du don. Même en quelque chose, mais il rappelle à cet homme le but, afin qu'il ne soit pas immergé uniquement dans le ressenti, dans le mauvais ressenti. Et alors, mais c'est un très grand travail, et tant que l'homme ne le fixe pas de façon permanente, c'est-à-dire au-dessus du marsum, il a toujours... ça s'appelle la dissimulation. C'est en fait la dissimulation. Que le Créateur se dissimule derrière un mauvais ressenti qu'il donne à l'homme, mais ce ressenti vient de ce qu'il lui montre le don, la mesure du don. Au lieu du plaisir. C'est-à-dire que il peut montrer des plaisirs à l'homme, il peut montrer à l'homme des qualités de don. Et à part cela, il nous aide à nous préparer à être dépendants et liés à sa mesure de don et non aux plaisirs qui viennent de lui.
2: Okay.
5: Qu'est-ce que ça veut dire de cet aspect franchir le marsum? Franchir le marsum, ça veut dire établir le premier lien avec le Créateur, malgré le ressenti qu'il me donne, et je ne mesure pas lequel, je ne peux pas mesurer quel ressenti, mais malgré le ressenti qu'il me donne, établir avec lui un lien selon le fait que je saisis la mesure du don, dans la plus petite mesure, peu importe, et je détermine que c'est la chose la plus importante par rapport à tout mon ressenti et je veux y adhérer. Et par cette chose commune qui s'appelle le don, Ashpa, qu'elle soit chez moi et chez lui une chose commune. Et que ce soit le lien entre nous, c'est-à-dire que je détermine le supérieur comme donneur, et je trouve en moi cette mesure du donneur, cette intention du donneur, au-dessus de tout le mauvais ressenti sur lequel je peux faire un tzimtzum, une restriction, comme si j'avais, je n'avais pas, peu importe, mais ce point du don qui est en moi, je l'élève au-dessus de tout l'achap, comme on dit, il s'appelle Migalgaltaveinaim. L'achap est comme s'il n'existait pas avec tout son ressenti, et c'est Galgaltaveinaim, ce point du don, je ressens que avec lui, je suis lié au supérieur, que je me trouve à l'intérieur du supérieur comme un embryon. C'est le début de mon lien avec le supérieur. Je suis déjà entré par cela dans cette colonne des degrés où je vais déjà marcher et grandir. D'où vient la certitude que le ressenti ne dominera plus jamais? D'où vient la certitude que le ressenti ne dominera plus jamais? La certitude est seulement dans le fait que maintenant je veux être en adhésion avec le supérieur dans le don, dans ce point du don. Cela s'appelle que je me trouve dans les 3 jours d'implantation de la semence, que je veux vraiment adhérer à lui dans ce point, dans cet aspect seulement, dans le fait que lui et moi donnons, que pour moi c'est important au-dessus de tous les kélims de réception avec un bon ou mauvais ressenti, peu importe. Et si je saisis ce point et qu'à travers lui je ressens que je suis lié au supérieur et que je travaille maintenant tout le temps à saisir ce lien autant que possible et tout ce qui m'arrive maintenant au-dessus de cela, j'essaye de renforcer mon lien avec le supérieur dans l'aspect du don, le mien et le sien dans cette mesure, ça s'appelle que je colle la semence à l'intérieur de l'utérus. Je fais de cette adhérence et je commence à me développer jusqu'à ce que j'atteigne une mesure de Galgaltaveinaim, une mesure de don qui existe déjà réellement en moi. Ça s'appelle les 40 jours de formation du fœtus. Qu'il y a déjà une formation, qu'il y a déjà sur chaque détail qui se révèle une certaine sorte de discernement que oui, le don est plus important que le ressenti du bien ou du mal dans les kélim de réception. Ça s'appelle les 40 jours de formation du fœtus et ensuite déjà, c'est-à-dire que il y a encore un danger de chute, mais ce sont des dangers. Et chez nous, ça n'arrive pas. C'est-à-dire que ces dangers sont comme des états que je dois traverser afin de renforcer encore et encore le lien. Je passe, disons, de Aviut Aleph à Aviut Bet, à Aviut Gimel ou Aviut Dalet. À Aviut Dalet. Si nous publions dans la société la grandeur du don et la grandeur du créateur, pourquoi ça ne s'appelle pas qu'alors la société avance aussi et que ça vaut la peine? Non, je ne comprends pas la question. Dans le but de recevoir, si nous publions la notion de grandeur du créateur, la grandeur de but, d'adhérer au créateur, la grandeur de l'action, de ressembler au créateur, c'est-à-dire en tout, la mesure du don, la qualité du don. Oui? Cette catégorie du don, si nous faisons grandir cela comme la chose la plus importante qui s'appelle spiritualité, que en dehors de cela, il y a la matérialité et que Il n'y a, en dehors de ces deux-là, rien. Toutes les qualités, tous les désirs, tous les états, quoi que tu dises, existent soit dans ceci, soit dans cela, soit dans la réception, soit dans le don. Alors, si nous faisons grandir la qualité du don, faire grandir, ça veut dire la faire grandir par rapport à la qualité de réception. Il n'y a plus rien à dire et plus rien à faire grandir. L'un des deux. Alors, qu'est-ce que tu dis à partir de cela? Alors comme si, il ne faut pas dire, alors que nous nous sentirons bien, que nous serons... Mais comme si on voulait dire que nous ressemblerons au Créateur. Quelle est la différence? Nous serons entiers, nous nous sentirons bien, nous serons remplis de la lumière infinie, nous parviendrons à la perfection, à l'éternité, nous parviendrons à l'adhésion au Créateur. Alors, bon... Tu demandes pourquoi j'entends que par tous ces mots, tu me dis que j'ai comme un profit dans les kélim de réception. C'est vrai, tu as un profit dans les kélim de réception. Mais est-ce que tu travailles afin de les remplir? Ou est-ce que tu travailles afin de ressembler au Créateur? Alors quelle est cette différence? C'est ça que je demande. La différence est simple, la différence c'est l'intention. Soit je suis prêt à donner dans le but de recevoir tous les remplissages dans mes kélims de réception, soit je suis prêt à recevoir, ouais, peu importe seulement, peu importe quoi, seulement afin de parvenir au don, que même dans ma réception, que même ma réception m'aide à donner. C'est la différence fondamentale. Maintenant, quand nous ferons cela, cela s'appelle une diffusion dans la société. Si nous travaillons sur l'importance du don au-dessus de l'importance de la réception, alors que l'importance de la réception est chez nous une chose naturelle et que l'importance du don est une chose complètement artificielle, que je n'y ai aucun goût, que cela me répugne, que je déteste cela, que je le méprise, que je ne peux pas l'entendre et que de tous les aspects, ça m'est tellement mauvais. Alors, si nous inversons d'une certaine manière l'importance de ces choses, que la qualité du don soit plus importante que la qualité de réception, que ça s'appelle que je m'élève au-dessus de ma nature, car la nature, c'est de respecter la réception. Ça s'appelle que je m'élève au-dessus de ma nature. Ça s'appelle que je m'élève à la spiritualité. Et ça s'appelle la diffusion? Et ça s'appelle ma diffusion intérieure envers moi-même, ou si c'est dans le groupe, dans la société ou dans le monde, ça s'appelle la diffusion de la Kabbale. Au bout du compte, nous devons apporter au monde une connaissance simple. Le don est plus important que la réception. Seulement, si tu dis cela au monde entier, alors non seulement personne ne voudra t'écouter, mais chacun sera heureux de te fermer la bouche, car ce n'est pas agréable de parler de cela. Même nous, nous avons honte de parler de cela, car ça paraît tellement peu sérieux, ça paraît tellement irréaliste. Cela a déjà acquis une image si mauvaise auprès de l'humanité. Mais c'est tellement contraire au développement de l'humanité, au développement d'un petit égoïste vers un égoïsme de plus en plus grand, que on voit à quel point ces choses-là ne sont pas réalisables. Alors si tu sors et tu commences comme à convaincre les personnes que c'est bien, alors, elles ne peuvent pas penser que tu es un homme sérieux, réaliste, car dans les kélims de réception, ce n'est pas accepté comme sérieux et réaliste d'être donneur. On ne voit aucun soutien, cela, dans ce monde. On ne voit pas que ça existe quelque part et donne une certaine sorte de remplissage. Oui. Si tu dis donner dans le but de recevoir, très bien, disons que je veux être président d'Amérique, alors je veux leur donner, je fais tout. Je jette des millions, je serre 1 million de mains, je prends dans mes bras, j'embrasse, tu sais ce qu'ils font. J'ai fait un beau sourire blanc. Alors, je sais que, en échange, je reçois cela, et c'est honorable. Tu vois, personne ne... Et il dit, je vous aime, et je veux vous faire tout le bien, je veux vous consacrer toute ma vie. Et eux, ils écoutent. Comme ça, il l'aime et respecte cela. Pourquoi respecte-t-il? Pourquoi respecte-t-il cette forme de don? Ça ne les oblige pas, au contraire, ça remplit leur kélim. Oui? Et aussi, ils savent que c'est son désir, que le désir de recevoir soutient cela. C'est tout. Maintenant, ce dont nous parlons, le véritable don, sans aucun profit pour le désir de recevoir, que le désir de recevoir ne soit pas rempli, alors il n'y a aucun soutien dans le désir de recevoir pour cela. C'est pourquoi nous ne pouvons pas venir et donner, c'est-à-dire répandre cette connaissance dans la rue. C'est pourquoi le Rambam écrit qu'il est interdit de révéler cela, mais seulement peu à peu, que lorsqu'ils auront grandi et acquis une sagesse supérieure, on leur révèle ce sens. Ce sens, tu comprends? C'est un sens. Pourquoi est-ce que c'est un sens? Parce qu'envers mon désir de recevoir, c'est encore un sens, ce que ça veut dire donner. Si je le révèle, je m'enfuirai vite de cela. Je louerai avec n'importe quoi dans ce monde, seulement pour ne pas penser à cela. Et c'est pire que la plus grande torture. Une fois, tu as dit que spirituels, nous ne pourrons certainement pas aller vers le monde entier et commencer à leur parler. C'est pourquoi nous devons faire notre diffusion d'une forme qui soit acceptée dans le désir de recevoir. Je me souviens que, avant ma première conférence à Tel Aviv, j'ai demandé au Rav comment je leur explique ce que c'est, pourquoi cela? Il me dit, tu liras là-bas la définition de ce qu'est l'essence de la sagesse de la Kabbale, que c'est la révélation du Créateur aux créatures qui se trouve dans ce monde, et tu leur expliqueras que cela leur apporte du bien, tout le bien qu'ils veulent entendre. Qu'est-ce que le bien? Hein? L'un recevra un bon métier, le deuxième fera un bon mariage, le troisième parviendra une certaine belle influence, il voyagera dans le monde spirituel, il fera de beaux voyages là-bas, il verra toutes sortes de choses que chacun voit. Que chacun voit que c'est bien. Mais c'est un mensonge. C'est vrai que c'est un mensonge, mais c'est un mensonge utile. Tu rapproches un peu l'homme de ce qui s'appelle la Kabbale. Ce n'est pas la Kabbale que tu lui racontes un mensonge sur la Kabbale, mais il est prêt à continuer à écouter cela. Et alors quoi? Chaque fois tu lui raconteras un mensonge, et chaque fois il entendra non pas la Kabbale, mais ce que tu déformes du concept de la Kabbale. C'est vrai, c'est vrai. Mais entre-temps, la lumière environnante agit. Et la lumière environnante le met en ordre. La lumière environnante, tu ouvres un livre et tu veux simplement savoir et te lier afin d'avoir du lien du livre tout le bien. C'est ce que tu penses, que tu le veuilles ou non, tu penses ainsi. Ta machine fonctionne ainsi. Mais du fait que tu attires la lumière environnante déjà met ton désir de recevoir en ordre ainsi qu'à l'intérieur commence à apparaître une certaine saleté, comme on dit, quelque chose du désir de donner. Et alors tu apprends à entendre un peu sur le désir de donner. Tu vois, après quelques années, on est prêt à s'asseoir et à discuter. Oui, pas pour moi, mais pour tout le monde. Qu'est-ce que ça va me donner? Alors l'homme commence maintenant à se donner une réponse que, apparemment, ça va me remplir. Entre-temps, il pense toujours dans les termes de la réception, mais il accepte déjà que le remplissage dans une action de don est un remplissage parfait. On commence déjà à penser à cela. Oui, c'est ainsi que je le vois dans le groupe. Que si nous sommes vraiment dans le but de donner, et ne pensons pas à nous-mêmes, rien du tout, seulement donner, alors cela me procure un ressenti de perfection. C'est-à-dire que c'est donner dans le but de recevoir. Mais il est déjà prêt à entendre parler d'un état où si je suis en cela, ce sera bien. Bon, continuons encore quelques années. Il n'y a pas le choix, mais c'est déjà un progrès. Pourquoi cela se produit-il ainsi? Parce que à l'intérieur de notre désir de recevoir, il y a déjà quelque chose du désir de donner, qui est prêt à accepter qu'il soit détaché de la réception, détaché de tout, qu'il donne tout, il ressent déjà dans cela qu'il restera existant. Car habituellement, le désir de recevoir s'imagine qu'il doit donner, il ne ressent pas qu'il lui reste quelque chose. Il se ressent alors annulé, je n'existe pas. C'est pourquoi je ne peux pas l'entendre. C'est contraire à son existence, à son point essentiel, à qui il est, au moi de l'homme. Et ici, déjà, du fait que à l'intérieur du désir de recevoir commence à être cette goutte de semence du désir de donner, il est déjà prêt à entendre. Il ne lui semble pas qu'il va s'annuler, même s'il donne. Non, il a déjà le ressenti que, après toute cette action, ce ne sera pas comme avant. S'il n'existait vraiment plus, il ressentira un remplissage. Comment ça? D'où ressentira-t-il un remplissage? C'est déjà un peu dans le cli de don qui se forme chez nous, est-ce qu'on peut dire, qui prend forme, voilà, chez l'homme. Alors il est déjà prêt à penser ainsi. Il ne lui semble pas que, en cela, il disparaît complètement. C'est déjà un progrès. Et comment est-ce que nous pouvons dire à l'homme qu'en vérité, cette action est, comme tu as dit, comme un harakiri, mais qu'ensuite il se sentira bien grâce à cela? L'homme voit quel profit, quel salaire il a face à la punition, face à l'effort, face à la souffrance d'aujourd'hui. C'est déjà un commerce. C'est déjà une chose qu'on peut échanger. Nous échangeons des souffrances contre la santé. C'est clair. Alors ces choses sont acceptées à l'intérieur du désir de recevoir. Nous devons toujours juger dans quel kélim nous pensons, parlons, discutons. Si c'est à l'intérieur du désir de recevoir, souffrir davantage, souffrir moins, gagner davantage. Oui, tout cela est acceptable, je veux sortir et parler avec tout le monde, oui. Comme le Premier ministre dit, maintenant nous souffrirons année après année, nous connaîtrons la croissance, il y aura un essor de l'économie, vraiment. Pourquoi peut-il dire une telle chose? Maintenant, nous souffrirons, nous aurons une année difficile, ceci, cela. Il leur montre un salaire. Bien sûr, pour un salaire, il faut payer, c'est clair pour nous. Ça va de soi. Celui qui ne paye pas pour un salaire s'appelle un voleur. Mais il leur montre que cela arrivera. Alors, sous une telle forme, tu peux donner une explication de ce qu'est la sagesse de la Kabbale, et bien sûr, alors, ils t'accepteront d'une forme correcte. Ils ne penseront pas que tu es un menteur. Si tu dis, les amis, en une seconde, je gagne $1 million et je promets à chacun qui me rejoint que en une seconde il aura cela, personne ne pensera que c'est vrai. Au contraire, nous le voyons d'après la façon dont le serpent est venu et a séduit Ève. Nous pouvons apprendre de cela comment nous devons faire envers notre désir de recevoir. C'est vraiment toute la sagesse. Comment se tourner vers soi-même et vers le public et peu à peu convaincre le désir de recevoir que ça vaut la peine et ensuite travailler sur lui afin que vraiment il le veuille par la lumière environnante. Qu'on lui révèle ce sens peu à peu, alors maintenant, quelle sera la révélation? On lui révèle ce sens peu à peu, c'est jusqu'à quel point le désir de donner est détaché du désir de recevoir et jusqu'à quel point dans le désir de recevoir, il n'aura jamais aucun remplissage. Et on révèle que ça se révèle à l'homme dans le ressenti, on ne lui raconte pas, n'est-ce pas?
6: C'est là.

Est-ce qu'il y a une manière sur ce sujet de l'arabe du supérieur que je ne peux pas, de ma propre initiative, créer un lien avec les amis, qu'il doit seulement y avoir quelque chose ? Il n'y a pas de lien avec l'arabe du supérieur, si ce n'est par Megalgalta Veinaim. C'est-à-dire que le fait que l'arabe du supérieur agisse maintenant sur moi n'est pas lié à Megalgalta Veinaim, mais lié à mon arabe. Alors je ressens de l'arabe du supérieur qui veut donner, dont les qualités sont de donner. Je ressens de cela du mal. Pourquoi ? L'arabe du supérieur ne doit-il pas me fournir tout le bien ? L'arabe du supérieur me fournit tout le bien, c'est vrai, la vie, la vitalité et tout, tant qu'il ne veut pas, n'a pas l'intention, ne se trouve pas dans un processus où il veut m'élever à son degré. Alors il me fournit tout le bien, il me fournit une vie animale. Alors je vis dans ce monde, et je me sens bien, un peu mal, mais je reçois de l'arabe du supérieur un remplissage pour mon arabe. Dès que l'arabe du supérieur veut faire grandir, développer Megalgalta Veinaim, et ça, à cet instant, il commence à se rapporter non pas à mon arabe. À cet instant, au contraire, il dissimule le remplissage qu'il a pour mon arabe et commence à me montrer, au lieu des plaisirs de son arabe, la qualité de son arabe, la qualité du don. Et alors je souffre de deux choses. Du fait que des plaisirs ne me viennent pas de lui, dans mon arhap, et qu'en plus il me montre la forme du don. Cette forme du don vient à l'intérieur du ressenti de son arhap vide. Il y a ici deux actions sur moi. Et peu à peu, par cela, j'apprends. Je n'ai pas le choix. Je commence à recevoir de ces approfondissements une compréhension que je dois me rapporter non au remplissage, mais à sa qualité de donner. Je peux entrer dans cela, mais c'est-à-dire comment l'arabe du supérieur agit alors et comment exactement cela s'ordonne chez moi. Mais il parle de cela que Malchut n'a que des lumières environnantes, que elle, mais ce n'est pas... Nous y viendrons encore, oui. Quand l'homme se trouve dans une descente, il écrit à ce sujet dans la préface au livre Panim Meirot ou Masbirot, sur quatre anges, c'est comment nous travaillons avec le don du supérieur. Quand l'homme se trouve dans une descente, maintenant je sais qu'il faut passer à la joie, ça il le dit, alors il fait un passage brusque. La question c'est, pendant le passage, est-ce qu'il n'a pas perdu des discernements, des clarifications, des questions? Qu'est-ce qui se passe avec toutes ces étapes qu'il devrait traverser avec ce même état dans la joie? Est-ce qu'il ne perd rien? Je n'ai pas compris la question. Un homme se trouve en bas. Maintenant, nous disons qu'il doit toujours être dans la joie. Alors, il fait un certain passage immédiat à la joie. Pendant ce passage, est-ce qu'il ne perd pas les discernements, des questions, des clarifications par lesquelles il serait parvenu au même état, à la même joie ?

bien de lui, je le bénis. C'est le signe de la joie. Comment pouvons-nous ? Il est écrit chez le Rabash que tu peux toujours causer de la joie à ton ami. Comment ? Par le fait que tu fais grandir à ses yeux la spiritualité à laquelle nous sommes liés, que nous ressentions du mal de cela ou du bien, ce n'est pas important. Si tu fais grandir l'importance de la spiritualité chez l'ami, tu lui causes certainement de la joie. S'il avait de la joie et que tu as encore élevé chez lui la spiritualité, alors il est plus joyeux. S'il n'avait pas de joie du fait que dans la spiritualité il ne ressentait rien et que tu lui as élevé l'importance de la spiritualité, alors il se trouve dans un passage de la tristesse à la joie. Malgré tout, c'est-à-dire seulement par le fait de faire grandir l'importance de la spiritualité, tu apportes de la joie à l'ami. Et à toi-même, la même chose. En d'autres termes, plus le Créateur, qui est notre partenaire unique, se trouvant face à nous, qu'il est important à mes yeux, oui, plus l'importance de celui avec qui j'ai affaire est grande à mes yeux. Alors je suis dans la joie, car je suis lié à un grand, je dépends d'un grand, je me trouve avec lui. Lui qui est grand, qui est éternel, qui est tout. Alors de cela, j'ai de la certitude, j'ai un bon ressenti, un remplissage. Nous n'avons rien d'autre avec quoi être en lien, en compréhension, en critique et en clarification, si ce n'est le Créateur et la mesure de son importance à mes yeux. C'est tout. Qu'y a-t-il en dehors de cela ? Il n'existe rien en dehors de cela. Tu as dit que lorsque le supérieur agit sur nous, il donne aussi le ressenti du vide qu'il ne nous remplit pas, et encore la qualité du don. Le ressenti du vide, comme si nous le ressentions, comment ressentir au moins un peu l'état du don, cette qualité-là à l'intérieur ? Comment ressentir du supérieur deux formes de rapport envers moi, qui ne fait que remplir mes kélim de réception, et qu'il est le donneur, sa qualité de donneur envers moi? Tout d'abord, il y a ici une question. Pourquoi le supérieur ne se rapporte-t-il pas à moi, comme le maître de maison, envers l'invité ? Qu'il me montre et qu'il me donne tout, et que je jouis de lui, et que toute ma vie et tous les remplissages que je peux seulement imaginer, tout se trouve en lui, et il est prêt à me les fournir, et qu'il m'aime sans limite. Ce degré-là est le dernier vrai degré que nous atteignons, bon et bienfaisant, au mauvais et au bon, et ainsi de suite, c'est-à-dire que l'amour éternel, absolu, est déjà à la fin du chemin. Mais pourquoi ne se rapporterait-il pas à nous maintenant ainsi ? Et alors, à l'intérieur de ce rapport, il éveillerait en nous la honte, que nous ne nous rapportons pas à lui ainsi, mais que nous nous rapporterons seulement, tu sais, à prendre, et c'est tout, pour nous-mêmes, que de ce rapport mutuel, nous ressentirons immédiatement la honte, que nous fassions immédiatement un tzimtzoum, fassons immédiatement ce que nous étudions, ce que le kli fait selon le fait qu'il ressent le supérieur comme donnant, comme donneur, comme aimant, oui, selon les actions aussi, selon les qualités aussi. C'est terrible ce que nous ressentirions. Mais par cela, nous parviendrons à de bonnes choses. Pourquoi est-ce qu'il n'organise pas nos relations ainsi ? Le fait est simple.

0: simple que s'il organisait les relations entre nous d'une telle manière, et ce sont réellement les relations correctes. Oui, car à l'intérieur, c'est ainsi. Il le dissimule seulement. Mais s'il révélait cela, toutes mes actions viendraient du désir de recevoir d'une manière naturelle, sans aucune... capacité d'y introduire quelque chose de mon moi, de mon libre choix. Je serais certainement entraîné après ce que il me révélerait sous cette forme de manière obligée. S'il me révèle qu'il me remplit, je l'aime. S'il me révélerait, il me révélerait qui il est, lui, le maître de mes remplissages. Alors il serait à mes yeux le plus important, l'éternel, le parfait, et tout, car en lui sont tous les remplissages dont je dépends. Il révélerait qu'il est le donneur de tout son cœur et moi le receveur. Alors je ressentirais la honte, puis je voudrais m'en débarrasser selon combien il me révélerait que je suis le receveur et lui le donneur. Et ainsi de suite, c'est-à-dire que toutes mes actions seraient obligées par le désir de recevoir et ce ne serait pas moi. C'est le désir de recevoir qu'il a créé sous une telle forme qu'il se comporterait ainsi. Et c'est clair qu'il se comporterait ainsi. Le fait est qu'il s'est comporté ainsi comme nous étudions de Malchut d'Ein Sof et ainsi de suite. Alors, sous une telle forme, il n'y a pas de créature. Il y a ce désir de recevoir que le Créateur a créé, qui passe simplement toutes ces métamorphoses et c'est tout. C'est le degré animal, végétal et animal. C'est tout. Et même si je veux être comme le maître de maison, alors je veux être comme le maître de maison. Très bien, le désir de recevoir m'y oblige. C'est comme ce qui sort pour nous de Prina Aleph, Prina Bet, des quatre Prina de Yoria, la lumière directe. Là, est-ce qu'il dit qu'une créature fait quelque chose? Non. La lumière agit et révèle dans les plaisirs quel est le donneur, et d'une manière automatique, simplement obligée, construit à l'intérieur du désir de recevoir et un désir de donner. Et Prina Bet sort de Prina Aleph, simplement, l'une après l'autre. Il n'y a aucun miracle. Le miracle, c'est comment faire que le moi veuille que ses actions s'accomplissent et que je le veuille par mon libre choix. Mon rapport, s'il n'est pas dépendant de mon désir de recevoir, alors ça s'appelle homme, que le moi, je me rends semblable au Créateur. Mais si le désir de recevoir veut naturellement, il n'y a pas ici d'homme, c'est simplement une bête. C'est pourquoi le Créateur ne se révèle pas à nous comme il s'est révélé dans les quatre prénotes de la lumière directe, sous la forme où il remplit, puis il se montre comme le maître de maison et que tu es honte. Non. Il ne peut pas. Il suscitera en toi toutes les actions. Tu dois susciter chez toi toutes les actions sous une forme où le désir de recevoir n'y participe pas. Que le désir de recevoir ne ressente pas de remplissage, qu'il n'apprécie pas le maître de maison, ne le ressente pas, ne sache pas qu'il donne, ne sache pas qu'il aime. Et toi, tu construiras l'image du maître de maison qu'il t'aime, qu'il est plein, parfait, éternel. Et tout ce qu'il a, tu construiras cela dans ton imagination, disons. Dans ton imagination, sous la forme où il existe réellement. Mais tu te représenteras toi-même le maître de maison devant toi si tu fais cela. Ça s'appelle que tu crées le Créateur. Le Créateur a créé l'homme, l'homme crée le Créateur. C'est-à-dire que l'homme stabilise devant lui l'image du Créateur, chaque fois plus supérieure que ce que lui-même, plus élevé, plus donneuse, il se rend semblable à cette image. Ensuite, il se dessine une image encore plus élevée et encore comme s'il se tirait vers le haut, s'élever au degré qu'il a imaginé, et ainsi de suite. Et tout cela s'appelle alors que l'homme l'accomplit. L'homme fait, et non que le Créateur joue avec son désir de recevoir et que cela se fasse par soi-même. C'est-à-dire qu'il y a ici une notion très importante du choix qui est en fait l'homme. Car lorsque nous parlons de la goutte de semence qui se développe et ensuite sort vers des actions extérieures et ensuite vers des actions vraiment indépendantes, propres, tout parle de ce même point de choix, du point de mon rapport à la mesure du don au Créateur qui ne dépend pas de mon désir de recevoir. Il ne dépend pas des plaisirs. Et c'est pourquoi tous ces exemples que donne le Baal HaSulam sont des exemples qu'il faut lire correctement. Non, ce n'est pas, non pas que les choses se réalisent ainsi. Elle accélère que c'est une chose de avieux plus grande, terrible pour le désir de recevoir que le point actuel. Comment peut-il vouloir quelque chose qui est beaucoup plus obscur? Comment l'homme peut-il vouloir le degré suivant qui est plus détaché du désir de recevoir, qui est plus obscur pour le désir de recevoir, qui est vraiment davantage la mort pour le désir de recevoir? Comment l'homme peut-il le vouloir? Il ne peut pas. Dans ta question, tu réponds à la question, il ne peut pas. Il ne peut pas. Comment peut-il l'imaginer? Comment peut-il l'imaginer tel qu'il est en lui-même? Il ne peut pas. Tel qu'il est en lui-même, non. Qu'est-ce qu'il peut faire? Il n'a rien à faire. Il peut seulement se représenter chaque fois des états meilleurs, beaux dans l'olishma, qu'il ait un profit de cela, qu'il ait du bien de cela, et qu'il soit aussi mêlé à la notion de l'ishma, dans une certaine mesure, afin d'éveiller sur lui-même la lumière environnante. Et la lumière environnante fait l'action. La lumière environnante produit en lui, comment dire, elle produit. Elle produit, elle crée. Elle crée en lui, plus exactement. Elle crée en lui les kelim de don. C'est-à-dire que la lumière, comme de Prina Aleph à Prina Bet et des quatre Prina de la lumière directe, agit malgré tout à l'intérieur du désir de recevoir et construite à l'intérieur du désir de recevoir et un désir de donner. Mais cela vient du rapport de l'homme à cela, que l'homme veut que ça se produise ainsi. Et l'homme veut que ça se produise peu à peu, comme on dit, de l'olishma, on parvient à l'ishma. Que ses intentions commencent à être de plus en plus dans l'appréciation du donneur par rapport à recevoir. Alors il utilise consciemment le désir de recevoir, ses qualités de sang-froid, et il dit, d'accord, je vais lui mentir maintenant, lui dire que c'est mieux, et entrer en lui, et de l'intérieur voir cela. L'homme utilise intelligemment, vraiment, à l'intérieur de son désir de recevoir, afin que, par lui, il parvienne au désir de donner, et ça s'appelle la servante sert sa maîtresse. Oui, certainement. Comment autrement? La différence entre la servante et sa maîtresse est dans l'intention. Ce sont les mêmes kélim. Comment garde-t-il ce point? Mais que c'est cela qui est important. Même quand il est déjà dedans, à l'intérieur du désir de recevoir, quand il est déjà entré dedans, il garde toujours ce point d'observation.
1: Comment l'homme
0: Comment l'homme garde-t-il que, à l'intérieur de son désir de recevoir, il pense qu'il veut malgré tout parvenir au don au Créateur, à quelque chose? C'est seulement selon l'appréciation de la société et seulement selon ce qu'il a investi auparavant, qu'il a déjà une préparation à cela, dans sa propre préparation. Et quand, dans sa propre préparation, quand il entre dans cela, déjà il y entre avec une intention préalable et le Créateur aide en ne donnant pas de plaisir, en donnant du vide. Comment autrement? Le processus est au bout du compte un processus très très simple. Il nous est dissimulé justement par sa simplicité. Il est tellement comme s'il était devant nous que nous regarderons au-delà comme si nous ne le voyons pas, à tel point il est révélé, comme si, et simple, mais en cela il est dissimulé.
1: Okay.
0: Tu as dit auparavant qu'il a fallu quelques années jusqu'à ce qu'une opinion se stabilise dans la société. Il nous a fallu quelques années jusqu'à ce que nous acceptions d'entendre parler de la mesure du don, que c'est réellement la spiritualité et qu'il y a en elle quelque chose qui répondra à toutes nos attentes et que cette mesure est réellement une mesure concrète, que je ne donne pas simplement comme ça. Tu me dis de donner, très bien, je donne, mais donne-moi quelque chose en échange. Mais que nous acceptons que dans cette qualité, il y a à l'intérieur une certaine sorte de volume dans lequel on peut vivre, dans lequel je peux exister, que mon moi n'y disparaît pas. Alors j'ai répondu à cela. Pourquoi mon moi ne disparaît pas? Parce que j'ai déjà acquis cette mesure du don. J'ai à l'intérieur comme une bulle en moi et je pense que si je neutralise complètement le désir de recevoir malgré tout, dans cette qualité du don, je resterai. C'est-à-dire que j'ai déjà une sorte de commencement du cli du don. Qu'est-ce que tu demandes à ce sujet? Après, tu as dit qu'à partir d'ici, pour avancer encore quelques années, nous comprendrons encore. Alors, jusqu'à ce que nous soyons prêts à entendre parler de cette mesure du don, c'est-à-dire jusqu'à ce que cette bulle soit créée en nous, ce début de ce cli de don, quelques années sont passées. D'après quoi voyons-nous que quelques années sont passées et que nous avons malgré tout progressé? D'après le fait que, aujourd'hui, je peux en parler et j'accepte d'une certaine manière et lire à ce sujet. Avant, je ne pouvais pas lire l'article Matan Torah. De quoi parle-t-on? De donner. Et tu aimeras ton prochain comme toi-même. Alors quoi? On enseigne cela à la maternelle, puis tout le monde comprend que ce n'est pas réaliste et passer à autre chose. Nous, Dieu merci, nous sommes déjà plus socialistes, nous comprenons que ce n'est pas... Il n'y a plus de kibbutzim et toutes ces choses. C'est fini, derrière nous. Alors je suis comme prêt aujourd'hui à revenir à ces mêmes articles, à ces mêmes principes, et à les accepter comme mes buts, oui, et à en discuter, à les étudier, à les relier à moi. Et bien que je comprenne que je ne peux pas raconter ces choses au monde entier, et que, justement, il m'est interdit de les raconter. C'est ainsi que le Rambam avertit aussi. Ne pas expliquer aux personnes non préparées, à ceux qui sont des femmes, des enfants et des esclaves, qui se trouvent à l'intérieur du désir de recevoir. Ne leur explique pas, ils ne comprendront pas. Mais à ceux qui ont un peu de sagesse supérieure, qui reçoivent déjà une certaine compréhension intérieure du désir de donner, chez qui ce cli se forme. Alors, selon cela, tu peux leur ouvrir ce sens. C'est vraiment un sens, c'est tout. C'est pourquoi, quand nous avons commencé maintenant à étudier Matan Torah, le don de la Torah, qu'est-ce que j'ai dit? Qu'il y a des personnes qui arrivent d'une manière directe, brisent leurs stéréotypes et entrent dans le don, comme on dit selon ce qui est écrit dans le don de la Torah, comme le premier article que le Baal HaSulam a consacré à la diffusion de la Kabbale. Alors il y a des personnes à qui tu peux le dire et l'accepteront et travailleront dessus. Et il y a des personnes qui ont besoin de quelques années jusqu'à revenir au même article, être prêtes à l'entendre, être prêtes à le supporter. Alors c'est pourquoi j'ai dit que peut-être une année ou deux ou trois suffisent, disons, pour entrer dans la spiritualité. Et parfois, cela prend 10 à 15 ans, jusqu'à ce que l'homme revienne au même article, soit prêt à entendre que par lui, entre dans la spiritualité. C'est tout, ça s'appelle un chemin court et long. Ce qui est passé, ça ne m'importe pas, mais maintenant. Ce qui est passé, c'est vrai. Moi, je sais à peu près où chacun se trouve. Alors, encore quelques années, il n'y a pas de choix. Patience. Et une société qui peut accélérer le temps. Mais au bout du compte, si on ne peut pas entrer là-dedans d'une manière directe, c'est-à-dire prendre cette loi, qui est la loi de toute la réalité, et vraiment travailler avec elle, alors, après quelques années, peu à peu, on revient, c'est comme dit le Rambam, peu à peu, à mesure qu'ils acquièrent une sagesse supérieure, leur présenter ce sens peu à peu, selon ce qu'ils peuvent supporter. Alors je demande, à partir d'ici et plus loin, oui. Je ne veux pas que ça prenne encore quelques années. Je veux maintenant de manière directe. Qu'est-ce que c'est direct? D'une manière directe, ça veut dire que tu ne fuis pas cette condition. Tu aimeras ton prochain comme toi-même et tu commences à comprendre que tu aimeras ton prochain comme toi-même. C'est cette même loi du don que le Créateur a et le Créateur envers les créatures et dans la règle de aimer les mauvais et les bons, bons et bienfaisants aux mauvais et aux bons, dans un amour absolu. Et ne pense pas à lui-même. Alors, pour toi, cette même loi qui, depuis le Créateur, s'inscrit ainsi depuis toi envers le monde, envers les autres, s'inscrit comme tu aimeras ton prochain comme toi-même. C'est cette même loi du don. Si tu veux parvenir à l'équivalence avec le Créateur, envers toi, elle apparaît ainsi. Pourquoi? Parce que il y a eu la brisure, afin de te permettre un rapport aux âmes, par lequel tu acquiers la qualité du don, et par lequel tu te rends semblable, ou tu adhères au Créateur. Tu parviens à son degré, c'est tout. Alors, si tu acceptes cela sous cette forme, et que tu dis, mais dans tous ces endroits, maintenant, un signe égal, don égal créateur, amour des amis égal créateur égal don égal spiritualité, et ainsi de suite. Si maintenant tu commences déjà à accepter ces définitions comme une seule chose, qu'il n'y a rien d'autre, soit réception, soit don, il n'y a rien d'autre dans le monde, dans toute la réalité spirituelle et matérielle, et tu commences seulement avec cela à examiner tes pensées, tes actions et tes calculs, alors tu te trouves déjà sur une ligne directe. Mais si tu ne peux pas encore relier toutes ces choses, soit à la réception, soit au don, alors tu n'es pas sur une ligne directe. Qu'est-ce qu'une ligne directe? Une ligne directe, à la fin, a le don pur, et au début, elle a la réception pure, c'est-à-dire seulement la réception. Et une ligne directe, c'est le raccourci où chaque point, car cette ligne est construite de points, et davantage donc que réception. C'est tout. Si tu construis ton processus sous une telle forme, tu avances sous la forme la plus courte vers le but. Sur une ligne vraiment directe.
1: Alors,
0: à partir de maintenant, quand on entend, il faut développer ces choses comme on les entend dans la société, recevoir des renforcements, construire autour de cela un système de protection qui ne me laissera pas fuir cela, que chaque fois, qui chaque fois m'éveillera, m'allumera une lumière rouge, que si je me suis écarté de l'explication correcte, si soudain je pense à la spiritualité, pas exactement comme au don, que la spiritualité est quelque chose d'agréable dans les kelim de réception, et ainsi de suite. Je dois maintenant construire alors mon système intérieur et extérieur autour de moi qui chaque fois me gardera et m'aidera à m'orienter vers le but. C'est tout mon travail. Je n'ai rien de plus en dehors de cela. Alors, au début, je ne pouvais pas entendre cela et je pensais que...
1: Je pensais que la spiritualité, ce sont des mondes, je savais comment les faire tourner, comment ils sont construits, que j'arrive comme vers une certaine machine. Je saurais vraiment comment l'utiliser, comment grâce à elle me contrôler moi-même et contrôler le monde. Alors maintenant, peu à peu, je m'habitue à voir le système sous une autre forme. C'est mon système intérieur. Depuis lui, j'agis sur moi-même et sur les autres. Si je me trouve dans la mesure du don, si je ne me trouve pas dans la mesure du don, je ne touche pas la machine. Je n'agis sur rien. Je me trouve seulement dans un développement animal. On ne peut accepter cela que si mon environnement soutient cela. C'est tout. Maintenant, l'environnement, on n'a pas besoin d'être aussi sage que moi. Même s'ils comprennent un peu et acceptent d'une certaine façon, selon leurs mensonges, ça suffit. Elle soutient déjà cela, et moi, je peux déjà utiliser mon degré, mon niveau, afin de recevoir de des forces. Je ne reçois jamais de la société le don ou des mesures de don révélés. Je reçois toujours de, selon la façon dont je suis construit, la façon dont je suis impressionné, la façon dont j'apprécie. Alors il suffit que la société se trouve autour de moi et qu'elle ait une certaine sorte d'idéal. Même si elle ne comprend pas exactement ce que c'est, et moi, par elle, je peux avancer jusqu'à la fin de correction. Elle s'était elle-même peut-être très, très, comment dire, débutante dans cela, sur le chemin. C'est ce qui est écrit de tous mes élèves, j'ai appris. Et c'est ce qui est écrit que l'homme qui parvient en correction voit que tout le monde est corrigé. Le monde entier se trouve en général à la fin de la correction et le monde entier accomplit le désir du Créateur. Bon, c'est tout. Oui. Pourquoi j'ai dit ça? Afin de dire que c'est à moi de construire l'environnement envers moi. Moi, de l'intérieur, je dois le construire. Dans ce mécanisme, ou cette chose que je fais toujours, que je déteste et qui est inverse à moi, comme nous avons dit auparavant, j'utilise les désirs qui existent en moi, comme si je m'introduisais dans les désirs qui ne sont pas dans la spiritualité, mais ainsi j'arrive à me faire avancer, car aller directement, je ne peux pas. C'est-à-dire la question différente, c'est-à-dire qu'il y a des désirs en moi, que si j'y renonce, alors je n'aurai pas de carburant pour avancer. Je dois comme les laisser afin de, comme un âne qui me tire dans cette direction, car directement sur le chemin, je ne peux pas. Je ne comprends pas pourquoi tu parles des désirs en général, laisser ou pas laisser des désirs. Nous avons dit auparavant que vers la chose elle-même, vers cette loi, je ne peux pas aller directement, comme si je descends dans mon désir de recevoir. Oui, je descends dans mon désir de recevoir et je l'utilise afin qu'ensuite ce soit mieux pour moi. C'est vrai? J'imagine un état où je vais comme vers cette loi et qu'ensuite ce sera mieux pour moi. Alors qu'est-ce que ce désir de recevoir dans lequel je descends ou j'imagine? Ce sont certains désirs, je ne peux pas recevoir bien dans un sac. En général, il y a en moi certains désirs particuliers. pour laquelle ça paraît meilleur. Mais tu ne fais pas de sélection à l'intérieur du désir de savoir en clarifiant ce que j'utilise, ce que je n'utilise pas. Alors, qu'est-ce que ça veut dire utiliser le désir de recevoir d'une manière contrôlée? Nous avons dit que l'homme, comme s'il utilise son désir de recevoir d'une manière contrôlée afin d'avancer vers cette loi, qu'est-ce que c'est si ce n'est pas faire une sélection? Je ne me souviens pas dans quel état j'ai dit cela. Je ne suis pas dans le même état maintenant, alors je ne... Par rapport à quoi j'ai dit cela, je ne sais pas. Peut-être que si nous trouvons ce film, je pourrais te dire, mais maintenant je ne... Tu prends certains mots et non l'état lui-même. Alors je ne sais pas vraiment, je ne sais pas quoi dire. Le Lishma Rav. Comment entrer dans le Lishma et avancer, l'expliquer, l'aspiration à la spiritualité? Alors, comme si le désir de recevoir y trouve son intérêt et qu'il a l'intention de faire du bien et que ça lui vaut la peine. Pour revenir à la spiritualité, oui. Un homme qui se trouve sur le chemin vers l'Ishma se trouve dans l'état de l'Olishma. L'Olishma veut dire qu'il y a aussi un peu de l'Ishma. Seulement, l'homme ne le comprend même pas. Et ensuite, il comprend davantage, il admet davantage. Et même, vraiment, jusqu'à parvenir à l'état « mieux vaut ma mort que ma vie, car je suis malade d'amour », qu'il s'épuise et meurt, mais à l'intérieur de ce fait qu'il s'épuise, il y a ici deux désirs. Un désir très fort, je veux le donneur lui-même, et un deuxième désir, je veux la qualité du donneur, que je ne me mens plus à moi-même, que le donneur et la qualité du donneur, c'est la même chose. Alors, quelle est la notion? Le créateur et le donneur. Qu'est-ce que ça veut dire que je l'aime? Est-ce que je l'aime du fait qu'il est le donneur ou ce qui sort de lui pour moi que je l'exploite? Ça s'appelle j'aime le poisson. J'aime un poisson ici dans ma gorge et il me donne du plaisir. J'ai ici un point qui ressent un goût. Alors j'aime le poisson qui se trouve ici, sa chair entre ma chair et je ressens du plaisir. Ça s'appelle que j'aime le poisson. Ou bien, j'aime on ne peut pas aimer d'une manière un poisson, quelque chose qui donne un rapport, oui. Mais... Alors, soit je ressens que j'aime sa qualité, le donneur lui-même, c'est-à-dire son essence envers moi. Alors, le lishma et lishma, c'est le rapport au créateur selon ces deux points. Le lishma veut dire qu'est-ce que j'ai de lui. Lishma, ça veut dire que j'aime sa qualité elle-même, le donneur. Oui, c'est tout. Maintenant, nous commençons avec un rapport envers lui seulement comme fournisseur de plaisir. Ça s'appelle le lishma. Oui, c'est tout. Ensuite, peu à peu, la lumière envers nous construit en moi la vérité, pas moi. Peu à peu, se construit en moi un rapport envers sa qualité, le donneur. Alors, chez moi, l'olishma et l'ishma sont mélangés ensemble, et dans l'ensemble, ça s'appelle l'olishma. Car si je n'avais pas ce l'olishma, où je reçois de lui des plaisirs, je jetterais certainement ce l'ishma. Évidemment. Et ainsi, j'avance. Et ça veut dire que j'avance dans le rapport entre eux que le lishma, que le lishma grandit de plus en plus, commence à être de plus en plus clair. Et je veux ceci et cela, je ne peux pas abandonner lishma. Si tu me dis, reçois 100% de lui, je ne peux pas. Pourquoi? Il a déjà été créé en moi par la lumière environnante, cette bulle, ce désir de donner. Je ne sais pas encore, je ne l'admets pas, ça ne parle pas encore à moi, mais ça commence déjà d'une certaine manière à sortir de l'intérieur de moi. Et je ne peux pas y renoncer comme à n'importe quel autre désir. Comprends? Alors, je veux aussi l'existence de ce lishma. C'est contre la nature. Ce sont des choses que... Mais la lumière environnante fait ainsi. Elle construit en moi cette bulle. Et alors, j'avance jusqu'à ce que j'avance vers la barrière, c'est-à-dire on ne peut pas dire dans quel rapport doit être chez moi le Lishma. Lishma, ça dépend de la mesure de la structure de l'âme, mais j'arrive à un état où je le veux. C'est quoi? En comparaison, demande à une femme ou un homme qui aime l'autre. Et bien, le seul donne un tel exemple. Alors moi aussi, j'ai le droit de le donner. Il y a comme quelqu'un qui a une grande convoitise. Je l'aime. Qu'est-ce que tu aimes en lui? Tu l'aimes lui ou tu aimes le fait qu'il te donne du plaisir? Les deux ensemble. On ne peut pas distinguer. Il y a une chose comme ça, on ne peut pas distinguer. Tout est bien, lui. Mais qu'est-ce qui est bien? C'est un voleur, un menteur, je ne sais pas quoi. Mais c'est l'amour couvre les transgressions, c'est comme ça, c'est tout. Et quand l'homme parvient à cela, ça s'appelle processeur de convoitise, que ceci et cela, pour lui est un remplissage. Mais quelle doit être la grandeur du remplissage dans cette bulle du désir de donner par rapport au désir de recevoir? L'homme ne le sait pas, il n'est encore pas entré dans la spiritualité du tout, mais c'est ce qui doit être chez lui avant la barrière. Maintenant, tu as dit que le processus est fait d'une manière contrôlée par l'homme. Le processus se fait d'une manière contrôlée. Il doit utiliser d'une manière contrôlée les désirs de recevoir dans le Lishma afin de faire avancer Lishma, au moins essayer. Bon, disons. Alors, je demande, j'ai dit cela. Tu as dit qu'on utilise comme cet âne-là, et alors qu'il a demandé comment ne pas fuir l'intention quand on entend les recevoir, alors tu as dit que si l'homme a l'intention auparavant, le Créateur aide en laissant le vide. Alors, maintenant la question, je vois le Créateur comme fournisseur de plaisir, alors je ne vois pas un plaisir comme ça qui me vient sous une forme fluide, je vois ce plaisir me venir par quelques canaux, par quelques désirs à l'intérieur du désir de recevoir. Alors ici, entre bien la notion de désir, si j'ai certains désirs par lesquels je reçois ce fournisseur de plaisir qui s'appelle le Créateur, ou c'est d'une manière générale, donne-moi seulement du plaisir. Qu'est-ce qu'une forme contrôlée? Ça veut dire que le Créateur est fournisseur de plaisir. Qu'est-ce qu'un fournisseur de plaisir? Ah, soit bien pour moi, ou à travers certains canaux que je vois, j'ai maintenant un désir qui me donne un plaisir plus grand. Et il y a d'autres, tu sais, comme ça. La question est, qu'est-ce qu'une forme contrôlée? Une forme contrôlée, ce n'est pas dans le fait de combien de plaisirs comme ceci ou comme cela. Une forme contrôlée, c'est que je veux que le désir de donner grandisse en moi. Ce n'est pas cela, au plaisir, quel type de plaisir que je m'apporte de manière contrôlée, mais je travaille dans la société, je travaille dans l'étude, les livres et dans tout, d'une manière contrôlée, afin que cela m'amène à davantage de rapport à sa qualité de donneur plutôt qu'à l'atteinte des plaisirs que je recevrai de lui. Ça suffit pour aujourd'hui. Vous avez déjà reçu... Oui. Tu as dit auparavant que construire l'environnement, c'est quelque chose d'intérieur, de personnel pour moi. Que dans l'environnement, il faut réellement être seulement dans la bonne direction vers le don. Et que sa hauteur n'a pas d'importance. Il y a la bonne direction. Et alors, mon travail, c'est de construire cet environnement comme quelque chose de... naturel pour moi. Alors, disons, mon ami est assis ici, il fait le même travail quelque part à l'intérieur de lui. Quelle est l'action mutuelle entre nous dans cela? Nous agissons l'un sur l'autre à plusieurs niveaux du lien entre nous. Il y a entre nous des relations révélées et d'autres qui nous sont dissimulées. Car nous ne sommes pas ce que nous connaissons nous-mêmes. Nous sommes aussi une certaine sorte, une autre créature qui a une partie que nous ne connaissons pas. Neshama, action sur le monde, action des mondes sur moi. Je me trouve en général, on dit, dans Ein Sof. Alors, où suis-je? Où est mon partsouf? Où est mon volume? Quelle place que, est-ce que j'occupe? Je ne sais pas. C'est semblable à un bébé qui naît. Que comprend-il? Que connaît-il? Mais de sa position dans le monde, de son rapport dans le monde, il agit sur des milliers de personnes, et des milliers de personnes dans le monde agissent afin de le maintenir en vie. Pourquoi? Comme ça, parce que c'est la structure que le Créateur a créée. L'un vient maintenant de sortir à l'air du monde, rien, il vient juste de naître. Combien de personnes courent et pensent, et que font-elles pour lui? C'est tout. Et sur combien de personnes, par un de ces éternuements, quelque chose, il y a un effet, c'est-à-dire, je ne me connais pas, ni réellement mon importance, mon action sur le monde, comme ce nouveau-né qui vient de naître. Alors, qu'est-ce que tu demandes à ce sujet? Alors, j'agis, mais j'agis, je veux ou non, du fait de la structure elle-même, à la force de la structure elle-même. Maintenant, et aussi mon action sur les amis, sur la société, sur notre avancement. Il y a des actions dans lesquelles j'agis d'une façon physique et tout le monde voit, on me fait le haïm et toutes sortes, c'est qui est habituel chez nous. Honoré. Il y a des actions que nous faisons l'un sur l'autre et nous ne savons même pas que nous les faisons. Nous ne savons pas que nous agissons sur les autres. Il y en a qui pensent qu'ils agissent ces derniers temps. Nous parlons du fait que nos pensées agissent et que notre travail principal, ce sont les pensées. Ce n'est pas pour rien que les kabbalistes interdisent de parler du travail spirituel l'un avec l'autre. Mais lire des articles, c'est tout. Et tout le reste de la parole avec l'autre, tout à fait pas à travers un clic, pas dans l'étude générale dans le groupe. La parole doit être seulement sur des choses comme futiles, pas complètement futiles, mais quelque chose qui n'appartient pas à mon point intérieur. Et de cela, ils disent que, pourquoi? Parce que sache que ce n'est pas avec tes paroles que tu agis, mais tu agis réellement, principalement par ton désir intérieur, par ton intention, par la façon dont tu te rapportes. Alors, il y a plusieurs niveaux de mon action sur le groupe, sur les amis, sur moi-même, sur le monde. Qu'est-ce que tu demandes à ce sujet? Je voulais voir comme cette chose intérieure que je dois faire, comment elle amènera à créer un meilleur environnement pour réaliser le choix. Si tu as dit que la hauteur de l'environnement n'a pas d'importance, seulement que les actions soient vraies, alors la hauteur n'a pas d'importance. C'est déjà acheté du fait qu'il n'y avait sans rapport avec l'environnement. Vous touchez à des choses tellement grandes que... Laissons ça. Écoutez-moi. Laissons. Abandonnons. Ce qu'on a dit, ça suffit. Une question générale, eh bien, après le cours. On partage les impressions et qu'est-ce que nous prenons pour travailler en dizaine. J'aimais que nous devons décoder l'arabe du supérieur et construire ce pilier de liaison avec Malchut, Ein Sof, c'est-à-dire l'état désagréable, vide qu'on ressent, et le voir comme une opportunité de se connecter, de se lier au supérieur, justement. Le plaisir, de ressenti, mais d'être lié à la qualité même du supérieur. Donc passer l'appréciation à merdou et véritable, vérité et mensonge, et savoir, même si j'ai réussi, ça reviendra sur une autre épaisseur à encore travailler, et voir justement le plaisir dans cette transformation. Pas les plaisirs même, mais les qualités. Oui. À quel point vis-à-vis de combien de temps on y arrivera, et les amis qui ne veulent pas attendre tellement. Et finalement, la société est ce qui permet d'accélérer l'évolution de chaque ami. Rav a dit que maintenant je dois construire intérieurement un système qui protège et m'aide à me diriger vers le but. Un système intérieur à qui je peux donner aux autres.
2: Rav
1: nous a expliqué que finalement, je souffre parce qu'il n'y a pas de plaisir dans un rap et qu'il m'indique le don qui arrive dans cet espace vide. Bon, j'apprends petit à petit par ces situations comment travailler pas avec le plaisir mais la qualité. Comment? C'est l'attitude. Ce que je souhaite, bien ce que je ressens qui est amer dans mon désir de recevoir, par cela j'attire des lumières environnantes. Et ça m'aide à me corriger. Et chacun qui se corrige, corrige davantage dans le système même. Et ça influence tout ce que nous traversons. Nous avons appris qu'il y a amerdou et le désir de donner quand un rap est entièrement obscur, parce que nous n'avons pas le désir de donner. Que faire? Comment ressembler à ce désir? C'est un grand problème. On ne peut pas s'incorporer. Il a donné un exemple des poissons. J'aime le poisson, j'ai mangé. Mais est-ce que tu veux être comme un poisson qui te regarde comme un abruti ou un chat? Non. Ou je sais pas, ce que tu manges. Non. Mais tu veux donner, voir le Créateur, on ne le voit pas, comment le vouloir. C'est seulement quand on augmente l'importance en étudiant, et le Rav a dit, petit à petit, on apprend les enfants, les femmes, jusqu'à qu'on arrive à saisir les choses. C'est petit à petit, c'est grâce à l'environnement, le groupe qui soutient et qui donne toujours la morale, la perception correcte de ce qui se passe en moi, autour de moi. C'est une grande confiance, sécurité, de pouvoir être dans ce point de connexion avec le supérieur, encore et encore m'accrocher à cet état. L'intention. On passe à la prochaine partie, avant, on chante une chanson. 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

0: Shalom chaverim, shalom chaverim.
1: Bonjour les amis et amis, nous sommes là, un cours qui remplit beaucoup de joie, beaucoup d'amis sont là, sont rassemblés dans le monde entier, on a lu la lettre 23 du Rabash. Il commence le texte, je veux m'approcher de la société pour cette nouvelle année. Nous devons nous renforcer, avoir une forte certitude de recevoir le salut de façon générale et que se révèle sa gloire sur toute la terre. C'est ce que dit le Rabash, notre grand maître. Je veux m'approcher de la société pour cette nouvelle année. Nous devons nous renforcer et des certitudes de recevoir le salut de façon générale et que sa gloire se révèle sur toute la terre. Nous aussi, on veut renforcer et s'approcher de la société et avoir plus de force. On a entendu beaucoup, énormément, du Rav. Et on voudrait essayer un petit peu ensemble d'approfondir, de clarifier ce que le Rav nous a dit. On aura des ateliers entre nous, la possibilité d'être ensemble et de... pas pour être plus intelligent, mais pour attirer la lumière qui ramène vers le bien. Le Rav nous a dit que tout ce qu'on fait, finalement, ça doit attirer sur nous la lumière qui ramène vers le bien. C'est la lumière qui nous change, comprend ou comprend pas. Ça n'a pas vraiment d'importance. On va lire quelques mots du Rav et on passera à notre premier atelier. Le Rav nous a dit, et pour le traducteur, extrait numéro 1. Afin de permettre à l'inférieur de s'élever au-dessus du ressenti qui est dans l'équilibre de réception, d'établir un autre rapport avec le supérieur, non selon un mérite doux, mais selon la vérité et le mensonge. Le supérieur doit alors se dissimuler, et par cela il aide l'inférieur à passer au-dessus du ressenti désagréable, mais être lié au supérieur du fait que le supérieur est supérieur. C'est-à-dire que le supérieur se trouve davantage dans la qualité de don que l'inférieur. Respecter cela, y adhérer, le vouloir, vraiment demander, prier pour cela. C'est à cela que l'inférieur doit parvenir. Puisqu'il n'est déjà plus biaisé, ni sous le bon ressenti qui vient du supérieur, il a maintenant la possibilité de travailler sur son rapport à la qualité du supérieur. C'est-à-dire de travailler sur l'intention, comme on dit, et non sur le ressenti. C'est en fait tout le passage abrupt et décisif que le Créateur doit effectuer. Au lieu de se relier à elle-même, à ses kélim, de voir ce qu'il a dans son cli, voir et détermine son état selon la qualité de son lien avec le supérieur, selon combien il se trouve en correspondance avec le supérieur, selon l'intention afin de donner. Le Rav nous dit que pour permettre à l'inférieur de monter au-delà de la mer et tout, et passer à vérité et mensonge, le supérieur doit faire traverser beaucoup de processus. Dans le premier atelier, comment pouvons-nous ne pas vivre uniquement selon le ressenti, mais dans les moments où le but, ça arrive, ne brille pas, comprendre que la sensation désagréable est une invitation du supérieur de passer vers le travail de vrai et faux et non doux et amer. Donc, comment s'entraider pour passer de cette perception à l'autre? 6 minutes. Comment passer de amerdou à vérité et mensonge? Alors, on va dire qu'on ne peut pas. Tu ne peux pas, c'est impossible. c'est amer. Amer à ton désir de recevoir. Mais, alors, quand on est dans un tel environnement, le Rav, le groupe, les livres qui l'apprécient, on apprend à préférer le don au-delà de la réception. C'est ce qui me change. Chaque fois, on prend encore une petite partie de l'olishma et on la déplace vers l'ishma. Avec quelle tendresse et amour il le fait. Tu donnes tout d'un coup une situation que tu ne peux pas supporter et pour t'apprendre que Rab qui est obscur, tu dois le recevoir afin de donner et tu n'es pas capable. C'est opposé à ta nature. D'où prendre les forces. C'est la lumière, les amis qui soutiennent justement, pas ton désir de recevoir, mais il y a des amis en état d'ascension qui peuvent donner des forces et soulever la morale. Afin de donner, on pourra prendre et cette valeur supérieure à la réception et ne pas rester dans ton désir de recevoir.
2: Il
1: faut d'abord comprendre le mécanisme. Ce vide qu'on ressent dans les kelim, c'est une invitation, c'est la seule forme qui permet au supérieur de d'élever vers le degré supérieur. Il faut l'utiliser pour monter. Et sans le soutien de l'environnement, c'est impossible de comprendre les choses et de les utiliser. Comment on aurait pu demander

0: Et c'est jusqu'à qu'on obtienne la vérité. Il faut suivre l'intention et pas le ressenti. L'intention, la direction vers le Créateur, le supérieur. Donc, l'homme place devant lui l'image du Créateur. Chaque fois de plus en plus supérieur à ce qu'il est. Et ressemble, ressembler à cette image. On a un exemple. L'importance du cours du matin, combien on reçoit justement chaque matin. Le Rav a dit l'importance de se souvenir. L'amour des amis, le don, le Créateur, tout cela, c'est la prise du don, donc de ne pas tomber dans la philosophie. Et c'est quelque chose qu'on peut obtenir pendant la leçon du matin. Exactement. J'ai bien aimé l'exemple avec le poisson et sa fille. T'aimes le poisson? Ben embrasse-le. Tu ne peux pas, parce que tu ne ressens rien de ce poisson. C'est quelque chose de mort. Et c'est la même chose avec les amis. Si je ne ressens pas l'ami, comment faire? Je dois l'apprécier, l'évaluer, l'aimer, le placer au-dessus de moi-même. Bien, on va passer à l'atelier numéro 2. Le Rav a parlé beaucoup de l'homme en ce point. Comment séparer ce point de notre désir de se voir? Ce qu'on voudrait voir ensemble, c'est quel est ce point en nous qu'on appelle l'homme et comment le séparer, le déconnecter, l'isoler. Quel est le point de l'homme en nous et comment le déconnecter du désir de recevoir?
1: C'est
0: un potentiel qu'on nous a donné, ce point qui souhaite surmonter ce monde. Et on nous a invités, enfin, on nous a reçu une invitation pour développer le point le plus important, pas qu'un point dans le cœur, mais arriver à un seul grand désir de ressembler au Créateur, l'homme qui ressemble au Créateur. Cette invitation vient du fait que l'homme comprend, ressent avec tous ses organes que d'où ce n'est pas la vérité. On ne peut pas continuer à rester dans amer et doux, mais passer à savoir vraiment quelle est cette réalité, pourquoi il a toujours ces clarifications et avancer. Essayer de ressembler au Créateur. Et pour Rosh Hashanah, la tête, c'est la tête du supérieur, au-delà de la raison. Monter encore et encore vers le supérieur, la tête. Un point d'observation, bien voir que tout est un désir de recevoir, tout ce que je fais, je dis, absolument tout, est un désir de recevoir, et donc,

0: comme le Vasselam nous dit qu'on peut avancer de deux façons, plaisir ou souffrance. Et si on veut vraiment, la prière peut aider à sortir de ces kélim de réception. On arrive toujours à la prière, toujours. Sinon, on ne peut pas y sortir. Et le Rav nous a expliqué que chaque fois, choisir le don. Ce que je ressens, c'est toujours l'obscurité contre mon désir. C'est ainsi que ça se révèle. Chaque fois, à partir de l'obscurité, le Baal HaSulam, dans l'intro à Tess, il parle de la double dissimulation. Se ressent tellement dans des états de souffrance. Il quitte le Créateur. Le Créateur a pitié et lui rappelle que ça vient de lui, la simple dissimulation. Et l'homme doit traverser tous ses états et croire que chaque état vient du Créateur et qu'il veut uniquement lui apporter satisfaction, pas pour lui-même. C'est déjà de l'autre côté de la barrière. Comment réveiller l'importance de ce point? Je n'ai pas la force de le faire. Ça peut venir que de l'inclusion avec le groupe. Je peux arriver à cette vision. Comment séparer ou comment reconnaître l'un de l'autre? C'est si j'aime ce que je reçois ou ce qu'il est, sa qualité. Et c'est là que je me concentre et on peut s'aider et arriver justement à cette importance. Bien. On voudrait passer, clarifier ensemble. Si vous avez des questions, des idées, des pensées, s'il vous plaît, ici, dans la salle, l'Église mondiale, ça peut être sur l'article ou de façon générale, le Rosh Hashanah ou ce que vous voulez. D'accord. Madame Dotan, s'il te plaît. Merci. Qu'est-ce qu'Achab du supérieur? C'est une simple question. On a entendu l'explication du Rav tout le long de la leçon qui entourait comment Galgalat Einayim de l'inférieur et Achab de Elyon se connectent. On ne va pas expliquer la structure des bons, des Pticha, mais Laura, vous connaissez bien ce schéma que l'un s'emboîte dans l'autre. Et là, vis-à-vis de cette leçon, ce que je voudrais dire, quand le supérieur révèle à l'inférieur qu'est-ce que le don, l'inférieur, qui est opposé, ressent l'obscurité. Il y a tout un processus maintenant. Le supérieur le fait avec un but. Pas pour que l'inférieur souffre, évidemment, mais pour donner à l'inférieur la possibilité de commencer à se connecter au supérieur, pas selon ce qu'il ressent uniquement. L'homme a l'idée de se voir. Il est attiré vers ce qui lui fait plaisir, comme l'amour de poisson. Hein? Le Rav a demandé à une de ses filles, t'aimes des poissons? Elle dit oui. Eh bien, embrasse-le. C'est pas tellement attirant. Donc, on aime le plaisir que le poisson nous donne. Donc là, quand le supérieur nous fait plaisir, on veut s'approcher de lui. Sinon, on veut s'éloigner. C'est la structure de notre désir de se voir. Et le Rav va donner un exemple de quelle façon Achap, du supérieur, qui se révèle à Galgalta Einaim de l'inférieur, en fait, petit à petit, construit chez l'inférieur ce point de Adam, ce point qui cherche le supérieur, sa qualité, lui ressembler, sans aucun rapport si ça m'apporte ou pas le plaisir. Et c'est justement ce que le Rav explique. Peu à peu, le supérieur construit chez l'inférieur ce point de l'homme, ce point du créateur. Donc, il dit que l'homme crée le créateur en lui, l'homme. Là, on commence à séparer le désir de recevoir et l'homme, deux points, qui commence justement, enfin, on connaît le point dans le cœur et tout ça, mais voilà, c'est ce qu'on a dit aujourd'hui, plus ou moins. Bonne fête, bonne année. J'ai entendu, le Rav, si j'ai bien compris, qu'au début, il faut mentir pour attirer l'homme, tout ce qu'on pourra recevoir, mais aujourd'hui, on n'a plus cette diffusion comme avant, quand on avait les tables rondes et ainsi de suite. Quels sont les moyens qu'on a pour justement faire cela, ce mensonge qui attire? C'est ce que j'ai entendu. Mets le micro, le Rav a dit qu'on doit commencer par des mensonges pour attirer, que c'est agréable, tout ce que tu vas gagner. Et après, la lumière permet à l'homme de se développer, de vouloir vraiment, si j'ai bien compris. Donc je demande quels sont les outils que nous avons aujourd'hui. On n'a plus de centre, on n'a plus de tabronde, on a plus de diffusion. Quand je suis arrivé, j'étais à Chabad pendant des années. Et une amie, Ranana, m'avait donné... cette maison n'existait pas encore. Et j'ai dit pourquoi pas. De ce moment-là, je suis toujours là, je n'ai pas arrêté. Je demande... Quels sont les outils qu'on a aujourd'hui pour attirer? L'approche même, oui, c'est exact, c'est comme ça qu'on diffuse. On ne peut pas dire indirectement, ah, tu dois apprendre à donner, tu ne vas rien recevoir. C'est impossible, c'est pour ça. Le Rambam écrit, les femmes, les petits, ce sont des degrés du désir de recevoir, évidemment. On trouve des façons ou d'autres pour les attirer. Donc c'est vrai. Directement, on ne peut pas expliquer qu'est-ce que l'attribut du don. Je veux dire, recevoir ne reçoit rien et n'entend pas. Je me souviens, un des exemples qu'il avait donné, je me souviens, Balasulam a expliqué à son petit-fils d'une façon directe ce que c'est, et il n'a plus pu continuer. Donc, évidemment, on s'adresse toujours au désir de recevoir, mais de quelle façon, qu'est-ce qu'on a aujourd'hui, qu'est-ce qu'on fait aujourd'hui? Premièrement, on a tous les réseaux sociaux. C'est comme ça qu'on diffuse. Tout le monde se trouve là. Et on essaye d'organiser notre maison pour inviter tout ce qu'on est en train de construire, c'est pour ça. Et plus tard, il faudra remplir avec contenu tout. Oui, Shelly. La question de l'atelier, je pense, c'est ce que vous m'avez demandé, c'est comment, quel est ce point de l'homme, il y a le désir de se voir, Je suis entièrement, je m'identifie avec ce point. Comment séparer, comment commencer à construire une certaine distance entre là? C'est où que ça se trouve tout ça? Quelqu'un veut répondre? Shelly demande, quel est le point de l'homme? Comment séparer ce point du désir de recevoir? Et développer ce point, évidemment. Ouh, il y a beaucoup de réponses, Levon. Le Rav a expliqué, je vais lire. Tu as ressenti que tu es entièrement à dire de se voir, et un point dans le cœur serait d'une part, tu as un point dans le cœur que tu veux développer. D'un autre côté, tu as un cœur qui est qu'un désir de recevoir. Et entre les deux, tu construis un troisième point. C'est ça l'homme. Le troisième point, c'est le libre choix. Merci. Encore? Baruch? Ce point qui veut ressembler au supérieur. Et la séparation, c'est ce qui le sépare, je crois. Sigal? Je continue, Baruch. Pour ça, l'homme doit se placer dans un environnement. Le seul, il ne peut pas sortir de cette prison, mais les amis, comme on a entendu également hier, on ne peut pas supporter que quelqu'un ait quelque chose qu'on n'a pas. D'accord, à côté de toi, il y a une autre dame. Le point de connexion avec la dizaine, en pratique, c'est ça. C'est ça l'homme. Merci, c'est bien. Granot. Je me souviens de l'exemple de Rav, la table d'opération et ce regard d'en haut, c'est ce qu'on est en train de faire avec mon corps, c'est-à-dire un point qui peut observer tout ce qu'il est en train de traverser. D'autres réponses? Avi? Finalement, le point de connexion avec le Créateur. Merci. Bernie, dernier. On a reçu cette étincelle, cette bonne brisure, et les Kabbalistes nous disent qu'on doit se connecter en dizaine et du centre de la dizaine intérieure de la lumière, alors ce point se développe. Ce point roche, tor, sof. Donc, c'est ce point qu'on doit reconstruire Adam Arishon. D'autres questions? Oui.
1: Je
0: continue le mensonge qui attire. Tu as parlé des réseaux sociaux, mais peut-être qu'il faudrait voir comment, quelle est notre attitude avec les nouveaux pendant les campus, quand ils sont là, parce que avant d'avoir traversé des situations, il peut être effrayé avant de parler de ces situations qui parlent de ce qui va arriver. Je veux dire, comment protéger les nouveaux qui arrivent, tous ceux qui enseignent, ils apprennent à le faire. Un enseignant, il a 10 ans, 20 ans, donc il a traversé une ou deux choses. Mais quand il se trouve devant la classe, il ne verse pas la vérité. De toute façon, ça c'est premièrement. Deuxièmement, je pense que les cours sont construits, finalement. Qu'est-ce qu'on transmet? Que le bénéfice de la sagesse de la Kabbalah. C'est sûr qu'on peut mieux faire, mais il me semble que ce qu'on essaye de faire, cette transformation actuellement, c'est même avant réveiller des questions. Avant, on voulait apporter des réponses. Mais si cette réponse n'a pas une question avant, alors elle ne peut pas être entendue. Si vous pouvez remarquer aussi, surtout le Bala Sulam, la plupart de ses articles commencent avec des questions. Et les réponses, c'est à la fin. Donc, nous, si on veut réveiller des questions, et on est sûr que s'il y a la question, la réponse viendra. Ce n'est pas un problème aujourd'hui de trouver les réponses. Le problème, c'est que les gens ne se posent pas des questions. Ouais. C'est quelque chose qu'on n'a pas essayé jusqu'à aujourd'hui, il me semble. Autre chose de nouveau qu'on va essayer de faire. Je cherche des forces comment lier la Kabbalah à la vie, parce que on dit qu'on est tellement loin de la vie, des Achab, des supérieurs, et c'est pas simple, c'est vrai. Parce qu'une des choses, des plaintes, disons que c'est sympa tout ça, mais comment je vais utiliser tout ça dans ma vie? Et on ne sait pas encore comment expliquer le bénéfice de la sagesse de la Kabbale dans sa vie quotidienne. Mais en même temps, on veut l'élever vers le monde supérieur et pas prendre le monde supérieur et l'abaisser dans le monde inférieur, comme vous savez bien, il y a beaucoup qui font. Autre chose, c'est nouveau, c'est-à-dire moins de conférences, mais plutôt des cas liés les choses à la vie et apporter une explication de la sagesse de la Kabbale et d'où ça vient. Cette approche-là aussi, j'espère qu'on réussira à développer. Merci. Encore des questions? Gadi? La question de Shelly. Qu'est-ce que le point de l'homme? Et que dans chaque situation, tu vois que tu n'as qu'un désir de recevoir, rien à faire. Qu'est-ce que tu peux faire? Les amis ont répondu, mais vous-même, vous n'avez pas répondu. Peut-être que c'est la question qu'on doit toujours se poser. Où est en moi ce point? Même ceux qui arrivent, quel est ce point en moi? Quelle est votre réponse? Quel est ce point? Je peux dire simplement, on s'est préparé beaucoup pour la leçon et ce que j'ai compris de la question de Chili, c'est comment purifier, isoler ce point. On comprend bien qu'il y a un tel point est là. Donc, les kabbalistes ont organisé. C'est tout un processus. C'est pas immédiatement qu'on ressent ce point qui veut ressembler au supérieur. Et c'est pour cela que c'est pas qu'une fois qu'on a Rosh Hashanah, on en a combien? 4? C'est ça. 1, ça suffit pas. Il en faut 4. 4 pour clarifier ce point. Alors, donc, le premier de Nissan, c'est Pessah, où on doit d'ailleurs se déconnecter de Pharaon. Sous le contrôle de Pharaon, ce point, on ne le reconnaît pas. Après, qui sait? La deuxième fois, on a Rosh Hashanah. Le premier du mois d'Elul, c'est l'homme qui doit faire une restriction sur Malchut. Sa partie égoïste, si on ne passe pas sous une restriction, on ne pourra pas continuer à clarifier les choses. Si cette partie n'est pas sous une restriction. Et ensuite, comme maintenant, le premier Tishrei, la naissance de l'homme, après ces deux actions déjà, je suis débarrassé de Pharaon, j'ai isolé Malchut. Maintenant, je peux faire naître l'attribut du don qui ressemble au Créateur. Et après, c'est à Tu Bishvat, la fête des arbres, où il y a déjà des fruits qu'on peut prendre. C'est les recevoir afin de donner. Ce sera le résultat des fruits. Donc, c'est le processus que les kabbalistes nous ont expliqué. J'ajoute, la semaine dernière, le Rav nous a dit plusieurs fois, il nous a parlé beaucoup de ce point. Il y a un mois, plus ou moins, un mois et demi, qu'on reçoit uniquement un point qui s'intéresse à la spiritualité, pas un cli, un point qui s'intéresse à la spiritualité. Et qu'est-ce qu'il fait avec ? S'il prend ce point et plante ce point dans l'environnement, dans la société, chacun de nous, un rishimo de l'écran brisé. Rishimo de l'écran brisé. Une certaine impression de cet état corrigé, mais qui est actuellement brisé. La seule façon de développer ce point, c'est de le connecter à d'autres points. Et c'est pas possible de continuer seul. Ce point est brisé, mais on peut prendre ce point de brisure et le connecter à d'autres points. En cela, il donne cette vie, cette... C'est pour ça que la dizaine, c'est pas un jeu. Oui, on dit un jeu, c'est un jeu sérieux, ainsi de suite, mais finalement, c'est qu'on veut former à partir de tous ces réchimons comme un modèle qui ressemble au supérieur. Mais c'est ce qui attire cette force, cette lumière qui remet dans le bien. Donc la seule chose que ce point cherche, c'est attirer cette lumière qui développe. Peut-être, voilà, j'ajoute un petit peu.
1: Lichenko.
0: On parle beaucoup de la diffusion et comment diffuser, et des régions et les groupes et tout ça. Comment maintenir ce que Rav a dit, que dans notre société, aime ton prochain comme toi-même, c'est le principe. L'essentiel, au-delà de tout ce qu'on fait, et ne pas oublier, je ne pense pas que la diffusion, c'est pas quelque chose qui est lié qu'à l'organisation. Hein. C'est très, très important. Encore aujourd'hui, Laurent en a parlé. Diffuser la grandeur du Créateur, les uns aux autres, la grandeur du Créateur, tout d'abord dans la dizaine, et la dizaine autour d'elle, la grandeur du Créateur, la région, chacun sa région. Sans dizaine, un homme ne peut pas se développer, comme on vient d'expliquer. Mais la dizaine, chaque dizaine se trouve dans une région et elle sert d'exemple et elle diffuse de cette façon. Et peut-être qu'on diffuse aussi les nouveaux étudiants ou ceux qui ne s'intéressent pas encore, ainsi de suite. Mais qu'est-ce qu'on diffuse? C'est vrai, bon, d'accord. Il y a tout ce contenu, peut-être qu'on habite des choses d'une façon ou d'une autre, mais en fin de compte, enfin, c'est le Créateur, la grandeur du Créateur. On doit vendre ou habiller ça avec un mensonge. Comme le Rav a demandé au Rabash, il a dit, lis la définition, tout d'abord, elle est très simple à comprendre, lis la définition de la source de la Kabbale et explique pourquoi ils ont intérêt. Et voilà. Donc la source, premièrement, et après, explique l'intérêt. La source, parce qu'on est obligé de ne pas inventer. Maintenant, on prend cette source et on habille avec du miel, quelque chose de doux, sucré. Et que chacun trouve son intérêt. Pourquoi on est arrivé? Peut-être que c'est pour obtenir des choses et d'autres, non? Spiritualité, honneur, contrôle, découvrir des mondes supérieurs, s'envoler, je ne sais pas. Petit à petit, on comprend que tout ça... enfin, on reste nu face à la vérité. Donc je ne pense pas que la diffusion nous éloigne du travail intérieur. On avance avec deux gens. Le travail intérieur et la diffusion. Et la diffusion, c'est aussi envers les amis, hein. C'est pas uniquement vers le monde extérieur. Après, qu'un homme décide qu'il veut changer il y a 10 jours, où il doit contrôler tous ses désirs, hein, selon les 10 sphirotes, et on arrive à Kippour. Qu'est-ce qui se passe à Kippour? Qu'est-ce qu'on fait? On lit la portion de Jonah, c'est-à-dire la diffusion. Aime ton prochain comme toi-même. Naturellement, on veut fuir ce travail. C'est pas pour moi, c'est lui, pour elle et moi. Mes intentions, c'est ce que je dois faire. On verra bien que dans cette journée la plus importante, judaïsme, c'est étrange, hein, réfléchissez. Après Kippour, on lit Maftir Yona, qui parle de la diffusion de l'aime ton prochain comme toi-même. Il y a une couche, comme dit Aviou, dans la dizaine et au niveau de l'humanité. Pourquoi? Parce que le Créateur ne se révèle pas dans une seule cellule. Un organe vivant, ça sert à quoi? Il faut un corps. C'est pour ça que si on pense que c'est pas clair tout ce supplément qui m'empêche à avancer spirituellement. Hein? La spiritualité ne peut pas se révéler sans ce clé complet. Oui, notre ami qui est là pour un stage, John.
1: Thank you, friends.
0: Merci, les amis. Ma question, comment se soutenir dans la dizaine? Et bien que l'importance du but ne brille pas vraiment et on ne ressent pas vraiment, on se trouve uniquement dans amer et doux, on peut prendre les forces de l'environnement pour avancer et choisir une connexion avec le Créateur. Au-delà de tout ce qu'on ressent. Je résume la question. Comment, quand même, bien qu'on ressent tout ce qu'on ressent, de transmettre l'importance du but du Créateur au-delà de ce qu'on ressent? Il faut être des experts à apprendre. Et pourquoi on a des dizaines? Je connais des amis avec moi, j'apprends de façon très proche. Comment transmettre la grandeur du Créateur à chacun d'une façon qui lui convient? Bien sûr, de façon générale, oui, mais il y a des formes, des façons plus spécifique pour chaque ami. Donc, bientôt, on aura le congrès national, le congrès en Israël, donc on peut le transmettre de façon générale. Ça, c'est une façon de faire. Et dans la dizaine, je connais chaque ami, et ça peut être différent d'un ami à l'autre. Je peux transmettre l'importance du but à un ami quelconque, et de cette façon, le deuxième recevra au contraire une descente. Donc, avec les amis de la dizaine, on apprend comment le faire, et c'est quelque chose qu'on apprend à faire, oui. C'est pas une chose, une réponse qu'on peut donner. Latin 8, s'il vous plaît.
2: Hola amigos, buenos días. Tengo una pregunta de un amigo. Dice, he pasado
0: 20 años
2: en bebé y verdaderamente quiero dar contento al Creador. Siento que
0: ya no tengo 21 años que je suis venu voir, je veux apporter contentement au Créateur. Je pense que je n'ai rien à donner à ma dizaine, je voudrais changer de dizaine. Que faire? Qu'est-ce que tu peux faire? Une question importante. Changer de dizaine de telles choses vaut mieux pas les faire seuls. Hein. Il y a des équipes qui, des fois, hein, il y a quelque chose qui se passe et on ressent des choses et d'autres, ça, c'est normal, mais vaut mieux se calmer, prendre conseil avec les équipes qui sont responsables. Dans chaque langue, il y a des responsables. Donc, je recommande premièrement de faire ça. Maintenant, ton désir d'apporter contentement au Créateur et que tu n'as pas quoi faire de plus, plus d'une fois, on ressent cette situation. La réponse du Rav, en principe, est simple. Continue, continue, persévérance. L'exemple de Rabbi Akiva, qui tombait à l'océan, la mer était agitée, et il est arrivé au bord, on lui demandait comment t'as fait. Il dit, j'avais une planche, à chaque fois qu'il y avait une vague, je baissais ma tête. Le gars qui est passé au-dessus, la vague est passée au-dessus. Donc, on continue. Patience, persévérance, même si on ressent qu'on ne sait plus quoi faire, qu'on n'a rien à donner, vaut mieux faire cela et parler avec les responsables. Dans ton cas, trouver la place qui te convient. Encore, Floride, s'il vous plaît. Merci. Une question de l'article. Rabash écrit pourquoi c'est une bonne journée, bien que c'est din. Qu'est-ce que din et Rosh Hashanah? Merci,
3: Joe.
0: Le Rav a répondu, si vous pouvez trouver le texte, c'est sympa.
3: Il
0: ne reste pas beaucoup de temps, donc pourquoi une bonne journée? Qu'est-ce que... Bon, le Rav répond, c'est ce qui nous rapproche de la correction. Et il n'y a pas une journée qui nous rapproche de la correction, puisque Kippour. C'est pour ça que c'est la journée la plus joyeuse de l'année. Quand un défaut se révèle, et l'homme demande, exige, et immédiatement, s'il élève un véritable manque, spirituellement, il n'y a pas de temps, il n'y a pas de pause, quelque chose comme ça. La réaction vient immédiatement. Et à chaque instant que nous agissons de cette façon, cet état est appelé pour nous Kippour. Ça peut être au mois de février, au mois de mai, peu importe quel mois et quand. L'essentiel est de révéler ce manque de correction par l'union entre nous. Bien, chers amis, merci tout le monde pour votre participation. On s'excuse si on n'a pas pu répondre à toutes vos questions. On continue aujourd'hui, dimanche, le 13 septembre. Là, on a une pause à 9h. Séouda, 3h45, préparation à leçon 4 à 5h30. 6 heures, Souda, et une chanson. Yes, my passion.

0: שלום חברים יקרים, בחלק הראשון נלמד שיעור של הרב מתאריך 25 לספטמבר 2020.
1: Bonjour chers amis, en première partie, nous allons revoir une leçon du Rav qui portait sur la lettre 23, un cours du 25 septembre 2003. Et commençons par lire la lettre 23 du Rabash. Dans nos dizaines, nous avons 8 minutes. À l'honneur des amis qui vivent à jamais, je veux me rapprocher de la société à l'approche de la nouvelle année, où nous devons nous renforcer dans une confiance forte que nous mériterons d'être sauvés par une délivrance générale, que le nom de la royauté, de la gloire de sa royauté soit révélé sur toute la terre, et que des éloignés entendent et viennent, c'est-à-dire qu'ils ressentent qu'ils étaient éloignés du travail sur la pureté du sacré, et qu'ils mériteront l'aspect de l'écoute, et alors il y a union de l'action et de l'écoute. Et c'est ce qui est écrit, celui qui relève du sol le pauvre, de l'ordure, il élève l'indigent. Il est connu qu'il y a deux aspects généraux, Aleph, l'aspect de Mora, Bet, l'aspect de Liba. Et au moment où l'homme goûte dans son travail l'aspect de la poussière, selon le serpent, toute sa nourriture est
0: poussière.
1: De l'aspect de la croyance. Et ainsi, il tombe dans l'aspect du cœur où le désir de recevoir est pour les convoitises de ce monde-ci, ce qui est appelé ordure. Et alors, il est indigent. Et lorsqu'il en a de la peine, c'est-à-dire qu'il en fait une prière et crie vers le Créateur qui l'aide de sa détresse, et qu'est-ce qu'il crie? Celui qui relève du sol le pauvre. Puisque je suis pauvre et que je goûte le goût de la poussière, et que je suis indigent et jeté dans l'ordure, et que tout cela est du fait de la dissimulation de la face qui règne dans le monde, alors on demande au Créateur qu'il nous fasse sortir de l'esclavage à la liberté. Et c'est la notion que celui qui prie, prie à côté du pilier. Et dans le Soulam, il explique que la notion du pilier est Arap, du supérieur, qui sont tombés dans Galgata Veinam de l'inférieur. Et au moment où le supérieur élève ses Arap, alors aussi les Galgata Veinam de l'inférieur montent. Et comme il est écrit, c'est pourquoi précisément par le pilier, les âmes montent de monde en monde, et c'est là le lien entre le supérieur et l'inférieur. Et selon notre voie, on peut expliquer ce qui précède, c'est-à-dire que par le fait que les kélim du supérieur sont tombés dans le lieu de l'inférieur, son intention est, si la petitesse du supérieur, l'inférieur la ressent. C'est la notion de Israël qui sont exilés, la Shrina est avec eux. C'est-à-dire que la Shrina aussi est avec eux en exil, ce qui est appelé Shrina dans la poussière, comme susmentionné qu'il ressent dans la Torah et le travail un goût de poussière. Et lorsque l'homme a de la peine de l'exil de la Shrina, c'est-à-dire que ce n'est pas

0: הזמן החדש שאנחנו עוברים בראש השנה הוא תחילה חדשה.
1: Le nouveau temps où nous allons à Rosh Hashanah est un nouveau début. Et nous déterminons le monde entier sur l'échelle du mérite. Et ensuite, nous tous et le monde entier recevra un nouveau degré.
0: הזמן החדש שאנחנו עוברים בראש השנה הוא תחילה
1: ensemble,
0: חדשה. התחלה חדשה.
1: Le nouveau temps par lequel nous passons à Rosh Hashanah est un nouveau départ. Dans ce nouveau départ, nous déterminons le monde entier sur l'échelle du mérite. Et de là, nous recevrons un nouveau degré. Et depuis le nouveau degré, plus et plus comprendront le Créateur. C'est une question. Nous devons comprendre qu'est-ce que nous célébrons maintenant, que nous sommes le Kli mondial. Mais qu'y a-t-il de nouveau? Qu'y a-t-il de nouveau maintenant? Qu'est-ce qui est différent? C'est que nous ressentons que nous sommes le Kli mondial, que nous sommes le roche du monde, et c'est quelque chose de nouveau. Que nous sommes le roche du monde. Qu'est-ce que ça veut dire? Oui, ça veut dire que nous sommes le roche du changement, de la responsabilité qui reste en nous de servir à la tête, de changer cette nouvelle année. Nous prenons la responsabilité de changer le monde entier sur nous-mêmes et nous voulons amener le monde entier au degré de l'homme ressemblant au Créateur. Très bien, les amis. Alors, prenons cette opportunité et renforçons la connexion entre nous. Nous allons partager nos impressions du cours à partir de ce qui nous est arrivé au cours de la semaine, ou bien tout le reste que vous ressentez renforcera la connexion dans la dizaine. C'est un tour de discussion. Chaim.
2: יואב, איזה דוגמה יש לנו של קבוצה?
1: יואב, quel exemple avons-nous d'un groupe? Quel groupe? Quelle dizaine? Est-ce que nous avons comme notre roche? Nous avons beaucoup d'exemples pour Yoav dans le climat mondial. Nous avons un exemple spécial d'une dizaine qui prend la responsabilité de l'unité, de la connexion d'une dizaine. Non, tout le monde sait qu'elle donne tout. C'est Moscou 7, s'il vous plaît. Écoutons-vous, les amis. Bonjour, les amis aimés. Nous sommes très heureux. De vous souhaiter une bonne année. Tous les trois mois, nous nous réunissons en tant que dizaine. Je suis venu de loin. À 12 heures de voiture, mais honnêtement, tout ça, c'est des absurdités. C'est pas les efforts qu'on doit investir. On en a aussi parlé dans la dizaine. Le vrai effort, c'est quand nous nous connectons, quand nous nous unissons et que tout devient facile. Non pas qu'il faille te briser les jambes ni être tellement fatigué que tu t'effondres, mais mille et un états et soirées, tout ça est rempli d'alignation, de bonne humeur. Parce que la dizaine, et le matin, la dizaine c'est tout. Et le matin, il y a cette sensation que nous sommes en gratitude que vous nous ayez donné une opportunité de parler. Parce que nous voulons parler quelque chose avec vous, que ces états s'accumulent, ou le monde entier est dans une dizaine. Et naturellement, si vous investissez des efforts, vous découvrez que, en tant que dizaine, vous êtes responsable. Et j'aimerais vous souhaiter, chers amis, vis-à-vis de la nouvelle année, nous avons parlé du choix. Et donc, puisse ce choix, peu importe l'état par lequel nous passons, que toujours nous ayons la possibilité de nous tourner au Créateur dans tout état et toujours demander. Chaim. Mes amis, comment est-ce que nous pouvons devenir le roche du monde? C'est la question. Comment pouvons-nous devenir le roche du monde? Et le Rav nous donne une clé très importante. S'il vous plaît, premier clip.

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1: Bonjour chers amis, en première partie, nous allons revoir une leçon du Rav qui portait sur la lettre 23, un cours du 25 septembre 2003. Et commençons par lire la lettre 23 du Rabash. Dans nos dizaines, nous avons 8 minutes. À l'honneur des amis qui vivent à jamais, je veux me rapprocher de la société à l'approche de la nouvelle année, où nous devons nous renforcer dans une confiance forte que nous mériterons d'être sauvés par une délivrance générale, que le nom de la royauté, de la gloire de sa royauté soit révélé sur toute la terre, et que des éloignés entendent et viennent, c'est-à-dire qu'ils ressentent qu'ils étaient éloignés du travail sur la pureté du sacré, et qu'ils mériteront l'aspect de l'écoute, et alors il y a union de l'action et de l'écoute. Et c'est ce qui est écrit, celui qui relève du sol le pauvre, de l'ordure, il élève l'indigent. Il est connu qu'il y a deux aspects généraux. Aleph, l'aspect de Mora, Bet, l'aspect de Liba. Et au moment où l'homme goûte dans son travail l'aspect de la poussière, selon le serpent, toute sa nourriture est
0: poussière.
1: De l'aspect de la croyance. Et ainsi, il tombe dans l'aspect du cœur où le désir de recevoir est pour les convoitises de ce monde-ci, ce qui est appelé ordure. Et alors, il est indigent. Et lorsqu'il en a de la peine, c'est-à-dire qu'il en fait une prière et crie vers le Créateur qui l'aide de sa détresse, et qu'est-ce qu'il crie? Celui qui relève du sol le pauvre. Puisque je suis pauvre et que je goûte le goût de la poussière, et que je suis indigent et jeté dans l'ordure, et que tout cela est du fait de la dissimulation de la face qui règne dans le monde, alors on demande au Créateur qu'il nous fasse sortir de l'esclavage à la liberté. Et c'est la notion que celui qui prie, prie à côté du pilier. Et dans le Soulam, il explique que la notion du pilier est Arap, du supérieur, qui sont tombés dans Galgata Veinaim de l'inférieur. Et au moment où le supérieur élève ses Arap, alors aussi les Galgata Veinaim de l'inférieur montent. Et comme il est écrit, c'est pourquoi précisément par le pilier, les âmes montent de monde en monde, et c'est là le lien entre le supérieur et l'inférieur. Et selon notre voie, on peut expliquer ce qui précède, c'est-à-dire que par le fait que les kélim du supérieur sont tombés dans le lieu de l'inférieur, son intention est, si la petitesse du supérieur, l'inférieur la ressent. C'est la notion de Israël qui sont exilés, la Shrina est avec eux. C'est-à-dire que la Shrina aussi est avec eux en exil, ce qui est appelé Shrina dans la poussière, comme susmentionné qu'il ressent dans la Torah et le travail un goût de poussière.
0: Et
1: lorsque l'homme a de la peine de l'exil de la Shrina, c'est-à-dire que ce n'est pas que Dieu nous en garde la Shrina qui est en exil, mais que la Shrina se dissimule pour Israël et qu'on sent que l'inférieur parle sur le supérieur tout ce qu'il est dit de dire. Et l'inférieur parle ainsi parce qu'il le ressent ainsi.
0: Zaï gam imeila, gam atachton mit'ale. נמצא שזה כל העמוד כנ"ל. היינו דווקא על ידי העמוד הזה עולים התפילות מעולם לעולם. היינו מהתגלות ליותר בהירות.
1: Et lorsqu'il en a de la peine et prie dans toute langue de demande pour relever la shrina de la poussière, par cela le supérieur se révèle à l'inférieur avec toute sa grandeur. Alors aussi, de ce fait, l'inférieur s'élève. Il s'ensuit que tout le pilier est cela, comme juste mentionné, c'est-à-dire que précisément par ce pilier, les prières montent de monde en monde, c'est-à-dire de révélation à plus de clarté. Et c'est pourquoi, précisément à côté de ce pilier, il faut prier. Et à ce sujet, nous comprendrons Rosh Hashanah et Yom Kippour, pourquoi ils sont appelés aspects de jour de fête, bien qu'ils soient jugement. Car l'essentiel du jugement est du côté de la perfection qui se révèle en ces temps-là, et il y a une crainte des extérieurs, c'est-à-dire qu'ils ne viennent à la réception pour soi-même dans l'aspect de Mocha et de Liba. C'est pourquoi il faut multiplier l'éveil au retour au Créateur. Car la notion de retour au Créateur est le fait de ramener le désir de recevoir au désir de donner. Et par cela, ils reviennent et adhèrent à leur source supérieure. Et ils méritent l'adhésion éternelle. Et alors, ils peuvent recevoir la perfection qui se révèle pendant les jours redoutables, car sa subsistance est fixée à Rosh Hashanah, c'est-à-dire que se révèle la lumière de
0: l'arbre,
1: qui soit apte à recevoir, c'est-à-dire l'aspect de lumière et d'éveil de la miséricorde, dans le sens de « comme il est miséricordieux, toi aussi sois miséricordieux », car alors nous pourrons recevoir toute la perfection du côté de la pureté. Et c'est la notion qu'il est appelé « jour de fête » à cause de la révélation de la perfection. Et c'est la notion de sonner du shofar à la nouvelle lune, à la pleine lune pour le jour de notre fête, car la notion de shofar vient du terme « améliorer vos actions », car il y a maintenant un trône pour la lune, c'est-à-dire un aspect de dissimulation. Je n'ai pas pu m'étendre à cause de la veille du jour de fête, et je vous souhaite inscription et signature pour le bien, de la part de votre ami qui recherche votre paix et votre bien. Baruch Shalom Alivi Ashlag.
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3: בעניין שפר
0: נעבור לשיעור מתאריך 25/9/2003.
4: מה אנחנו שומעים מהאיגרת? שדווקא בזמן שאדם נמצא במצב שלא נראה לו שעולם הרוחני מושך אותו, שהבורא מתגלה אליו, שיש איזה נועם וטוב במדרגה יותר עליונה ממנו, דווקא במצב שאדם לא רואה את ה עתיד הטוב, זה המצב של פניית העליון לתחתון, שדווקא במצב הזה אדם צריך להבין שאין קשר אחר בין עליון לתחתון, אלה שאחב די עליון שמונחים בגלגל תעיניים לתחתון
5: קיר
3: Pardon. Qu'est-ce que nous entendons dans la lettre? Que justement, quand l'homme se trouve dans un état où il ne lui semble pas que le monde spirituel l'attire, que le Créateur se révèle à lui, qu'il y ait une certaine douceur et du bien dans un degré plus supérieur que le sien, justement, dans l'état où l'homme ne voit pas le bon avenir, c'est l'état où le supérieur se tourne vers l'inférieur. Que justement, dans cet état, l'homme doit comprendre qu'il n'y a aucun lien entre le supérieur et l'inférieur, si ce n'est l'arhab du supérieur qui se trouve dans les galgaltavainam de l'inférieur. C'est ainsi qu'il donne un ressenti à l'inférieur. Et seulement pour déchiffrer correctement ce ressenti, pour s'expliquer à soi-même ce qui se passe, l'homme doit maintenant s'élever et faire cela. S'expliquer à lui-même ainsi qu'à partir de ce ressenti, tous ses pas sont déjà vers la mise en action de toute cette colonne entre lui et le Créateur dans Malchut de Ein Sof. Il est vrai que si la l'achab du supérieur se révèle à l'inférieur comme n'éclairant pas, alors l'inférieur, conformément à sa forme naturelle, à matière à parler, c'est-à-dire que depuis le cœur, depuis le ressenti, il dit du mal du supérieur, de la providence, de la conduite, et en général du fait que le supérieur existe, se trouve là et gouverne la réalité. Cependant, que l'homme puisse dire ainsi ou autrement, ça ne change pas cette condition que le supérieur ne peut pas se révéler autrement à l'inférieur, du fait que l'inférieur ressent soit le bien, soit le mal. Il est un désir de recevoir, dans lequel il ne peut y avoir que ces deux ressentis, et le supérieur ne peut le remplir d'un bon ressenti, lui donner un bon ressenti du fait que ainsi il abaisse l'inférieur au degré animal, où l'inférieur restera toujours soumis, dépendant du ressenti qu'il n'aura dans ses kélim et ne pourra jamais s'élever au-dessus du ressenti. Afin de permettre à l'inférieur de s'élever au-dessus du ressenti dans les kélim de réception et de déterminer un autre rapport au supérieur, non selon l'amer et le doux, mais selon le vrai et le faux, alors le supérieur est obligé de se dissimuler et en cela, il aide l'inférieur à sauter par-dessus le ressenti désagréable, mais à être lié au supérieur du fait que le supérieur est le supérieur. C'est-à-dire que le supérieur se trouve davantage dans la qualité du don que l'inférieur. Et respecter cela et adhérer à cela. Vouloir cela et vraiment demander, prier pour cela, c'est à cela que l'inférieur doit parvenir. Et du fait qu'il n'est déjà plus soudoyé et ne se trouve pas sous le bon ressenti du supérieur, maintenant il a la possibilité de travailler sur son rapport à la qualité du supérieur, c'est-à-dire de travailler sur l'intention, comme on dit, et non sur le ressenti. C'est en fait tout le passage brusque et décisif que la créature doit faire. Que par cela, au lieu de se lier à elle-même, à ce qu'elle aime, de voir ce qu'elle a dans son cli, elle voit et détermine son état selon la qualité du lien qu'elle a avec le supérieur, selon combien elle se trouve en équivalence avec le supérieur, selon l'intention afin de donner. Chez le supérieur, le don est une qualité, chez l'inférieur, le don est une intention. Et selon cela, ils se trouvent en équivalence. Selon cela, il y a un lien entre les Galgalta Veinaim et de l'inférieur, qui sont l'intention au-dessus de son Achab, de ses véritables Kelim, et l'Achab du supérieur, qui sont les qualités du supérieur, les qualités du don du supérieur, les qualités de don du supérieur. Parvenir au ressenti de l'état comme mauvais, par manque de remplissage dans l'équilibre, puis déterminer que je ne veux pas dépendre du remplissage, je veux dépendre de l'intention dans le but de donner, dans mon rapport avec le supérieur, m'amener à un état où je demande que ce rapport soit selon l'équivalence entre Galgalta Veinaim et Achap, c'est-à-dire que j'ai une intention dans le but de donner, de comme le supérieur, à la qualité de me donner, le désir de me donner. C'est tout le travail de l'homme qui appartient à son examen pendant les jours redoutables et qu'il détermine déjà ce rapport. Ça s'appelle qu'il détermine son développement dans la colonne du lien entre lui et le supérieur, et ça s'appelle déjà Rosh Hashanah. Et c'est cela qu'il détermine maintenant, son point de lien correct. C'est tout. Et alors, toutes les autres actions seront pour développer ce lien, pour renforcer ce lien. Comme le Rabash le dit ailleurs que on détermine déjà à Rosh Hashanah combien il y aura de bons jours, combien il y aura de pluie et combien il y aura toutes sortes d'états et de conditions, mais l'homme détermine de quelle manière il réalisera cela, et par cela il détermine en fait l'efficacité de l'année. C'est-à-dire combien il grandira, comment il grandira, combien il atteindra pendant l'année. Okay. Pour un fond, on a rattrapé le retard qu'on a pris au début. Comment l'inférieur peut-il saisir ce point-là quand il commence à travailler, quand il doit sortir de l'obscurité? Comment l'inférieur, au lieu d'être comme immergé, dans un mauvais ressenti, oui, comprendra que ce mauvais ressenti lui vient intentionnellement d'en haut afin qu'il se rapporte, non au ressenti, mais au lien avec le supérieur au-dessus du ressenti, au lieu de ressentir amer et doux, oui, bien ou mal pour moi dans les kélims de réception, qu'il ressente une appartenance au vrai et au faux, qu'il puisse s'élever, se détacher, déchirer son lien avec l'amer et le doux, et passer au vrai et au faux, c'est-à-dire de sortir du liba et adhérer au mocha, disons. Comment l'inférieur peut-il faire cela? Pas du tout par ses propres forces. Il n'est pas capable par lui-même de changer son rapport, car il baigne dans le ressenti. Et de ce ressenti, il ne peut sortir que par une certaine cause extérieure. Ça peut être un enseignant, ça peut être des livres, ça peut être une société, mais quelque chose qui n'est pas en lui, car lui-même se trouve dans le ressenti, dans un ressenti mauvais. J'ai mal, c'est tout. Il se trouve dans le désespoir, dans l'impuissance, et simplement, je n'ai rien dans cette vie, ni dans cette méthode, ni en général, ni en rien, et je veux en finir avec toutes ces choses, et mieux vaut ma mort que ma vie. seulement du ressenti, c'est tout. Alors de ce ressenti, il peut soit descendre plus bas, c'est-à-dire faire toutes sortes d'actions afin de se sentir bien, c'est-à-dire que ce soit savoureux, agréable, doux pour lui, ou bien il peut, et cela seulement par une force extérieure, qui lui donnera une appréciation, qui lui rappellera pourquoi cela lui arrive, alors il pourra non pas descendre plus bas vers un bon ressenti, chercher pour cela toutes sortes de moyens, mais malgré le mauvais ressenti, s'élever au-dessus, c'est-à-dire chercher l'intention, chercher le lien avec le supérieur. C'est-à-dire que même si je ne me sens pas bien, je dois maintenant parvenir à la joie que justement, je suis lié au supérieur. Le supérieur me donne un mauvais ressenti afin que je me lie à lui dans un format complètement différent, selon le fait que nous apprécions ensemble l'état du don, l'état de la spiritualité. Ici, passer du ressenti à l'intention, l'homme ne peut pas le faire par ses propres forces. Mais il doit seulement y avoir une certaine aide extérieure. Selon combien il a préparé d'avance son lien avec la société, avec les livres, avec le Rav, selon combien il y a investi, d'après cela, d'après cela, il peut ensuite recevoir du soutien. À ce sujet, il est écrit, impressionné ne se libère pas lui-même de la prison. Il n'en est pas capable. Il se trouve dans le ressenti et il n'y a rien à faire. Mais le temps passe, comme on dit, le supérieur l'aide d'en haut, ou les livres et les auteurs, comme on dit. Le plus utile, c'est la société. Dans la société, il y a tout le temps des processus, toutes sortes de liens qui changent, toutes sortes de buts et d'actions dont on s'occupe. Et par cela, on fait attention l'un à l'autre. Par la participation, on s'attire l'un l'autre, par une participation physique, et par cela, on donne le ressenti de l'importance du don. Même en quelque chose, mais il rappelle à cet homme le but, afin qu'il ne soit pas immergé uniquement dans le ressenti, dans le mauvais ressenti. Et alors, mais c'est un très grand travail, et tant que l'homme ne le fixe pas de façon permanente, c'est-à-dire au-dessus du marsum, il a toujours... ça s'appelle la dissimulation. C'est en fait la dissimulation. Que le Créateur se dissimule derrière un mauvais ressenti qu'il donne à l'homme, mais ce ressenti vient de ce qu'il lui montre, le don, la mesure du don, au lieu du plaisir. C'est-à-dire qu'il peut montrer des plaisirs à l'homme, il peut montrer à l'homme des qualités de don. Et à part cela, il nous aide à nous préparer à être dépendants et liés à sa mesure de don, et non aux plaisirs qui viennent de lui.
5: Okay.
3: Qu'est-ce que ça veut dire de cet aspect franchir le marsum? Franchir le marsum, ça veut dire établir le premier lien avec le Créateur, malgré le ressenti qu'il me donne, et je ne mesure pas lequel, je ne peux pas mesurer quel ressenti, mais malgré le ressenti qu'il me donne, établir avec lui un lien selon le fait que je saisis la mesure du don, dans la plus petite mesure, peu importe, et je détermine que c'est la chose la plus importante par rapport à tout mon ressenti, et je veux y adhérer. Et par cette chose commune, qui s'appelle le don, Ashpa, qu'elle soit chez moi et chez lui une chose commune, et que ce soit le lien entre nous, c'est-à-dire que je détermine le supérieur comme donneur, et je trouve en moi cette mesure du donneur, cette intention du donneur, au-dessus de tout le mauvais ressenti sur lequel je peux faire un tzimtzum, une restriction, comme si je n'avais pas, peu importe, mais ce point du don qui est en moi, je l'élève au-dessus de tout l'achap, comme on dit, il s'appelle Migalgaltaveinaim. L'achap est comme s'il n'existait pas avec tout son ressenti, et c'est Galgaltaveinaim, ce point du don. Je ressens que, avec lui, je suis lié au supérieur, que je me trouve à l'intérieur du supérieur comme un embryon. C'est le début de mon lien avec le supérieur. Je suis déjà entré par cela dans cette colonne des degrés, où je vais déjà marcher et grandir. D'où vient la certitude que le ressenti ne dominera plus jamais? D'où vient la certitude que le ressenti ne dominera plus jamais? La certitude est seulement dans le fait que maintenant je veux être en adhésion avec le supérieur dans le don, dans ce point du don. Cela s'appelle que je me trouve dans les 3 jours d'implantation de la semence, que je veux vraiment adhérer à lui dans ce point, dans cet aspect seulement, dans le fait que lui et moi donnons, que pour moi c'est important au-dessus de tous les kélims de réception avec un bon ou mauvais ressenti, peu importe. Et si je saisis ce point, et qu'à travers lui, je ressens que je suis lié au supérieur, et que je travaille maintenant tout le temps à saisir ce lien autant que possible, et tout ce qui m'arrive maintenant au-dessus de cela, j'essaye de renforcer mon lien avec le supérieur dans l'aspect du don, le mien et le sien dans cette... Dans cette mesure, ça s'appelle que je colle la semence à l'intérieur de l'utérus. Je fais de cette adhérence et je commence à me développer jusqu'à ce que j'atteigne une mesure de Galgaltaveinaim, une mesure de don qui existe déjà réellement en moi. Ça s'appelle les 40 jours de formation du fœtus, qu'il y a déjà une formation, qu'il y a déjà sur chaque détail qui se révèle une certaine sorte de discernement que, oui, le don est plus important que le ressenti du bien ou du mal dans les kélims de réception. Ça s'appelle les 40 jours de formation du fœtus, et ensuite déjà, c'est-à-dire que il y a encore un danger de chute, mais ce sont des dangers. Et chez nous, ça n'arrive pas. C'est-à-dire que ces dangers sont comme des états que je dois traverser afin de renforcer encore et encore le lien. Je passe, disons, de Aviut Aleph à Aviut Bet, à Aviut Gimel ou Aviut Dalet. À Aviut Dalet. Si nous publions dans la société la grandeur du don et la grandeur du créateur, pourquoi ça ne s'appelle pas qu'alors la société avance aussi et que ça vaut la peine? Non, je ne comprends pas la question. Dans le but de recevoir, si nous publions la notion de grandeur du créateur, la grandeur du but, d'adhérer au créateur, la grandeur de l'action, de ressembler au créateur, c'est-à-dire en tout, la mesure du don, la qualité du don, Oui. Cette catégorie du don, si nous faisons grandir cela comme la chose la plus importante qui s'appelle spiritualité, que en dehors de cela, il y a la matérialité, et que il n'y a en dehors de ces deux-là rien. Toutes les qualités, tous les désirs, tous les états, quoi que tu dises, existent soit dans ceci, soit dans cela, soit dans la réception, soit dans le don. Alors, si nous faisons grandir la qualité du don, faire grandir, ça veut dire la faire grandir par rapport à la qualité de réception. Il n'y a plus rien à dire et plus rien à faire grandir. L'un des deux. Alors, qu'est-ce que tu dis à partir de cela? Alors comme si, il ne faut pas dire, alors que nous nous sentirons bien, que nous serons... Mais comme si on voulait dire que nous ressemblerons au Créateur. Quelle est la différence? Nous serons entiers, nous nous sentirons bien, nous serons remplis de la lumière infinie, nous parviendrons à la perfection, à l'éternité, nous parviendrons à l'adhésion au Créateur. Alors, bon... Tu demandes pourquoi j'entends que par tous ces mots, tu me dis que j'ai comme un profit dans les kelim de réception. C'est vrai, tu as un profit dans les kelim de réception. Mais est-ce que tu travailles afin de les remplir? Ou est-ce que tu travailles afin de ressembler au Créateur? Alors quelle est cette différence? C'est ça que je demande. La différence est simple, la différence c'est l'intention. Soit je suis prêt à donner dans le but de recevoir tous les remplissages dans mes kélims de réception, soit je suis prêt à recevoir, ouais, peu importe seulement. Peu importe quoi, seulement afin de parvenir au don, que même dans ma réception, que même ma réception m'aide à donner. C'est la différence fondamentale. Maintenant, quand nous ferons cela, cela s'appelle une diffusion dans la société. Si nous travaillons sur l'importance du don au-dessus de l'importance de la réception, alors que l'importance de la réception est chez nous une chose naturelle et que l'importance du don est une chose complètement artificielle, que je n'y ai aucun goût, que cela me répugne, que je déteste cela, que je le méprise, que je ne peux pas l'entendre et que de tous les aspects, ça m'est tellement mauvais. Alors, si nous inversons d'une certaine manière l'importance de ces choses, que la qualité du don soit plus importante que la qualité de réception, que ça s'appelle que je m'élève au-dessus de ma nature, car la nature, c'est de respecter la réception. Ça s'appelle que je m'élève au-dessus de ma nature. Ça s'appelle que je m'élève à la spiritualité. Et ça s'appelle la diffusion? Et ça s'appelle ma diffusion intérieure, envers moi-même, ou si c'est dans le groupe, dans la société ou dans le monde, ça s'appelle la diffusion. La diffusion de la Kabbale. Au bout du compte, nous devons apporter au monde une connaissance simple. Le don est plus important que la réception. Seulement, si tu dis cela au monde entier, alors, non seulement personne ne voudra t'écouter, mais chacun sera heureux de te fermer la bouche, car ce n'est pas agréable de parler de cela. Même nous, nous avons honte de parler de cela, car ça paraît tellement peu sérieux, ça paraît tellement irréaliste.

Cela a déjà acquis une image si mauvaise auprès de l'humanité. Mais c'est tellement contraire au développement de l'humanité, au développement d'un petit égoïste vers un égoïsme de plus en plus grand, que on voit à quel point ces choses-là ne sont pas réalisables. Alors si tu sors et tu commences comme à convaincre les personnes que c'est bien, alors elles ne peuvent pas penser que tu es un homme sérieux, réaliste, car dans les kelim de réception, ce n'est pas accepté comme sérieux et réaliste d'être donneur. On ne voit aucun soutien, cela, dans ce monde. On ne voit pas que ça existe quelque part et donne une certaine sorte de remplissage. Oui. C'est aider, donner dans le but de recevoir, très bien, disons que je veux être président en Amérique, alors je veux leur donner, je fais tout, je jette des millions, je serre 1 million de mains, je prends dans mes bras, j'embrasse, tu sais ce qu'ils font. J'ai fait un beau sourire blanc. Alors, je sais que en échange, je reçois cela, et c'est honorable. Tu vois, personne ne... Et il dit, je vous aime, et je veux vous faire tout le bien, je veux vous consacrer toute ma vie. Et eux, ils écoutent comme ça. Ils l'aiment et respectent cela. Pourquoi respectent-ils? Pourquoi respectent-ils cette forme de don? Ça ne les oblige pas, au contraire, ça remplit leur kélim. Oui. Et aussi, ils savent que c'est son désir, que le désir de recevoir soutient cela. C'est tout. Maintenant, ce dont nous parlons, le véritable don, sans aucun profit pour le désir de recevoir, que le désir de recevoir ne soit pas rempli, alors il n'y a aucun soutien dans le désir de recevoir pour cela. C'est pourquoi nous ne pouvons pas venir et donner, c'est-à-dire répandre cette connaissance dans la rue. C'est pourquoi le Rambam écrit qu'il est interdit de révéler cela, mais seulement peu à peu, que lorsqu'ils auront grandi et acquis une sagesse supérieure, on leur révèle ce sens. Ce sens, tu comprends? C'est un sens. Pourquoi est-ce que c'est un sens? Parce qu'envers mon désir de recevoir, c'est encore un sens, ce que ça veut dire donner. Si je le révèle, je m'enfuirai vite de cela. Je louerai avec n'importe quoi dans ce monde, seulement pour ne pas penser à cela. Et c'est pire que la plus grande torture. Une fois, tu as dit que spirituels, nous ne pourrons certainement pas aller vers le monde entier et commencer à leur parler. C'est pourquoi nous devons faire notre diffusion d'une forme qui soit acceptée dans le désir de recevoir. Je me souviens que, avant ma première conférence à Tel Aviv, j'ai demandé au Rav comment je leur explique ce que c'est, pourquoi cela. Il me dit, tu liras là-bas la définition de ce qu'est l'essence de la sagesse de la Kabbale, que c'est la révélation du Créateur aux créatures qui se trouve dans ce monde, et tu leur expliqueras que cela leur apporte du bien, tout le bien qu'ils veulent entendre. Qu'est-ce que le bien, hein? L'un recevra un bon métier, le deuxième fera un bon mariage, le troisième parviendra une certaine belle influence, il voyagera dans le monde spirituel, il fera de beaux voyages là-bas, il verra toutes sortes de choses que chacun voit. Que chacun voit que c'est bien. Mais c'est un mensonge, c'est vrai que c'est un mensonge, mais c'est un mensonge utile. Tu rapproches un peu l'homme de ce qui s'appelle la Kabbale. Ce n'est pas la Kabbale que tu lui racontes, un mensonge sur la Kabbale, mais il est prêt à continuer à écouter cela. Et alors quoi? Chaque fois tu lui raconteras un mensonge, et chaque fois il entendra non pas la Kabbale, mais ce que tu déformes du concept de la Kabbale.

Et alors, tu as appris à entendre un peu sur le désir de donner. Tu vois, après quelques années, on est prêt à s'asseoir et à discuter. Oui, pas pour moi, mais pour tout le monde. Qu'est-ce que ça va me donner? Alors, l'homme commence maintenant à se donner une réponse que, apparemment, ça va me remplir. Entre-temps, il pense toujours dans les termes de la réception, mais il accepte déjà que le remplissage dans une action de don est un remplissage parfait. On commence déjà à penser à cela. Oui, c'est ainsi que je le vois dans le groupe, que si nous sommes vraiment dans le but de donner, et ne pensons pas à nous-mêmes, rien du tout, seulement donner, alors cela me procure un ressenti de perfection. C'est-à-dire que c'est donner dans le but de recevoir. Mais il est déjà prêt à entendre parler d'un état où si je suis en cela, ce sera bien. Bon, continuons encore quelques années. Il n'y a pas le choix, mais c'est déjà un progrès. Pourquoi cela se produit-il ainsi? Parce que à l'intérieur de notre désir de recevoir, il y a déjà quelque chose du désir de donner, qui est prêt à accepter qu'il soit détaché de la réception, détaché de tout, qu'il donne tout, il ressent déjà dans cela qu'il restera existant. Car habituellement, le désir de recevoir s'imagine qu'il doit donner, il ne ressent pas qu'il lui reste quelque chose. Il se ressent alors annulé, je n'existe pas. C'est pourquoi je ne peux pas l'entendre. C'est contraire à son existence, à son point essentiel, à qui il est, au moi de l'homme. Et ici, déjà, du fait que, à l'intérieur du désir de recevoir commence à être cette goutte de semence du désir de donner, il est déjà prêt à entendre. Il ne lui semble pas qu'il va s'annuler, même s'il donne. Non, il a déjà le ressenti que, après toute cette action, ce ne sera pas comme avant. S'il n'existait vraiment plus, il ressentira un remplissage. Comment ça? D'où ressentira-t-il un remplissage? C'est déjà un peu dans le cli de don qui se forme chez nous, est-ce qu'on peut dire? Qui prend forme, voilà, chez l'homme. Alors il est déjà prêt à penser ainsi. Il ne lui semble pas que, en cela, il disparaît complètement. C'est déjà un progrès. Et comment est-ce que nous pouvons dire à l'homme qu'en vérité, cette action est, comme tu as dit, comme un harakiri, mais qu'ensuite il se sentira bien grâce à cela? L'homme voit quel profit, quel salaire il a face à la punition, face à l'effort, face à la souffrance d'aujourd'hui. C'est déjà un commerce. C'est déjà une chose qu'on peut échanger. Nous échangeons des souffrances contre la santé. C'est clair. Alors ces choses sont acceptées à l'intérieur du désir de recevoir. Nous devons toujours juger dans quel kélim nous ressentons, dans quel kélim nous pensons, parlons, discutons. Si c'est à l'intérieur du désir de recevoir, souffrir davantage, souffrir moins, gagner davantage. Oui, tout cela est acceptable, je veux sortir et parler avec tout le monde, oui. Comme le Premier ministre dit, maintenant nous souffrirons année après année, nous connaîtrons la croissance, il y aura un essor de l'économie, vraiment. Pourquoi peut-il dire une telle chose? Maintenant nous souffrirons, nous aurons une année difficile, ceci, cela. Il leur montre un salaire. Bien sûr, pour un salaire, il faut payer, c'est clair pour nous. Ça va de soi. Celui qui ne paye pas pour un salaire s'appelle un voleur.
Mais il leur dit, il leur montre que cela arrivera. Alors, sous une telle forme, tu peux donner une explication de ce qu'est la sagesse de la Kabbale, et bien sûr, alors, ils t'accepteront.

0: d'une forme correcte. Ils ne penseront pas que tu es un menteur. Si tu dis, les amis, en une seconde, je gagne $1 million et je promets à chacun qui me rejoint que en une seconde, il aura cela. Personne ne pensera que c'est vrai. Au contraire, nous le voyons d'après la façon dont le serpent est venu et a séduit Ève. Nous pouvons apprendre de cela comment nous devons faire envers notre désir de recevoir. C'est vraiment toute la sagesse. Comment se tourner vers soi-même et vers le public et peu à peu convaincre le désir de recevoir que ça vaut la peine et ensuite travailler sur lui afin que vraiment il le veuille par la lumière environnante. Qu'on lui révèle ce sens peu à peu, alors maintenant quelle sera la révélation? On lui révèle ce sens peu à peu, c'est jusqu'à quel point le désir de donner est détaché du désir de recevoir et jusqu'à quel point dans le désir de recevoir, il n'aura jamais aucun remplissage. Et on révèle que ça se révèle à l'homme dans le ressenti, on ne lui raconte pas, n'est-ce pas?
1: C'est là?
2: Ken.
0: Est-ce qu'il y a une manière sur ce sujet de la rabe du supérieur que je ne peux pas, de ma propre initiative, créer un lien avec les amis, qu'il doit seulement y avoir quelque chose? Il n'y a pas de lien avec la rabe du supérieur, si ce n'est par mes galgalta veinaim. C'est-à-dire que le fait que la rab du supérieur agisse maintenant sur moi n'est pas lié à mes galgalta veinaim, mais est lié à mon achap. Alors je ressens de la rab du supérieur qui veut donner, dont les qualités sont de donner. Je ressens de cela du mal.
1: Lama.
0: Pourquoi? La rab du supérieur ne doit-il pas me fournir tout le bien? La rab du supérieur me fournit tout le bien, c'est vrai. La vie, la vitalité et tout. Tant qu'il ne veut pas, n'a pas l'intention, ne se trouve pas dans un processus où il veut m'élever à son degré. Alors il me fournit tout le bien, il me fournit une vie animale. Alors je vis dans ce monde, et je me sens bien, un peu mal, mais je reçois de l'achab du supérieur un remplissage pour mon achab. Dès que l'achab du supérieur veut faire grandir, développer mes galgalta veinaim, et ça, à cet instant, il commence à se rapporter non pas à mon achap. À cet instant, au contraire, il dissimule le remplissage qu'il a pour mon achap et commence à me montrer, au lieu des plaisirs, de son achap, la qualité de son achap, la qualité du don. Et alors je souffre de deux choses. Du fait que des plaisirs ne me viennent pas de lui, dans mon achap, et qu'en plus il me montre la forme du don. Cette forme du don vient à l'intérieur du ressenti de son achap vide. Il y a ici deux actions sur moi. Et peu à peu, par cela, j'apprends. Je n'ai pas le choix. je commence à recevoir de ces approfondissements une compréhension que je dois me rapporter non au remplissage, mais à sa qualité de donner. Je peux entrer dans cela, mais c'est-à-dire comment la rab du supérieur agit alors et comment exactement cela s'ordonne chez moi. Mais il parle de cela que Malchut n'a que des lumières environnantes, que elle, mais ce n'est pas. Nous y viendrons encore, oui. Quand l'homme se trouve dans une descente, il écrit à ce sujet dans la préface au livre Panim Meirot ou Masbirot, sur quatre anges, c'est comment nous travaillons avec le don du supérieur. Quand l'homme se trouve dans une descente, maintenant je sais qu'il faut passer à la joie, ça il le dit, alors il fait un passage brusque. La question c'est, pendant le passage, est-ce qu'il n'a pas perdu des discernements, des clarifications, des questions? Qu'est-ce qui se passe avec toutes ces étapes qu'il devrait traverser avec ce même état dans la joie? Est-ce qu'il ne perd rien? Je n'ai pas compris la question. Un homme se trouve en bas. Maintenant, nous disons qu'il doit toujours être dans la joie. Alors, il fait un certain passage immédiat à la joie. Pendant ce passage, est-ce qu'il ne perd pas les discernements, des questions, des clarifications par lesquelles il serait parvenu au même état, à la même joie? Si un homme qui ne se trouve pas dans la joie perd-il quelque chose? La joie, c'est un signe que je suis en accord avec le supérieur sur ce que je reçois de lui. Je reçois toujours seulement de lui. Si dans ce que je reçois de lui, je suis dans la joie, il se trouve que je suis en accord avec lui. Oui, je me sens bien de ce que je reçois de lui, je pense du bien de lui. Je parle bien de lui, je le bénis. C'est le signe de la joie. Comment pouvons-nous? Il est écrit chez le Rabash que tu peux toujours causer de la joie à ton ami. Comment? Par le fait que tu fais grandir à ses yeux la spiritualité à laquelle nous sommes liés, que nous ressentions du mal de cela ou du bien, ce n'est pas important. Si tu fais grandir l'importance de la spiritualité chez l'ami, tu lui causes certainement de la joie. S'il avait de la joie et que tu as encore élevé chez lui la spiritualité, alors il est plus joyeux. S'il n'avait pas de joie du fait que dans la spiritualité il ne ressentait rien et que tu lui as élevé l'importance de la spiritualité, alors il se trouve dans un passage de la tristesse à la joie. Malgré tout, c'est-à-dire seulement par le fait de faire grandir l'importance de la spiritualité, tu apportes de la joie à l'ami. Et à toi-même, la même chose. En d'autres termes, plus le Créateur, qui est notre partenaire unique, se trouvant face à nous, qu'il est important à mes yeux, oui, plus l'importance de celui avec qui j'ai affaire est grande à mes yeux. Alors je suis dans la joie, car je suis lié à un grand, je dépends d'un grand, je me trouve avec lui. Lui qui est grand, qui est éternel, qui est tout. Alors de cela, j'ai de la certitude, j'ai un bon ressenti, un remplissage. Nous n'avons rien d'autre avec quoi être en lien, en compréhension, en critique et en clarification, si ce n'est le Créateur et la mesure de son importance à mes yeux. C'est tout. Qu'y a-t-il en dehors de cela? Il n'existe rien en dehors de cela.
2: Oui.
0: Tu as dit que lorsque le supérieur agit sur nous, il donne aussi le ressenti du vide qu'il ne nous remplit pas, et encore la qualité du don. Le ressenti du vide, comme si nous le ressentions, comment ressentir au moins un peu l'état du don, cette qualité-là à l'intérieur ? Comment ressentir du supérieur deux formes de rapport envers moi, qui ne fait que remplir mes kilim de réception, et qu'il est le donneur, sa qualité de donneur envers moi? Tout d'abord, il y a ici une question. Pourquoi le supérieur ne se rapporte-t-il pas à moi, comme le maître de maison, envers l'invité? Qu'il me montre et qu'il me donne tout, et que je jouis de lui, et que toute ma vie et tous les remplissages que je peux seulement imaginer, tout se trouve en lui, et il est prêt à me les fournir, et qu'il m'aime sans limite. Ce degré-là est le dernier vrai degré que nous atteignons, bon et bienfaisant, au mauvais et au bon, et ainsi de suite, c'est-à-dire que l'amour éternel, absolu, est déjà à la fin du chemin. Mais pourquoi ne se rapporterait-il pas à nous maintenant ainsi? Et alors, à l'intérieur de ce rapport, il éveillerait en nous la honte, que nous ne nous rapportons pas à lui ainsi, mais que nous nous rapporterons seulement, tu sais, à prendre, et c'est tout, pour nous-mêmes, que de ce rapport mutuel, nous ressentirons immédiatement la honte, que nous fassions immédiatement un tzimtzoum, fassons immédiatement ce que nous étudions, ce que le cli fait selon le fait qu'il ressent le supérieur comme donnant, comme donneur, comme aimant, oui, selon les actions aussi, selon les qualités aussi. C'est terrible ce que nous ressentirions. Mais par cela, nous parviendrons à de bonnes choses. Pourquoi est-ce qu'il n'organise pas nos relations ainsi? Le fait est simple, que s'il organisait les relations entre nous d'une telle manière, et ce sont réellement les relations correctes, oui, car à l'intérieur, c'est ainsi. Il le dissimule seulement. Mais s'il révélait cela, toutes mes actions viendraient du désir de recevoir d'une manière naturelle, sans aucune... capacité d'y introduire quelque chose de mon moi, de mon libre choix. Je serais certainement entraîné, après ce que il me révélerait sous cette forme, de manière obligée. S'il me révèle qu'il me remplit, je l'aime. S'il me révélerait, il me révélerait qui il est, lui, le maître de mes remplissages. Alors il serait à mes yeux le plus important, l'éternel, le parfait, et tout, car en lui sont tous les remplissages dont je dépends. Il révélerait qu'il est le donneur de tout son cœur, et moi le receveur. Alors je ressentirais la honte, puis je voudrais m'en débarrasser, selon combien il me révélerait que je suis le receveur et lui le donneur. Et ainsi de suite, c'est-à-dire que toutes mes actions seraient obligées par le désir de recevoir, et ce ne serait pas moi. C'est le désir de recevoir qu'il a créé sous une telle forme qu'il se comporterait ainsi. Et c'est clair qu'il se comporterait ainsi. Le fait est qu'il s'est comporté ainsi comme nous étudions de Malchut d'Ein Sof et ainsi de suite. Alors, sous une telle forme, il n'y a pas de créature. Il y a ce désir de recevoir que le Créateur a créé, qui passe simplement toutes ces métamorphoses et c'est tout. C'est le degré animal, végétal et animal. C'est tout. Et même si je veux être comme le maître de maison, alors je veux être comme le maître de maison. Très bien, le désir de recevoir m'y oblige. C'est comme ce qui sort pour nous de Prina. Elle est Prina Bet, des quatre Prina de Yoria, la lumière directe. Là, est-ce qu'il dit qu'une créature fait quelque chose? Non. La lumière agit et révèle dans les plaisirs. Quel est le donneur, et d'une manière automatique, simplement obligé, construit à l'intérieur du désir de recevoir et un désir de donner. Et Prina Bet sort de Prina Aleph simplement, l'une après l'autre. Il n'y a aucun miracle. Le miracle, c'est comment faire que le moi veuille que ses actions s'accomplissent et que je le veuille par mon libre choix. Mon rapport, s'il n'est pas dépendant de mon désir de recevoir, alors ça s'appelle homme, que le moi, je me rends semblable au Créateur. Mais si le désir de recevoir veut naturellement, il n'y a pas ici d'homme, c'est simplement une bête. C'est pourquoi le Créateur ne se révèle pas à nous comme il s'est révélé dans les quatre prénotes de la lumière directe, sous la forme où il remplit, puis il se montre comme le maître de maison et que tu es honte. Non. Il ne peut pas. Il suscitera en toi toutes les actions. Tu dois susciter chez toi toutes les actions sous une forme où le désir de recevoir n'y participe pas. Que le désir de recevoir ne ressente pas de remplissage, qu'il n'apprécie pas le maître de maison, ne le ressente pas, ne sache pas qu'il donne, ne sache pas qu'il aime. Et toi, tu construiras l'image du maître de maison qu'il t'aime, qu'il est plein, parfait, éternel, et tout ce qu'il a, tu construiras cela dans ton imagination, disons, dans ton imagination sous la forme où il existe réellement. Mais tu te représenteras toi-même le maître de maison devant toi si tu fais cela. Ça s'appelle que tu crées le Créateur. Le Créateur a créé l'homme, l'homme crée le Créateur. C'est-à-dire que l'homme stabilise devant lui l'image du Créateur, chaque fois plus supérieure que ce que lui-même, plus élevé, plus donneuse, il se rend semblable à cette image. Ensuite, il se dessine une image encore plus élevée et encore comme si il se tirait vers le haut, s'élevait au degré qu'il a imaginé et ainsi de suite. Et tout cela s'appelle alors que l'homme l'accomplit. L'homme fait, et non que le Créateur joue avec son désir de recevoir et que cela se fasse par soi-même. C'est-à-dire qu'il y a ici une notion très importante du choix qui est en fait l'homme. Car lorsque nous parlons de la goutte de semence qui se développe et ensuite sort vers des actions extérieures et ensuite vers des actions vraiment indépendantes, propres, tout parle de ce même point de choix, du point de mon rapport à la mesure du don au Créateur qui ne dépend pas de mon désir de recevoir. Il ne dépend pas des plaisirs. Et c'est pourquoi tous ces exemples que donne le Baal HaSulam sont des exemples qu'il faut lire correctement. Non, ce n'est pas, non pas que les choses se réalisent ainsi. Elle accélère que c'est une chose de avis plus grande, terrible pour le désir de recevoir que le point actuel. Comment peut-il vouloir quelque chose qui est beaucoup plus obscur? Comment l'homme peut-il vouloir le degré suivant qui est plus détaché du désir de recevoir, qui est plus obscur pour le désir de recevoir, qui est vraiment davantage la mort pour le désir de recevoir? Comment l'homme peut-il le vouloir? Il ne peut pas. Dans ta question, tu réponds à la question, il ne peut pas. Il ne peut pas. Comment peut-il l'imaginer? Comment peut-il l'imaginer tel qu'il est en lui-même? Il ne peut pas. Tel qu'il est en lui-même, non. Qu'est-ce qu'il peut faire? Il n'a rien à faire. Il peut seulement se représenter chaque fois des états meilleurs, beaux dans l'olishma, qu'il ait un profit de cela, qu'il ait du bien de cela, et qu'il soit aussi mêlé à la notion de l'ishma, dans une certaine mesure, afin d'éveiller sur lui-même la lumière environnante. Et la lumière environnante fait l'action. La lumière environnante produit en lui, comment dire, elle crée. Elle crée en lui, plus exactement. Elle crée en lui les kelim de don. C'est-à-dire que la lumière, comme de prina aleph à prina bet et des quatre prina de la lumière directe, agit malgré tout à l'intérieur du désir de recevoir et construite à l'intérieur du désir de recevoir et un désir de donner, mais cela vient du rapport de l'homme à cela, que l'homme veut que ça se produise ainsi. Et l'homme veut que ça se produise peu à peu, comme on dit, de l'olishma, on parvient à l'ishma. Que ses intentions commencent à être de plus en plus dans l'appréciation du donneur par rapport à recevoir. Alors il utilise consciemment le désir de recevoir, ses qualités de sang-froid, et il dit, d'accord, je vais lui mentir maintenant, lui dire que c'est mieux, et entrer en lui, et de l'intérieur voir cela. L'homme utilise intelligemment, vraiment, à l'intérieur de son désir de recevoir, afin que, par lui, il parvienne au désir de donner, et ça s'appelle la servante sert sa maîtresse. Oui, certainement. Comment autrement? La différence entre la servante et sa maîtresse est dans l'intention. Ce sont les mêmes kélim. Comment garde-t-il ce point? Mais que c'est cela qui est important. Même quand il est déjà dedans, à l'intérieur du désir de recevoir, quand il est déjà entré dedans, il garde toujours ce point d'observation. Comment l'homme garde-t-il qu'à l'intérieur de son désir de recevoir, il pense qu'il veut malgré tout parvenir au don, au créateur, à quelque chose? C'est seulement selon l'appréciation de la société et seulement selon ce qu'il a investi auparavant, qu'il a déjà une préparation à cela, dans sa propre préparation. Et quand, dans sa propre préparation, quand il entre dans cela, déjà il y entre avec une intention préalable, et le Créateur aide en ne donnant pas de plaisir, en donnant du vide. Comment autrement? Le processus est au bout du compte un processus très très simple. Il nous est dissimulé justement par sa simplicité. Il est tellement comme s'il était devant nous que nous regarderons au-delà comme si nous ne le voyons pas. À tel point il est révélé comme si, et simple, mais en cela il est dissimulé.
1: Okay.
0: Tu as dit auparavant qu'il a fallu quelques années jusqu'à ce qu'une opinion se stabilise dans la société. Il nous a fallu quelques années jusqu'à ce que nous acceptions d'entendre parler de la mesure du don, que c'est réellement la spiritualité et qu'il y a en elle quelque chose qui répondra à toutes nos attentes et que cette mesure est réellement une mesure concrète, que je ne donne pas simplement comme ça. Tu me dis de donner, très bien je donne, mais donne-moi quelque chose en échange. Mais que nous acceptons que dans cette qualité, il y a à l'intérieur une certaine sorte de volume dans lequel on peut vivre, dans lequel je peux exister, que mon moi n'y disparaît pas. Alors j'ai répondu à cela. Pourquoi mon moi ne disparaît pas? Parce que j'ai déjà acquis cette mesure du don. J'ai à l'intérieur comme une bulle en moi, et je pense que si je neutralise complètement le désir de recevoir, malgré tout, dans cette qualité du don, je resterai. C'est-à-dire que j'ai déjà une sorte de commencement du cli du don. Qu'est-ce que tu demandes à ce sujet? Après, tu as dit qu'à partir d'ici, pour avancer encore quelques années, nous comprendrons encore. Alors, jusqu'à ce que nous soyons prêts à entendre parler de cette mesure du don, c'est-à-dire jusqu'à ce que cette bulle soit créée en nous, ce début de ce cli de don, quelques années sont passées. D'après quoi voyons-nous que quelques années sont passées et que nous avons malgré tout progressé? D'après le fait que, aujourd'hui, je peux en parler et j'accepte d'une certaine manière et lire à ce sujet. Avant, je ne pouvais pas lire l'article Matan Torah. De quoi parle-t-on? De donner. Et tu aimeras ton prochain comme toi-même. Alors quoi? On enseigne cela à la maternelle, puis tout le monde comprend que ce n'est pas réaliste et passer à autre chose. Nous, Dieu merci, nous sommes déjà plus socialistes, nous comprenons que ce n'est pas... Il n'y a plus de kibbutzim et toutes ces choses. C'est fini, derrière nous. Alors je suis comme prêt aujourd'hui à revenir à ces mêmes articles, à ces mêmes principes, et à les accepter comme mes buts, oui, et à en discuter, et à les étudier, à les relier à moi. Et bien que je comprenne que je ne peux pas raconter ces choses au monde entier, et que, justement, il m'est interdit de les raconter. C'est ainsi que le Rambam avertit aussi, ne pas expliquer aux personnes non préparées, à ceux qui sont des femmes, des enfants et des esclaves, qui se trouvent à l'intérieur du désir de recevoir. Ne leur explique pas, ils ne comprendront pas. Mais à ceux qui ont un peu de sagesse supérieure, qui reçoivent déjà une certaine compréhension intérieure du désir de donner, chez qui ce cli se forme. Alors, selon cela, tu peux leur ouvrir ce sens. C'est vraiment un sens, c'est tout. C'est pourquoi, quand nous avons commencé maintenant à étudier Matan Torah, le don de la Torah, qu'est-ce que j'ai dit? Qu'il y a des personnes qui arrivent d'une manière directe, brisent leurs stéréotypes et entrent dans le don, comme on dit selon ce qui est écrit dans le don de la Torah, comme le premier article que le Baal HaSulam a consacré à la diffusion de la Kabbalah. Alors il y a des personnes à qui tu peux le dire et l'accepteront et travailleront dessus. Et il y a des personnes qui ont besoin de quelques années jusqu'à revenir au même article, être prête à l'entendre, être prête à le supporter. Alors c'est pourquoi j'ai dit que peut-être une année ou deux ou trois suffisent, disons, pour entrer dans la spiritualité. Et parfois, cela prend 10 à 15 ans, jusqu'à ce que l'homme revienne au même article, soit prêt à entendre que par lui, entre dans la spiritualité. C'est tout, ça s'appelle un chemin court et long. Ce qui est passé, ça ne m'importe pas, mais maintenant. Ce qui est passé, c'est vrai. Moi, je sais à peu près où chacun se trouve. Alors, encore quelques années, il n'y a pas de choix. Patience. Et une société qui peut accélérer le temps. Mais au bout du compte, si on ne peut pas entrer là-dedans d'une manière directe, c'est-à-dire prendre cette loi, qui est la loi de toute la réalité, et vraiment travailler avec elle, alors, après quelques années, peu à peu, on revient, c'est comme dit le Rambam, peu à peu, à mesure qu'ils acquièrent une sagesse supérieure, leur présenter ce sens peu à peu, selon ce qu'ils peuvent supporter. Alors je demande, à partir d'ici et plus loin, oui. Je ne veux pas que ça prenne encore quelques années, je veux maintenant de manière directe. Qu'est-ce que c'est direct? D'une manière directe, ça veut dire que tu ne fuis pas cette condition. Tu aimeras ton prochain comme toi-même, et tu commences à comprendre que tu aimeras ton prochain comme toi-même, c'est cette même loi du don que le Créateur a, et le Créateur envers les créatures, et dans la règle de aimer les mauvais et les bons, bons et bienfaisants aux mauvais et aux bons, dans un amour absolu. Et ne pense pas à lui-même. Alors, pour toi, cette même loi qui, depuis le Créateur, s'inscrit ainsi depuis toi envers le monde, envers les autres, s'inscrit comme tu aimeras ton prochain comme toi-même. C'est cette même loi du don. Si tu veux parvenir à l'équivalence avec le Créateur, envers toi, elle apparaît ainsi. Pourquoi? Parce que il y a eu la brisure, afin de te permettre un rapport aux âmes par lequel tu acquiers la qualité du don et par lequel tu te rends semblable ou tu adhères au Créateur. Tu parviens à son degré, c'est tout. Alors si tu acceptes cela sous cette forme et que tu dis « Mais dans tous ces endroits, maintenant, un signe égal, don égal créateur, amour des amis égal créateur, égal don égal spiritualité, et ainsi de suite. Si maintenant tu commences déjà à accepter ces définitions comme une seule chose, qu'il n'y a rien d'autre, soit réception, soit don, il n'y a rien d'autre dans le monde, dans toute la réalité spirituelle et matérielle, et tu commences seulement avec cela à examiner tes pensées, tes actions et tes calculs, alors tu te trouves déjà sur une ligne directe. Mais si tu ne peux pas encore relier toutes ces choses, soit à la réception, soit au don, alors tu n'es pas sur une ligne directe. Qu'est-ce qu'une ligne directe? Une ligne directe, à la fin, a le don pur, et au début, elle a la réception pure, c'est-à-dire seulement la réception. Et une ligne directe, c'est le raccourci où chaque point, car cette ligne est construite de points, et davantage donc que réception. C'est tout. Si tu construis ton processus sous une telle forme, tu avances sous la forme la plus courte vers le but. Sur une ligne vraiment directe. Alors, à partir de maintenant, quand on entend, il faut développer ces choses comme on les entend dans la société, recevoir des renforcements, construire autour de cela un système de protection qui ne me laissera pas fuir cela, qui chaque fois m'éveillera, m'allumera une lumière rouge, que si je me suis écarté de l'explication correcte, si soudain je pense à la spiritualité, pas exactement comme au don, que la spiritualité est quelque chose d'agréable dans les kelim de réception, et ainsi de suite. Je dois maintenant construire alors mon système intérieur et extérieur autour de moi qui chaque fois me gardera et m'aidera à m'orienter vers le but. C'est tout. C'est tout mon travail. Je n'ai rien de plus en dehors de cela. Alors, au début, je ne pouvais pas entendre cela, et je pensais que
2: la spiritualité, ce sont des mondes, je saurais comment les faire tourner, comment ils sont construits, que j'arrive comme vers une certaine machine, je saurais vraiment comment l'utiliser, comment grâce à elle me contrôler moi-même et contrôler le monde. Alors maintenant, peu à peu, je m'habitue à voir le système sous une autre forme. C'est mon système intérieur, depuis lui, j'agis sur moi-même et sur les autres, si je me trouve dans la mesure du don. Si je ne me trouve pas dans la mesure du don, je ne touche pas la machine. Je n'agis sur rien. Je me trouve seulement dans un développement animal. On ne peut accepter cela que si mon environnement soutient cela. C'est tout. Maintenant, l'environnement, on n'a pas besoin d'être aussi sage que moi. Même s'ils comprennent un peu et acceptent d'une certaine façon, selon leurs mensonges, ça suffit. Elle soutient déjà cela, et moi, je peux déjà utiliser mon degré, mon niveau, afin de recevoir des forces. Je ne reçois jamais de la société le don ou des mesures de don révélés. Je reçois toujours selon la façon dont je suis construit, la façon dont je suis impressionné, la façon dont j'apprécie. Alors il suffit que la société se trouve autour de moi et qu'elle ait une certaine sorte idéale. Même si elle ne comprend pas exactement ce que c'est, et moi, par elle, je peux avancer. Jusqu'à la fin de correction, elle s'était elle-même peut-être très très, comment dire, débutante dans cela, sur le chemin. C'est ce qui est écrit de tous mes élèves, j'ai appris. Et c'est ce qui est écrit que l'homme qui parvient en correction voit que tout le monde est corrigé. Le monde entier se trouve en général à la fin de la correction et le monde entier accomplit le désir du Créateur. Bon, c'est tout.
3: Oui.
2: Pourquoi j'ai dit ça? Afin de dire que c'est à moi de construire l'environnement envers moi. Moi, de l'intérieur, je dois le construire. Dans ce mécanisme, ou cette chose que je fais toujours, que je déteste et qui est inverse à moi, comme nous avons dit auparavant, j'utilise les désirs qui existent en moi, comme si je m'introduisais dans les désirs qui ne sont pas dans la spiritualité, mais ainsi j'arrive à me faire avancer car aller directement, je ne peux pas. C'est-à-dire la question différente, c'est-à-dire qu'il y a des désirs en moi, que si j'y renonce, alors je n'aurai pas de carburant pour avancer, je dois comme les laisser afin de, comme un âne qui me tire dans cette direction, car directement sur le chemin, je ne peux pas. Je ne comprends pas pourquoi tu parles des désirs en général, laisser ou pas laisser des désirs. Nous avons dit auparavant que vers la chose elle-même, vers cette loi, je ne peux pas aller directement, comme si je descends dans mon désir de recevoir, oui, je descends dans mon désir de recevoir et je l'utilise afin qu'ensuite ce soit mieux pour moi. C'est vrai? J'imagine un état où je vais comme vers cette loi et qu'ensuite ce sera mieux pour moi. Alors qu'est-ce que ce désir de recevoir dans lequel je descends ou j'imagine? Ce sont certains désirs, je ne peux pas recevoir bien dans un sac. Général, il y a en moi certains désirs particuliers pour laquelle ça paraît meilleur. Mais tu ne fais pas de sélection à l'intérieur du désir de recevoir en clarifiant ce que j'utilise, ce que je n'utilise pas. Alors, qu'est-ce que ça veut dire utiliser le désir de recevoir d'une manière contrôlée? Nous avons dit que l'homme, comme s'il utilise son désir de recevoir d'une manière contrôlée afin d'avancer vers cette loi, qu'est-ce que c'est si ce n'est pas faire une sélection? Je ne me souviens pas dans quel état j'ai dit cela. Je ne suis pas dans le même état maintenant, alors je ne... Par rapport à quoi j'ai dit cela, je ne sais pas. Peut-être que si nous trouvons ce film, je pourrais te dire, mais maintenant, je ne... Tu prends certains mots et non l'état lui-même. Alors je ne sais pas vraiment... Je ne sais pas quoi dire. L'Olishma Rav. Comment entrer dans l'Olishma et avancer, l'expliquer, l'aspiration à la spiritualité? Alors, comme si le désir de recevoir y trouve son intérêt et qu'il a l'intention de faire du bien et que ça lui vaut la peine. Pour revenir à la spiritualité, oui. Un homme qui se trouve sur le chemin vers l'Ishma se trouve dans l'état de l'Olishma. L'Olishma veut dire qu'il y a aussi un peu de l'Ishma. Seulement, l'homme ne le comprend même pas. Et ensuite, il comprend davantage et il admet davantage. Et même vraiment, jusqu'à parvenir à l'état « Mieux vaut ma mort que ma vie, car je suis malade d'amour », qu'il s'épuise et meurt, mais à l'intérieur de ce fait qu'il s'épuise, il y a ici deux désirs. Un désir très fort, je veux le donneur lui-même, et un deuxième désir, je veux la qualité du donneur, que je ne me mens plus à moi-même, que le donneur et la qualité du donneur, c'est la même chose. Alors, quelle est la notion? Le créateur et le donneur. Qu'est-ce que ça veut dire que je l'aime? Est-ce que je l'aime du fait qu'il est le donneur ou ce qui sort de lui pour moi que je l'exploite? Ça s'appelle j'aime le poisson. J'aime un poisson ici dans ma gorge et il me donne du plaisir. J'ai ici un point qui ressent un goût. Alors j'aime le poisson qui se trouve ici, sa chair entre ma chair et je ressens du plaisir. Ça s'appelle que j'aime le poisson. Ou bien, j'aime on ne peut pas aimer d'une manière un poisson, quelque chose qui donne un rapport, oui, mais... Alors, soit je ressens que j'aime sa qualité, le donneur lui-même, c'est-à-dire son essence envers moi. Alors, le lishma et lishma, c'est le rapport au Créateur selon ces deux points. Le lishma veut dire, qu'est-ce que j'ai de lui? Lishma, ça veut dire que j'aime sa qualité elle-même, le donneur. Oui, c'est tout. Maintenant, nous commençons avec un rapport envers lui seulement comme fournisseur de plaisir. Ça s'appelle lishma. Oui, c'est tout. Ensuite, peu à peu, la lumière envers nous construit en moi la vérité, pas moi. Peu à peu, se construit en moi un rapport envers sa qualité, le donneur. Alors, chez moi, l'olishma et l'ishma sont mélangés ensemble, et dans l'ensemble, ça s'appelle l'olishma. Car si je n'avais pas ce l'olishma, où je reçois de lui des plaisirs, je jetterais certainement ce l'ishma. Évidemment. Et ainsi j'avance, et ça veut dire que j'avance dans le rapport entre eux que le lishma, que le lishma grandit de plus en plus, commence à être de plus en plus clair. Et je veux ceci et cela, je ne peux pas abandonner lishma. Si tu me dis, reçois 100% de lui, je ne peux pas. Pourquoi? Il a déjà été créé en moi par la lumière environnante, cette bulle, ce désir de donner. Je ne sais pas encore, je ne l'admets pas, ça ne parle pas encore en moi, mais ça commence déjà d'une certaine manière à sortir de l'intérieur de moi. Et je ne peux pas y renoncer comme à n'importe quel autre désir. Comprends? Alors, je veux aussi l'existence de ce lishma. C'est contre la nature. Ce sont des choses que... Mais la lumière environnante fait ainsi. Elle construit en moi cette bulle. Et alors, j'avance, jusqu'à ce que j'avance vers la barrière, c'est-à-dire, on ne peut pas dire dans quel rapport doit être chez moi le lishma. Lishma, ça dépend de la mesure de la structure de l'âme. Mais j'arrive à un état où je le veux. C'est quoi? En comparaison, demande à une femme ou un homme qui aime l'autre. Le Baal Shem Tov me donne un tel exemple. Alors moi aussi, j'ai le droit de le donner. Il dit comme quelqu'un qui a une grande convoitise. Je l'aime. Qu'est-ce que tu aimes en lui? Tu l'aimes lui ou tu aimes le fait qu'il te donne du plaisir? Les deux ensemble. On ne peut pas distinguer. Il y a une chose comme ça, on ne peut pas distinguer. Tout est bien, lui. Mais qu'est-ce qui est bien? C'est un voleur, un menteur, je ne sais pas quoi. Mais c'est l'amour couvre les transgressions, c'est comme ça, c'est tout. Et quand l'homme parvient à cela, ça s'appelle processeur de convoitise, que ceci et cela, pour lui est un remplissage. Mais quelle doit être la grandeur du remplissage dans cette bulle du désir de donner par rapport au désir de recevoir? L'homme ne le sait pas, il n'est encore pas entré dans la spiritualité du tout, mais c'est ce qui doit être chez lui avant la barrière. Maintenant, tu as dit que le processus se fait d'une manière contrôlée par l'homme. Le processus se fait d'une manière contrôlée. Il doit utiliser d'une manière contrôlée les états de recevoir dans le lishma afin de faire avancer lishma, au moins essayer. Bon, disons. Alors, je demande, j'ai dit cela. Tu as dit qu'on utilise comme cette âne-là, et alors qu'il a demandé comment ne pas fuir l'intention quand on entend les états recevoir, alors tu as dit que si l'homme a l'intention auparavant, le Créateur aide en laissant le vide. Alors, maintenant la question, je vois le Créateur comme fournisseur de plaisir, alors je ne vois pas un plaisir comme ça qui me vient sous une forme fluide, je vois ce plaisir me venir par quelques canaux, par quelques désirs à l'intérieur du désir de recevoir. Alors ici, entre bien la notion de désir, si j'ai certains désirs par lesquels je reçois ce fournisseur de plaisir qui s'appelle le Créateur, ou c'est d'une manière générale, donne-moi seulement du plaisir. Qu'est-ce qu'une forme contrôlée? Ça veut dire que le Créateur est fournisseur de plaisir. Qu'est-ce qu'un fournisseur de plaisir? Ah, soit bien pour moi, ou à travers certains canaux que je vois, j'ai maintenant un désir qui me donne un plaisir plus grand. Et il y a d'autres, tu sais, comme ça. La question est, qu'est-ce qu'une forme contrôlée? Une forme contrôlée, ce n'est pas dans le fait de combien de plaisirs comme ceci ou comme cela. Une forme contrôlée, c'est que je veux que le désir de donner grandisse en moi. Ce n'est pas cela, au plaisir, à quel type de plaisir que je m'apporte de manière contrôlée, mais je travaille dans la société, je travaille dans l'étude, les livres et dans tout, d'une manière contrôlée, afin que cela m'amène à davantage de rapport à sa qualité de donneur plutôt qu'à l'atteinte des plaisirs que je recevrai de lui. Ça suffit pour aujourd'hui. Vous avez déjà reçu... Oui. T'as dit auparavant que construire l'environnement, c'est quelque chose d'intérieur, de personnel pour moi. Que dans l'environnement, il faut réellement être seulement dans la bonne direction vers le don. Et que sa hauteur n'a pas d'importance. Il y a la bonne direction. Et alors, mon travail, c'est de construire cet environnement comme quelque chose de... naturel pour moi. Alors, disons, mon ami est assis ici, il fait le même travail quelque part à l'intérieur de lui. Quelle est l'action mutuelle entre nous dans cela? Nous agissons l'un sur l'autre à plusieurs niveaux du lien entre nous. Il y a entre nous des relations révélées et d'autres qui nous sont dissimulées. Car nous ne sommes pas ce que nous connaissons nous-mêmes. Nous sommes aussi une certaine sorte, une autre créature qui a une partie que nous ne connaissons pas. Neshama, action sur le monde, action des mondes sur moi. Je me trouve en général, on dit, dans Ein Sof. Alors, où suis-je? Où est mon partsouf? Où est mon volume? Quelle place que, est-ce que j'occupe? Je ne sais pas. C'est semblable à un bébé qui naît. Que comprend-il? Que connaît-il? Mais, de sa position dans le monde, de son rapport dans le monde, il agit sur des milliers de personnes, et des milliers de personnes dans le monde agissent afin de le maintenir en vie. Pourquoi? Comme ça, parce que c'est la structure que le Créateur a créée. L'un vient maintenant de sortir à l'air du monde, rien, il vient juste de naître. Combien de personnes courent et pensent, et que font-elles pour lui? C'est tout. Et sur combien de personnes, par un de ces éternuements, quelque chose, il y a un effet, c'est-à-dire, je ne me connais pas, ni réellement mon importance, mon action sur le monde, comme ce nouveau-né qui vient de naître. Alors, qu'est-ce que tu demandes à ce sujet? Alors, j'agis, mais j'agis, je veux ou non, du fait de la structure elle-même, à la force de la structure elle-même. Maintenant, et aussi mon action sur les amis, sur la société, sur notre... avancement. Il y a des actions dans lesquelles j'agis d'une façon physique et tout le monde voit, on me fait le chaim et toutes sortes, c'est ce qui est habituel chez nous. Honoré. Il y a des actions que nous faisons l'un sur l'autre et nous ne savons même pas que nous les faisons. Nous ne savons pas que nous agissons sur les autres. Il y en a qui pensent qu'ils agissent ces derniers temps. Nous parlons du fait que nos pensées agissent et que notre travail principal, ce sont les pensées. Ce n'est pas pour rien que les kabbalistes interdisent de parler du travail spirituel l'un avec l'autre, mais lire des articles, c'est tout. Et tout le reste de la parole avec l'autre, tête à tête, pas à travers un clic, pas dans l'étude générale dans le groupe, La parole doit être seulement sur des choses comme futiles, pas complètement futiles, mais quelque chose qui n'appartient pas à mon point intérieur. Et de cela, ils disent que pourquoi ? Parce que sache que ce n'est pas avec tes paroles que tu agis, mais tu agis réellement, principalement par ton désir intérieur, par ton intention, par la façon dont tu te rapportes. Alors, il y a plusieurs niveaux de mon action sur le groupe, sur les amis.

0: sur moi-même, sur le monde. Qu'est-ce que tu demandes à ce sujet? Je voulais voir comme cette chose intérieure que je dois faire, comment elle amènera à créer un meilleur environnement pour réaliser le choix. Si tu as dit que la hauteur de l'environnement n'a pas d'importance, seulement que les élections soient vraies, alors la hauteur n'a pas d'importance. C'est déjà acheté du fait qu'il n'y avait pas rapport avec l'environnement. Vous touchez à des choses tellement grandes que... Laissons ça. Écoutez-moi. Laissons. Abandonnons. Ce qu'on a dit, ça suffit. Une question générale, et bien après le cours. On partage les impressions et qu'est-ce que nous prenons pour travailler en dizaines. J'aimais que nous devons décoder l'Arabe du supérieur et construire ce pilier de liaison avec Malchut, Ein Sof, c'est-à-dire l'état désagréable, le vide qu'on ressent, et le voir comme une opportunité de se connecter, de se lier au supérieur, justement. Le plaisir, du ressenti, mais d'être lié à la qualité même du supérieur. Donc passer l'appréciation à merdou et véritable, vérité et mensonge, et savoir, même si j'ai réussi, ça on reviendra sur une autre épaisseur à encore travailler et voir justement le plaisir dans cette transformation. Pas les plaisirs même, mais les qualités. Oui. À quel point vis-à-vis de combien de temps on y arrivera et les amis qui ne veulent pas attendre tellement. Et finalement, la société est ce qui permet d'accélérer l'évolution de chaque ami. Elle dit que maintenant je dois construire intérieurement un système qui protège et m'aide à me diriger vers le but. Un système intérieur à qui je peux donner aux autres.
1: Rav nous
0: a expliqué que finalement je souffre parce qu'il n'y a pas de plaisir dans un rap et qu'il m'indique le don qui arrive dans cet espace vide. Bon, j'apprends petit à petit par ces situations, comment travailler pas avec le plaisir, mais la qualité. Comment? C'est l'attitude. Ce que je souhaite, bien ce que je ressens, qui est amer dans mon désir de recevoir, par cela j'attire des lumières environnantes. Et ça m'aide à me corriger. Et chacun qui se corrige, corrige davantage dans le système même. Et ça influence tout ce que nous traversons. Nous avons appris qu'il y a Amerdou et le désir de donner,

0: donner.
1: Voir le Créateur, on ne le voit pas, comment le vouloir. C'est seulement quand on augmente l'importance en étudiant, et le Rav a dit, petit à petit, on apprend les enfants, les femmes, jusqu'à qu'on arrive à saisir les choses. C'est petit à petit, c'est grâce à l'environnement, le groupe qui soutient et qui donne toujours la morale, la perception correcte de ce qui se passe en moi, autour de moi. C'est une grande confiance, sécurité
2: de pouvoir être
1: dans ce point de connexion avec le supérieur, encore et encore m'accrocher à cet état. L'intention. On passe à la prochaine partie. Avant, on chante une chanson.

0: Shalom chaverim, shalom chaverim.
1: Bonjour les amis et amis. Nous sommes là, un cours qui remplit beaucoup de joie. Beaucoup d'amis sont là, sont rassemblés dans le monde entier. On a lu la étudié la lettre 23 du Rabash. Il commence le texte. Je veux m'approcher de la société pour cette nouvelle année. Nous devons nous renforcer, avoir une forte certitude de recevoir le salut de façon générale et que se révèle sa gloire sur toute la terre. C'est ce que dit le Rabash, notre grand maître. Je veux m'approcher de la société pour cette nouvelle année. Nous devons nous renforcer et certitude d'être recevoir le salut de façon générale et que sa gloire se révèle sur toute la terre. Nous aussi, on veut renforcer et s'approcher.

0: de la société et avoir plus de force. On a entendu beaucoup, énormément, du Rav. Et on voudrait essayer un petit peu ensemble d'approfondir, de clarifier ce que le Rav nous a dit. On aura des ateliers entre nous, la possibilité d'être ensemble et de... pas pour être plus intelligent, mais pour attirer la lumière qui ramène vers le bien. Le Rav nous a dit que tout ce qu'on fait, finalement, ça doit attirer sur nous la lumière qui ramène vers le bien. C'est la lumière qui nous change. On comprend pas. Ça n'a pas vraiment d'importance. On va lire quelques mots du Rav et on passera à notre premier atelier. Le Rav nous a dit, et pour le traducteur, extrait numéro 1. Afin de permettre à l'inférieur de s'élever au-dessus du ressenti qui est dans l'équilibre de réception, d'établir un autre rapport avec le supérieur, non selon un mérido, mais selon la vérité et le mensonge. Le supérieur doit alors se dissimuler. Et par cela, il aide l'inférieur à passer au-dessus du ressenti désagréable, mais être lié au supérieur du fait que le supérieur est supérieur. C'est-à-dire que le supérieur se trouve davantage dans la qualité de don que l'inférieur. Respectez cela, y adhérer, le vouloir, vraiment demander, prier pour cela. C'est à cela que l'inférieur doit parvenir. Puisqu'il n'est déjà plus biaisé, ni sous le bon ressenti qui vient du supérieur, il a maintenant la possibilité de travailler sur son rapport à la qualité du supérieur. C'est-à-dire de travailler sur l'intention, comme on dit, et non sur le ressenti. C'est en fait tout le passage abrupt et décisif que le Créateur doit effectuer. Au lieu de se relier à elle-même, à ses kélim, de voir ce qu'il a dans son kli, voir et détermine son état selon la qualité de son lien avec le supérieur, selon combien il se trouve en correspondance avec le supérieur, selon l'intention afin de donner. Le Rav nous dit que pour permettre à l'inférieur de monter au-delà de la mer et tout, et passer à vérité et mensonge, le supérieur doit faire traverser beaucoup de processus. Dans le premier atelier, comment pouvons-nous ne pas vivre uniquement selon le ressenti, mais dans les moments où le but, ça arrive, ne brille pas, comprendre que la sensation désagréable est une invitation du supérieur de passer vers le travail de vrai et faux et non doué et amer. Donc comment s'entraider pour passer de cette perception à l'autre? 6 minutes. Comment passer de amer doux à vérité et mensonge? Le Rav a dit qu'on ne peut pas. Tu ne peux pas, c'est impossible. C'est amer. Amer à ton désir de recevoir. Mais, alors, quand on est dans un tel environnement, le Rav, le groupe, les livres qui l'apprécient, on apprend à préférer le don au-delà de la réception. C'est ce qui me change. Chaque fois, on prend encore une petite partie de l'olishma et on la déplace vers l'ishma. Avec quelle tendresse et amour il le fait. Tout d'un coup, une situation que tu ne peux pas supporter et pour t'apprendre à que Rab qui est obscur, tu dois le recevoir afin de donner et tu n'es pas capable. C'est opposé à ta nature. D'où prendre les forces. C'est la lumière, les amis qui soutiennent justement pas ton désir de recevoir, mais il y a des amis en état d'ascension qui peuvent donner des forces et soulever la morale afin de donner, on pourra prendre et cette valeur supérieure à la réception et ne pas rester dans ton désir de recevoir.
1: Il
0: faut d'abord comprendre le mécanisme. Ce vide qu'on ressent dans les kelim, c'est une invitation, c'est la seule forme qui permet au supérieur d'élever vers le degré supérieur. Il faut l'utiliser pour monter.
1: Et
0: sans le soutien de l'environnement, c'est impossible de comprendre les choses et de les utiliser. Comment on aurait pu demander cette qualité, ce créateur, sans ces états amers? Comment passer à la vérité sans ces situations? Si sans arrêt il aurait rempli nos désirs, alors on continue à vivre comme ça. Mais il y a une partie qui ne permet jamais d'être calme. Il y a toujours un vide. Et c'est jusqu'à qu'on obtienne la vérité. Il faut suivre l'intention et pas le ressenti. L'intention, la direction vers le Créateur, le supérieur. Donc, l'homme place devant lui l'image du Créateur. Chaque fois de plus en plus supérieur à ce qu'il est. Et ressemble, ressembler à cette image. On a un exemple. L'importance du cours du matin, combien on reçoit justement chaque matin. Le Rav a dit l'importance de se souvenir. L'amour des amis, le don, le Créateur, tout cela, c'est la prédiction du don, donc de ne pas tomber dans la philosophie. Et c'est quelque chose qu'on peut obtenir pendant la leçon du matin. Exactement. J'ai bien aimé l'exemple. Avec le poisson et sa fille. T'aimes le poisson? Embrasse-le. Tu ne peux pas, parce que tu ne ressens rien de ce poisson. C'est quelque chose de mort. Et c'est la même chose avec les amis. Si je ne ressens pas l'ami, comment faire? Je dois l'apprécier, l'évaluer, l'aimer, le placer au-dessus de moi-même. Bien, on va passer à l'atelier numéro 2. Le Rav a parlé beaucoup de l'homme en ce point. Comment séparer ce point de notre désir de se voir? Ce qu'on voudrait voir ensemble, c'est quel est ce point en nous qu'on appelle l'homme et comment le séparer, le déconnecter, l'isoler. Quel est le point de l'homme en nous et comment le déconnecter du désir de recevoir?
1: C'est
0: un potentiel qu'on nous a donné, ce point qui souhaite surmonter ce monde.
1: Et
0: on nous a invités, enfin, on nous a... reçu une invitation pour développer le point le plus important, pas qu'un point dans le cœur, mais arriver à un seul grand désir de ressembler au Créateur, l'homme qui ressemble au Créateur. Cette invitation vient du fait que l'homme comprend, ressent avec tous ses organes que douce n'est pas la vérité. On ne peut pas continuer à rester dans amer et doux, mais passer à savoir vraiment quelle est cette réalité, pourquoi il a toujours ces clarifications et avancer. Essayer de ressembler au Créateur. Et pour Rosh Hashanah, la tête, c'est la tête du supérieur, au-delà de la raison. Monter encore et encore vers le supérieur, la tête. Un point d'observation, bien voir que tout est un désir de recevoir, tout ce que je fais, je dis, absolument tout, est un désir de recevoir. Et donc, quand le Balasulam nous dit qu'on peut avancer de deux façons, plaisir ou souffrance. Et si on veut vraiment, la prière peut aider à sortir de ces kelim de réception. On arrive toujours à la prière, toujours. Sinon, on ne peut pas y sortir. Et le Rav nous a expliqué que chaque fois, choisir le don. Ce que je ressens, c'est toujours l'obscurité contre mon désir. C'est ainsi que ça se révèle. Chaque fois, à partir de l'obscurité, le Baal HaSulam, dans l'intro à Tess, il parle de la double dissimulation. Se ressent tellement dans des états de souffrance, et il quitte le Créateur a pitié, et il lui rappelle que ça vient de lui, la simple dissimulation. Et l'homme doit traverser tous ces états, et croire que chaque état vient du Créateur, et qu'il veut uniquement lui apporter satisfaction, pas pour lui-même. C'est déjà l'autre côté de la barrière. Comment réveiller l'importance de ce point? Je n'ai pas la force de le faire. Ça peut venir que de l'inclusion avec le groupe. Je peux arriver à cette vision. Comment séparer ou comment reconnaître l'un de l'autre? C'est si j'aime ce que je reçois, ou ce qu'il est, sa qualité. Et c'est là que je me concentre et on peut s'aider et arriver justement à cette importance. Bien, on voudrait passer, clarifier ensemble, si vous avez des questions, des idées, des pensées, s'il vous plaît, ici, dans la salle, l'Église mondiale, ça peut être sur l'article ou de façon générale, le Rosh Hashanah, ou ce que vous voulez, d'accord? Madame Dotan, s'il te plaît. Merci. Qu'est-ce qu'Achab du supérieur? C'est une simple question. On a entendu l'explication du Rav tout le long de la leçon qui entourait comment Galgalat Ha'Einayim de l'inférieur et Achab de Elyon se connectent. On ne doit pas expliquer la structure des bonds, des Pticha, mais le Rav, vous connaissez bien ce schéma que l'un s'emboîte dans l'autre. Et là, vis-à-vis de cette leçon, ce que je voudrais dire, quand le supérieur révèle à l'inférieur, qu'est-ce que le don? L'inférieur, qui est opposé, ressent l'obscurité. Et il y a tout un processus maintenant. Le supérieur le fait avec un but. Pas pour que l'inférieur souffre, évidemment, mais pour donner à l'inférieur la possibilité de commencer à se connecter au supérieur, pas selon ce qu'il ressent uniquement. L'homme a des yeux de se voir. Il est attiré vers ce qui lui fait plaisir, comme l'amour de poisson.
1: Hein?
0: Le Rav a demandé à une de ses filles, t'as des poissons? Elle a dit, oui. Eh ben, embrasse-le. C'est pas tellement attirant. Donc, on aime le plaisir que le poisson nous donne. Donc là, quand le supérieur nous fait plaisir, on veut s'approcher de lui. Sinon, on veut s'éloigner. C'est la structure de notre désir de se voir. Et Laura va donner un exemple de quelle façon Achab du supérieur qui se révèle à Galgalat Ha'Einayim de l'inférieur en fait petit à petit construit chez l'inférieur ce point de Adam, ce point qui cherche le supérieur, sa qualité, lui ressembler, sans aucun rapport si ça m'apporte ou pas plaisir. Et c'est justement ce que le Rav explique. Peu à peu, le supérieur construit chez l'inférieur ce point de l'homme, ce point du créateur. Donc, il dit que l'homme crée le créateur en lui. L'homme. Là, on commence à séparer le désir de recevoir et l'homme, deux points. Il commence justement, enfin, on connaît le point dans le cœur et tout ça, mais voilà, c'est ce qu'on a dit aujourd'hui, plus ou moins. Bonne fête, bonne année. J'ai entendu, Laura, si j'ai bien compris, qu'au début, il faut mentir pour attirer l'homme, tout ce qu'on pourra recevoir, mais aujourd'hui, on n'a plus cette diffusion comme avant, quand on avait les tables rondes et ainsi de suite. Quels sont les moyens qu'on a pour justement faire cela? Ce mensonge qui attire. C'est ce que j'ai entendu. Mets le micro. Le Rav a dit qu'on doit commencer par des mensonges pour attirer. Que c'est agréable, tout ce que tu vas gagner. Et après la lumière, permet à l'homme de se développer, de vouloir vraiment, si j'ai bien compris. Donc je demande quels sont les outils que nous avons aujourd'hui. On n'a plus de centre, on n'a plus de tabronde, on n'a plus de diffusion. Quand je suis arrivé, j'étais à Chabad pendant des années et une amie, Ranana, m'avait donné, cette maison n'existait pas encore et j'ai dit pourquoi pas. De ce moment-là, je suis toujours là, je n'ai pas. Je demande quels sont les outils qu'on a aujourd'hui pour attirer. L'approche même, oui, c'est exact, c'est comme ça qu'on diffuse. On ne peut pas dire directement, ah, tu dois apprendre à donner, tu ne vas rien recevoir, c'est impossible, c'est pour ça. Le Rambam écrit, les femmes, les petits, enfin, ce sont des degrés du désir de recevoir, évidemment. On trouve des façons ou d'autres pour les attirer. Donc c'est vrai. Directement, on ne peut pas expliquer qu'est-ce que l'attribut du don. Je veux dire, recevoir ne reçoit rien et n'entend pas. Je me souviens. Un des exemples leur avait donné. Je me souviens, Bala Sulam a expliqué à son petit-fils d'une façon directe ce que c'est et il n'a plus pu continuer. Donc, évidemment, on s'adresse toujours au désir de recevoir. Mais de quelle façon? Qu'est-ce qu'on a aujourd'hui? Qu'est-ce qu'on fait aujourd'hui? Premièrement, on a tous les réseaux sociaux. C'est comme ça qu'on diffuse. Tout le monde se trouve là. Et on essaye d'organiser notre maison pour inviter tout ce qu'on est en train de construire, c'est pour ça. Et plus tard, il faudra remplir avec contenu tout. Oui, Shelley. La question de l'atelier, je pense, c'est ce que vous m'avez demandé, c'est comment, quel est ce point de l'homme, il y a le désir de se voir, je suis entièrement, je m'identifie avec ce point, comment séparer, comment commencer à construire une certaine distance entre là, c'est où que ça se trouve tout ça? Quelqu'un veut répondre? Shelley demande, quel est le point de l'homme? Comment séparer ce point du désir de recevoir? Et développer ce point, évidemment. Ouh, il y a beaucoup de réponses, Levon. Le Rav a expliqué, je vais lire, tu as ressenti que tu es entièrement à dire de se voir, et un point dans le cœur se réveille d'une part, tu as un point dans le cœur, que tu veux développer, d'un autre côté, tu as un cœur qui est qu'un désir de recevoir, et entre les deux, tu construis un troisième point. C'est ça l'homme. Le troisième point, c'est le libre choix. Merci. Encore? Baruch? Ce point qui veut ressembler au supérieur et la séparation, c'est ce qu'il sépare, je crois. Sigal? Je continue, Baruch. Pour ça, l'homme doit se placer dans un environnement. Le seul, il ne peut pas sortir de cette prison, mais les amis, comme on a entendu également hier, on ne peut pas supporter que quelqu'un ait quelque chose qu'on n'a pas. D'accord, en cas de toi, il y a une autre dame. Le point de connexion avec la dizaine, en pratique, c'est ça. C'est ça l'homme. Merci, c'est bien. Granot. Je me souviens l'exemple de Rav, la table d'opération et ce regard d'en haut, c'est ce qu'on est en train de faire avec mon corps, c'est-à-dire un point qui peut observer tout ce qu'il est en train de traverser. D'autres réponses? Avi? Finalement, le point de connexion avec le Créateur. Merci. Bernie, dernier. On a reçu cette étincelle, c'est une brisure, et les kabbalistes nous disent qu'on doit se connecter en dizaine, et du centre de la dizaine intérieure de la lumière, alors ce point se développe. Ce point roche, tor, sof. Donc, c'est ce point qu'on doit reconstruire Adam Arishon. D'autres questions? Oui.
2: Je
0: continue le mensonge qui attire. Tu as parlé des réseaux sociaux, mais peut-être qu'il faudrait voir comment, quelle est notre attitude avec les nouveaux pendant les campus, quand ils sont là, parce que avant d'avoir traversé des situations, il peut être effrayé avant de parler de ces situations qui parlent de ce qui va arriver. Je veux dire, comment protéger les nouveaux qui arrivent, tous ceux qui enseignent, ils apprennent à le faire. Un enseignant, il a 10 ans, 20 ans, donc il a traversé une ou deux choses. Mais quand il se trouve devant la classe, il ne verse pas la vérité. De toute façon, ça c'est... Premièrement, deuxièmement, je pense que les cours sont construits, finalement. Qu'est-ce qu'on transmet? Que le bénéfice de la sagesse de la Kabbalah. C'est sûr qu'on peut mieux faire, mais il me semble que ce qu'on essaye de faire, cette transformation actuellement, c'est même avant réveiller des questions. Avant, on voulait apporter des réponses, mais si cette réponse n'a pas une question avant, alors, elle ne peut pas être entendue. Si vous pouvez remarquer aussi, surtout le Bala Sulam, la plupart de ces articles commencent avec des questions. Et les réponses, c'est à la fin. Donc, nous, si on veut réveiller des questions, et on est sûr que s'il y a la question, la réponse viendra. Ce n'est pas un problème aujourd'hui de trouver les réponses. Le problème, c'est que les gens ne se posent pas de questions. Ouais. C'est quelque chose qu'on n'a pas essayé jusqu'à aujourd'hui. Oui, il me semble autre chose de nouveau qu'on va essayer de faire. Je cherche des forces de... Enfin, comment lier la Kabbalah à la vie? Parce que on dit qu'on est tellement loin de la vie. Il y a Achab, les supérieurs. Et c'est pas simple, c'est vrai. Parce qu'une des choses, des plaintes, disons que c'est sympa tout ça, mais comment je vais utiliser tout ça dans ma vie? Et on ne sait pas encore comment expliquer le bénéfice de la sagesse de la Kabbale dans sa vie quotidienne. Mais en même temps, on veut l'élever vers le monde supérieur et pas prendre le monde supérieur et l'abaisser dans le monde inférieur, comme vous savez bien, il y a beaucoup qui font. Autre chose, là, c'est nouveau, c'est-à-dire moins de conférences, mais plutôt des cas liés les choses à la vie et apporter une explication de la sagesse de la Kabbale et d'où ça vient. Cette approche-là aussi, j'espère qu'on réussira à développer. Merci. Encore des questions? Gadi? La question de Shelly, qu'est-ce que le point de l'homme? Et que dans chaque situation, tu vois que tu es qu'un désir de recevoir, rien à faire. Qu'est-ce que tu peux faire? Les amis ont répondu, mais vous-même, vous n'avez pas répondu. Peut-être que c'est la question qu'on doit toujours se poser. Où est en moi ce point? Même ceux qui arrivent, Quel est ce point en moi? Quelle est votre réponse? Quel est ce point? Je peux dire simplement, on s'est préparé beaucoup pour la leçon, et ce que j'ai compris de la question de Chili, c'est comment purifier, isoler ce point. On comprend bien qu'il y a un tel point est là. Donc, les kabbalistes ont organisé, c'est tout un processus. C'est pas immédiatement qu'on ressent ce point qui ressemble au supérieur, et c'est pour cela que c'est pas qu'une fois qu'on a Rosh Hashanah, on en a combien? Quatre? C'est ça. Un, ça suffit pas, il en faut quatre. Quatre pour clarifier ce point. Alors, donc, le premier de Nissan, c'est Pessah, où on doit d'abord se déconnecter de Pharaon. Sous le contrôle de Pharaon, ce point, on ne le reconnaît pas. Après, qui sait? Le deuxième fois, on a Rosh Hashanah. Le premier du mois d'Elul, c'est l'homme qui doit faire une restriction sur Malchut. Sa partie égoïste, si on ne passe pas sous une restriction, on ne pourra pas continuer à clarifier les choses. Si cette partie n'est pas sous une restriction. Et ensuite, comme maintenant, le premier Tishrei, la naissance de l'homme, après ces deux actions déjà, je suis débarrassé de Pharaon, j'ai isolé Malchut. Maintenant, je peux faire naître l'attribut du don qui ressemble au Créateur. Et après, c'est à Tu Bishvat, la fête des arbres, où il y a déjà des fruits qu'on peut prendre. C'est les recevoir afin de donner. Ce sera le résultat des fruits. Donc, c'est le processus que les kabbalistes nous ont expliqué. J'ajoute, la semaine dernière, on nous a dit plusieurs fois, on nous a parlé beaucoup de ce point. Il y a un mois, plus ou moins, un mois et demi, qu'on reçoit uniquement un point qui s'intéresse à la spiritualité, pas un cli, un point qui s'intéresse à la spiritualité. Et qu'est-ce qu'il fait avec? S'il prend ce point et plante ce point dans l'environnement, dans la société, chacun de nous, un rishimo de l'écran brisé. Rishimo de l'écran brisé. Une certaine impression de cet état corrigé, mais qui est actuellement brisé. La seule façon de développer ce point, c'est de le connecter à d'autres points. C'est pas possible de continuer seul. Ce point est brisé, mais on peut prendre ce point de brisure, le connecter à d'autres points. En cela, il donne cette vie, C'est pour ça que la dizaine, c'est pas un jeu. Oui, on dit un jeu, c'est un jeu sérieux, ainsi de suite, mais finalement, c'est qu'on veut former à partir de tous ces réchimos comme un modèle qui ressemble au supérieur. Mais c'est ce qui attire cette force, cette lumière qui remet dans le bien. Donc la seule chose que ce point cherche, c'est attirer cette lumière qui développe. Peut-être, voilà, j'ajoute un petit peu. Lichenko.
2: On parle
0: beaucoup de la diffusion et comment diffuser, et des régions et les groupes et tout ça. Comment maintenir ce que Rav a dit, que dans notre société, aime ton prochain comme toi-même, c'est le principe. L'essentiel, au-delà de tout ce qu'on fait, et ne pas oublier, je ne pense pas que la diffusion, c'est pas quelque chose qui est lié qu'à l'organisation. Hein. C'est très très important. Encore aujourd'hui, le Rav en a parlé. Diffuser la grandeur du Créateur, les uns aux autres, la grandeur du Créateur, tout d'abord la dizaine, et la dizaine autour d'elle, la grandeur du Créateur, la région, chacun sa région. sans dizaine, un homme ne peut pas se développer, comme on vient d'expliquer. Mais la dizaine, chaque dizaine se trouve dans une région et elle sert d'exemple et elle diffuse de cette façon. Et peut-être qu'on diffuse aussi les nouveaux étudiants ou ceux qui ne s'intéressent pas encore, ainsi de suite. Mais qu'est-ce qu'on diffuse? C'est vrai, bon, d'accord. Il y a tout ce contenu, peut-être qu'on habite des choses d'une façon ou d'une autre, mais en fin de compte, enfin, c'est le Créateur, la grandeur du Créateur. On doit vendre ou habiller ça avec un mensonge. Comme le Rav a demandé au Rabash, il a dit, lis la définition, tout d'abord, elle est très simple à comprendre. Lis la définition de la Sefer Kabbalah et explique pourquoi ils ont intérêt. Et voilà. Donc la source, premièrement, et après, explique l'intérêt. La source, parce qu'on est obligé de ne pas inventer. Maintenant, on prend cette source et on habille avec du miel, quelque chose de doux, sucré. Et que chacun trouve son intérêt. Pourquoi on est arrivé? Peut-être que c'est pour obtenir des choses et d'autres, non? Spiritualité, honneur, contrôle, découvrir des mondes supérieurs, s'envoler, je ne sais pas. Petit à petit, on comprend que tout ça... enfin, on reste nu face à la vérité. Donc, je ne pense pas que la diffusion nous éloigne du travail intérieur. On avance avec deux gens. Le travail intérieur et la diffusion. Et la diffusion, c'est aussi envers les amis, hein. C'est pas uniquement vers le monde extérieur. Après qu'un homme décide qu'il veut changer, il y a 10 jours où il doit contrôler tous ses désirs, hein, selon les 10 sphirotes, et on arrive à Kippour. Qu'est-ce qui se passe à Kippour? Qu'est-ce qu'on fait? On lit la portion de Jonah, c'est-à-dire la diffusion. Aime ton prochain comme toi-même. Naturellement, on veut fuir ce travail. C'est pas pour moi, c'est lui, pour elle et moi. Mes intentions, c'est ce que je dois faire. On verra bien que dans cette journée la plus importante, c'est étrange, hein, réfléchissez. Après Kippour, on lit Maftir Yona, qui parle de la diffusion de l'aime ton prochain comme toi-même. Il y a une couche, comme dit Aviou, dans la dizaine et au niveau de l'humanité. Pourquoi? Parce que le Créateur ne se révèle pas dans une seule cellule. Un organe vivant, ça sert à quoi? Il faut un corps. C'est pour ça que si on pense que c'est pas clair tout ce supplément qui m'empêche à avancer spirituellement. Hein? La spiritualité ne peut pas se révéler sans ce qui est complet. Oui, notre ami qui est là pour un stage, John.
2: Thank you, friends.
0: Merci, les amis. Ma question, comment se soutenir dans la dizaine?
2: When the importance of the goal doesn't shine, doesn't illuminate,
0: bien que l'importance du but ne brille pas vraiment et on ne ressent pas vraiment, on se trouve uniquement dans amer et doux, on peut prendre les forces de l'environnement pour avancer et choisir une connexion avec le Créateur au-delà de tout ce qu'on ressent. Je résume la question. Comment, quand même, bien qu'on ressent tout ce qu'on ressent, de transmettre l'importance du but du Créateur au-delà de ce qu'on ressent, C'est, il faut être des experts à apprendre.
1: Et
0: pourquoi on a des dizaines? Je connais des amis avec moi, j'apprends de façon très proche. Comment transmettre la grandeur du créateur à chacun d'une façon qui lui convient? Bien sûr, de façon générale, oui, mais il y a des formes, des façons plus spécifiques pour chaque ami. Donc, bientôt, on aura le congrès national, le congrès en Israël, donc on peut le transmettre de façon générale. Ça, c'est une façon de faire. Et dans la dizaine, je connais chaque ami, et ça peut être différent d'un ami à l'autre. Je peux transmettre l'importance du but à un ami quelconque, et de cette façon, le deuxième recevra au contraire une descente. Donc, avec les amis de la dizaine, on apprend comment le faire. Et c'est quelque chose qu'on apprend à faire, oui. C'est pas une chose, une réponse qu'on peut donner. Latin 8, s'il vous plaît.
3: Hola, amigos, buenos días. Tengo una pregunta de un amigo. Dice, he pasado
0: 20 años
3: en bebé y verdaderamente quiero dar contento al Creador. Siento que
0: ya no tengo 21 años que je suis venu voir, je veux apporter contentement au Créateur. Je pense que je n'ai rien à donner à ma dizaine, je voudrais changer de dizaine. Que faire? Qu'est-ce que tu peux faire? Une question importante. Changer de dizaine de telles choses, il ne vaut mieux pas les faire seul. Hein. Il y a des équipes qui, des fois, il y a quelque chose qui se passe et on ressent des choses et d'autres, c'est normal, mais il vaut mieux se calmer, prendre conseil avec les équipes qui sont responsables. Dans chaque langue, il y a des responsables. Donc, on recommande premièrement de faire ça. Maintenant, ton désir d'apporter contentement au Créateur et que tu n'as pas quoi faire de plus, plus d'une fois, on ressent cette situation. La réponse du Rav, en principe, est simple. Continue, continue, persévérance. L'exemple de Rabbi Akiva, qui est tombé à l'océan, la mer était agitée, et il est arrivé au bord, on lui demandait comment t'as fait. Il dit, j'avais une planche, à chaque fois qu'il y avait une vague, je baissais ma tête. Le gars qui est passé au-dessus, la vague est passée au-dessus. Donc, on continue. Patience, persévérance, même si on ressent qu'on ne sait plus quoi faire, qu'on n'a rien à donner, vaut mieux faire cela et parler avec les responsables. Dans ton cas, trouver la place qui convient. Encore, Floride, s'il vous plaît. Merci. Une question de l'article. Rabash écrit, pourquoi c'est une bonne journée, bien que c'est din? Qu'est-ce que din et Rosh Hashanah?
4: Merci, Joe.
0: Le Rav a répondu, si vous pouvez trouver le texte, c'est sympa.
4: Il ne
0: reste pas beaucoup de temps, donc pourquoi une bonne journée? Qu'est-ce que... Bon, le Rav répond, c'est ce qui nous rapproche de la correction. Et il n'y a pas une journée qui nous rapproche de la correction plus que Kippour. C'est pour ça que c'est la journée la plus joyeuse de l'année. Quand un défaut se révèle, et l'homme demande exige. Et immédiatement, si l'élève a véritablement

0: שלום חברים יקרים, בחלק הראשון נלמד שיעור של הרב מתאריך 25 לספטמבר 2020.
1: Bonjour chers amis, en première partie, nous allons revoir une leçon du Rav qui portait sur la lettre 23, un cours du 25 septembre 2003. Et commençons par lire la lettre 23 du Rabash. Dans nos dizaines, nous avons 8 minutes. À l'honneur des amis qui vivent à jamais. Je veux me rapprocher de la société à l'approche de la nouvelle année, où nous devons nous renforcer dans une confiance forte que nous mériterons d'être sauvés par une délivrance générale, que le nom de la royauté, de la gloire de sa royauté soit révélé sur toute la terre, et que des éloignés entendent et viennent, c'est-à-dire qu'ils ressentent qu'ils étaient éloignés du travail sur la pureté du sacré, et qu'ils mériteront l'aspect de l'écoute, et alors il y a union de l'action et de l'écoute. Et c'est ce qui est écrit, celui qui relève du sol le pauvre, de l'ordure, il élève l'indigent. Il est connu qu'il y a deux aspects généraux. Aleph, l'aspect de Mora, Bet, l'aspect de Liba. Et au moment où l'homme goûte dans son travail l'aspect de la poussière, selon le serpent, toute sa nourriture est
0: poussière.
1: De l'aspect de la croyance. Et ainsi, il tombe dans l'aspect du cœur où le désir de recevoir est pour les convoitises de ce monde-ci, ce qui est appelé ordure. Et alors, il est indigent. Et lorsqu'il en a de la peine, c'est-à-dire qu'il en fait une prière et crie vers le Créateur qui l'aide de sa détresse, et qu'est-ce qu'il crie? Celui qui relève du sol le pauvre. Puisque je suis pauvre et que je goûte le goût de la poussière, et que je suis indigent et jeté dans l'ordure, et que tout cela est du fait de la dissimulation de la face qui règne dans le monde, alors on demande au Créateur qu'il nous fasse sortir de l'esclavage à la liberté. Et c'est la notion que celui qui prie, prie à côté du pilier. Et dans le Soulam, il explique que la notion du pilier est Arap, du supérieur, qui sont tombés dans Galgata Veinam de l'inférieur. Et au moment où le supérieur élève ses Arap, alors aussi les Galgata Veinam de l'inférieur montent. Et comme il est écrit, c'est pourquoi précisément par le pilier, les âmes montent de monde en monde, et c'est là le lien entre le supérieur et l'inférieur. Et selon notre voie, on peut expliquer ce qui précède, c'est-à-dire que par le fait que les kélim du supérieur sont tombés dans le lieu de l'inférieur, son intention est, si la petitesse du supérieur, l'inférieur la ressent. C'est la notion de Israël qui sont exilés, la Shrina est avec eux. C'est-à-dire que la Shrina aussi est avec eux en exil, ce qui est appelé Shrina dans la poussière, comme susmentionné qu'il ressent dans la Torah et le travail un goût de poussière. Et lorsque l'homme a de la peine de l'exil de la Shrina, c'est-à-dire que ce n'est pas que Dieu nous en garde la Shrina qui est en exil, mais que la Shrina

0: se dissimule pour Israël et qu'on sent que l'inférieur parle sur le supérieur, tout ce qu'il est dit de dire. Et l'inférieur parle ainsi parce qu'il le ressent ainsi. Et lorsqu'il en a de la peine et prie dans toute langue de demande pour relever la Shrina de la poussière, par cela le supérieur se révèle à l'inférieur avec toute sa grandeur. Alors aussi, de ce fait, l'inférieur s'élève. Il s'ensuit que tout le pilier est cela, comme juste mentionné, c'est-à-dire que précisément par ce pilier, les prières montent de monde en monde, c'est-à-dire de révélation à plus de clarté. Et c'est pourquoi, précisément à côté de ce pilier, il faut prier. Et à ce sujet, nous comprendrons Rosh Hashanah et Yom Kippour. Pourquoi ils sont appelés aspects de jour de fête, bien qu'ils soient jugement. Car l'essentiel du jugement est du côté de la perfection qui se révèle en ces temps-là, et il y a une crainte des extérieurs, c'est-à-dire qu'ils ne viennent à la réception pour soi-même, dans l'aspect de Mocha et de Liba. C'est pourquoi il faut multiplier l'éveil au retour au Créateur. Car la notion de retour au Créateur est le fait de ramener le désir de recevoir au désir de donner. Et par cela, ils reviennent et adhèrent à leur source supérieure. Et ils méritent l'adhésion éternelle. Et alors, ils peuvent recevoir la perfection qui se révèle pendant les jours redoutables, car sa subsistance est fixée à Rosh Hashanah, c'est-à-dire que se révèle la lumière de l'art. Qui soit apte à recevoir, c'est-à-dire l'aspect de lumière et d'éveil de la miséricorde, dans le sens de « comme il est miséricordieux, toi aussi sois miséricordieux », car alors nous pourrons recevoir toute la perfection du côté de la pureté. Et c'est la notion qu'il est appelé « jour de fête » à cause de la révélation de la perfection. Et c'est la notion de sonner du shofar à la nouvelle lune, à la pleine lune pour le jour de notre fête, car la notion de shofar vient du terme « améliorer vos actions », car il y a maintenant un trône pour la lune, c'est-à-dire un aspect de dissimulation. Je n'ai pas pu m'étendre à cause de la veille du jour de fête, et je vous souhaite inscription et signature pour le bien de la part de votre ami qui recherche votre paix et votre bien. Baruch, Shalom, Alivi, Ashlag.
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2: עניין שפר מראשון.
3: נעבור לשיעור מתאריך 25/9/2003.
4: מה אנחנו שומעים מהאיגרת? שדווקא בזמן שאדם נמצא במצב שלא נראה לו שעולם הרוחני מושך אותו, שהבורא מתגלה אליו, שיש איזה נועם וטוב במדרגה יותר עליונה ממנו. דווקא במצב שאדם לא רואה את העתיד הטוב, זה המצב של פניית העליון לתחתון, שדווקא במצב הזה אדם צריך להבין שאין

Altavainam de l'inférieur. C'est ainsi qu'ils donnent un ressenti à l'inférieur. Et seulement pour déchiffrer correctement ce ressenti, pour s'expliquer à soi-même ce qui se passe, l'homme doit maintenant s'élever et faire cela. S'expliquer à lui-même ainsi qu'à partir de ce ressenti, tous ses pas sont déjà vers la mise en action de toute cette colonne entre lui et le Créateur dans Malchut de Ein Sof. Il est vrai que si la chape du supérieur se révèle à l'inférieur comme n'éclairant pas, alors l'inférieur, conformément à sa forme naturelle, à matière à parler, c'est-à-dire que depuis le cœur, depuis le ressenti, il dit du mal du supérieur, de la providence, de la conduite, et en général du fait que le supérieur existe, se trouve là et gouverne la réalité. Cependant, que l'homme puisse dire ainsi ou autrement, ça ne change pas cette condition que le supérieur ne peut pas se révéler autrement à l'inférieur du fait que l'inférieur ressent soit le bien, soit le mal. Il est un désir de recevoir dans lequel il ne peut y avoir que ces deux ressentis, et le supérieur ne peut le remplir d'un bon ressenti, lui donner un bon ressenti du fait que ainsi il abaisse l'inférieur au degré animal, où l'inférieur restera toujours soumis, dépendant du ressenti qu'il n'aura dans ses kélim et ne pourra jamais s'élever au-dessus du ressenti. Afin de permettre à l'inférieur de s'élever au-dessus du ressenti dans les kélim de réception et de déterminer un autre rapport au supérieur, non selon l'amer et le doux, mais selon le vrai et le faux, alors le supérieur est obligé de se dissimuler et en cela, il aide l'inférieur à sauter par-dessus le ressenti désagréable, mais à être lié au supérieur du fait que le supérieur est le supérieur. C'est-à-dire que le supérieur se trouve davantage dans la qualité du don que l'inférieur. Et respecter cela et adhérer à cela. Vouloir cela et vraiment demander, prier pour cela, c'est à cela que l'inférieur doit parvenir. Et du fait qu'il n'est déjà plus soudoyé et ne se trouve pas sous le bon ressenti du supérieur, maintenant il a la possibilité de travailler sur son rapport à la qualité du supérieur, c'est-à-dire de travailler sur l'intention, comme on dit, et non sur le ressenti. C'est en fait tout le passage brusque et décisif que la créature doit faire. Que par cela, au lieu de se lier à elle-même, à ses kélim, à de voir ce qu'elle a dans son kli, elle voit et détermine son état selon la qualité du lien qu'elle a avec le supérieur, selon combien elle se trouve en équivalence avec le supérieur, selon l'intention afin de donner. Chez le supérieur, le don est une qualité, chez l'inférieur, le don est une intention. Et selon cela, il se trouve en équivalence. Selon cela, il y a un lien entre les Galgalta Veinaim et de l'inférieur, qui sont l'intention au-dessus de son arabe, de ses véritables kélim, et l'arabe du supérieur, qui sont les qualités du supérieur, les qualités du don du supérieur, les qualités de don du supérieur. Parvenir au
ressenti de l'État comme mauvais,

0: par manque de remplissage dans l'équilibre, puis déterminer que je ne veux pas dépendre du remplissage, je veux dépendre de l'intention dans le but de donner, dans mon rapport avec le supérieur, m'amener à un état où je demande que ce rapport soit selon l'équivalence entre Galgata Vainam et Achap, c'est-à-dire que j'ai une intention dans le but de donner, de comme le supérieur, à la qualité de me donner, le désir de me donner. C'est tout le travail de l'homme qui appartient à son examen pendant les jours redoutables et qu'il détermine déjà ce rapport. Ça s'appelle qu'il détermine son développement dans la colonne du lien entre lui et le supérieur, et ça s'appelle déjà Rosh Hashanah. Et c'est cela qu'il détermine maintenant, son point de lien correct. C'est tout. Et alors, toutes les autres actions seront pour développer ce lien, pour renforcer ce lien. Comme le Rabash le dit ailleurs que on détermine déjà à Rosh Hashanah combien il y aura de bons jours, combien il y aura de pluie et combien il y aura toutes sortes d'états et de conditions, mais l'homme détermine de quelle manière il réalisera cela et par cela il détermine en fait l'efficacité de l'année. C'est-à-dire combien il grandira, comment il grandira, combien il atteindra pendant l'année. Okay. Pour un fond, on a rattrapé le retard qu'on a pris au début. Comment l'inférieur peut-il saisir ce point-là quand il commence à travailler, quand il doit sortir de l'obscurité? Comment l'inférieur, au lieu d'être comme immergé, dans un mauvais ressenti, oui, comprendra que ce mauvais ressenti lui vient intentionnellement d'en haut afin qu'il se rapporte, non au ressenti, mais au lien avec le supérieur au-dessus du ressenti, au lieu de ressentir amer et doux, oui, bien ou mal pour moi dans les kélim de réception, qu'il ressente une appartenance au vrai et au faux, qu'il puisse s'élever, se détacher, déchirer son lien avec l'amer et le doux, et passer au vrai et au faux, c'est-à-dire de sortir du liba et adhérer au mocha, disons. Comment l'inférieur peut-il faire cela? Pas du tout par ses propres forces. Il n'est pas capable par lui-même de changer son rapport, car il baigne dans le ressenti. Et de ce ressenti, il ne peut sortir que par une certaine cause extérieure. Ça peut être un enseignant, ça peut être des livres, ça peut être une société, mais quelque chose qui n'est pas en lui, car lui-même se trouve dans le ressenti, dans un ressenti mauvais. J'ai mal, c'est tout. Il se trouve dans le désespoir, dans l'impuissance, et simplement, je n'ai rien dans cette vie, ni dans cette méthode, ni en général, ni en rien, et je veux en finir avec toutes ces choses, et mieux vaut ma mort que ma vie, seulement du ressenti, c'est tout. Alors de ce ressenti, il peut soit descendre plus bas, c'est-à-dire faire toutes sortes d'actions afin de se sentir bien, c'est-à-dire que ce soit savoureux, agréable, doux pour lui, ou bien il peut, et cela seulement par une force extérieure, qui lui donnera une appréciation, qui lui rappellera pourquoi cela lui arrive, alors il pourra non pas descendre plus bas vers un bon ressenti, chercher pour cela toutes sortes de moyens, mais malgré le mauvais ressenti, s'élever au-dessus, c'est-à-dire chercher l'intention, chercher le lien avec le supérieur. C'est-à-dire que même si je ne me sens pas bien, je dois maintenant parvenir à la joie que justement, je suis lié au supérieur. Le supérieur me donne un mauvais ressenti afin que je me lie à lui dans un format complètement différent, selon le fait que nous apprécions ensemble l'état du don, l'état de la spiritualité. Ici, passer du ressenti à l'intention, l'homme ne peut pas le faire par ses propres forces. Mais il doit seulement y avoir une certaine aide extérieure. Selon combien il a préparé d'avance son lien avec la société, avec les livres, avec le Rav, selon combien il y a investi, d'après cela, d'après cela, il peut ensuite recevoir du soutien. À ce sujet, il est écrit, un prisonnier ne se libère pas lui-même de la prison. Il n'en est pas capable. Il se trouve dans le ressenti et il n'y a rien à faire. Mais le temps passe, comme on dit, le supérieur l'aide d'en haut, ou les livres et les auteurs, comme on dit. Le plus utile, c'est la société. Dans la société, il y a tout le temps des processus, toutes sortes de liens qui changent, toutes sortes de buts et d'actions dont on s'occupe. Et par cela, on fait attention l'un à l'autre. Par la participation, on s'attire l'un l'autre, par une participation physique, et par cela, on donne le ressenti de l'importance du don. Même en quelque chose, mais il rappelle à cet homme le but, afin qu'il ne soit pas immergé uniquement dans le ressenti, dans le mauvais ressenti. Et alors, mais c'est un très grand travail, et tant que l'homme ne le fixe pas de façon permanente, c'est-à-dire au-dessus du marsum, il a toujours... ça s'appelle la dissimulation. C'est en fait la dissimulation. Que le Créateur se dissimule derrière un mauvais ressenti qu'il donne à l'homme, mais ce ressenti vient de ce qu'il lui montre, le don, la mesure du don, au lieu du plaisir. C'est-à-dire qu'il peut montrer des plaisirs à l'homme, il peut montrer à l'homme des qualités de don. Et à part cela, il nous aide à nous préparer à être dépendants et liés à sa mesure de don, et non aux plaisirs qui viennent de lui.
1: Okay.
0: Qu'est-ce que ça veut dire de cet aspect franchir le marsum? Franchir le marsum, ça veut dire établir le premier lien avec le Créateur, malgré le ressenti qu'il me donne, et je ne mesure pas lequel, je ne peux pas mesurer quel ressenti, mais malgré le ressenti qu'il me donne, établir avec lui un lien selon le fait que je saisis la mesure du don, dans la plus petite mesure, peu importe, et je détermine que c'est la chose la plus importante par rapport à tout mon ressenti, et je veux y adhérer. Et par cette chose commune, qui s'appelle le don, HPA, qu'elle soit chez moi et chez lui une chose commune, et que ce soit le lien entre nous, c'est-à-dire que je détermine le supérieur comme donneur, et je trouve en moi cette mesure du donneur, Cette intention du donneur au-dessus de tout le mauvais ressenti sur lequel je peux faire un tzimtzum, une restriction, comme si je n'avais pas, peu importe, mais ce point du don qui est en moi, je l'élève au-dessus de tout l'achap, comme on dit, il s'appelle Migalgalta Veinaim. L'achap est comme s'il n'existait pas avec tout son ressenti, et c'est Galgalta Veinaim, ce point du don, je ressens que, avec lui, je suis lié au supérieur, que je me trouve à l'intérieur du supérieur comme un embryon. C'est le début de mon lien avec le supérieur. Je suis déjà entré par cela dans cette colonne des degrés, où je vais déjà marcher et grandir. D'où vient la certitude que le ressenti ne dominera plus jamais? D'où vient la certitude que le ressenti ne dominera plus jamais? La certitude est seulement dans le fait que maintenant je veux être en adhésion avec le supérieur dans le don, dans ce point du don. Cela s'appelle que je me trouve dans les 3 jours d'implantation de la semence, que je veux vraiment adhérer à lui dans ce point, dans cet aspect seulement, dans le fait que lui et moi donnons, que pour moi c'est important au-dessus de tous les kélim de réception avec un bon ou mauvais ressenti, peu importe. Et si je saisis ce point et qu'à travers lui je ressens que je suis lié au supérieur et que je travaille maintenant tout le temps à saisir ce lien autant que possible, et tout ce qui m'arrive maintenant au-dessus de cela, j'essaye de renforcer mon lien avec le supérieur dans l'aspect du don, le mien et le sien dans cette mesure, ça s'appelle que je colle la semence à l'intérieur de l'utérus. Je fais de cette adhérence et je commence à me développer jusqu'à ce que j'atteigne une mesure de Galgalta Veinaim, une mesure de don qui existe déjà réellement en moi. Ça s'appelle les 40 jours de formation du fœtus, qu'il y a déjà une formation, qu'il y a déjà sur chaque détail qui se révèle une certaine sorte de discernement que, oui, le don est plus important que le ressenti du bien ou du mal dans les kélim de réception. Ça s'appelle les 40 jours de formation du fœtus, et ensuite déjà, c'est-à-dire que il y a encore un danger de chute, mais ce sont des dangers. Et chez nous, ça n'arrive pas. C'est-à-dire que ces dangers sont comme des états que je dois traverser afin de renforcer encore et encore le lien. Je passe, disons, de Aviut Aleph à Aviut Bet, à Aviut Gimel ou Aviut Dalet. À Aviut Dalet. Si nous publions dans la société la grandeur du don et la grandeur du créateur, pourquoi ça ne s'appelle pas qu'alors la société avance aussi et que ça vaut la peine? Non, je ne comprends pas la question. Dans le but de recevoir, si nous publions la notion de grandeur du créateur, la grandeur du but, d'adhérer au créateur, la grandeur de l'action, de ressembler au créateur, c'est-à-dire en tout, la mesure du don, la qualité du don. Oui? Cette catégorie du don, si nous faisons grandir cela comme la chose la plus importante qui s'appelle spiritualité, que en dehors de cela, il y a la matérialité, et que il n'y a en dehors de ces deux-là rien. Toutes les qualités, tous les désirs, tous les états, quoi que tu dises, existent soit dans ceci, soit dans cela, soit dans la réception, soit dans le don. Alors, si nous faisons grandir la qualité du don, faire grandir, ça veut dire la faire grandir par rapport à la qualité de réception. Il n'y a plus rien à dire et plus rien à faire grandir. L'un des deux. Alors, qu'est-ce que tu dis à partir de cela? Alors comme si, il ne faut pas dire, alors que nous nous sentirons bien, que nous serons... Mais comme si on voulait dire que nous ressemblerons au Créateur. Quelle est la différence ? Nous serons entiers, nous nous sentirons bien, nous serons remplis de la lumière infinie, nous parviendrons à la perfection, à l'éternité, nous parviendrons à l'adhésion au Créateur. Alors, bon, tu demandes pourquoi j'entends que par tous ces mots, tu me dis que j'ai comme un profit dans les kelim de réception. C'est vrai, tu as un profit dans les kelim de réception. Mais est-ce que tu travailles afin de les remplir? Ou est-ce que tu travailles afin de ressembler au Créateur? Alors quelle est cette différence? C'est ça que je demande. La différence est simple, la différence c'est l'intention. Soit je suis prêt à donner dans le but de recevoir tous les remplissages dans mes kelim de réception, soit je suis prêt à recevoir, ouais, peu importe seulement, peu importe quoi, seulement afin de parvenir au don, que même dans ma réception, que même ma réception m'aide à donner. C'est la différence fondamentale. Maintenant, quand nous ferons cela, cela s'appelle une diffusion dans la société. Si nous travaillons sur l'importance du don au-dessus de l'importance de la réception, alors que l'importance de la réception est chez nous une chose naturelle et que l'importance du don est une chose complètement artificielle, que je n'y ai aucun goût, que cela me répugne, que je déteste cela, que je le méprise, que je ne peux pas l'entendre et que de tous les aspects, ça m'est tellement mauvais. Alors, si nous inversons d'une certaine manière l'importance de ces choses, que la qualité du don soit plus importante que la qualité de réception, que ça s'appelle que je m'élève au-dessus de ma nature, car la nature, c'est de respecter la réception. Ça s'appelle que je m'élève au-dessus de ma nature. Ça s'appelle que je m'élève à la spiritualité. Et ça s'appelle la diffusion? Et ça s'appelle ma diffusion intérieure envers moi-même, ou si c'est dans le groupe, dans la société ou dans le monde, ça s'appelle la diffusion de la Kabbale. Au bout du compte, nous devons apporter au monde une connaissance simple. Le don est plus important que la réception. Seulement, si tu dis cela au monde entier, alors non seulement personne ne voudra t'écouter, mais chacun sera heureux de te fermer la bouche, car ce n'est pas agréable de parler de cela. Même nous, nous avons honte de parler de cela, car ça paraît tellement peu sérieux, ça paraît tellement irréaliste. Cela a déjà acquis une image si mauvaise auprès de l'humanité. Mais c'est tellement contraire au développement de l'humanité, au développement d'un petit égoïste vers un égoïsme de plus en plus grand, que on voit à quel point ces choses-là ne sont pas réalisables. Alors si tu sors et tu commences comme à convaincre les personnes que c'est bien, alors elles ne peuvent pas penser que tu es un homme sérieux, réaliste, car dans les kelim de réception, ce n'est pas accepté comme sérieux et réaliste d'être donneur. On ne voit aucun soutien cela dans ce monde. On ne voit pas que ça existe quelque part et donne une certaine sorte de remplissage. Oui. Si tu dis donner dans le but de recevoir, très bien, disons que je veux être président d'Amérique, alors je veux leur donner, je fais tout. Je jette des millions, je serre 1 million de mains, je prends dans mes bras, j'embrasse, tu sais ce qu'ils font. J'ai fait un beau sourire blanc. Alors, je sais que, en échange, je reçois cela, et c'est honorable. Tu vois, personne ne... Et il dit, je vous aime, et je veux vous faire tout le bien, je veux vous consacrer toute ma vie. Et eux, ils écoutent comme ça. Ils l'aiment et respectent cela. Pourquoi respectent-ils? Pourquoi respectent-ils cette forme de don? Ça ne les oblige pas, au contraire, ça remplit leur kélim. Oui? Et aussi, ils savent que c'est... son désir, que le désir de recevoir soutient cela. C'est tout. Maintenant, ce dont nous parlons, le véritable don, sans aucun profit pour le désir de recevoir, que le désir de recevoir ne soit pas rempli, alors il n'y a aucun soutien dans le désir de recevoir pour cela. C'est pourquoi nous ne pouvons pas venir et donner... C'est-à-dire répandre cette connaissance dans la rue. C'est pourquoi le Rambam écrit qu'il est interdit de révéler cela, mais seulement peu à peu, que lorsqu'ils auront grandi et acquis une sagesse supérieure, on leur révèle ce sens. Ce sens, tu comprends? C'est un sens. Pourquoi est-ce que c'est un sens? Parce qu'envers mon désir de recevoir, c'est encore un sens ce que ça veut dire donner. Si je le révèle, je m'enfuirai vite de cela. Je louerai avec n'importe quoi dans ce monde, seulement pour ne pas penser à cela. Et c'est pire que la plus grande torture. Une fois, tu as dit que spirituels ne pourront certainement pas aller vers le monde entier et commencer à leur parler. C'est pourquoi nous devons faire notre diffusion d'une forme qui soit acceptée dans le désir de recevoir. Je me souviens que, avant ma première conférence à Tel Aviv, j'ai demandé au Rav comment je leur explique ce que c'est, pourquoi cela. Il me dit, tu liras là-bas la définition de ce qu'est l'essence de la sagesse de la Kabbale, que c'est la révélation du Créateur aux créatures qui se trouvent dans ce monde, et tu leur expliqueras que cela leur apporte du bien, tout le bien qu'ils veulent entendre. Qu'est-ce que le bien? Hein, l'un recevra un bon métier, le deuxième fera un bon mariage, le troisième parviendra à une certaine belle influence, il voyagera dans le monde spirituel, il fera de beaux voyages là-bas, il verra toutes sortes de choses que chacun voit. Que chacun voit que c'est bien. Mais c'est un mensonge. C'est vrai que c'est un mensonge. Mais c'est un mensonge utile. Tu rapproches un peu l'homme de ce qui s'appelle la Kabbale. Ce n'est pas la Kabbale que tu lui racontes un mensonge sur la Kabbale. Mais il est prêt à continuer à écouter cela. Et alors, quoi? Chaque fois, tu lui raconteras un mensonge, et chaque fois, il entendra non pas la Kabbale, mais ce que tu déformes du concept de la Kabbale. C'est vrai, mais entre-temps, la lumière environnante agit, et la lumière environnante le met en ordre. La lumière environnante, tu ouvres un livre, et tu veux simplement savoir et te lier afin d'avoir du lien du livre tout le bien. C'est ce que tu penses, que tu le veuilles ou non, tu penses ainsi. Ta machine fonctionne ainsi. Mais du fait que tu attires la lumière environnante, déjà, met ton désir de recevoir en ordre ainsi qu'à l'intérieur commence à apparaître une certaine saleté, comme on dit, quelque chose du désir de donner. Et alors, tu apprends à entendre un peu sur le désir de donner. Tu vois, après quelques années, on est prêt à s'asseoir et à discuter. Oui, pas pour moi, mais pour tout le monde. Qu'est-ce que ça va me donner? Alors, l'homme commence maintenant à se donner une réponse que, apparemment, ça va me remplir. Entre-temps, il pense toujours dans les termes de la réception, mais il accepte déjà que le remplissage dans une action de don est un remplissage parfait. On commence déjà à penser à cela. Oui, c'est ainsi que je le vois dans le groupe. Que si nous sommes vraiment dans le but de donner, et ne pensons pas à nous-mêmes, rien du tout, seulement donner, alors cela me procure un ressenti de perfection. C'est-à-dire que c'est donné dans le but de recevoir, mais il est déjà prêt à entendre parler d'un état où si je suis en cela, ce sera bien. Bon, continuons encore quelques années. Il n'y a pas le choix, mais c'est déjà un progrès. Pourquoi cela se produit-il ainsi? Parce que à l'intérieur de notre désir de recevoir, il y a déjà quelque chose du désir de donner, qui est prêt à accepter qu'il soit détaché de la réception, détaché de tout, qu'il donne tout, il ressent déjà dans cela qu'il restera existant. Car habituellement, le désir de recevoir s'imagine qu'il doit donner, il ne ressent pas qu'il lui reste quelque chose. Il se ressent alors annulé, je n'existe pas. C'est pourquoi je ne peux pas l'entendre. C'est contraire à son existence, à son point essentiel, à qui il est, au moi de l'homme. Et ici, déjà, du fait que, à l'intérieur du désir de recevoir commence à être cette goutte de semence du désir de donner, il est déjà prêt à entendre. Il ne lui semble pas qu'il va s'annuler, même s'il donne. Non, il a déjà le ressenti que, après toute cette action, ce ne sera pas comme avant. S'il n'existait vraiment plus, il ressentira un remplissage. Comment ça? D'où ressentira-t-il un remplissage? C'est déjà un peu dans le cli de don qui se forme chez nous, est-ce qu'on peut dire? Qui prend forme, voilà, chez l'homme. Alors il est déjà prêt à penser ainsi. Il ne lui semble pas que, en cela, il disparaît complètement. C'est déjà un progrès. Et comment est-ce que nous pouvons dire à l'homme qu'en vérité, cette action est, comme tu as dit, comme un harakiri, mais qu'ensuite il se sentira bien grâce à cela? L'homme voit quel profit, quel salaire il a face à la punition, face à l'effort, face à la souffrance d'aujourd'hui. C'est déjà un commerce. C'est déjà une chose qu'on peut échanger. Nous échangeons des souffrances contre la santé. C'est clair. Alors ces choses sont acceptées à l'intérieur du désir de recevoir. Nous devons toujours juger dans quel kélim nous ressentons, parlons, discutons. Si c'est à l'intérieur du désir de recevoir, souffrir davantage, souffrir moins, gagner davantage. Oui, tout cela est acceptable, je veux sortir et parler avec tout le monde, oui. Comme le Premier ministre dit, maintenant nous souffrirons année après année, nous connaîtrons la croissance, il y aura un essor de l'économie, vraiment. Pourquoi peut-il dire une telle chose? Maintenant, nous souffrirons, nous aurons une année difficile, ceci, cela. Il leur montre un salaire. Bien sûr, pour un salaire, il faut payer, c'est clair pour nous. Ça va de soi. Celui qui ne paye pas pour un salaire s'appelle un voleur. Mais il leur dit, il leur montre que cela arrivera. Alors, sous une telle forme, tu peux donner une explication de ce qu'est la sagesse de la Kabbale, et bien sûr, alors, ils t'accepteront d'une forme correcte. Ils ne penseront pas que tu es un menteur. Si tu dis, les amis, en une seconde, je gagne $1 million et je promets à chacun qui me rejoint que en une seconde il aura cela, personne ne pensera que c'est vrai. Au contraire, Nous le voyons d'après la façon dont le serpent est venu et a séduit Ève. Nous pouvons apprendre de cela comment nous devons faire envers notre désir de recevoir. C'est vraiment toute la sagesse. Comment se tourner vers soi-même et vers le public et peu à peu convaincre le désir de recevoir que ça vaut la peine, et ensuite travailler sur lui afin que vraiment il le veuille par la lumière environnante. Qu'on lui révèle ce sens peu à peu, alors maintenant quelle sera la révélation? On lui révèle ce sens peu à peu, c'est jusqu'à quel point le désir de donner est détaché du désir de recevoir et jusqu'à quel point dans le désir de recevoir, il n'aura jamais aucun remplissage. Et on révèle que ça se révèle à l'homme dans le ressenti, on ne lui raconte pas, n'est-ce pas?
1: C'est là?
2: Ken.
0: Est-ce qu'il y a une manière sur ce sujet de la rabe du supérieur que je ne peux pas, de ma propre initiative, créer un lien avec les amis, qu'il doit seulement y avoir quelque chose? Il n'y a pas de lien avec la rabe du supérieur si ce n'est par mes galgalta veinaim. C'est-à-dire que le fait que la chab du supérieur agisse maintenant sur moi n'est pas lié à mes galgalta veinaim, mais est lié à mon achab. Alors je ressens de la chab du supérieur qui veut donner, dont les qualités sont de donner. Je ressens de cela du mal.
1: Lama.
0: Pourquoi? La chab du supérieur ne doit-il pas me fournir tout le bien? La chab du supérieur me fournit tout le bien, c'est vrai, la vie, la vitalité et tout. Tant qu'il ne veut pas, n'a pas l'intention, ne se trouve pas dans un processus où il veut m'élever à son degré. Alors il me fournit tout le bien, il me fournit une vie animale. Alors je vis dans ce monde, et je me sens bien, un peu mal, mais je reçois de l'achab du supérieur un remplissage pour mon achab. Dès que l'achab du supérieur veut faire grandir, développer mes galgalta veinaim, et à cet instant, il commence à se rapporter non pas à mon achab. À cet instant, au contraire, il dissimule le remplissage qu'il a pour mon achab et commence à me montrer, au lieu des plaisirs de son achab, la qualité de son achab, la qualité du don. Et alors je souffre de deux choses. Du fait que des plaisirs ne me viennent pas de lui, dans mon achab, et qu'en plus il me montre la forme du don. Cette forme du don vient à l'intérieur du ressenti de son achab vide. Il y a ici deux actions sur moi. Et peu à peu, par cela, j'apprends. Je n'ai pas le choix. Je commence à recevoir de ces approfondissements une compréhension que je dois me rapporter non au remplissage, mais à sa qualité de donner. Je peux entrer dans cela, mais c'est-à-dire comment l'achab du supérieur agit alors et comment exactement cela s'ordonne chez moi. Mais il parle de cela que Malchut n'a que des lumières environnantes, que elle, mais ce n'est pas. Nous y viendrons encore, oui. Quand l'homme se trouve dans une descente, il écrit à ce sujet dans la préface au livre Panim Meirot ou Masbirot, sur quatre anges, c'est comment nous travaillons avec le don du supérieur. Quand l'homme se trouve dans une descente, maintenant je sais qu'il faut passer à la joie, ça il le dit, alors il fait un passage brusque. La question c'est, pendant le passage, est-ce qu'il n'a pas perdu des discernements, des clarifications, des questions? Qu'est-ce qui se passe avec toutes ces étapes qu'il devrait traverser avec ce même état dans la joie? Est-ce qu'il ne perd rien? Je n'ai pas compris la question. Un homme se trouve en bas. Maintenant, nous disons qu'il doit toujours être dans la joie. Alors, il fait un certain passage immédiat à la joie. Pendant ce passage, est-ce qu'il ne perd pas les discernements, des questions, des clarifications par lesquelles il serait parvenu au même état, à la même joie? Si un homme qui ne se trouve pas dans la joie perd-il quelque chose? La joie, c'est un signe que je suis en accord avec le supérieur sur ce que je reçois de lui. Je reçois toujours seulement de lui. Si dans ce que je reçois de lui, je suis dans la joie, il se trouve que je suis en accord avec lui. Oui, je me sens bien de ce que je reçois de lui, je pense du bien de lui. Je parle bien de lui, je le bénis. C'est le signe de la joie. Comment pouvons-nous? Il est écrit chez le Rabash que tu peux toujours causer de la joie à ton ami. Comment? Par le fait que tu fais grandir à ses yeux la spiritualité à laquelle nous sommes liés, que nous ressentions du mal de cela ou du bien, ce n'est pas important. Si tu fais grandir l'importance de la spiritualité chez l'ami, tu lui causes certainement de la joie. S'il avait de la joie et que tu as encore élevé chez lui la spiritualité, alors il est plus joyeux. S'il n'avait pas de joie du fait que dans la spiritualité il ne ressentait rien et que tu lui as élevé l'importance de la spiritualité, alors il se trouve dans un passage de la tristesse à la joie. Malgré tout, c'est-à-dire seulement par le fait de faire grandir l'importance de la spiritualité, tu apportes de la joie à l'ami et à toi-même la même chose. En d'autres termes, plus le Créateur, qui est notre partenaire unique, se trouvant face à nous, qu'il est important à mes yeux, oui, plus l'importance de celui avec qui j'ai affaire est grande à mes yeux. Alors je suis dans la joie, car je suis lié à un grand, je dépends d'un grand, je me trouve avec lui. Lui qui est grand, qui est éternel, qui est tout. Alors de cela, j'ai de la certitude, j'ai un bon ressenti, un remplissage. Nous n'avons rien d'autre avec quoi être en lien, en compréhension, en critique et en clarification, si ce n'est le Créateur et la mesure de son importance à mes yeux. C'est tout. Qu'y a-t-il en dehors de cela? Il n'existe rien en dehors de cela. Tu as dit que lorsque le supérieur agit sur nous, il donne aussi le ressenti du vide qu'il ne nous remplit pas, et encore la qualité du don. Le ressenti du vide, comme si nous le ressentions, comment ressentir au moins un peu l'état du don, cette qualité-là à l'intérieur? Comment ressentir du supérieur deux formes de rapport envers moi, qui ne fait que remplir mes kelim de réception, et qu'il est le donneur, sa qualité de donneur envers moi. Tout d'abord, il y a ici une question. Pourquoi le supérieur ne se rapporte-t-il pas à moi, comme le maître de maison, envers l'invité? Qu'il me montre et qu'il me donne tout, et que je jouis de lui, et que toute ma vie et tous les remplissages que je peux seulement imaginer, tout se trouve en lui, et il est prêt à me les fournir, et qu'il m'aime sans limite. Ce degré-là est le dernier vrai degré que nous atteignons, bon et bienfaisant, au mauvais et au bon, et ainsi de suite, c'est-à-dire que l'amour éternel, absolu, est déjà à la fin du chemin. Mais pourquoi ne se rapporterait-il pas à nous maintenant ainsi? Et alors, à l'intérieur de ce rapport, il éveillerait en nous la honte, que nous ne nous rapportons pas à lui ainsi, mais que nous nous rapporterons seulement, tu sais, à prendre, et c'est tout, pour nous-mêmes, que de ce rapport mutuel, nous ressentirons immédiatement la honte, que nous fassions immédiatement un tzimtzum, fassons immédiatement ce que nous étudions, ce que le kli fait selon le fait qu'il ressent le supérieur comme donnant, comme donneur, comme aimant, oui, selon les actions aussi, selon les qualités aussi. C'est terrible ce que nous ressentirions. Mais par cela, nous parviendrons à de bonnes choses. Pourquoi est-ce qu'il n'organise pas nos relations ainsi? Le fait est simple, que s'il organisait les relations entre nous d'une telle manière, et ce sont réellement les relations correctes, oui, car à l'intérieur, c'est ainsi. Il le dissimule seulement. Mais s'il révélait cela, toutes mes actions viendraient du désir de recevoir d'une manière naturelle, sans aucune... capacité d'y introduire quelque chose de mon moi, de mon libre choix. Je serais certainement entraîné, après ce qu'il me révélerait sous cette forme, de manière obligée. S'il me révèle qu'il me remplit, je l'aime. S'il me révélerait, il me révélerait qui il est, lui, le maître de mes remplissages, alors il serait à mes yeux le plus important, l'éternel, le parfait, et tout, car en lui sont tous les remplissages dont je dépends. Il révélerait qu'il est le donneur de tout son cœur, et moi le receveur. Alors je ressentirais la honte, puis je voudrais m'en débarrasser, selon combien il me révélerait que je suis le receveur et lui le donneur. Et ainsi de suite, c'est-à-dire que toutes mes actions seraient obligées par le désir de recevoir, et ce ne serait pas moi. C'est le désir de recevoir qu'il a créé sous une telle forme qu'il se comporterait ainsi. Et c'est clair qu'il se comporterait ainsi. Le fait est qu'il s'est comporté ainsi comme nous étudions de Malchut d'Ein Sof et ainsi de suite. Alors, sous une telle forme, il n'y a pas de créature. Il y a ce désir de recevoir que le Créateur a créé, qui passe simplement toutes ces métamorphoses et c'est tout. C'est le degré animal, végétal et animal. C'est tout. Et même si je veux être comme le maître de maison, alors je veux être comme le maître de maison. Très bien, le désir de recevoir m'y oblige. C'est comme ce qui sort pour nous de Prina Aleph, Prina Bet, des quatre Prina de Yoria, la lumière directe. Là, est-ce qu'il dit qu'une créature fait quelque chose? Non. La lumière agit et révèle dans les plaisirs quel est le donneur, et d'une manière automatique, simplement obligée, construit à l'intérieur du désir de recevoir un désir de donner. Et Prina Bet sort de Prina Aleph, simplement, l'une après l'autre. Il n'y a aucun miracle. Le miracle, c'est comment faire que le moi veuille que ses actions s'accomplissent et que je le veuille par mon libre choix. Mon rapport, s'il n'est pas dépendant de mon désir de recevoir, alors ça s'appelle homme, que le moi je me rends semblable au Créateur. Mais si le désir de recevoir veut naturellement, il n'y a pas ici d'homme. C'est simplement une bête. C'est pourquoi le Créateur ne se révèle pas à nous comme il s'est révélé dans les quatre prénoms de la lumière directe, sous la forme où il remplit, puis il se montre comme le maître de maison et que tu es honte. Non. Il ne peut pas. Il suscitera en toi toutes les actions. Tu dois susciter chez toi toutes les actions sous une forme où le désir de recevoir n'y participe pas. Que le désir de recevoir ne ressente pas de remplissage. Qu'il n'apprécie pas le maître de maison, ne le ressente pas. Ne sache pas qu'il donne. Ne sache pas qu'il aime. Et toi, tu construiras l'image du maître de maison qu'il t'aime, qu'il est plein, parfait, éternel, et tout ce qu'il a, tu construiras cela dans ton imagination, disons, dans ton imagination sous la forme où il existe réellement. Mais tu te représenteras toi-même le maître de maison devant toi si tu fais cela. Ça s'appelle que tu crées le Créateur. Le Créateur a créé l'homme, l'homme crée le Créateur. C'est-à-dire que l'homme stabilise devant lui l'image du Créateur, chaque fois plus supérieure que ce que lui-même, plus élevé, plus donneuse, il se rend semblable à cette image. Ensuite, il se dessine une image encore plus élevée et encore comme si il se tirait vers le haut, s'élevait au degré qu'il a imaginé et ainsi de suite. Et tout cela s'appelle alors que l'homme l'accomplit. L'homme fait, et non que le Créateur, joue avec son désir de recevoir et que cela se fasse par soi-même. C'est-à-dire qu'il y a ici une notion très importante du choix qui est en fait l'homme. Car lorsque nous parlons de la goutte de semence qui se développe et ensuite sort vers des actions extérieures et ensuite vers des actions vraiment indépendantes, propres, tout parle de ce même point de choix, du point de mon rapport à la mesure du don au Créateur qui ne dépend pas de mon désir de recevoir. Il ne dépend pas des plaisirs. Et c'est pourquoi tous ces exemples que donne le Baal HaSulam sont des exemples qu'il faut lire correctement. Non, ce n'est pas, non pas que les choses se réalisent ainsi. Elle accélère que c'est une chose de aviut plus grande, terrible pour le désir de recevoir que le point actuel. Comment peut-il vouloir quelque chose qui est beaucoup plus obscur? Comment l'homme peut-il vouloir le degré suivant qui est plus détaché du désir de recevoir, qui est plus obscur pour le désir de recevoir, qui est vraiment davantage la mort pour le désir de recevoir? Comment l'homme peut-il le vouloir? Il ne peut pas. Dans ta question, tu réponds à la question, il ne peut pas. Il ne peut pas. Comment peut-il l'imaginer? Comment peut-il l'imaginer tel qu'il est en lui-même? Il ne peut pas. Tel qu'il est en lui-même, non. Qu'est-ce qu'il peut faire? Il n'a rien à faire. Il peut seulement se représenter chaque fois des états meilleurs, beaux dans l'olishma, qu'il ait un profit de cela, qu'il ait du bien de cela, et qu'il soit aussi mêlé à la notion de l'ishma, dans une certaine mesure, afin d'éveiller sur lui-même la lumière environnante. Et la lumière environnante fait l'action. La lumière environnante produit en lui, comment dire, elle produit, Elle est produite, elle produit, elle crée. Elle crée en lui, plus exactement. Elle crée en lui les kelim de don. C'est-à-dire que la lumière, comme de Prina Aleph à Prina Bet et des quatre prénoms de la lumière directe, agit malgré tout à l'intérieur du désir de recevoir et construite à l'intérieur du désir de recevoir et un désir de donner, mais cela vient du rapport de l'homme à cela, que l'homme veut que ça se produise ainsi. Et l'homme veut que ça se produise peu à peu, comme on dit, de l'olishma, on parvient à l'olishma. Que ses intentions commencent à être de plus en plus dans l'appréciation du donneur par rapport à recevoir. Alors il utilise consciemment le désir de recevoir, ses qualités.

0: de sang-froid et il dit « D'accord, je vais lui mentir maintenant, lui dire que c'est mieux et entrer en lui et de l'intérieur voir cela ?» L'homme utilise intelligemment vraiment à l'intérieur de son désir de recevoir afin que par lui, il parvienne au désir de donner et ça s'appelle « La servante sert sa maîtresse ». Oui, certainement. Comment autrement ? La différence entre la servante et sa maîtresse est dans l'intention. Ce sont les mêmes kélim. Comment garde-t-il ce point ? Mais que c'est cela qui est important. Même quand il est déjà dedans, à l'intérieur du désir de recevoir, quand il est déjà entré dedans, il garde toujours ce point d'observation. Comment l'homme garde-t-il qu'à l'intérieur de son désir de recevoir, il pense qu'il veut malgré tout parvenir au don, au créateur, à quelque chose? C'est seulement selon l'appréciation de la société et seulement selon ce qu'il a investi auparavant, qu'il a déjà une préparation à cela, dans sa propre préparation. Et quand, dans sa propre préparation, quand il entre dans cela, déjà il y entre avec une intention préalable et le Créateur aide en ne donnant pas de plaisir, en donnant du vide. Comment autrement? Le processus est au bout du compte un processus très très simple. Il nous est dissimulé justement par sa simplicité. Il est tellement comme s'il était devant nous que nous regarderons au-delà comme si nous ne le voyons pas. À tel point il est révélé, comme si, et simple, mais en cela il est dissimulé.
1: Okay.
0: Tu as dit auparavant qu'il a fallu quelques années jusqu'à ce qu'une opinion se stabilise dans la société. Il nous a fallu quelques années jusqu'à ce que nous acceptions d'entendre parler de la mesure du don, que c'est réellement la spiritualité et qu'il y a en elle quelque chose qui répondra à toutes nos attentes et que cette mesure est réellement une mesure concrète, que je ne donne pas simplement comme ça. Tu me dis de donner, très bien, je donne, mais donne-moi quelque chose en échange. Mais que nous acceptons que dans cette qualité, il y a à l'intérieur une certaine sorte de volume dans lequel on peut vivre, dans lequel je peux exister, que mon moi n'y disparaît pas. Alors j'ai répondu à cela. Pourquoi mon moi ne disparaît pas? Parce que j'ai déjà acquis cette mesure du don. J'ai à l'intérieur comme une bulle en moi et je pense que si je neutralise complètement le désir de recevoir, malgré tout, dans cette qualité du don, je resterai. C'est-à-dire que j'ai déjà une sorte de commencement du cli du don. Qu'est-ce que tu demandes à ce sujet? Après, tu as dit qu'à partir d'ici, pour avancer, encore quelques années, nous comprendrons encore. Alors, jusqu'à ce que nous soyons prêts à entendre parler de cette mesure du don, c'est-à-dire jusqu'à ce que cette bulle soit créée en nous, ce début de ce cli de don, quelques années sont passées. D'après quoi voyons-nous que quelques années sont passées et que nous avons malgré tout progressé? D'après le fait que, aujourd'hui, je peux en parler et j'accepte d'une certaine manière et lire à ce sujet. Avant, je ne pouvais pas lire l'article Matan Torah. De quoi parle-t-on? De donner. Et tu aimeras ton prochain comme toi-même. Alors quoi? On enseigne cela à la maternelle, puis tout le monde comprend que ce n'est pas réaliste et passer à autre chose. Nous, Dieu merci, nous sommes déjà plus socialistes, nous comprenons que ce n'est pas... Il n'y a plus de kibbutzim et toutes ces choses. C'est fini, derrière nous. Alors je suis comme prêt aujourd'hui à revenir à ces mêmes articles, à ces mêmes principes, et à les accepter comme mes buts, oui, et à en discuter, à les étudier, à les relier à moi. Et bien que je comprenne que je ne peux pas raconter ces choses au monde entier, et que, justement, il m'est interdit de les raconter. C'est ainsi que le Rambam avertit aussi, ne pas expliquer aux personnes non préparées, à ceux qui sont des femmes, des enfants et des esclaves, qui se trouvent à l'intérieur du désir de recevoir. Ne leur explique pas, ils ne comprendront pas. Mais à ceux qui ont un peu de sagesse supérieure, qui reçoivent

l'accepteront et travailleront dessus. Et il y a des personnes qui ont besoin de quelques années jusqu'à revenir au même article, être prête à l'entendre, être prête à le supporter. Alors, c'est pourquoi j'ai dit que peut-être une année ou deux ou trois suffisent, disons, pour entrer dans la spiritualité. Et parfois, cela prend 10 à 15 ans, jusqu'à ce que l'homme revienne au même article, soit prêt à entendre que par lui, entre dans la spiritualité. C'est tout, ça s'appelle un chemin court et long. Ce qui est passé est passé, ça ne m'importe pas, mais maintenant. Ce qui est passé, c'est vrai. Moi, je sais à peu près où chacun se trouve. Alors, encore quelques années, il n'y a pas de choix. Patience. Et une société qui peut accélérer le temps. Mais au bout du compte, si on ne peut pas entrer là-dedans d'une manière directe, c'est-à-dire prendre cette loi, qui est la loi de toute la réalité, et vraiment travailler avec elle, alors après quelques années, peu à peu, on revient, c'est comme dit le Rambam, peu à peu, à mesure qu'ils acquièrent une sagesse supérieure, leur présenter ce sens peu à peu, selon ce qu'ils peuvent supporter. Alors je demande, à partir d'ici et plus loin, oui. Je ne veux pas que ça prenne encore quelques années, je veux maintenant d'une manière directe. Qu'est-ce que c'est direct? D'une manière directe, ça veut dire que tu ne fuis pas cette condition. Tu aimeras ton prochain comme toi-même, et tu commences à comprendre que tu aimeras ton prochain comme toi-même, c'est cette même loi du don que le Créateur a, et le Créateur envers les créatures, et dans la règle de aimer les mauvais et les bons, bons et bienfaisants aux mauvais et aux bons, dans un amour absolu. Et ne pense pas à lui-même. Alors, pour toi, cette même loi qui, depuis le Créateur, s'inscrit ainsi depuis toi envers le monde, envers les autres, s'inscrit comme tu aimeras ton prochain comme toi-même. C'est cette même loi du don, si tu veux parvenir à l'équivalence avec le Créateur, envers toi, elle apparaît ainsi. Pourquoi? Parce que il y a eu la brisure, afin de te permettre un rapport aux âmes, par lequel tu acquiers la qualité du don, et par lequel tu te rends semblable, ou tu adhères au Créateur. Tu parviens à son degré, c'est tout. Alors, si tu acceptes cela sous cette forme, et que tu dis, mais dans tous ces endroits, maintenant, un signe égal, don égal créateur, amour des amis égal créateur, égal don égal spiritualité, et ainsi de suite. Si maintenant tu commences déjà à accepter ces définitions comme une seule chose, qu'il n'y a rien d'autre, soit réception, soit don, il n'y a rien d'autre dans le monde, dans toute la réalité spirituelle et matérielle, et tu commences seulement avec cela à examiner tes pensées, tes actions et tes calculs, alors tu te trouves déjà sur une ligne directe. Mais si tu ne peux pas encore relier toutes ces choses, soit à la réception, soit au don, alors tu n'es pas sur une ligne directe. Qu'est-ce qu'une ligne directe? Une ligne directe, à la fin, a le don pur, et au début, elle a la réception pure, c'est-à-dire seulement la réception. Et une ligne directe, c'est le raccourci où chaque point, car cette ligne est construite de points, et davantage donc que réception, c'est tout. Si tu construis ton processus sous une telle forme, tu avances sous la forme la plus courte vers le but, sur une ligne vraiment directe. Alors, à partir de maintenant, quand on entend, il faut développer ces choses comme on les entend dans la société, recevoir des renforcements, construire autour de cela un système de protection qui ne me laissera pas fuir cela, que chaque fois m'éveillera.

0: rouge, que si je me suis écarté de l'explication correcte, si soudain je pense à la spiritualité, pas exactement comme au don, que la spiritualité est quelque chose d'agréable dans les kelim de réception, et ainsi de suite. Je dois maintenant construire alors mon système intérieur et extérieur autour de moi qui chaque fois me gardera et m'aidera à m'orienter vers le but. C'est tout. C'est tout mon travail. Je n'ai rien de plus en dehors de cela. Alors, au début, je ne pouvais pas entendre cela et je pensais que...
1: Je pensais que la spiritualité, ce sont des mondes, je saurais comment les faire tourner, comment ils sont construits, que j'arrive comme vers une certaine machine. Je saurais vraiment comment l'utiliser, comment grâce à elle me contrôler moi-même et contrôler le monde. Alors maintenant, peu à peu, je m'habitue à voir le système sous une autre forme. C'est mon système intérieur. Depuis lui, j'agis sur moi-même et sur les autres. Si je me trouve dans la mesure du don, si je me trouve pas dans la mesure du don, je ne touche pas la machine. Je n'agis sur rien. Je me trouve seulement dans un développement animal.
0: C'est...
1: On ne peut accepter cela que si mon environnement soutient cela. C'est tout. Maintenant, l'environnement, on n'a pas besoin d'être aussi sage que moi. Même s'ils comprennent un peu et acceptent d'une certaine façon, selon leurs mensonges, ça suffit. Elle soutient déjà cela, et moi, je peux déjà utiliser mon degré, mon niveau, afin de recevoir des forces. Je ne reçois jamais de la société le don ou des mesures de don révélés. Je reçois toujours de selon la façon dont je suis construit, la façon dont je suis impressionné, la façon dont j'apprécie. Alors il suffit que la société se trouve autour de moi et qu'elle ait une certaine sorte d'idéal. Même si elle ne comprend pas exactement ce que c'est, et moi, par elle, je peux avancer jusqu'à la fin de correction. Elle s'était elle-même peut-être très, très, comment dire, débutante dans ça, sur le chemin. C'est ce qui est écrit de tous mes élèves, j'ai appris. Et c'est ce qui est écrit que l'homme qui parvient en correction voit que tout le monde est corrigé. Le monde entier se trouve en général à la fin de la correction et le monde entier accomplit le désir du Créateur. Bon, c'est tout.
2: Oui.
1: Pourquoi j'ai dit ça? Afin de dire que c'est à moi de construire l'environnement envers moi. Moi, de l'intérieur, je dois le construire. Dans ce mécanisme, ou cette chose que je fais toujours, que je déteste et qui est inverse à moi, comme nous l'avons dit par avant, j'utilise les désirs qui existent en moi, comme si je m'introduisais dans les désirs qui ne sont pas existants dans la spiritualité, mais ainsi j'arrive à me faire avancer, car aller directement, je ne peux pas. C'est-à-dire la question différente, c'est-à-dire qu'il y a des désirs en moi, que si j'y renonce, alors je n'aurai pas de carburant pour avancer. Je dois comme les laisser afin de... Comme un âne qui me tire dans cette direction, car directement sur le chemin, je ne peux pas. Je ne comprends pas pourquoi tu parles des désirs en général, laisser ou pas laisser des désirs. Nous avons dit auparavant que vers la chose elle-même, vers cette loi, je ne peux pas aller directement, comme si je descends dans mon désir de recevoir, oui, je descends dans mon désir de recevoir et je l'utilise afin qu'ensuite ce soit mieux pour moi. C'est vrai? J'imagine un état où je vais comme vers cette loi et qu'ensuite ce sera mieux pour moi. Alors qu'est-ce que ce désir de recevoir dans lequel je descends ou j'imagine? Ce sont certains désirs, je ne peux pas recevoir bien dans un sac. En général, il y a en moi certains désirs particuliers pour laquelle ça paraît meilleur. Mais tu ne fais pas de sélection à l'intérieur du désir de recevoir en clarifiant ce que j'utilise, ce que je n'utilise pas. Alors, qu'est-ce que ça veut dire utiliser le désir de recevoir d'une manière contrôlée? Nous avons dit que l'homme, comme s'il utilise son désir de recevoir d'une manière contrôlée afin d'avancer vers cette loi, qu'est-ce que c'est si ce n'est pas faire une sélection? Je ne me souviens pas dans quel état j'ai dit cela. Je ne suis pas dans le même état maintenant, alors je ne... Par rapport à quoi j'ai dit cela, je ne sais pas. Peut-être que si nous trouvons ce film, je pourrais te dire, mais maintenant, je ne... Tu prends certains mots et non l'état lui-même. Alors je ne sais pas vraiment, je ne sais pas quoi dire. Le Lishma Rav. Comment entrer dans le Lishma et avancer, expliquer l'aspiration à la spiritualité? Alors, comme si le désir de recevoir y trouve son intérêt et qu'il a l'intention de faire du bien et que ça lui vaut la peine. Pour revenir à la spiritualité, oui. Un homme qui se trouve sur le chemin vers l'Ishma se trouve dans l'état de l'Olishma. L'Olishma veut dire qu'il y a aussi un peu de l'Ishma. Seulement, l'homme ne le comprend même pas. Et ensuite, il comprend davantage, et il admet davantage. Et même, vraiment, jusqu'à parvenir à l'état « mieux vaut ma mort que ma vie, car je suis malade d'amour », qu'il s'épuise et meurt, mais à l'intérieur de ce fait qu'il s'épuise, il y a ici deux désirs. Un désir très fort, je veux le donneur lui-même, et un deuxième désir, je veux la qualité du donneur, que je ne me mens plus à moi-même, que le donneur et la qualité du donneur, c'est la même chose. Alors, quelle est la notion? Le créateur et le donneur. Puisque ça veut dire que je l'aime. Est-ce que je l'aime du fait qu'il est le donneur ou ce qui sort de lui pour moi que je l'exploite? Ça s'appelle j'aime le poisson. J'aime un poisson ici, dans ma gorge, et il me donne du plaisir. J'ai ici un point qui ressent un goût. Alors j'aime le poisson qui se trouve ici, sa chair entre ma chair, et je ressens du plaisir. Ça s'appelle que j'aime le poisson. Ou bien, j'aime on ne peut pas aimer d'une manière un poisson, quelque chose qui donne un rapport, oui, mais... Alors, soit je ressens que j'aime sa qualité, le donneur lui-même, c'est-à-dire son essence envers moi. Alors, l'olishma et l'ishma, c'est le rapport au Créateur selon ces deux points. L'olishma veut dire qu'est-ce que j'ai de lui. L'ishma, ça veut dire que j'aime sa qualité elle-même, le donneur. Oui, c'est tout. Maintenant, nous commençons avec un rapport envers lui seulement comme fournisseur de plaisir. Ça s'appelle l'olishma. Oui, c'est tout. Ensuite, peu à peu, la lumière envers nous construit en moi la vérité, pas moi. Peu à peu, se construit en moi un rapport envers sa qualité, le donneur. Alors, chez moi, l'olishma et l'ishma sont mélangés ensemble, et dans l'ensemble, ça s'appelle l'olishma. Car si je n'avais pas ce l'olishma, où je reçois de lui des plaisirs, je jetterais certainement ce l'ishma. Évidemment. Et ainsi, j'avance. Et ça veut dire que j'avance dans le rapport entre eux que le lishma, que le lishma grandit de plus en plus, commence à être de plus en plus clair. Et je veux ceci et cela, je ne peux pas abandonner lishma. Si tu me dis, reçois 100% de lui, je ne peux pas. Pourquoi? Il a déjà été créé en moi par la lumière environnante, cette bulle, ce désir de donner. Je ne sais pas encore, je ne l'admets pas, ça ne parle pas encore en moi, mais ça commence déjà d'une certaine manière à sortir de l'intérieur de moi. Et je ne peux pas y renoncer comme à n'importe quel autre désir. Comprends? Alors, je veux aussi l'existence de ce lishma. C'est contre la nature. Ce sont des choses que... Mais la lumière environnante fait ainsi. Elle construit en moi cette bulle. Et alors, j'avance jusqu'à ce que j'avance vers la barrière, c'est-à-dire on ne peut pas dire dans quel rapport doit être chez moi le lishma. Lishma, ça dépend de la mesure de la structure de l'âme. Mais j'arrive à un état où je le veux. Tu sais quoi? En comparaison, demande à une femme ou un homme qui aime l'autre. Et bien, le Seigneur donne un tel exemple, alors moi aussi je dois, j'ai le droit de le donner. Il y a comme quelqu'un qui a une grande convoitise. Je l'aime. Qu'est-ce que tu aimes en lui? Tu l'aimes lui ou tu aimes le fait qu'il te donne du plaisir? Les deux ensemble. On ne peut pas distinguer. Il y a une chose comme ça, on ne peut pas distinguer. Tout est bien, lui. Mais qu'est-ce qui est bien? C'est un voleur, un menteur, je ne sais pas quoi. Mais c'est l'amour couvre les transgressions, c'est comme ça, c'est tout. Et quand l'homme parvient à cela, ça s'appelle processeur de convoitise, que ceci et cela, pour lui, est un remplissage. Mais quelle doit être la grandeur du remplissage dans cette bulle du désir de donner par rapport au désir de recevoir? L'homme ne le sait pas, il n'est encore pas entré dans la spiritualité du tout, mais c'est ce qui doit être chez lui avant la barrière. Maintenant, tu as dit que le processus se fait d'une manière contrôlée par l'homme. Le processus se fait d'une manière contrôlée. Il doit utiliser d'une manière contrôlée les désirs de recevoir dans le lishma afin de faire avancer lishma, au moins essayer. Bon, disons. Alors, je demande, j'ai dit cela. Tu as dit qu'on utilise comme cet âne-là, et alors qu'il a te demandé comment ne pas fuir l'intention quand on entend les recevoir, alors tu as dit que si l'homme a l'intention auparavant, le Créateur aide en laissant le vide. Alors, maintenant la question, je vois le Créateur comme fournisseur de plaisir, alors je ne vois pas un plaisir comme ça qui me vient sous une forme fluide, je vois ce plaisir me venir par quelques canaux, par quelques désirs à l'intérieur du désir de recevoir. Alors ici entre bien la notion de désir. Si j'ai certains désirs par lesquels je reçois ce fournisseur de plaisir qui s'appelle le Créateur, ou c'est d'une manière générale, donne-moi seulement du plaisir. Qu'est-ce qu'une forme contrôlée? Ça veut dire que le Créateur est fournisseur de plaisir. Qu'est-ce qu'un fournisseur de plaisir? Ah, soit bien pour moi ou à travers certains canaux que je vois, j'ai maintenant un désir qui me donne un plaisir plus grand. Et il y a d'autres, tu sais, comme ça. La question est, qu'est-ce qu'une forme contrôlée? Une forme contrôlée, ce n'est pas dans le fait de combien de plaisirs comme ceci ou comme cela. Une forme contrôlée, c'est que je veux que le désir de donner grandisse en moi. Ce n'est pas cela, au plaisir, quel type de plaisir que j'en rapporte de manière contrôlée, mais je travaille dans la société, je travaille dans l'étude, les livres et dans tout, d'une manière contrôlée, afin que cela m'amène à davantage de rapport à sa qualité de donneur plutôt qu'à l'atteinte des plaisirs que je recevrai de lui. Ça suffit pour aujourd'hui. Vous avez déjà reçu... Oui. Tu as dit auparavant que construire l'environnement, c'est quelque chose d'intérieur, de personnel pour moi. Que dans l'environnement, il faut réellement être seulement dans la bonne direction vers le don. Et que sa hauteur n'a pas d'importance. Et la bonne direction. Et alors, mon travail, c'est de construire cet environnement comme quelque chose de... naturel pour moi. Alors, disons, mon ami est assis ici, il fait le même travail quelque part à l'intérieur de lui. Quelle est l'action mutuelle entre nous dans cela? Nous agissons l'un sur l'autre à plusieurs niveaux du lien entre nous. Il y a entre nous des relations révélées et d'autres qui nous sont dissimulées. Car nous ne sommes pas ce que nous connaissons nous-mêmes. Nous sommes aussi une certaine sorte, une autre créature qui a une partie que nous ne connaissons pas. Neshama, action sur le monde, action des mondes sur moi. Je me trouve en général, on dit dans Ein Sof. Alors, où suis-je? Où est mon partouf? Où est mon volume? Quelle place que, est-ce que j'occupe? Je ne sais pas. C'est semblable à un bébé qui naît. Que comprend-il? Que connaît-il? Mais de sa position dans le monde, de son rapport dans le monde, il agit sur des milliers de personnes, et des milliers de personnes dans le monde agissent afin de le maintenir en vie. Pourquoi? Comme ça, parce que c'est la structure que le Créateur a créée. L'un vient maintenant de sortir à l'air du monde, rien, il vient juste de naître. Combien de personnes courent et pensent, et que font-elles pour lui? C'est tout. Et sur combien de personnes, par un de ces éternuements, quelque chose, un effet, c'est-à-dire, je ne me connais pas, ni réellement mon importance, mon action sur le monde, comme ce nouveau-né qui vient de naître. Alors, qu'est-ce que tu demandes à ce sujet? Alors, j'agis, mais j'agis, je veux ou non, du fait de la structure elle-même, à la force de la structure elle-même. Maintenant, et aussi mon action sur les amis, sur la société, sur notre avancement. Il y a des actions dans lesquelles j'agis d'une façon physique et tout le monde voit, on me fait le raï, mais toutes sortes, tu sais, ce qui est habituel chez nous. Honoré. Il y a des actions que nous faisons l'un sur l'autre et nous ne savons même pas que nous les faisons. Nous ne savons pas que nous agissons sur les autres. Il y en a qui pensent qu'ils agissent ces derniers temps. Nous parlons du fait que nos pensées agissent et que notre travail principal, ce sont les pensées. Ce n'est pas pour rien que les kabbalistes interdisent de parler du travail spirituel l'un avec l'autre. Mais lire des articles, c'est tout. Et tout le reste de la parole avec l'autre, tout à fait pas à travers un article, pas dans l'étude générale dans le groupe. La parole doit être seulement sur des choses comme futiles, pas complètement futiles, mais quelque chose qui n'appartient pas à mon point intérieur. Et de cela, ils disent que, pourquoi? Parce que sache que ce n'est pas avec tes paroles que tu agis, mais tu agis réellement, principalement par ton désir intérieur, par ton intention, par la façon dont tu te rapportes. Alors, il y a plusieurs niveaux de mon action sur le groupe, sur les amis, sur moi-même, sur le monde. Qu'est-ce que tu demandes à ce sujet? Je voulais voir comme cette chose intérieure que je dois faire, comment elle amènera à créer un meilleur environnement pour réaliser le choix. Si tu as dit que la hauteur de l'environnement n'a pas d'importance, seulement que les actions soient vraies, alors la hauteur n'a pas d'importance. C'est déjà chez le fait qu'il n'y avait pas de rapport avec l'environnement. Vous touchez à des choses tellement grandes que... Laissons ça. Écoutez-moi. Laissons. Ce qu'on a dit, ça suffit. Une question générale, et bien après le cours.
2: On
1: partage les impressions et qu'est-ce que nous prenons pour travailler en dizaines. J'aimais que nous devons décoder l'arabe du supérieur et construire ce pilier de liaison avec Malchut, Ein Sof, c'est-à-dire l'état désagréable, vide qu'on ressent. et le voir comme une opportunité de se connecter, de se lier au supérieur, justement. Le plaisir, de ressenti, mais d'être lié à la qualité même du supérieur. Donc passer l'appréciation à merdou et véritable, vérité et mensonge, et savoir, même si j'ai réussi, ça reviendra sur une autre épaisseur à encore travailler et voir justement le plaisir dans cette transformation. Pas les plaisirs même, mais les qualités. Oui. À quel point vis-à-vis de combien de temps on y arrivera et les amis qui ne veulent pas attendre tellement. Et finalement, la société est ce qui permet d'accélérer l'évolution de chaque ami. Rav dit que maintenant je dois construire intérieurement un système qui protège et m'aide à me diriger vers le but. Un système intérieur à qui je peux donner aux autres.
3: Rav
1: nous a expliqué que finalement je souffre parce qu'il n'y a pas de plaisir dans Rap et qu'il m'indique le don qui arrive dans cet espace vide. Bon, j'apprends petit à petit par ces situations comment travailler pas avec le plaisir, mais la qualité. Comment? C'est l'attitude. Ce que je souhaite, bien ce que je ressens, qui est amer dans mon désir de recevoir, pour cela j'attire des lumières environnantes. Et ça m'aide à me corriger. Et chacun qui se corrige, corrige davantage dans le système même. Et ça influence tout ce que nous traversons. Nous avons appris qu'il y a amer doux et le désir de donner quand Arap est entièrement obscur parce que nous n'avons pas le désir de donner. Que faire? Comment ressembler à ce désir? C'est un grand problème. On ne peut pas s'incorporer. Il a donné un exemple d'un poisson. J'aime le poisson. J'ai mangé. Mais est-ce que tu veux être comme un poisson qui te regarde comme un abruti ou un chat? Non. Ou je sais pas. Est-ce que tu manges un... Non. Mais tu veux donner, voir le Créateur, on ne le voit pas, comment le vouloir. C'est seulement quand on augmente l'importance en étudiant, et le Rav a dit, petit à petit on apprend, les enfants, les femmes, jusqu'à qu'on arrive à saisir les choses. C'est petit à petit, c'est grâce à l'environnement, le groupe qui soutient et qui donne toujours la morale, la perception correcte de ce qui se passe en moi, autour de moi, c'est une grande confiance, sécurité, de pouvoir
2: être
1: dans ce point de connexion avec le supérieur, encore et encore m'accrocher à cet état. L'intention. On passe à la prochaine partie, avant, on chante une chanson. 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

0: Shalom chaverim, shalom chaverim.
1: Bonjour les amis et amis. Nous sommes là, un cours qui remplit beaucoup de joie. Beaucoup d'amis sont là, sont rassemblés dans le monde entier. On a lu étudié la lettre 23 du Rabash. Il commence le texte. Je veux m'approcher de la société pour cette nouvelle année. Nous devons nous renforcer, avoir une forte certitude de recevoir le salut de façon générale et que se révèle sa gloire sur toute la terre. C'est ce que dit le Rav, le Rabash, notre grand maître. Je veux m'approcher de la société pour cette nouvelle année. Nous devons nous renforcer des certitudes de recevoir le salut de façon générale et que sa gloire se révèle sur toute la terre. Nous aussi, on veut renforcer et s'approcher de la société et avoir plus de force. On a entendu beaucoup, énormément, du Rav. Et on voudrait essayer un petit peu ensemble d'approfondir, de clarifier ce que le Rav nous a dit. On aura des ateliers entre nous, la possibilité d'être ensemble et de, pas pour être plus intelligent, mais pour attirer la lumière qui ramène vers le bien. Le Rav nous a dit que tout ce qu'on fait, finalement, ça doit attirer sur nous la lumière qui ramène vers le bien. C'est la lumière qui nous change. On comprend pas. Ça n'a pas vraiment d'importance. On va lire quelques mots du Rav et on passera à notre premier atelier. Le Rav nous a dit, et pour le traducteur, extrait numéro 1. Afin de permettre à l'inférieur de s'élever au-dessus du ressenti qui est dans l'équilibre de réception, d'établir un autre rapport avec le supérieur, non selon un mérite doux, mais selon la vérité et le mensonge. Le supérieur doit alors se dissimuler, et par cela, il aide l'inférieur à passer au-dessus du ressenti désagréable, mais être lié au supérieur du fait que le supérieur est supérieur. C'est-à-dire que le supérieur se trouve davantage dans la qualité de don que l'inférieur. Respecter cela, y adhérer, le vouloir, vraiment demander, prier pour cela. C'est à cela que l'inférieur doit parvenir. Puisqu'il n'est déjà plus biaisé, ni sous le bon ressenti qui vient du supérieur, il a maintenant la possibilité de travailler sur son rapport à la qualité du supérieur. C'est-à-dire de travailler sur l'intention, comme on dit, et non sur le ressenti. C'est en fait tout le passage abrupt et décisif que le Créateur doit effectuer. Au lieu de se relier à elle-même, à ses kélim, de voir ce qu'il a dans son kli, voir et détermine son état selon la qualité de son lien avec le supérieur, selon combien il se trouve en correspondance avec le supérieur, selon l'intention afin de donner. Le Rav nous dit que pour permettre à l'inférieur de monter au-delà de la mer et tout, et passer à vérité et mensonge, le supérieur doit faire traverser beaucoup de processus. Dans le premier atelier, comment pouvons-nous ne pas vivre uniquement selon le ressenti, mais dans les moments où le but, ça arrive, ne brille pas, comprendre que la sensation désagréable est une invitation du supérieur de passer vers le travail de vrai et faux et non doué et amer. Donc comment s'entraider pour passer de cette perception à l'autre? 6 minutes. Comment passer de amer doux à vérité et mensonge? Le Rav a dit qu'on ne peut pas. Tu ne peux pas, c'est impossible. c'est amer. Amer à ton désir de recevoir. Mais, alors, quand on est dans un tel environnement, le Rav, le groupe, les livres qui l'apprécient, on apprend à préférer le don au-delà de la réception. C'est ce qui me change. Chaque fois, on prend encore une petite partie de l'olishma et on la déplace vers l'ishma. Avec quelle tendresse et amour il le fait. D'un coup, une situation que tu ne peux pas supporter et pour t'apprendre que Rab qui est obscur, tu dois le recevoir afin de donner et tu n'es pas capable. C'est opposé à ta nature. D'où prendre les forces. C'est la lumière, les amis qui soutiennent justement, pas ton désir de recevoir, mais il y a des amis en état d'ascension qui peuvent donner des forces et soulever la morale. Afin de donner, on pourra prendre cette valeur supérieure à la réception et ne pas rester dans ton désir de recevoir.
2: Il
1: faut d'abord comprendre le mécanisme. Ce vide qu'on ressent dans les kelim, c'est une invitation, c'est la seule forme qui permet au supérieur d'élever vers le degré supérieur. Il faut l'utiliser pour monter. Et sans le soutien de l'environnement, c'est impossible de comprendre les choses et de les utiliser. Comment on aurait pu demander cette qualité de ce créateur sans ces états amer, comment passer à la vérité sans ces situations? Si sans arrêt il aurait rempli nos désirs, alors on continue à vivre comme ça. Mais il y a une partie qui ne permet jamais d'être calme. Il y a toujours un vide. Et c'est jusqu'à qu'on obtienne la vérité. Il faut suivre l'intention et pas le ressenti. L'intention, la direction vers le créateur, le supérieur. Donc, l'homme place devant lui l'image du créateur, chaque fois de plus en plus supérieur à ce qu'il est. Et ressemble, ressembler à cette image. On a un exemple. L'importance du cours du matin, combien on reçoit justement chaque matin. Le Rav a dit l'importance de se souvenir. L'amour des amis, le don, le créateur, tout cela, c'est la prévue du don, donc de ne pas tomber dans la philosophie. Et c'est quelque chose qu'on peut obtenir pendant la leçon du matin. Exactement. J'ai bien aimé l'exemple avec le poisson et sa fille. T'aimes le poisson? Embrasse-le. Tu ne peux pas, parce que tu ne ressens rien de ce poisson. C'est quelque chose de mort. Et c'est la même chose avec les amis. Si je ne ressens pas l'ami, comment faire? Je dois l'apprécier, l'évaluer, l'aimer, le placer au-dessus de moi-même. Bien, on va passer à l'atelier numéro 2. Le Rav a parlé beaucoup de l'homme en ce point. Comment séparer ce point de notre désir de recevoir? Ce qu'on voudrait voir ensemble, c'est quel est ce point en nous qu'on appelle l'homme et comment le séparer, le déconnecter, l'isoler. Quel est le point de l'homme en nous et comment le déconnecter du désir de recevoir?
2: C'est
1: un potentiel qu'on nous a donné, ce point qui souhaite surmonter ce monde.
2: Et
1: on nous a invités, enfin, on nous a reçu une invitation pour développer le point le plus important, pas qu'un point dans le cœur, mais arriver à un seul grand désir de ressembler au Créateur, l'homme qui ressemble au Créateur. Cette invitation vient du fait que l'homme comprend, ressent avec tous ses organes que d'où ce n'est pas la vérité. On ne peut pas continuer à rester dans amer et doux, mais passer à savoir vraiment quelle est cette réalité, pourquoi il a toujours ces clarifications et avancer. Essayer de ressembler au Créateur. Et pour Rosh Hashanah, la tête, c'est la tête du supérieur, au-delà de la raison. Monter encore et encore vers le supérieur, la tête. Un point d'observation, bien voir que tout est un désir de recevoir, tout ce que je fais, je dis, absolument tout, est un désir de recevoir. Et donc, comme le Baal Sulam nous dit qu'on peut avancer de deux façons, plaisir ou souffrance. Et si on veut vraiment, la prière peut aider à sortir de ces kélim de réception. On arrive toujours à la prière, toujours. Sinon, on ne peut pas y sortir. Et le Rav nous a expliqué que chaque fois, choisir le don. Ce que je ressens, c'est toujours l'obscurité contre mon désir. C'est ainsi que ça se révèle. Chaque fois, à partir de l'obscurité, le Baal Sulam, dans l'intro à Tess, il parle de la double dissimulation. Se ressent tellement dans des états de souffrance, et il quitte le Créateur. Le Créateur a pitié Et il lui rappelle que ça vient de lui, la simple dissimulation. Et l'homme doit traverser tous ses états et croire que chaque état vient du Créateur et qu'il veut uniquement lui apporter satisfaction, pas pour lui-même. C'est déjà de l'autre côté de la barrière. Comment réveiller l'importance de ce point? Je n'ai pas la force de le faire. Ça peut venir que de l'inclusion avec le groupe. Je peux arriver à cette vision. Comment séparer ou comment reconnaître l'un de l'autre? C'est si j'aime ce que je reçois, ou ce qu'il est, sa qualité. Et c'est là que je me concentre et on peut s'aider et arriver justement à cette importance. On voudrait passer, clarifier ensemble, si vous avez des questions, des idées, des pensées, s'il vous plaît, ici, dans la salle, l'Église mondiale, ça peut être sur l'article ou de façon générale, le Rosh Hashanah, ou ce que vous voulez, d'accord? Madame Dotan, s'il te plaît. Merci. Qu'est-ce qu'Achab du supérieur? C'est une simple question. On a entendu l'explication du Rav tout le long de la leçon qui entourait comment Galgalat Ha'Einayim de l'inférieur et Achab de Elyon se connectent. On ne doit pas expliquer la structure des bons, des Pticha, mais le Rav, vous connaissez bien ce schéma que l'un s'emboîte dans l'autre. Et là, vis-à-vis de cette leçon, ce que je voudrais dire, quand le supérieur révèle à l'inférieur, qu'est-ce que le don? L'inférieur, qui est opposé, ressent l'obscurité. Et il y a tout un processus maintenant. Le supérieur le fait avec un but. Pas pour que l'inférieur souffre, évidemment, mais pour donner à l'inférieur la possibilité de commencer à se connecter au supérieur, pas selon ce qu'il ressent. Uniquement. L'homme a l'idée de se voir. Il est attiré vers ce qui lui fait plaisir, comme l'amour de poisson. Hein? Le Rav a demandé à une de ses filles, t'aimes du poisson? Elle a dit oui. Eh ben, embrasse-le. C'est pas tellement attirant. Donc, on aime le plaisir que le poisson nous donne. Donc là, quand le supérieur nous fait plaisir, on veut s'approcher de lui, sinon on veut s'éloigner. C'est la structure de notre désir de se voir. Et le Rav va donner un exemple de quelle façon Achab du supérieur, qui se révèle à Galgalat Ha'Einayim de l'inférieur, en fait petit à petit construit chez l'inférieur ce point de Adam, ce point qui cherche le supérieur, sa qualité, lui ressembler, sans aucun rapport si ça m'apporte ou pas le plaisir. Et c'est justement ce que le Rav explique. Peu à peu, le supérieur construit chez l'inférieur ce point de l'homme, ce point du Créateur. Donc, il dit que l'homme crée le Créateur en lui, l'homme. Là, on commence à séparer le désir de recevoir et l'homme, deux points, qui commence justement, enfin, on connaît le point dans le cœur et tout ça, mais voilà, c'est ce qu'on a dit aujourd'hui, plus ou moins.
2: Chag Sameach, Shana Tova.
1: Bonne fête, bonne année. J'ai entendu, Rav, si j'ai bien compris, au début, il faut mentir pour attirer l'homme, tout ce qu'on pourra recevoir, mais aujourd'hui, on n'a plus cette diffusion comme avant, quand on avait les tables rondes et ainsi de suite. Quels sont les moyens qu'on a pour justement faire cela? Ce mensonge qui attire. C'est ce que j'ai entendu. Mets le micro, le Rav a dit qu'on doit commencer par des mensonges pour attirer que c'est agréable, tout ce que tu vas gagner. Et après, la lumière permet à l'homme de se développer et de vouloir vraiment, si j'ai bien compris. Donc je demande quels sont les outils que nous avons aujourd'hui. On n'a plus de centre, on n'a plus de tabronde, on n'a plus de diffusion. Quand je suis arrivé, j'étais à Chabad pendant des années et une amie, Ranana, m'avait donné, cette maison n'existait pas encore et j'ai dit pourquoi pas. Et de ce moment-là, je suis toujours là, je n'ai pas arrêté. Je demande quels sont les outils qu'on a aujourd'hui pour attirer. L'approche même, oui, c'est exact, c'est comme ça qu'on diffuse. On ne peut pas dire indirectement, ah, tu dois apprendre à donner, tu ne vas rien recevoir, c'est impossible, c'est pour ça. Le Rambam écrit, les femmes, les petits, ce sont des degrés du désir de recevoir, évidemment. On trouve des façons ou d'autres pour les attirer. Donc c'est vrai. Directement, on ne peut pas expliquer qu'est-ce que l'attribut du don. Je veux dire, recevoir ne reçoit rien et n'entend pas. Je me souviens. Un des exemples qu'il avait donné. Je me souviens, Bala Sulam a expliqué à son petit-fils d'une façon directe ce que c'est et il n'a plus pu continuer. Donc, évidemment, on s'adresse toujours au désir de recevoir, mais de quelle façon, qu'est-ce qu'on a aujourd'hui, qu'est-ce qu'on fait aujourd'hui? Premièrement, on a tous les réseaux sociaux. C'est comme ça qu'on diffuse. Tout le monde se trouve là. Et on essaye d'organiser notre maison pour inviter tout ce qu'on est en train de construire, c'est pour ça. Et plus tard, il faudra remplir avec contenu tout. Oui, Shelley. La question de l'atelier, je pense, c'est ce que vous m'avez demandé, c'est comment, quel est ce point de l'homme, il y a le désir de se voir, je suis entièrement, je m'identifie avec ce point, mais comment séparer, comment commencer à construire une certaine distance entre là, c'est où que ça se trouve tout ça? Quelqu'un veut répondre? Shelley demande, quel est le point de l'homme? Comment séparer ce point du désir de recevoir? Et développer ce point, évidemment. Ouh, il y a beaucoup de réponses, Levon. Le Rav a expliqué, je vais lire, tu as ressenti que tu es entièrement à dire de se voir, et un point dans le cœur se réveille d'une part, tu as un point dans le cœur, que tu veux développer, d'un autre côté, tu as un cœur qui n'est qu'un désir de recevoir, et entre les deux, tu construis un troisième point. C'est ça l'homme. Le troisième point, c'est le libre choix. Merci. Encore? Baruch? Ce point qui veut ressembler au supérieur et la séparation, c'est ce qui le sépare, je crois. Sigal? Je continue, Baruch. Pour ça, L'homme doit se placer dans un environnement. Seul, il ne peut pas sortir de cette prison, mais les amis, comme on a entendu également hier, on ne peut pas supporter que quelqu'un ait quelque chose qu'on n'a pas. D'accord, à côté de toi, il y a une autre dame. Le point de connexion avec la dizaine. En pratique, c'est ça. C'est ça l'homme. Merci, c'est bien. Granote. Je me souviens l'exemple de Rav. La table d'opération se regarde en haut. C'est ce qu'on est en train de faire avec mon corps. C'est-à-dire un point qui peut observer tout ce qu'il est en train de traverser. D'autres réponses ? Avi ? Finalement, le point de connexion avec le Créateur. Merci. Bernie ? Dernier. On a reçu cette étincelle, une brisure, et les Kabbalistes nous disent qu'on doit se connecter en dizaine et du centre de la dizaine intérieure de la lumière, alors ce point se développe. Ce point roche, tor, sof. Donc, c'est ce point qu'on doit reconstruire Adam Arishon. D'autres questions? Oui.
2: Je
1: continue le mensonge qui attire. Tu as parlé des réseaux sociaux, mais peut-être qu'il faudrait voir comment, quelle est notre attitude avec les nouveaux pendant les campus quand ils sont là, parce que avant d'avoir traversé des situations, il peut être effrayé avant de parler de ces situations qui parlent de ce qui va arriver. Je veux dire, comment protéger les nouveaux qui arrivent, tous ceux qui enseignent, ils apprennent à le faire, un enseignant.

cette transformation actuellement, c'est même avant. Réveiller des questions. Avant, on voulait apporter des réponses. Mais si cette réponse n'a pas une question avant, alors elle ne peut pas être entendue. Si vous pouvez remarquer aussi, surtout le Baal HaSulam, la plupart de ses articles commencent avec des questions. Et les réponses, c'est à la fin. Donc, nous, si on veut réveiller des questions, et on est sûr que s'il y a la question, la réponse viendra. Ce n'est pas un problème aujourd'hui de trouver les réponses. Le problème, c'est que les gens ne se posent pas des questions. Ouais. C'est quelque chose qu'on n'a pas essayé jusqu'à aujourd'hui, il me semble. Autre chose de nouveau qu'on va essayer de faire, je cherche des forces comment lier la Kabbalah à la vie, parce que on dit qu'on est tellement loin de la vie, il y a Achab, du supérieur, et c'est pas simple, c'est vrai. Parce qu'une des choses, des plaintes, disons que c'est sympa tout ça, mais comment je vais utiliser tout ça dans ma vie? Et on ne sait pas encore comment expliquer le bénéfice de la sagesse de la Kabbale dans sa vie quotidienne. Mais en même temps, on veut l'élever vers le monde supérieur et pas prendre le monde supérieur et l'abaisser dans le monde inférieur, comme vous savez bien, il y a beaucoup qui font. Autre chose, c'est nouveau, c'est-à-dire moins de conférences, mais plutôt des cas liés les choses à la vie et apporter une explication de la sagesse de la Kabbale et d'où ça vient. Cette approche-là aussi, j'espère qu'on réussira à développer. Merci. Encore des questions, Gadi? La question de Shelly, qu'est-ce que le point de l'homme? Et que dans chaque situation, tu vois que tu n'as qu'un désir de recevoir, rien à faire. Qu'est-ce que tu peux faire? Les amis ont répondu, mais vous-même, vous n'avez pas répondu. Peut-être que c'est la question qu'on doit toujours se poser. Où est en moi ce point? Même ceux qui arrivent, quel est ce point en moi? Quelle est votre réponse? Quel est ce point? Je peux dire simplement, on s'est préparé beaucoup pour la leçon et ce que j'ai compris de la question de Chili, c'est comment purifier, isoler ce point. On comprend bien qu'il y a un tel point là. Donc, les kabbalistes ont organisé, il y a tout un processus. C'est pas immédiatement qu'on ressent ce point qui veut ressembler au supérieur et c'est pour cela que c'est pas qu'une fois qu'on a Rosh Hashanah, on en a combien? 4? C'est ça. 1, ça suffit pas, il en faut 4. 4 pour clarifier ce point. Alors, donc, le premier de Nissan, c'est Pessah, où on doit d'ailleurs se déconnecter de Pharaon. Sous le contrôle de Pharaon, ce point, on ne le reconnaît pas. Après, qui c'est? La deuxième fois, on a Rosh Hashanah. Le premier du mois d'Elul, c'est l'homme qui doit y faire une restriction sur Malchut. Sa partie égoïste, si on ne passe pas sous une restriction, on ne pourra pas continuer à clarifier les choses. Si cette partie n'est pas sous une restriction. Et ensuite, comme maintenant, le premier Tishrei, la naissance de l'homme, après ces deux actions déjà, je suis débarrassé de Pharaon, j'ai isolé Malchut. Maintenant,
je peux faire naître l'attribut du don qui ressemble au Créateur. Et après, c'est à Toubishvat, la fête des arbres, où il y a déjà des fruits qu'on peut prendre, c'est les recevoir afin de donner. Ce sera le résultat des fruits.

0: Donc c'est le processus que les kabbalistes nous ont expliqué. J'ajoute, la semaine dernière, le Rav nous a dit plusieurs fois, il nous a parlé beaucoup de ce point. Il y a un mois, plus ou moins, un mois et demi, qu'on reçoit uniquement un point qui s'intéresse à la spiritualité, pas un cli, un point qui s'intéresse à la spiritualité. Et qu'est-ce qu'il fait avec ? S'il prend ce point et plante ce point dans l'environnement, dans la société, chacun de nous, un rishimo de l'écran brisé. Rishimo de l'écran brisé. Une certaine impression de cet état corrigé, mais qui est actuellement brisé. La seule façon de développer ce point, c'est de le connecter à d'autres points. C'est pas possible de continuer seul. Ce point est brisé, mais on peut prendre ce point de brisure et le connecter à d'autres points. En cela, il donne cette vie, C'est pour ça que la dizaine, c'est pas un jeu. Oui, on dit un jeu, c'est un jeu sérieux, ainsi de suite, mais clairement, c'est qu'on veut former à partir de tous ces réchimois comme un modèle qui ressemble au supérieur. Mais c'est ce qui attire cette force, cette lumière qui remet dans le bien. Donc la seule chose que ce point cherche, c'est attirer cette lumière qui développe. Peut-être, voilà, j'ajoute un petit peu. Lichenko.
1: On parle
0: beaucoup de la diffusion et comment diffuser, et des régions et les groupes et tout ça. Comment maintenir ce que Rav a dit, que dans notre société, aime ton prochain comme toi-même, c'est le principe. L'essentiel, au-delà de tout ce qu'on fait, et ne pas oublier, je ne pense pas que la diffusion, c'est pas quelque chose qui est lié qu'à l'organisation. Hein. C'est très très important. Encore aujourd'hui, Laura en a parlé. Diffuser la grandeur du Créateur, les uns aux autres, la grandeur du Créateur, tout d'abord dans la dizaine, et la dizaine autour d'elle, la grandeur du Créateur, la région. Chacun sa région. Sans dizaine, un homme ne peut pas se développer, comme on vient d'expliquer. Mais la dizaine, chaque dizaine se trouve dans une région. Et elle sert d'exemple. Et elle diffuse de cette façon. Et peut-être qu'on diffuse aussi les nouveaux étudiants ou ceux qui ne s'intéressent pas encore, ainsi de suite. Mais qu'est-ce qu'on diffuse? C'est vrai, bon, d'accord. Et il y a tout ce contenu, peut-être qu'on habite des choses d'une façon ou d'une autre, mais en fin de compte, enfin, c'est le Créateur, la grandeur du Créateur. On doit vendre ou habiller ça avec un mensonge. Comme le Rav a demandé au Rabash, il a dit, lis la définition, tout d'abord, elle est très simple à comprendre, lis la définition de la source de la Kabbale et explique pourquoi ils ont intérêt. Et voilà. Donc la source, premièrement, et après, explique l'intérêt. La source, parce qu'on est obligé de ne pas inventer. Maintenant, on prend cette source et on habille avec du miel, quelque chose de doux, sucré. Et que chacun trouve son intérêt. Pourquoi on est arrivé? Peut-être que c'est pour obtenir des choses et d'autres, non? Spiritualité, honneur, contrôle, découvrir des mondes supérieurs, s'envoler, je ne sais pas. Petit à petit, on comprend que tout ça, enfin, on reste nu face à la vérité. Donc je ne pense pas que la diffusion nous éloigne du travail intérieur. On avance avec deux gens. Le travail intérieur et la diffusion. Et la diffusion, c'est aussi envers les amis, hein. C'est pas uniquement vers le monde extérieur. Après qu'un homme décide qu'il veut changer, il y a 10 jours, où il doit contrôler tous ses désirs, hein, selon les 10 sphirotes, et on arrive à Kippour. Qu'est-ce qui se passe à Kippour? Qu'est-ce qu'on fait? On lit la portion de Jonah, c'est-à-dire la diffusion. Aime ton prochain comme toi-même. Naturellement, on veut fuir ce travail. C'est pas pour moi, c'est lui, pour elle et moi. Mes intentions, c'est ce que je dois faire. On verra bien que dans cette journée la plus importante, judaïsme, c'est étrange, hein, réfléchissez. Après Kippour, on lit Maftir Yona, qui parle de la diffusion d'aime ton prochain comme toi-même. Il y a une couche, comme dit Aviou, dans la dizaine et au niveau de l'humanité. Pourquoi? Parce que le Créateur ne se révèle pas dans une seule cellule. Un organe vivant, ça sert à quoi? Il faut un corps. C'est pour ça que si on pense que c'est pas clair, tout ce supplément qui m'empêche à avancer spirituellement. Hein? La spiritualité ne peut pas se révéler sans ce clé complet. Oui, notre ami qui est là pour un stage, John.
2: Thank you, friends.
0: Merci, les amis. Ma question, comment se soutenir dans la dizaine?
2: When the importance of the goal doesn't shine, doesn't illuminate,
0: bien que l'importance du but ne brille pas vraiment et on ne ressent pas vraiment, on se trouve uniquement dans amer et doux, on peut prendre les forces de l'environnement pour avancer et choisir une connexion avec le Créateur au-delà de tout ce qu'on ressent. Je résume la question. Comment, quand même, bien qu'on ressent tout ce qu'on ressent, de transmettre l'importance du but du Créateur au-delà de ce qu'on ressent? Il faut être des experts à apprendre.
3: Et
0: pourquoi on a des dizaines? Je connais des amis avec moi, j'apprends de façon très proche comment transmettre la grandeur du Créateur à chacun d'une façon qui lui convient. Bien sûr, de façon générale, oui, mais il y a des formes, des façons plus spécifique pour chaque ami. Donc, bientôt, on aura le congrès régional, le congrès en Israël, donc on peut le transmettre de façon générale. Ça, c'est une façon de faire. Et dans la dizaine, je connais chaque ami, et ça peut être différent d'un ami à l'autre. Je peux transmettre l'importance du but à un ami quelconque, et de cette façon, le deuxième recevra au contraire une descente. Donc, avec les amis de la dizaine, on apprend comment le faire, et c'est quelque chose qu'on apprend à faire, oui, c'est pas une chose, une réponse qu'on peut donner. Latin 8, s'il vous plaît.
4: Hola amigos, buenos días. Tengo una pregunta de un amigo. Dice, he pasado
0: 20 años
4: en bebé y verdaderamente quiero dar contento al Creador. Siento que
0: ya no tengo 21 años que je suis venu voir, je veux apporter contentement au Créateur. Je pense que je n'ai rien à donner à ma dizaine, je voudrais changer de dizaine. Que faire?
5: מה אתה יכול לעשות? באמת זה שאלה משמעותית מאוד.
0: Qu'est-ce que tu peux faire? Une question importante. Changer de dizaine de telles choses, il vaut mieux pas les faire seul. Hein. Il y a des équipes qui, des fois, hein, il y a quelque chose qui se passe et on ressent des choses et d'autres, ça, c'est normal, mais il vaut mieux se calmer, prendre conseil avec les équipes qui sont responsables. Dans chaque langue, il y a des responsables. Donc, je recommande premièrement de faire ça. Maintenant, ton désir d'apporter contentement au Créateur et que tu n'as pas quoi faire de plus, plus d'une fois, on ressent cette situation. La réponse du Rav, en principe, est simple. Continue, continue, persévérance. L'exemple de Rabbi Akiva, qui est tombé à l'océan, la mer était agitée, et il est arrivé au bord, on lui demandait comment t'as fait. Il dit, j'avais une planche, à chaque fois qu'il y avait une vague, je baissais ma tête. Le gars qui est passé au-dessus, la vague est passée au-dessus. Donc, on continue. Patience, persévérance, même si on ressent qu'on ne sait plus quoi faire, qu'on n'a rien à donner, vaut mieux faire cela et parler avec les responsables. Dans ton cas, trouver la place qui convient. Encore, Floride, s'il vous plaît. Merci. Une question de l'article. Rabash écrit pourquoi c'est une bonne journée, bien que c'est din. Qu'est-ce que din et Rosh Hashanah?
3: Merci, Joe.
0: Le Rav a répondu, si vous pouvez trouver le texte, c'est sympa.
3: Il
0: ne reste pas beaucoup de temps, donc pourquoi une bonne journée? Qu'est-ce que... Bon, le Rav répond, c'est ce qui nous rapproche de la correction. Et il n'y a pas une journée qui nous rapproche de la correction, plus que Kippour. C'est pour ça que c'est la journée la plus joyeuse de l'année. Quand un défaut se révèle, et l'homme demande, exige, et immédiatement, s'il élève un véritable...

0: שלום חברים יקרים, בחלק הראשון נלמד שיעור של הרב מתאריך 25 לספטמבר 2020.
1: Bonjour chers amis, en première partie, nous allons revoir une leçon du Rav qui portait sur la lettre 23, un cours du 25 septembre 2003. Et commençons par lire la lettre 23 du Rabash. Dans nos dizaines, nous avons 8 minutes. À l'honneur des amis qui vivent à jamais, je veux me rapprocher de la société à l'approche de la nouvelle année, où nous devons nous renforcer dans une confiance forte que nous mériterons d'être sauvés par une délivrance générale, que le nom de la royauté, de la gloire de sa royauté soit révélé sur toute la terre, et que des éloignés entendent et viennent, c'est-à-dire qu'ils ressentent qu'ils étaient éloignés du travail sur la pureté du sacré, et qu'ils mériteront l'aspect de l'écoute, et alors il y a union de l'action et de l'écoute. Et c'est ce qui est écrit, celui qui relève du sol le pauvre, de l'ordure, il élève l'indigent. Il est connu qu'il y a deux aspects généraux. Aleph, l'aspect de Mora, Bet, l'aspect de Liba. Et au moment où l'homme goûte dans son travail l'aspect de la poussière, selon le serpent, toute sa nourriture est
0: poussière.
1: De l'aspect de la croyance. Et ainsi, il tombe dans l'aspect du cœur où le désir de recevoir est pour les convoitises de ce monde-ci, ce qui est appelé ordure. Et alors, il est indigent. Et lorsqu'il en a de la peine, c'est-à-dire qu'il en fait une prière et crie vers le Créateur qui l'aide de sa détresse, et qu'est-ce qu'il crie? Celui qui relève du sol le pauvre. Puisque je suis pauvre et que je goûte le goût de la poussière, et que je suis indigent et jeté dans l'ordure, et que tout cela est du fait de la dissimulation de la face qui règne dans le monde, alors on demande au Créateur qu'il nous fasse sortir de l'esclavage à la liberté. Et c'est la notion que celui qui prie, prie à côté du pilier. Et dans le Soulam, il explique que la notion du pilier est Arap, du supérieur, qui sont tombés dans Galgata Veinam de l'inférieur. Et au moment où le supérieur élève ses Arap, alors aussi les Galgata Veinam de l'inférieur montent. Et comme il est écrit, c'est pourquoi précisément par le pilier, les âmes montent de monde en monde, et c'est là le lien entre le supérieur et l'inférieur. Et selon notre voie, on peut expliquer ce qui précède, c'est-à-dire que par le fait que les kélim du supérieur sont tombés dans le lieu de l'inférieur, son intention est, si la petitesse du supérieur, l'inférieur la ressent. C'est la notion de Israël qui sont exilés, la Shrina est avec eux. C'est-à-dire que la Shrina aussi est avec eux en exil, ce qui est appelé Shrina dans la poussière, comme susmentionné qu'il ressent dans la Torah et le travail un goût de poussière. Et lorsque l'homme a de la peine de l'exil de la Shrina, c'est-à-dire que ce n'est pas que Dieu nous en garde la Shrina qui est en exil, mais que la Shrina se dissimule pour Israël et qu'on sent que l'inférieur parle sur le supérieur tout ce qu'il est dit de dire. Et l'inférieur parle ainsi parce qu'il le ressent ainsi.
0: Zaï gamimeila, gamatachton mit ale. נמצא שזה כל העמוד כנ"ל. היינו דווקא על ידי העמוד הזה עולים התפילות מעולם לעולם. היינו מהתגלות ליותר בהירות.
1: Et lorsqu'il en a de la peine, et pris dans toute langue de demande pour relever la shrina de la poussière, par cela le supérieur se révèle à l'inférieur avec toute sa grandeur. Alors aussi, de ce fait, l'inférieur s'élève. Il s'ensuit que tout le pilier est cela, comme juste mentionné, c'est-à-dire que précisément par ce pilier, les prières montent de monde en monde, c'est-à-dire de révélation à plus de clarté. Et c'est pourquoi, précisément à côté de ce pilier, il faut prier. Et à ce sujet, nous comprendrons Rosh Hashanah et Yom Kippour. Pourquoi ils sont appelés aspects de jour de fête, bien qu'ils soient jugement. Car l'essentiel du jugement est du côté de la perfection qui se révèle en ces temps-là, et il y a une crainte des extérieurs, c'est-à-dire qu'ils ne viennent à la réception pour soi-même dans l'aspect de Mocha et de Liba. C'est pourquoi il faut multiplier l'éveil au retour au Créateur. Car la notion de retour au Créateur est le fait de ramener le désir de recevoir au désir de donner. Et par cela, ils reviennent et adhèrent à leur source supérieure. Et ils méritent l'adhésion éternelle. Et alors, ils peuvent recevoir la perfection qui se révèle pendant les jours redoutables, car sa subsistance est fixée à Rosh Hashanah, c'est-à-dire que se révèle la lumière de la qui soit apte à recevoir, c'est-à-dire l'aspect de lumière et d'éveil de la miséricorde, dans le sens de « comme il est miséricordieux, toi aussi sois miséricordieux ». Car alors nous pourrons recevoir toute la perfection du côté de la pureté. Et c'est la notion qu'il est appelé jour de fête à cause de la révélation de la perfection. Et c'est la notion de sonner du shofar à la nouvelle lune, à la pleine lune pour le jour de notre fête, car la notion de shofar vient du terme « améliorer vos actions », car il y a maintenant un trône pour la lune, c'est-à-dire un aspect de dissimulation. Je n'ai pas pu m'étendre à cause de la veille du jour de fête et je vous souhaite inscription et signature pour le bien de la part de votre ami qui recherche votre paix et votre bien. Baruch Shalom Alivi Ashlag.
2: פשוט להיות במודעות בכל תהליך הזה ולממש.
3: כן, הבחינת שפלות הוא בסוף צריך גם להצטער על זה שהוא שנותן שמרגיש שהתורה היא אפר. הוא לא צריך להרגיש ככה.
4: בעניין שפר
0: נעבור לשיעור מתאריך 25/9/2003.
5: מה אנחנו שומעים מהאיגרת? שדווקא בזמן שאדם נמצא במצב שלא נראה לו שעולם הרוחני מושך אותו, שהבורא מתגלה אליו, שיש איזה נועם וטוב ב מדרגה יותר עליונה ממנו. דווקא במצב שאדם לא רואה את העתיד הטוב, זה המצב של פניית העליון לתחתון. שדווקא במצב הזה, אדם צריך להבין שאין קשר אחר בין עליון לתחתון, אלה שאחב דה עליון שמונחים בגלגל תעיניים דה תחתון
6: קיר
4: Pardon. Qu'est-ce que nous entendons dans la lettre? Que justement, quand l'homme se trouve dans un état où il ne lui semble pas que le monde spirituel l'attire, que le Créateur se révèle à lui, qu'il y ait une certaine douceur et du bien dans un degré plus supérieur que le sien, justement, dans l'état où l'homme ne voit pas le bon avenir, c'est l'état où le supérieur se tourne vers l'inférieur. Que justement, dans cet état, l'homme doit comprendre qu'il n'y a aucun lien entre le supérieur et l'inférieur, si ce n'est l'arabe du supérieur qui se trouve dans les Galgaltavainam de l'inférieur. C'est ainsi qu'il donne un ressenti à l'inférieur. Et seulement pour déchiffrer correctement ce ressenti, pour s'expliquer à soi-même ce qui se passe, l'homme doit maintenant s'élever et faire cela. S'expliquer à lui-même ainsi qu'à partir de ce ressenti, tous ses pas sont déjà vers la mise en action de toute cette colonne entre lui et le Créateur dans Malchut de Ein Sof. Il est vrai que si l'arab du supérieur se révèle à l'inférieur comme n'éclairant pas, alors l'inférieur, conformément à sa forme naturelle, à matière à parler, c'est-à-dire que depuis le cœur, depuis le ressenti, il dit du mal du supérieur, de la providence, de la conduite et en général du fait que le supérieur existe, se trouve là et gouverne la réalité. Cependant, que l'homme puisse dire ainsi ou autrement, ça ne change pas cette condition que le supérieur ne peut pas se révéler autrement à l'inférieur du fait que l'inférieur ressent soit le bien, soit le mal. Il est un désir de recevoir dans lequel il ne peut y avoir que ces deux ressentis et le supérieur ne peut le remplir d'un bon ressenti, lui donner un bon ressenti du fait que ainsi il abaisse l'inférieur au degré animal où l'inférieur restera toujours soumis, dépendant du ressenti qu'il n'aura dans ses kélim et ne pourra jamais s'élever au-dessus du ressenti. Afin de permettre à l'inférieur de s'élever au-dessus du ressenti dans les kélim de réception et de déterminer un autre rapport au supérieur, non selon l'amer et le doux, mais selon le vrai et le faux, alors le supérieur est obligé de se dissimuler et en cela, il aide l'inférieur à sauter par-dessus le ressenti désagréable, mais à être lié au supérieur du fait que le supérieur est le supérieur. C'est-à-dire que le supérieur se trouve davantage dans la qualité du don que l'inférieur. Et respecter cela et adhérer à cela. Vouloir cela et vraiment demander, prier pour cela, c'est à cela que l'inférieur doit parvenir. Et du fait qu'il n'est déjà plus soudoyé et ne se trouve pas sous le bon ressenti du supérieur, maintenant il a la possibilité de travailler sur son rapport à la qualité du supérieur, c'est-à-dire de travailler sur l'intention, comme on dit, et non sur le ressenti. C'est en fait tout le passage brusque et décisif que la créature doit faire. Que par cela, au lieu de se lier à elle-même, à ses kélim, de voir ce qu'elle a dans son kli, elle voit et détermine son état selon la qualité du lien qu'elle a avec le supérieur, selon combien elle se trouve en équivalence avec le supérieur, selon l'intention afin de donner. Chez le supérieur, le don est une qualité, chez l'inférieur, le don est une intention. Et selon cela, Il se trouve en équivalence. Selon cela, il y a un lien entre les Galgalta Veinaim et de l'inférieur, qui sont l'intention au-dessus de son achab, de ses véritables kelim, et l'achab du supérieur, qui sont les qualités du supérieur, les qualités du don du supérieur, les qualités de don du supérieur. Parvenir au ressenti de l'état comme mauvais, par manque de remplissage dans l'équilibre, puis déterminer que je ne veux pas dépendre du remplissage, je veux dépendre de l'intention dans le but de donner, dans mon rapport avec le supérieur. M'amener à un état où je demande que ce rapport soit selon l'équivalence entre Galgalta Veinaim et Achap, c'est-à-dire que j'ai une intention dans le but de donner, de comme le supérieur, à la qualité de me donner, le désir de me donner, c'est tout le travail de l'homme qui appartient à son examen pendant les jours redoutables et qu'il détermine déjà ce rapport, ça s'appelle qu'il détermine son développement dans la colonne du lien entre lui et le supérieur, et ça s'appelle déjà Rosh Hashanah. Et c'est cela qu'il détermine maintenant, son point de lien correct. C'est tout. Et alors, toutes les autres actions seront pour développer ce lien, pour renforcer ce lien. Comme le Rabash le dit ailleurs que on détermine déjà à Rosh Hashanah combien il y aura de bons jours, combien il y aura de pluie et combien il y aura toutes sortes d'états et de conditions, mais l'homme détermine de quelle manière il réalisera cela et par cela il détermine en fait l'efficacité de l'année. C'est-à-dire combien il grandira, comment il grandira, combien il atteindra pendant l'année. Okay. Pour un fond, on a rattrapé le retard qu'on a pris au début. Comment l'inférieur peut-il saisir ce point-là quand il commence à travailler, quand il doit sortir de l'obscurité? Comment l'inférieur, au lieu d'être comme immergé, dans un mauvais ressenti, oui, comprendra que ce mauvais ressenti lui vient intentionnellement d'en haut afin qu'il se rapporte, non au ressenti, mais au lien avec le supérieur au-dessus du ressenti, au lieu de ressentir amer et doux, oui, bien ou mal pour moi dans les kélims de réception, qu'il ressente une appartenance au vrai et au faux, qu'il puisse s'élever, se détacher, déchirer son lien avec l'amer et le doux, et passer au vrai et au faux, c'est-à-dire de sortir du liba et adhérer au mocha, disons. Comment l'inférieur peut-il faire cela? Pas du tout par ses propres forces. Il n'est pas capable par lui-même de changer son rapport, car il baigne dans le ressenti. Et de ce ressenti, il ne peut sortir que par une certaine cause extérieure. Ça peut être un enseignant, ça peut être des livres, ça peut être une société, mais quelque chose qui n'est pas en lui, car lui-même se trouve dans le ressenti, dans un ressenti mauvais. J'ai mal, c'est tout. Il se trouve dans le désespoir, dans l'impuissance, et simplement, je n'ai rien dans cette vie, ni dans cette méthode, ni en général, ni en rien, et je veux en finir avec toutes ces choses, et mieux vaut ma mort que ma vie. seulement du ressenti, c'est tout. Alors de ce ressenti, il peut soit descendre plus bas, c'est-à-dire faire toutes sortes d'actions afin de se sentir bien, c'est-à-dire que ce soit savoureux, agréable, doux pour lui, ou bien il peut, et cela seulement par une force extérieure, qui lui donnera une appréciation, qui lui rappellera pourquoi cela lui arrive, alors il pourra non pas descendre plus bas vers un bon ressenti, chercher pour cela toutes sortes de moyens, mais malgré le mauvais ressenti, s'élever au-dessus, c'est-à-dire chercher l'intention, chercher le lien avec le supérieur. C'est-à-dire que même si je ne me sens pas bien, je dois maintenant parvenir à la joie que justement, je suis lié au supérieur. Le supérieur me donne un mauvais ressenti afin que je me lie à lui dans un format complètement différent, selon le fait que nous apprécions ensemble l'état du don, l'état de la spiritualité. Ici, passer du ressenti à l'intention, l'homme ne peut pas le faire par ses propres forces. Mais il doit seulement y avoir une certaine aide extérieure. Selon combien il a préparé d'avance son lien avec la société, avec les livres, avec le Rav, selon combien il y a investi, d'après cela, d'après cela, il peut ensuite recevoir du soutien. À ce sujet, il est écrit, impressionné ne se libère pas lui-même de la prison. Il n'en est pas capable. Il se trouve dans le ressenti et il n'y a rien à faire. Mais le temps passe, comme on dit, le supérieur l'aide d'en haut, ou les livres et les auteurs, comme on dit. Le plus utile, c'est la société. Dans la société, il y a tout le temps des processus, toutes sortes de liens qui changent, toutes sortes de buts et d'actions dont on s'occupe. Et par cela, on fait attention l'un à l'autre. Par la participation, on s'attire l'un l'autre, par une participation physique, et par cela, on donne le ressenti de l'importance du don. Même en quelque chose, mais il rappelle à cet homme le but, afin qu'il ne soit pas immergé uniquement dans le ressenti, dans le mauvais ressenti. Et alors, mais c'est un très grand travail, et tant que l'homme ne le fixe pas de façon permanente, c'est-à-dire au-dessus du marsum, il a toujours... ça s'appelle la dissimulation. C'est en fait la dissimulation. Que le Créateur se dissimule derrière un mauvais ressenti qu'il donne à l'homme, mais ce ressenti vient de ce qu'il lui montre, le don, la mesure du don, au lieu du plaisir. C'est-à-dire qu'il peut montrer des plaisirs à l'homme, il peut montrer à l'homme des qualités de don. Et à part cela, il nous aide à nous préparer à être dépendants et liés à sa mesure de don, et non aux plaisirs qui viennent de lui.
6: Okay.
4: Qu'est-ce que ça veut dire de cet aspect franchir le marsum? Franchir le marsum, ça veut dire établir le premier lien avec le Créateur, malgré le ressenti qu'il me donne, et je ne mesure pas lequel, je ne peux pas mesurer quel ressenti, mais malgré le ressenti qu'il me donne, établir avec lui un lien selon le fait que je saisis la mesure du don, dans la plus petite mesure, peu importe, et je détermine que c'est la chose la plus importante par rapport à tout mon ressenti, et je veux y adhérer. Et par cette chose commune, qui s'appelle le don, HPA, qu'elle soit chez moi et chez lui une chose commune, et que ce soit le lien entre nous, c'est-à-dire que je détermine le supérieur comme donneur, et je trouve en moi cette mesure du donneur, cette intention du donneur, au-dessus de tout le mauvais ressenti sur lequel je peux faire un tzimtzum, une restriction, comme si je n'avais pas, peu importe, mais ce point du don qui est en moi, je l'élève au-dessus de tout l'achap, comme on dit, il s'appelle Migalgalta Veinaim. L'achap est comme s'il n'existait pas avec tout son ressenti, et c'est Galgalta Veinaim, ce point du don. Je ressens que, avec lui, je suis lié au supérieur, que je me trouve à l'intérieur du supérieur comme un embryon. C'est le début de mon lien avec le supérieur. Je suis déjà entré par cela dans cette colonne des degrés, où je vais déjà marcher et grandir. D'où vient la certitude que le ressenti ne dominera plus jamais? D'où vient la certitude que le ressenti ne dominera plus jamais? La certitude est seulement dans le fait que maintenant je veux être en adhésion avec le supérieur dans le don, dans ce point du don. Cela s'appelle que je me trouve dans les 3 jours d'implantation de la semence, que je veux vraiment adhérer à lui dans ce point, dans cet aspect seulement, dans le fait que lui et moi donnons, que pour moi c'est important au-dessus de tous les kélim de réception avec un bon ou mauvais ressenti, peu importe. Et si je saisis ce point, et qu'à travers lui, je ressens que je suis lié au supérieur, et que je travaille maintenant tout le temps à saisir ce lien autant que possible, et tout ce qui m'arrive maintenant au-dessus de cela, j'essaye de renforcer mon lien avec le supérieur dans l'aspect du don, le mien et le sien dans cette... Dans cette mesure, ça s'appelle que je colle la semence à l'intérieur de l'utérus. Je fais de cette adhérence et je commence à me développer jusqu'à ce que j'atteigne une mesure de Galgalta Veinaim, une mesure de don qui existe déjà réellement en moi. Ça s'appelle les 40 jours de formation du fœtus, qu'il y a déjà une formation, qu'il y a déjà sur chaque détail qui se révèle une certaine sorte de discernement que, oui, le don est plus important que le ressenti du bien ou du mal dans les kélim de réception. Ça s'appelle les 40 jours de formation du fœtus, et ensuite déjà, c'est-à-dire que il y a encore un danger de chute, mais ce sont des dangers. Et chez nous, ça n'arrive pas. C'est-à-dire que ces dangers sont comme des états que je dois traverser afin de renforcer encore et encore le lien. Je passe, disons, de Aviut Aleph à Aviut Bet, à Aviut Gimel ou Aviut Dalet. À Aviut Dalet. Si nous publions dans la société la grandeur du don et la grandeur du créateur, pourquoi ça ne s'appelle pas qu'alors la société avance aussi et que ça vaut la peine? Non, je ne comprends pas la question. Dans le but de recevoir, si nous publions la notion de grandeur du créateur, la grandeur du but, d'adhérer au créateur, la grandeur de l'action, de ressembler au créateur, c'est-à-dire en tout, la mesure du don, la qualité du don, Oui. Cette catégorie du don, si nous faisons grandir cela comme la chose la plus importante qui s'appelle spiritualité, que en dehors de cela, il y a la matérialité, et que il n'y a en dehors de ces deux-là rien. Toutes les qualités, tous les désirs, tous les états, quoi que tu dises, existent soit dans ceci, soit dans cela, soit dans la réception, soit dans le don. Alors, si nous faisons grandir la qualité du don, faire grandir, ça veut dire la faire grandir par rapport à la qualité de réception. Il n'y a plus rien à dire et plus rien à faire grandir. L'un des deux. Alors, qu'est-ce que tu dis à partir de cela? Alors comme si, il ne faut pas dire, alors que nous nous sentirons bien, que nous serons... Mais comme si on voulait dire que nous ressemblerons au Créateur. Quelle est la différence? Nous serons entiers, nous nous sentirons bien, nous serons remplis de la lumière infinie, nous parviendrons à la perfection, à l'éternité, nous parviendrons à l'adhésion au Créateur. Alors, bon... Tu demandes pourquoi j'entends que par tous ces mots, tu me dis que j'ai comme un profit dans les kelim de réception. C'est vrai, tu as un profit dans les kelim de réception. Mais est-ce que tu travailles afin de les remplir? Ou est-ce que tu travailles afin de ressembler au Créateur? Alors quelle est cette différence? C'est ça que je demande. La différence est simple, la différence c'est l'intention. Soit je suis prêt à donner dans le but de recevoir tous les remplissages dans mes kélims de réception, soit je suis prêt à recevoir, ouais, peu importe seulement. Peu importe quoi, seulement afin de parvenir au don, que même dans ma réception, que même ma réception m'aide à donner. C'est la différence fondamentale. Maintenant, quand nous ferons cela, cela s'appelle une diffusion dans la société. Si nous travaillons sur l'importance du don,

au-dessus de l'importance de la réception, alors que l'importance de la réception est chez nous une chose naturelle et que l'importance du don est une chose complètement artificielle, que je n'y ai aucun goût, que cela me répugne, que je déteste cela, que je le vraiment le méprise, que je ne veux, peux pas l'entendre et que de tous les aspects, ça m'est tellement mauvais. Alors, si nous inversons d'une certaine manière l'importance de ces choses, que la qualité du don soit plus importante que la qualité de réception, que ça s'appelle que je m'élève au-dessus de ma nature, car la nature, c'est de respecter la réception. Ça s'appelle que je m'élève au-dessus de ma nature. Ça s'appelle que je m'élève à la spiritualité. Et ça s'appelle la diffusion? Et ça s'appelle ma diffusion intérieure envers moi-même, ou si c'est dans le groupe, dans la société ou dans le monde, ça s'appelle la diffusion de la Kabbale. Au bout du compte, nous devons apporter au monde une connaissance simple. Le don est plus important que la réception. Seulement, si tu dis cela au monde entier, alors non seulement personne ne voudra t'écouter, mais chacun sera heureux de te fermer la bouche, car ce n'est pas agréable de parler de cela. Même nous, nous avons honte de parler de cela, car ça paraît tellement peu sérieux, ça paraît tellement irréaliste. Cela a déjà acquis une image si mauvaise auprès de l'humanité. Mais c'est tellement contraire au développement de l'humanité, au développement d'un petit égoïste vers un égoïsme de plus en plus grand, que on voit à quel point ces choses-là ne sont pas réalisables. Alors si tu sors et tu commences comme à convaincre les personnes que c'est bien, alors elles ne peuvent pas penser que tu es un homme sérieux, réaliste, car dans les kelim de réception, ce n'est pas accepté comme sérieux et réaliste d'être donneur. On ne voit aucun soutien cela dans ce monde. On ne voit pas que ça existe quelque part et donne une certaine sorte de remplissage. Oui. C'est-à-dire donner dans le but de recevoir, très bien, disons que je veux être président d'Amérique, alors je veux leur donner, je fais tout. Je jette des millions, je serre 1 million de mains, je prends dans mes bras, j'embrasse, tu sais ce qu'ils font. J'ai fait un beau sourire blanc. Alors, je sais que en échange, je reçois cela, et c'est honorable. Tu vois, personne ne... Et il dit, je vous aime, et je veux vous faire tout le bien, je veux vous consacrer toute ma vie. Et eux, ils écoutent comme ça. Ils l'aiment et respectent cela. Pourquoi respectent-ils? Pourquoi respectent-ils cette forme de don? Ça ne les oblige pas, au contraire, ça remplit leur kélim. Oui? Et aussi, ils savent que c'est son désir, que le désir de recevoir soutient cela. C'est tout. Maintenant, ce dont nous parlons, le véritable don, sans aucun profit pour le désir de recevoir, que le désir de recevoir ne soit pas rempli, alors il n'y a aucun soutien dans le désir de recevoir pour cela. C'est pourquoi nous ne pouvons pas venir et donner, c'est-à-dire répandre cette connaissance dans la rue. C'est pourquoi le Rambam écrit qu'il est interdit de révéler cela, mais seulement peu à peu, que lorsqu'ils auront grandi et acquis une sagesse supérieure, on leur révèle ce sens. Ce sens, tu comprends? C'est un sens. Pourquoi est-ce que c'est un sens? Parce qu'envers mon désir de recevoir, c'est encore un sens, ce que ça veut dire donner. Si je le révèle, je m'enfuirai vite de cela. Je louerai avec n'importe quoi dans ce monde, seulement pour ne pas penser à cela. Et c'est pire que la plus grande torture.
Une fois, tu as dit que spirituel, nous ne pourrons certainement pas aller vers le monde entier.

0: Et commencer à leur parler. C'est pourquoi nous devons faire notre diffusion d'une forme qui soit acceptée dans le désir de recevoir. Je me souviens que, avant ma première conférence à Tel Aviv, j'ai demandé au Rav comment je leur explique ce que c'est, pourquoi cela. Il me dit, tu liras là-bas la définition de ce qu'est l'essence de la sagesse de la Kabbale, que c'est la révélation du Créateur aux créatures qui se trouvent dans ce monde, et tu leur expliqueras que cela leur apporte du bien, tout le bien qu'ils veulent entendre. Qu'est-ce que le bien ? Hein, l'un recevra un bon métier, le deuxième fera un bon mariage, le troisième parviendra à une certaine belle influence, il voyagera dans le monde spirituel, il fera de beaux voyages là-bas, il verra toutes sortes de choses que chacun voit. Que chacun voit que c'est bien. Mais c'est
1: Bonjour, nous sommes dans une leçon sur le sujet de couronner le roi qui régnera sur

Bonjour, nous sommes dans une leçon sur le sujet de couronner le roi qui

0: בעל הסולם. אינו דומה היושב בביתו.
1: Ne ressemble pas à celui qui est assis dans sa maison comme celui qui est devant le roi, c'est-à-dire la foi doit être telle qu'il ressent toute la journée qu'il se trouve devant le roi. Et ainsi, évidemment, il y a de l'amour, de la crainte de façon parfaite. Et tout le temps, on n'arrive pas à un tel degré de foi, il ne doit pas se reposer du fait que ceci est notre vie et la longueur de nos jours. Et aucune compensation de ce monde, il ne veut recevoir. Et le manque de la foi doit être reçu dans tous ses membres jusqu'à ce que l'habitude devienne une seconde nature. Jusqu'à ce que

0: que ceci ne le laisse pas dormir. Il ne ressemble pas à celui qui est chez lui, assis dans sa maison, comme celui qui est devant le roi, c'est-à-dire que la foi doit être telle qu'il ressente toute la journée qu'il se trouve devant le roi. Et alors, évidemment, il a de l'amour, de la crainte, de façon parfaite. Et tout le temps où il n'arrive pas à une telle foi, il ne doit pas se reposer, car ceci est notre vie et la longueur de nos jours, et aucune compensation de ce monde, il ne veut recevoir, et le manque de la foi doit être ressenti dans tous ses membres jusqu'à ce que l'habitude devienne une seconde nature dans la mesure où ceci ne le laisse pas dormir. Atelier actif, on se prépare au cours tel que nous ressentions que nous trouvons devant le roi. On se prépare devant au cours de la jusqu'à ce qu'on ressente qu'on se trouve devant le roi. Atelier actif. Ça fait une préparation comme ça avant le cours. Préparation de préparation. Et on s'est demandé pourquoi on est là. Si je ne me rappelle pas, je suis au moins content d'être là, car les amis me rappellent vraiment qu'ils sont comme le roi. Et que je me trouve à chaque fois dans le meilleur environnement où je puisse me ressentir. Qu'est-ce que le Créateur veut de nous? Qu'est-ce qu'on veut ressentir? C'est ça le roi. C'est notre travail. Avant, nous étions unis avec le Créateur. Rien n'arrive dans ce monde-ci. Dans ce monde-ci, il nous faut revenir. Contact avec le Créateur, et c'est notre travail de revenir, de se renforcer, de se rappeler les uns les autres. Et qu'on y arrive. Bonne chance à nous. Ce travail, nous le faisons ici et maintenant, dans ce cours, où nous connectons tous ensemble face au roi, celui qui nous a rassemblés, nous a donné tous les moyens à notre disposition. Et maintenant, il n'y a pas de meilleur endroit où on puisse se trouver, si ce n'est ici et maintenant, où nous sommes tous ensemble connectés. Et on se tourne vers le Créateur qui nous aide.
1: Et
0: on doit se rappeler qu'on est en permanence dans le palais du roi. C'est pas quelque chose qui arrive à un seul instant, c'est quelque chose qui est toujours en nous, à chaque instant. C'est un instant, on se trouve devant le roi, et maintenant nous voulons faire grandir le manque et le désir pour que nous ressentions ceci fortement. Au final, tout est un ressenti intérieur. On peut être toute sa vie avec une certaine perception et voir la même chose. Et plus tu vois les choses, plus tu les vois. Plus on s'attache à la société, à la connexion, aux amis. Ainsi, on verra cela davantage. Et ainsi dans le Kliolami. Donc tu vois quelqu'un dans le Kliolami. Et Baruch raconte à quel point il est grand. Et il est responsable de tellement de choses. Évidemment que je reçois des inspirations de lui, peu importe, comme ça. Il faut s'attacher à l'importance. Toute notre existence. Tout ce qu'on a traversé jusqu'à aujourd'hui, notre vie était une préparation pour le cours d'aujourd'hui, dimanche après-midi, avant Rosh Hashanah. Tout ce qu'on a vécu, c'était une préparation pour l'instant présent. Aujourd'hui, on nous a rappelé que le Créateur en cours, que le Créateur nous a créés, mais que nous créons le Créateur. Que tout ce que l'on fait ici pour élever l'importance, c'est créer le Créateur. Ainsi, à chaque instant,
1: Je me rappelle
0: une fois quand Yaron chantait que le roi nous attend tous.
2: נרשמים לקבלה וזה, נכנס אחד, ופה המלך לא מקבל אחד, כל אחד בנפרד. אין, רק אפשר להיכנס אליו ביחד, כי אחד. כולנו נהיה ביחד, כי אחד, אז נפתח לנו את השער. נצליח.
3: כן, וההצלחה הזאת היא... היא בעצם של כולנו, כולנו כאחד, לבנות כלי.
0: Nous sommes tous comme un, de construire un clé. On a fait toutes les préparations pour arriver à ce cours. Je ne sais pas ce qu'il y aura par la suite. Je vois que le Créateur m'a amené ainsi à ce...
3: שתהיה רק תגדל בינינו. אמן.
4: ואז יוצא שכשאני מתקלל,
0: de là il découle que lorsque je m'inclus chacun de vous, je reçois l'image du Créateur. מיוחד, שליח של הבורא.
5: אפשר כבר עכשיו להרגיש איך החשיבות שלו עולה, איך הלב נפתח, איך פתאום להשפיע נראה עוד יותר חשוב ממה שהיה נראה מקודם. ורק שנצליח להחזיק בה ביחד, אז כמו שאיציק אמר, ניכנס אליו כאחד.
6: כמו שהחברים אומרים ממש יפה, את התמונה של הבורא רואים דרך החברים.
0: מה שדי קריאטור, אני אבוא את חברה לזה מי.
6: לחדור לתוך ה... רוחניות, ועכשיו בתוך השיעור הזה אנחנו נמשיך לספוג את הרצונות של החברים, לקנות אותם.
0: Bien sûr, on va essayer d'inspirer les désirs des amis, d'augmenter le manque commun.
7: באמת תמונה משותפת שהיא עובדת רק ביחד.
0: C'est une image commune que l'on découvre ensemble.
7: אמרו בשיר בוקר שנקודת הקשר עם
0: on dit au cours du matin que le lien avec la dizaine c'est le point de l'homme. On vient toujours au même point que le Créateur voit tout le monde ensemble comme une dizaine, comme un, peu importe comment, l'essentiel étant ensemble et ainsi il y a quelque chose qui nous rapproche du don. La dizaine c'est l'homme. Dans la spiritualité, l'homme seul n'a aucun sens.

0: לא צריך לנוח ולשקוט.
1: Il ne faut pas se reposer, car ceci est notre vie, la longueur de nos jours. Et aucune compensation de ce monde, il ne veut recevoir. Et le manque de la foi doit être tel qu'il soit ressenti dans l'ensemble de ses membres, jusqu'à ce que l'habitude devienne une seconde nature, dans la mesure où, me rappelant de lui, il ne me laisse pas dormir. Atelier silencieux, qu'est-ce qu'on veut atteindre durant le cours? Qu'est-ce que l'on veut atteindre durant le cours?

0: 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Shalom חברים, שלום חברות, שלום כל הכלי העולמי, כל מי שמחובר כרגע. אנחנו בשיעור האחרון של החג שלנו.
1: Bonjour les amis, dans le dernier cours pour Rosh Hashanah, on va essayer de finaliser l'ensemble de trois jours qu'on a traversé ensemble. Le cours d'aujourd'hui, comme nous ont préparé les amis de Petit Vinces, est sur le sujet de placer sur nous le roi, le créateur, qu'il règne sur nous, comme écrit le Rambash, écrit que le deuxième ce sont les amis, le deuxième c'est le créateur, le roi, et donc tous les jours qu'on a, tout ce temps qu'on a traversé ensemble, on peut ressentir véritablement que l'on commence à s'élever ainsi ensemble, vers ce deuxième étage, tout se rassemble, se concentre en ce même point, où le Créateur nous rassemble ici dans la prière de ce matin. Je me suis en deux mots qui, à chaque fois, aujourd'hui, fais-nous grandir. Aujourd'hui, fais-nous grandir. Tu dois nous élever, nous donner la grandeur, qu'on puisse te connaître. Et en cela, nous voulons entrer en secours, pas aujourd'hui, et maintenant qu'on puisse entrer et qu'on ressente comment, tout doucement, on place sur nous le roi. Là, dans la préparation, dans le, un des amis indique que toute notre vie, on s'est préparé précisément pour ce cours de cet après-midi. Le Créateur a organisé toutes les conditions pour l'instant, maintenant, d'avant, d'aujourd'hui, pour le cours de cet après-midi à Rosh Hashanah. Donc, il faut qu'on voie véritablement, pour toute notre vie, qu'on construit le Créateur, qu'on le place sur nous. Maintenant, on va traverser un cours sur le sujet de faire régner sur nous le roi. Et donc, pendant le cours, essayons d'avoir cette attente où le Créateur sera sur nous. Un roi entrant ainsi en cours, puis continuons.
2: Bonjour, nous sommes dans une leçon sur le sujet de couronner le roi qui régnera sur nous. Extrait sélectionné des sources, nous commençons par l'extrait numéro 1. Vous pouvez recevoir le matériel d'étude en français par email. S'il te plaît, recommencera. Je voulais dire que couronner le roi sur nous, c'est-à-dire de faire du roi qui est caché, d'en faire la seule force, l'une, unique et unifiée qui dirige toute la réalité, et c'est ce que nous devons faire au début de notre chemin spirituel dans ce que nous appelons Rosh Hashanah, le début du changement. Et ça, c'est ce que nous devons faire. Donc, tout notre travail est de se tenir les uns les autres à travers notre connexion, de nous supporter les uns les autres, afin que tous et chacun aient la force et la direction, la nécessité, le but, que tous les amis se le tiennent et l'établissent et le préparent pour le même but. Que le Créateur est un, unique et unifié, il n'y a rien en mais lui, et nous ne sommes dirigés que vers lui. Et donc, voilà, disons, comment le faisons-nous? Ça, c'est en fait notre travail à tout moment de notre vie, et certainement en fonction de cela, à tout moment de notre vie, dans la mesure où nous le faisons, nous également, nous nous en déconnectons de ce même but afin de le renouveler encore et encore, de renouveler notre direction et notre destin. Le Créateur est toujours, comme il est écrit, j'ai devant moi toujours vu que le Créateur doit être devant moi. Et moi, je devrais le ressentir, que j'inspire à lui, je suis tourné vers lui, je suis attiré par lui. S'il vous plaît. Extrait sélectionné des sources sur le sujet de couronner le roi qui régnera sur nous. Extrait 1 de Rabash. Nous savons que toute la terre est rempli de sa gloire. C'est ce que tout homme doit croire, comme il est écrit, « Je remplis le ciel et la terre ». Cependant, le Créateur a fait une dissimulation pour que nous ne puissions pas le voir, afin d'avoir le choix et de faire une place pour la foi, Emouna, pour croire que le Créateur remplit tous les mondes et dirige tous les mondes. Et après qu'une personne s'engage dans la Torah et les mitzvot et observe la mitzvah du choix, le Créateur se révèle à elle. Et ensuite, elle voit que le Créateur dirige le monde. Ainsi, à ce moment-là, la personne désigne le roi qui régnera sur elle. C'est-à-dire que la personne sent que le Créateur dirige le monde entier. Et ceci est considéré comme la personne faisant du Créateur son roi. Tant que l'on n'en est pas venu à un tel sentiment, le royaume du Créateur est caché. C'est pourquoi nous disons, en ce jour-là, le Seigneur sera un et son nom un. C'est-à-dire que la gloire de son royaume nous apparaîtra. C'est toute la correction que nous devons faire dans ce monde, et par cela, nous attirons tout le bien dans le monde, car toute l'abondance d'en haut est étendue en s'engageant dans la Torah et les mitzvot, avec l'intention d'étendre son royaume sur nous.
1: Bon.
2: Moi, quand même, je le relirai à nouveau. Encore extrait 1. Nous savons que toute la terre est remplie de sa gloire. C'est ce que tout homme doit croire, comme il est écrit, « Je remplis le ciel et la terre ». Cependant, le Créateur a fait une dissimulation pour que nous ne puissions pas le voir, afin d'avoir le choix et de faire une place pour Emouna, la foi, pour croire que le Créateur remplit tous les mondes et dirige tous les mondes. Et après qu'une personne s'engage dans la Torah et les mitzvot et observe la mitzvah du choix, le Créateur se révèle à elle. Et ensuite, elle voit que le Créateur dirige le monde. Ainsi, à ce moment-là, la personne désigne le roi qui régnera sur elle, c'est-à-dire que la personne sent que le Créateur dirige le monde entier. Et ceci est considéré comme la personne faisant du Créateur son roi. Tant que l'on n'en est pas venu à un tel sentiment, le royaume du Créateur est caché. C'est pourquoi nous disons, en ce jour-là, le Seigneur sera un et son nom un. C'est-à-dire que la gloire de son royaume nous apparaîtra. C'est toute la correction que nous devons faire en ce monde, et par cela, nous attirons tout le bien dans le monde, car toute l'abondance d'en haut est étendue en s'engageant dans la Torah et les mitzvot avec l'intention d'étendre son royaume
3: sur nous. Oui.
4: Bon.
3: Commençons avec Kiev, je vous en prie. Comment dans le maintien de la Torah et des Mitzvot est-ce que nous maintenons son royaume sur nous? Quand nous essayons en permanence de nous diriger vers une force unique qui opère dans toute la réalité, que nous sommes à l'intérieur de lui, à l'intérieur de cette force, qu'il n'y a rien hormis lui et qu'il remplit tous les mondes et compense tous les mondes, alors, s'il en est ainsi, nous sommes dirigés vers lui et nous existons sous son joug, aussi selon notre choix, nos efforts. Et il s'avère alors que dans la mesure où nous essayons de rentrer sous son influence, il peut travailler sur nous. Il peut travailler de nous, bien sûr, de la façon qu'il veut, mais il y a la restriction qu'il a faite, qu'il opère sur nous uniquement selon notre volonté à être sous son influence. Et par conséquent, dans la mesure où nous nous connectons entre nous, afin de nous apporter au contrôle du Créateur sous sa force, alors de cette façon, dans une telle mesure, d'une telle manière, nous recevons son influence et nous changeons en fonction de lui. Nous devenons similaires à lui parce que lui, il nous donne et par cela, nous devenons plus similaires à lui. C'est comme ça que nous nous rapprochons de lui. Nous nous faisons similaires à lui. Et ça, c'est tout notre travail. Ça, c'est tout ce que nous avons à faire dans ce monde. Qu'est-ce que ça veut dire dans ce monde? Que dans la mesure où nous changeons, nous commençons à nous ressentir que déjà nous existons dans un système de nouvelles forces, qu'il y a des forces de don et des forces de réception, et nous pouvons travailler avec elles. Et c'est ainsi que déjà nous commençons d'une façon plus droite à nous rapprocher du Créateur et à rentrer en partenariat avec lui, moi pour mon bien-aimé et mon bien-aimé pour lui. C'est comme ça que ça s'appelle, que nous opérons vers le Créateur et que lui, il opère vis-à-vis de nous. Parfois, il s'enfuit de nous afin que nous soyons attirés par lui et parfois, il se rapproche de nous. Et comme ça, il nous enseigne. Ça, c'est tout notre travail, d'apprendre de lui comment se comporter correctement avec les forces du système spirituel, c'est-à-dire un système de forces spirituelles de haine et d'amour et un système de forces spirituelles de haine et de rejet, tel que nous sommes maintenant. Ita 4.
5: Buongiorno, Rav, grazie.
3: Bonjour Rav, merci. Pourquoi est-ce que croire fait partie du libre choix de l'homme? Pourquoi est-ce que croire fait partie du libre choix de l'homme? Croire signifie être dans les forces de Bina, la force du don. Et certainement, c'est ce qu'il nous faut, parce que ça, c'est la qualité du Créateur. La qualité du Créateur est le don, Ashpa. Ça, c'est la qualité de Bina. Ça va?
5: Si, grazie.
4: Tov.
3: Oui, merci.
4: PT
3: 35.
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3: Bonne année. Qu'est-ce que ce commandement de choix? Le Créateur a créé le désir de recevoir. Et nous, malgré notre ego, malgré le désir de recevoir qui est en nous, nous devons choisir le désir de donner, de placer l'un au-dessus de l'autre. Et ça, c'est notre choix.
2: choisir en ce que nous accomplissons toutes sortes d'actions afin de nous élever au-dessus du désir de recevoir, d'être un petit peu plus proche du désir de donner, des actions afin de choisir la proximité du Créateur, qui est aussi révélée dans le fait que nous nous rapprochons les uns des autres, en pratique. Où puis-je ressentir les qualités du don, les qualités d'amour, les qualités du Créateur? Ce n'est que dans combien est-ce que je m'opère vis-à-vis des amis, et les amis me montrent que eux, ils peuvent aussi me répondre dans le même penchant.
4: Et
2: si je regarde comment les amis se relationnent à moi, je peux toujours trouver dans leur relation une bonne relation. Et ici, je vois que le Créateur opère à travers eux, afin de me rapprocher de moi, afin d'une certaine façon de m'enseigner. Et comme ça, je commence à l'aimer ou à les aimer, à me rapprocher de plus, et je rentre de plus en plus dans le champ de force du don, d'amour, de connexion, les forces du Créateur.
4: Et
2: je ressens dans ces états, je ressens dans ces états que je suis incorporé avec deux forces, la force du rejet et la force d'attraction, la force de haine et la force d'amour. Et alors, avec ces deux forces, j'organise ma réalité. Donc, il ne peut pas y avoir de bon sans mal vis-à-vis de moi, parce que moi, je suis la créature. Et ça, c'est ainsi que je dois organiser ma perception de la réalité, et ça, c'est la réception correcte à travers tout notre chemin corporel, spirituel, quoi que ce soit. Ça, c'est comme ça que nous devons nous rapprocher et détecter la force supérieure. Et quand nous nous connectons à lui, alors là, il y a deux forces, le système de haine et le système d'amour, de rejet et d'attraction, et à travers ces deux systèmes, nous composons notre attitude au Créateur. Et par cela, nous nous rendons plus grands aussi, et nous commençons à détecter la bonne force au-dessus de la mauvaise force quand nous faisons de nous un amplificateur et selon les déconnexions entre nous, selon les distances entre nous, nous pouvons intervertir cela en rapprochement, en amplification. Quiconque sait combien de systèmes compliqués fonctionnent, ils fonctionnent toujours de cette façon dans notre monde. C'est toujours en fonction de la résistance. Il y a amplification. Et ça, c'est ainsi que nous atteignons ce qui est appelé 620 fois plus.
4: Que
2: toute relation de la personne au système devient un système de don et de connexion. Et comme c'est un système égoïste, alors le fait de le surmonter signifie s'élever au-dessus, tout d'abord avec nos forces, ce qui est appelé de donner afin de donner, et plus tard même d'utiliser ces forces de résistance afin de donner. Et ça, ça sera déjà recevoir afin de donner. Et de là, nous construisons notre attitude vis-à-vis du Créateur, vis-à-vis de tout le système, et c'est ainsi que nous commençons à découvrir ce système, à le découvrir, qui opère dans ce système, à découvrir ses buts, pourquoi il a fait ça comme ça, et de là, naît en nous l'amour, et il se développe en nous vis-à-vis de lui, du fait de ce que lui a fait pour nous. Turquien.
7: Thank you, my friend. Merci, is asking.
2: Mon ami demande.
7: Can you explain what that line means?
2: Pouvez-vous expliquer ce que signifie cette ligne? Le Seigneur sera un et son nom un. Nous devons atteindre un état où nous nous connectons tous. Aucun d'entre nous n'a une propre image de lui-même, mais plutôt il n'y a qu'une force, il n'y a rien d'hormis lui, et lui, il nous dirige et il se relève à nous et nous le couronnons. C'est-à-dire que nous atteignons un état où nous en arrivons à savoir qu'il n'y a qu'une force dans la nature, un, unique et unifié, et qu'il n'y a rien d'hormis lui, qu'il est le bon qui fait le bien, un vis-à-vis de tout le monde. Ça, c'est ce que nous découvrons. Et alors, à partir de cette révélation, nous commençons aussi à nous voir nous-mêmes, que nous appartenons à cette même force et que tous nous appartenons à cette même source et qu'il est un pour tout le monde. Et de là, nous avons des actions entre nous, l'amour, la paix, et ça, c'est comme ça que nous atteignons la complétude.
4: USA Nord-Est.
2: USA Nord-Est.
6: 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На сегодняшний день мы воспринимаем в сетке хорошо
2: плохо. Мы сам в системе дуалити, le bien, le mal.
6: Как нам перевести это в правда ложь через десятку?
2: Мы fait toujours la différence entre bien et mal, doux, amer. Alors, comment aller avec le vrai et le faux dans la dizaine? En vérité, ceci n'est fait que par la dizaine, que tout ce dont tu veux parler au Créateur, tu dois le faire passer par la dizaine, et à travers la dizaine, essayer de le recevoir. Même si au départ, tu ne sais pas comment le faire, mais si tu essaieras et essaieras plus et plus, c'est comme avec ce qu'on appelle un dialogue cassé, un téléphone cassé, que si tu essayes et que tu demandes et que tu fais un effort, alors tu commenceras à comprendre comment le Créateur, à travers la dizaine, parle avec toi. Et toi, à travers la dizaine, tu t'adresses à lui. Et que nous nous adressons au Créateur de nous-mêmes, on dit que ça ne fonctionne pas vraiment. Mais essaye de le faire par la dizaine, et là, tu verras comment, en fait, dans les amis, commencent à être ces composants de la dizaine et les composants de la connexion entre toi et le Créateur. Et ça, c'est comme ça que tu établiras la connexion avec lui. Et c'est comme ça que chacun vis-à-vis des autres se connecte au Créateur, et l'un dans l'autre, plus tard, nous atteignons d'avoir une connexion entre nous, et que le Créateur est un pour nous tous. Et ça, c'est comme ça que nous avançons. Tel Aviv 4. Merci, Rav, bonjour. J'ai entendu que vous avez dit que nous recevons seulement une bonne attitude des amis, seulement une bonne relation des amis. Pouvez-vous expliquer où apparaît l'inversion dans nos sensations? Dans la mesure où tu te rends vis-à-vis des amis, comme Rabash écrit que tu es un zéro devant eux, et que eux, ils sont tous des un, et que dans cette mesure, tu commences à ressentir que les amis ne veulent que donner tout le bien à toi. Eux, ils ne changent pas, tu pourrais dire. Mais plutôt, c'est moi qui change. Et par cela, je vois qu'ils sont tous connectés entre eux, connectés avec moi, et que eux, ils veulent seulement la bonté pour moi, et que rien ne change. Je n'attends pas que les amis changeront. Ce que j'attends, c'est que moi, je changerai, que je serai capable de découvrir en eux seulement le bien. Et dans la mesure où ils m'apparaissent à l'opposé du bien,
3: Moi, je commence à voir que c'est incorrect. Et il en est ainsi par rapport à tous les gens du monde. Nous n'avons pas besoin de transformer le monde et de le corriger, mais c'est nous-mêmes que nous devons transformer. Et alors, nous nous apportons à un état où nous tous, nous devenons des êtres aimés, des amis proches les uns des autres.
7: Oui.
3: Dans la dizaine, nous essayons toujours de nous engager dans la connexion, dans les bonnes relations au-delà de tout, mais en pratique, ce qui se révèle, ce sont toutes ces petites brisures qu'il y a entre nous. C'est bien si c'est révélé, c'est pas possible que ça ne soit pas révélé, et que seulement en avançant vers le but de la création, vous verrez combien vos brisures seront même plus grandes, que de nouveaux écarts entre les créatures se révèlent un petit peu, et que vous ressentez de l'amour et la connexion, et alors qu'il est dissimulé, vous sentez que vous vous distanciez, que vous voulez vous tuer les uns les autres, comme les étudiants de Rabbi Shimon, ces états seront plus extrêmes.
7: Donc,
3: en quoi, en fait, le système du créateur se revêt-il dans la dizaine? Parce que c'est par des bonnes relations entre nous, mais aussi les deux. Les deux. On ne peut pas juste distinguer les bons états, mais plutôt le Seigneur a créé l'un opposé à l'autre. Nous découvrons le bien selon le mal, et c'est impossible autrement. Et le grand mal est révélé à la fin de la correction, et il est dirigé par le grand bien. PT31,
8: merci.
3: Quand nous couronnons le Créateur sur nous, à la première étape, il y a un doute. Est-ce que nous opérons correctement ou pas? Alors comment est-ce qu'on passe cette étape? Est-ce qu'on franchit cette étape de confiance ou lorsqu'un autre moment...

0: то Творец раскрывает себя
1: человеку, de lui,
0: и человек уже начинает работать
1: plus tard,
0: в этой системе,
1: когда раскрытый
0: Творец.
1: Choix, alors, le créateur se révèle à l'homme.
0: Два вида работы, когда Творец в скрытии,
1: и когда alors, la personne commence à travailler dans le système d'une façon que le Créateur est révélé. Alors, quelle est la différence entre ces deux types de travail, quand le Créateur est dissimulé et quand il est révélé dans la personne? L'un, c'est la dissimulation, l'autre, c'est la révélation. Ces deux étapes par lesquelles nous passons, ils construisent en nous, l'un selon l'autre, la capacité à ressentir le Créateur, à se rapprocher de lui, à développer nos sens. Car l'un de l'autre, nous n'avons pas plus que la sensation. Notre esprit n'est que tourné pour nous donner quelques discernements concernant nos sensations. Mais le plus important, c'est la sensation.
0: Просто раньше, если я не ошибаюсь, все время предостерегали, мы когда учили, что основная наша работа — это верь выше разума.
1: Nous avons reçu un avertissement au cours de l'étude que la partie principale de notre travail est dans la foi au-dessus de la raison. Et Sir Abba écrit que le Créateur se révèle.
0: Donc, quel est
1: le travail lorsque le Créateur est déjà révélé à
2: l'homme?
1: Le Créateur est révélé à la personne dans la foi que le Créateur développe de lui-même. La personne marche les yeux clos. Il ne veut pas voir, il ne veut rien du tout. Ce qu'il veut, c'est appartenir au Créateur. Et avec ce sentiment d'appartenance au Créateur, en cela, il découvre le Créateur. C'est comme ça dans la spiritualité.
3: Ken. כשאנחנו הופכים להיות דומים לבורא, שותפים עמו, אז הוא עדיין נשאר עליון, מלך,
1: או שאנחנו הופכים שווים? Similaire au créateur, comme des partenaires. Est-ce qu'il s'avère qu'il est encore le roi sur nous? Non, tu adhères à lui, tu appartiens à lui. Et ce sentiment qu'il est le supérieur est en fait révélé de plus en plus. Il est révélé de plus en plus. Et quelle est exactement cette action de faire de lui le roi? Couronner, cela signifie que nous voulons découvrir dans toutes nos pensées et émotions ce qui est appelé dans mon cœur, qu'il dirige, qu'il est le premier, et nous ne faisons que découvrir que quoi que nous ayons dans notre esprit et dans notre cœur, c'est-à-dire dans toute notre essence, que seulement lui le remplit. Et ça, c'est une action que nous devons faire dans la dizaine. Oui, oui, ça c'est appelé que nous découvrons le roi. Et avant que je couronne le roi, je dois couronner les amis, aller en faire l'éloge? Oui, en tant que moyen. Merkaz 1. Une question d'un ami. Quand disons-nous qu'une personne a le libre choix? Quand est-ce qu'une personne a le libre choix? Nous devons tout d'abord détecter qu'est-ce qu'un choix, par rapport à quoi il y a un choix. Et alors nous pouvons déterminer si une personne a le choix ou non. Bon, vérifie.
3: Doudi. Extrait
1: numéro 2 de Rabash. Notre Père, notre Roi, nous n'avons pas d'autre roi que toi. Ça, c'est ce que nous disons à Rosh Hashanah. En d'autres termes, seul le Créateur peut contribuer à faire de lui notre roi. Donc, nous pouvons travailler parce que nous servons le roi. Et ceci est notre récompense. Que nous avons le privilège de servir le roi. Cela signifie que ce n'est qu'à ce moment-là que nous pouvons tout faire pour le bien du Créateur. En d'autres termes, si le Créateur ne lui donne pas ce pouvoir, de sentir que nous avons un grand roi, il n'a pas la force de travailler pour le bien du Créateur.

0: car le corps prétend, qu'obtiendras-tu en donnant au Créateur? En d'autres termes, tant que le désir de recevoir domine, l'homme est impuissant. Parfois, il doute du début, c'est-à-dire qu'il dit que maintenant il voit qu'il a travaillé en vain et qu'il n'a rien gagné par son travail. Maintenant, il voit vraiment que tout son travail n'a servi à rien. Par conséquent, lorsque le Créateur l'aide et lui donne le désir de Hashpia de donner, et qu'il sent qu'il a un grand roi, seul le Créateur peut donner cela. C'est le sens de ce qui est écrit, « Notre Père, notre Roi, nous n'avons pas d'autre roi que toi. » À savoir, toi seul peux nous faire sentir que nous avons un grand roi et qu'il vaut la peine de travailler pour lui, de lui apporter du contentement. Encore extrait numéro 2, Rabash. Notre Père, notre Roi, nous n'avons pas d'autre roi que toi. En d'autres termes, seul le Créateur peut contribuer à faire de lui notre roi, pour que nous, donc nous pouvons travailler parce que nous servons le roi. Et ceci est notre récompense, que nous avons le privilège de servir le roi. Cela signifie que ce n'est qu'à ce moment-là que nous pouvons tout faire pour le bien du Créateur. En d'autres termes, si le Créateur ne lui donne pas ce pouvoir de sentir que nous avons un grand roi, il n'a pas la force de travailler pour le bien du Créateur, car le corps prétend « Qu'obtiendras-tu en donnant au Créateur ?» En d'autres termes, tant que le désir de recevoir domine, l'homme est impuissant. Parfois, il doute du début, c'est-à-dire qu'il dit que maintenant il voit qu'il a travaillé en vain et qu'il n'a rien gagné par son travail. Maintenant, il voit vraiment que tout son travail n'a servi à rien. Par conséquent, lorsque le Créateur l'aide et lui donne le désir de donner, et qu'il sent qu'il a un grand roi, seul le Créateur peut donner cela. C'est le sens de ce qui est écrit, « Notre Père, notre Roi, nous n'avons pas d'autre roi que toi. » À savoir, toi seul peux nous faire sentir que nous avons un grand roi et qu'il vaut la peine de travailler pour lui, de lui apporter du contentement. Bon, je vois que nous n'avons pas de questions ici, et en effet, cette chose est claire, que c'est ce que nous devons atteindre, ressentir que seul le Créateur dirige le monde entier, et qu'il n'y a rien hormis lui et notre Milvado, et que nous existons sous son contrôle absolu. Brésil 2. Oui, bonjour Rav. Comment savons-nous que le désir de recevoir nous domine? Que peut-on faire pour aider les amis? Si nous demandons les forces du don, que le Créateur nous les apporte, alors nous serons en mesure de surmonter la force de réception qui l'éveille en nous. Tout provient de lui, tant les mauvaises forces que les bonnes forces. Cependant, nous devons choisir qu'est-ce que nous voulons qui nous dirigera. Ça, c'est tout notre travail. Itan.
1: Caro Rav, perché per vedere il Boré re devo prima incoronarlo
0: le créateur comme roi, je dois prima d'abord le couronner, moi, lui. D'abord, qui est le créateur? Peut-être que c'est la force de l'homme. Merci. Est-ce que le roi, c'est l'ego de l'homme? Certainement, l'ego de l'homme dirige la personne. En ce que nous demandons que le Créateur nous dirigera, apparemment, nous voulons remplacer le roi pour l'abaisser et à la place de mettre l'autre. Ça, c'est ce que nous devons faire. C'est tout. Bon, alors, tout dit, on a une question de ici dans la salle. Merci beaucoup. Il dit que parfois il doute du début des fondamentaux. C'est-à-dire qu'il dit que maintenant il voit qu'il a travaillé en vain et qu'il n'a rien gagné par son travail. Alors pourquoi est-ce que le Créateur nous donne de tels états? Pourquoi est-ce que nous avons besoin de cela? C'est afin que nous comprenions qu'il n'y a que lui qui nous contrôle. Ensuite, oui, Dodi. Oui, extrait numéro 3, Bala Sulam. Celui qui est assis chez lui n'est pas comme celui qui se tient devant le roi. C'est-à-dire que la foi doit faire en sorte qu'il se sente toute la journée comme s'il se tenait debout devant le roi. Alors, l'amour et la crainte qu'il ressent seront sûrement complets. Et tant qu'il n'est pas arrivé à ce genre de foi, il ne doit pas se reposer, car c'est notre vie et la longueur de nos jours. Et il ne voudra accepter aucune récompense. Le manque de foi doit être tissé dans ses membres jusqu'à ce que l'habitude devienne une seconde nature, dans la mesure de « quand je me rappelle de lui, il ne me laisse pas dormir ». Oui, il est à nouveau. Encore. Celui qui est assis chez lui n'est pas comme celui qui se tient devant le roi, c'est-à-dire que la foi doit faire en sorte qu'il se sente toute la journée comme s'il se tenait debout devant le roi. Alors, l'amour et la crainte qu'il ressent seront sûrement complets. Et tant qu'il n'est pas arrivé à ce genre de foi, il ne doit pas se reposer, car c'est notre vie et la longueur de nos jours. Et il ne voudra accepter aucune récompense. Le manque de foi doit être tissé dans ses membres jusqu'à ce que l'habitude devienne une seconde nature, dans la mesure de « quand je me rappelle de lui, il ne me laisse pas dormir ». Il n'y a pas de question. Si. Oui, on a peut-être 35. Latin 2.
2: Hola, Rat, buen día.
3: Shalom, Rab.
2: En lecciones anteriores, usted nos ha dicho que somos como una banda de criminales que llegamos acá, nos reunimos para.
0: Dans les leçons précédentes, vous nous avez dit que. Nous sommes comme un groupe de criminels jusqu'à ce que nous annulions les uns devant les autres dans les tentatives de découvrir le Créateur entre nous. Dans ces deux dernières années, il y a eu toutes sortes de désastres naturels qui ont eu lieu dans notre pays, et puis il y a une semaine à nouveau. Donc ma question est... Pourquoi est-ce que je vois ces événements comme des punitions et que je vois que moi-même je suis puni malgré le travail que je fais? Ces événements sont vraiment des, je crois, punitions, lorsque nous ne savons pas comment corriger notre nature, que nous sommes dans la force simple de nature, minérale, végétale et animale, nous sommes au cœur de tout le système de la nature, et si nous nous organisions correctement, en équilibre entre nous, alors bien sûr que toute la nature serait organisée d'une façon merveilleuse. Et donc, ça, c'est ce qui nous arrive au total et le fait que nous secouer un petit peu. Ce n'est pas vraiment le véritable don du Créateur sur nous qui, Dieu préserve, nous fait du mal si nous continuons dans notre direction actuelle. Le Créateur, le Baal Shem écrit même au sujet des guerres mondiales, le troisième, le quatrième. Et donc, parce que selon les forces de la nature, c'est possible, tout est possible. Simplement, il regarde de toutes les forces qui opèrent dans la réalité et il voit juste combien nous pouvons aller loin dans notre manque d'équilibre entre nos forces. Et il voit que nous pouvons vraiment atteindre le sommet, c'est-à-dire détruire toute la réalité, sauf un seul point. Et que de là, à nouveau, commence l'entière correction. Donc, nous espérons que nous serons en mesure de commencer à accomplir des actions pour organiser, pour calmer le système de la nature, qui est tout. Le principal est que tout dépend de l'existence des relations correctes entre nous. Si nous nous connectons correctement entre nous, les dizaines, le cli mondial international, et qu'ainsi nous puissions grandement, positivement influencer le système général de la nature. Maxis.
4: Спасибо, Раф. А что значит, что нехватка веры должна впитаться в его органы?
0: Que signifie que le manque de foi? Qu'une personne devrait ressentir juste à quel point il lui manque de la foi.
4: Да. Вот это состояние стоит перед царем.
0: Le manque de foi doit être tissé dans ses membres, c'est ça la question.
4: En plus, в течение дня действительно.
0: Alors, est-ce qu'on peut faire que cette habitude dont il parle ici, que ça devient une seconde nature et qu'au cours de la jour, au moins dans une certaine mesure, nous ayons cela? Oui, bien sûr. Imagine-toi que tu es constamment devant le Créateur. Oui, Doudi. Marie, je t'en prie. Pour continuer la même question qui a été posée maintenant, comment atteindre un état où le manque de foi est tissé dans les membres? C'est-à-dire, comment peut-on ressentir une telle chose? C'est un problème. De vraiment le ressentir dans la personne. Le manque de foi, c'est le manque d'adhésion, le manque de force de don. C'est le manque de la sensation du Créateur. Et si c'est ressenti comme ça, alors c'est un signe que la personne doit investir plus, d'être connectée avec les amis. Parce que ce n'est que de là que il se mélange entre les amis. De là, il atteint le début de sa sensation avec le Créateur. Comment il commence à se connecter au Créateur? La connexion au Créateur est à l'intérieur de sa connexion avec les amis. Cette connexion, elle arrive par le manque de connexion à la prière, ou bien c'est un processus différent? C'est un manque de connexion entre les cœurs. Et alors, bien sûr, que la prière peut aider.
5: Quand il y a des cours comme ça, du Rav qui finissent, j'ai pas envie qu'ils finissent, j'ai envie qu'ils continuent encore et encore. et ne pas sortir de là, parce que le Rav, vraiment, il nous éveille, il réchauffe nos cœurs, jusqu'à ce qu'on commence à ressentir la force de la connexion entre nous. Je pense que nous tous, on est comme ça, étouffés dans ce palais du roi. On a reçu beaucoup de discernement maintenant dans le cours, vraiment beaucoup de choses très spéciales qu'on a entendues, donc rentrons maintenant dans un atelier entre nous. Un atelier résumé. Quel point du cours est-ce que j'ai capté en particulier en rapport avec notre travail en particulier? Résumons entre nous, 6 minutes. Ce qui m'a marqué particulièrement, c'est par rapport à la croyance, que c'est un point qui a besoin de prendre de la force par rapport à la prière et par rapport à un lien plus profond avec les amis. Le Rav a aussi rajouté le fait qu'on a toujours besoin de se voir comme si on se tient devant le Créateur. Oui, vraiment, le Rav a donné un accent sur le fait qu'on a besoin de et de prier et de tout le temps choisir la connexion entre nous. Est-ce que je suis dans ce lien? Est-ce que je suis en dehors du lien? Est-ce que je renforce ce lien? Voilà, que ce soit tout le temps dans ma tête. Comme il a dit dans le début de la fête, que le Créateur, c'est le don. Il faut tout le temps se renforcer en cela. Oui, vraiment, dans la dernière minute du cours, le Rav a dit que le manque de croyance, c'est le manque d'adhésion, le manque de don, le manque de l'influence du Créateur. Si l'homme doit être connecté avec les autres, parce que c'est seulement dans le fait qu'il se mélange avec eux, il rentre dans le ressenti du Créateur. Tout notre travail, c'est travailler avec les amis, travailler dans le groupe. C'est à travers ça que notre ressenti se renforce. Oui, et au début, il a dit que dans la mesure où tu te soumets par rapport aux autres, dans cette mesure-là, tu commences à ressentir que les amis ne veulent que te donner que du bien. Et après, il rajoutait que je n'attends pas à ce que les amis changent, j'attends seulement à ce que moi je change, et qu'en eux, il y a seulement du bien. C'est seulement dans la mesure où je ne vois pas du bien en eux, je commence à voir que ce n'est pas correct. Mais moi aussi, j'ai noté quelques points. Le Rav a parlé du fait que tout notre lien avec le Créateur, c'est seulement à travers les amis. Je le demande, et ceci, c'est à travers les amis. Mais la réponse vient à travers les amis. Il n'y a pas de lien direct. Et il a aussi parlé de l'appartenance au Créateur. On veut tout le temps tout faire appartenir à lui, que c'est un désir à lui. D'appartenir à lui. Aussi, on doit jusqu'à ce qu'il ne me laisse pas dormir. Vraiment comme ça, tout le temps. Tout le cours, c'était vraiment très, très émotionnel sur les relations. Comment est-ce qu'on doit développer la relation? Il a aussi parlé du châtiment, que la nature nous châtie par le manque de... Et comment est-ce qu'on répond à la nature de retour? C'est seulement dans la connexion entre nous, il n'y a rien d'autre. Oui, je vais continuer avec vous. C'est exactement ce qu'on se dit tout le temps, à chaque fois. On va tout le temps renforcer ce lien entre nous et le Créateur. Construire cette force. On le fait. On vient en fait chaque jour ici de nouveau, on construit ce lien, cet équilibre que vous avez dit. On a envie en fait de se donner soi-même et à tous les amis dans cette unique force, cette force de don et d'amour. Tout le temps vraiment de s'exercer par rapport aux amis, l'un par rapport à l'autre. Comment est-ce qu'en fait on est dans l'équivalence de forme par rapport à lui, dans sa qualité. C'est OK, le fait qu'on ne le voit pas toujours de la meilleure manière et qu'on ne réussit pas, c'est ici le temps de demander. C'est comme le Rav a dit au final, que tout se résume dans la prière au Créateur. Oui, donc on parlait de beaucoup de sujets, En gros, comme tout le monde a dit, le Créateur peut se révéler dans la connexion entre nous. Et ce qui nous dérange pour nous connecter, c'est la force mauvaise en nous qui s'appelle le désir de recevoir. On a besoin de faire grandir le désir de donner qui s'appelle la croyance, la ligne droite. Est-ce quand on travaille comme ça, on forme entre nous une certaine région, un certain clic comme ça où le Créateur peut se révéler. Et c'est notre travail, en fait. Et tout dépend à quel point est-ce qu'on se dirige vers là-bas, qu'on se met sous cette influence, qu'on veut ensemble construire entre nous des relations de dons. De nouveau, on a entendu que le don, c'est le Créateur, ce lien-là du don. C'est tout, donc vraiment essayons. Essayons de faire un lien comme ça dans la dizaine. Ce qui m'a marqué aussi, c'est le point que dans la dizaine, précisément quand il y a des difficultés et qu'il y a le surmontement, tu devais de recevoir. Alors c'est précisément l'avancement, c'est le Créateur qui rajoute un endroit pour le travail, comme il a donné l'exemple des étudiants de Rabbi Shimon, très très connu. Le Créateur, on le ressent toujours à l'inverse. Il faut juste se rappeler que c'est justement la bonne direction. Bon, alors, après qu'on s'est résumé ce cours et qu'on a résumé les points les plus centraux, il en ressort qu'en fait, quand on regarde dans l'extérieur de tout ce qui se passe avec nous, on a l'impression comme si on a tout. Il y a de l'abondance qui vient de tout. On a des cours infinis et que dès que tu les écoutes, vraiment, tu ressens qu'ils sont en train de te parler à toi. Comme, même si tu t'étais déjà au cours à l'époque, maintenant tu ressens en fait comme si le Créateur, le Rav te donne un nouveau cours. Et on a les sources, et on a cette maison où il y a tout le monde, et on a ce bâtiment, et on a des centaines de dizaines, et dans Israël, et dans le monde, et des dizaines, des milliers d'étudiants qui sont connectés avec nous chaque jour. C'est bien plus que la richesse. Il y a comme ça une complétude tellement grande pour faire régner le roi sur nous. Mais malgré tout, il y a toujours comme ça un ressenti qu'il y a quelque chose qui me manque de manière personnelle et que je suis obligé de l'avoir pour faire régner sur moi le roi. Et donc c'est pour ça qu'on veut maintenant faire un atelier. Qu'est-ce qui précisément me manque de manière personnelle que je dois recevoir de mes amis pour faire régner sur moi le roi? Encore une fois, qu'est-ce qui me manque de manière personnelle que je dois recevoir des amis pour pouvoir faire régner le roi sur moi? De manière personnelle, toujours qu'on me rappelle toujours la grandeur des amis. Parce que toute la journée, comme ça, j'ai cette pensée à propos des amis, à quel point est-ce qu'il y a besoin d'encore travailler. Et aussi, peut-être que moi, je prie plus pour eux et que je donne plus à eux. Et que comme ça, ça va justement m'environner tout le temps, m'entourer tout le temps dans cette ressenti. Ce qui me manque, c'est les rappels, comme Shalom a dit, l'environnement. L'environnement qui est tout le temps comme ça, 100% avec moi tout le temps. Autant plus l'homme a du temps comme ça dans l'environnement, qui soutient le roi, qui soutient le chemin, qui lui rappelle le chemin. C'est comme ça que le chemin devient plus facile, que le chemin devient plus clair. Je ne sais pas comment le dire, mais l'homme peut se rappeler du chemin, il peut marcher dans le chemin et à travers ça avancer. C'est plus il a d'environnement qui presse sur lui intérieurement. Oui, je vais revenir sur ce que j'ai lu tout à l'heure de ce que j'ai écrit de par du Rav. Que dans la mesure où t'es soumis par rapport aux amis, tu ressens qu'ils ne veulent te donner que du bien. Et donc moi, je n'attends pas à ce que les amis changent, mais j'attends que moi je change. Et que je vois en eux que du bien. Et dans la mesure où je vois pas du bien en eux, alors je vois que c'est pas bon. Alors par rapport à ça, ce qui me manque moi, c'est me soumettre plus par rapport aux amis et les justifier plus. Mais le plus important, c'est vraiment de les jalouser plus. Oui, je vais prolonger Chaim. Moi, ce qui me manque, c'est justement de voir les amis comme le Créateur les voit, comme des personnes choisies, élues, des justes, vraiment être un zéro par rapport à eux, vraiment de prier pour eux. Il n'y a pas besoin de quoi que ce soit de plus. Oui, c'est ça ce que ça veut dire que de se relationner par rapport aux amis tout le temps. Vraiment, qu'on entend juste ce matin qu'on veut être dans la vérité et le mensonge, et pas dans le mensonge et la mer. Et vraiment, on veut voir derrière chaque ami le Créateur. Si on veut être dans ce système du Créateur, je suis obligé de avec les amis. C'est comme ça que le Créateur... Pour faire ça, on a besoin d'avoir la force de la croyance. La force de la croyance, c'est ce qui s'appelle la force du don. Et pour atteindre cette chose, c'est seulement le travail de la force supérieure. C'est lui qui peut nous donner. Et à partir du moment où cette deuxième force, à partir du moment où le désir de recevoir domine, on ne peut pas avoir le Créateur. Le Créateur, on peut le ressentir qu'à travers le désir de donner. Oui, et ce désir, on peut le recevoir à travers les amis. Vraiment, je le reçois aussi à partir des amis, je reçois beaucoup de force. Mais probablement que l'exemple que maintenant je vois, la véritablement que je peux recevoir, c'est... C'est seulement une certaine mesure. Mais, et donc voilà, il faut se baisser la tête plus et essayer de se soumettre plus. Et c'est seulement en ouvrant les yeux et le cœur qu'on peut le faire régner. Oui, on a besoin de recevoir la grandeur du Créateur et son importance seulement à partir des amis, dans l'environnement, parce que de par nous-mêmes, on n'a pas plus d'un petit désir. Et ce développement, ça vient à partir de l'environnement qu'on choisit. Et comme les amis ont dit, si je suis comme un individu et que je ne me soumets pas, alors, mais que je veux simplement recevoir des amis, alors rien ne va rentrer. Donc on a besoin d'abord de donner aux amis. Oui, ce qui m'a vraiment marqué, c'est le fait qu'on a besoin de se soumettre par rapport aux amis. Et voilà, plus on fait ça, alors plus on voit que le Créateur nous donne plus de choses et on les couvre par l'amour, et donc ça nous donne encore plus de choses. Et c'est vraiment la chose la plus forte qu'on a. C'est vraiment la bonne direction, la bonne intention pour vraiment s'adhérer au Rav et à la société. Oui, et le rôle de la dizaine, c'est vraiment de tout le temps pousser l'homme en avant, de lui donner les bonnes pensées. Oui, les amis, on veut continuer vers notre prochaine forme d'inclusion. C'est les questions et les réponses. Donc, les amis qui ont des questions dans le cours qu'on vient de passer, les amis du Clé Mondial, vous êtes invités à élever des points d'interrogation. Essayons de nous inclure comme ça avec le manque des amis ensemble. Kabio, s'il vous plaît.
6: Good morning, everybody.
5: Bonjour tout le monde. On a entendu dans le cours avec le Rav que les amis sont parfaits, sont vraiment un exemple parfait d'amour et de don. Et maintenant, dans l'atelier, on s'est posé la question de qu'est-ce qui manque de mes amis, qu'est-ce que je dois recevoir des amis, comme s'il manque quelque chose aux amis, comme s'il y avait besoin de quelque chose qu'on a besoin de. Est-ce que vous pouvez aider à comprendre cette contradiction? Si je vois comme ça, si je vois quelque chose de pas bien dans les amis, et c'est des manques en moi, mais d'un autre côté, ils doivent me donner quelque chose. J'espère que la question est claire. Oui, la question est claire. Et on va essayer de faire un petit peu d'ordre comme ça. Aux amis, il ne manque rien. Les amis, ils se trouvent dans la fin de la correction. Les amis sont parfaits, ils sont complets, ils sont les anges du Créateur devant moi. Vraiment, on est un. Ça, c'est si on se trouve dans une perception de la réalité qui est corrigée. Et donc, sauf... justement, on doit corriger notre intention. À part manquer notre intention, c'est rien d'autre manque. Donc, en fait, rien ne manque aux amis. La question, en fait, c'était plus, qu'est-ce qui me manque, moi, pour te recevoir des amis? Et donc, c'est tout le temps comme ça, un jugement sur moi. Je me juge, je vois qu'est-ce qui me manque à moi, quel défaut il y a en moi par rapport aux amis. Il faut vraiment développer la bonne relation. Oui. W Ukraine.
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5: On n'a pas la tradition. Oui, donc vraiment dans le cours, le Rav donnait comme ça une direction très très claire que tout le temps, l'homme avance par la résistance, par l'opposition. Il a tout le temps comme ça une résistance par rapport à la connexion. Il lui révèle le don par rapport au fait qu'il soit dans la réception. Et comme ça jusqu'à la fin de la correction, que justement cette fin de la correction parfaite, ce sera en fait le manque de fin de correction. Et c'est comme ça que marche aussi avec l'amour qui se construit entre nous. Quand on veut construire l'amour entre nous, alors en fait, ça se passe toujours sur l'opposition, sur l'éloignement, au-dessus du manque de lien. Parce qu'en fait, au-dessus de ce manque, on peut construire le kli. Que là-bas, on peut demander au Créateur. Là-bas, on peut vraiment exiger le véritable lien entre nous. Et c'est pour ça que tout le temps, on avance avec deux opposés. Oui, Ashkelon 2. Qu'est-ce qu'il veut dire par le fait qu'on a besoin de faire régner le roi sur moi? C'est quoi l'ordre en fait des choses? D'abord je le fais régner et après je continue ou comment? Ou d'abord est-ce que j'avance et après je le fais régner? Faire régner le roi, c'est le faire grandir, qu'il me domine, qu'il me contrôle. Je veux recevoir son contrôle sur moi, vraiment. Il n'y a rien de mieux lui, et que lui remplit eux. Mais je veux le reconnaître. C'est le point justement unique de la créature qu'elle peut faire. Je veux reconnaître qu'il n'y a rien de lui. Je veux le faire régner. Pour l'instant, la seule personne qui règne sur moi, c'est ce pharaon, l'ego. Petit à petit, plus on étudie, on éveille justement cette lumière qui ramène vers le bien. En cela, on reconnaît le mal. Et donc justement, si on peut se séparer de cet ego en nous et qu'on se met de côté, alors on veut justement préférer l'intériorité sur l'extériorité. Justement, on veut tout le temps faire régner le roi sur nous. Comment est-ce qu'on fait ça? C'est pas par des exercices psychologiques, mais on travaille dans la société, on travaille dans la dizaine, on travaille dans le groupe. On fait grandir les amis, on s'annule jusqu'au zéro absolu. Et alors, à partir de ces efforts, il y a un clé qui se forme en nous. On commence à avoir un manque, une exigence. une nécessité pour la lumière, et c'est la lumière qui nous corrige et qui fait en sorte que le roi soit le roi sur nous. C'est comme c'est écrit là. Ça veut dire qu'en fait, le début, c'est la croyance en les sages. C'est quoi l'ordre, en fait? Parce que moi, j'ai seulement la croyance en les sages, c'est tout. Oui, on peut aussi voir ça de ce point de vue de la croyance en les sages, et que je n'ai... Et on commence avec ça, mais on peut aussi regarder avec le fait qu'on se trouve dans un mauvais état. Et donc, on commence à se poser des questions, et on avance. En fait, ça dépend vraiment du point où est-ce qu'on commence. Mais au final, on veut juste le faire régner sur nous.
7: W Spain.
8: Buenos días, amigos. Buenos días, Clé Mundial. Si el creador está.
5: Bonjour, les amis. Bonjour, Clé Mundial.
8: Porque nos falta, ¿qué nos falta construir entre nosotros para que nuestra petición deje de ser ayúdame a mí?
5: Si le créateur nous donne un. C'est lui qui décide qu'on ait le manque pour le faire régner. Alors, qu'est-ce qu'il nous manque pour que la demande devienne justement qu'on ait une demande de le faire régner. Quand on dit faire régner le roi, ce qu'on veut dire, c'est qu'on veut vivre dans la réalité où la seule chose qui existe et qui te domine, c'est le créateur. Et c'est justement tout notre travail. Justement, c'est ce qui est écrit dans Shamati, dans Yidnirnumilui, Shamati 1, que l'homme doit choisir, établir qu'à chaque instant, tout ça, c'est il n'y a rien de lui, que ce soit bon ou mal. Et c'est pour ça que nous, quand on travaille entre nous dans les dizaines, on a besoin de tout le temps vérifier. Pourquoi est-ce qu'on travaille? Qu'est-ce qu'on veut atteindre à partir de notre travail de connexion? Est-ce que c'est juste pour que ce soit sympa et qu'on ait du fun, ou est-ce qu'on veut vraiment atteindre cette force de don pour qu'elle domine sur nous, que cette force soit notre roi? Et donc, on veut faire régner le roi sur nous. On veut que cette qualité du don soit plus grande que la qualité qui est de notre nature. C'est pour ça qu'on a besoin de faire aussi faire régner les amis. Et justement, faire régner le créateur, c'est aussi une action que l'homme doit faire à chaque instant de sa vie. Si tu l'as fait régner, après un instant, c'est déjà plus ton roi. Tout le temps, à chaque instant, tu dois le faire. Tout le temps, tu dois garder sa grandeur pour qu'il soit vraiment le grand, comme le maître que tu regardes tout le temps, que tu veux être derrière lui. On voit ici qu'il y a dans le hall aussi des questions. Oui, Shuli. Moi aussi, je veux voir que ce soit sympa et que j'ai du fun. Et j'ai pas envie de souffrir. J'ai juste envie d'avoir du fun. Pourquoi est-ce que j'ai besoin d'avoir de la souffrance? Bon, c'est juste, oui, t'as dit qu'on veut pas avoir du fun. Donc, bon, je pense que justement, on a beaucoup de fun. On s'est rassemblés ici. Si c'était pas si sympa que ça, alors on aurait fait autre chose. Parce que le désir de recevoir, comme ça, il veut aller seulement rentrer dans le meilleur endroit. Donc justement, nous on veut aussi rentrer dans le créateur. Pourquoi est-ce qu'on veut le faire régner? Parce qu'en fait, on veut faire régner le but contre nous. Justement, plus le désir de recevoir s'augmente, alors plus on met le but. Donc c'est pour ça que, bien qu'on se trouve aussi dans quelque chose de sympa, en fait, cette marche sur le chemin spirituel, c'est justement ça qu'on veut qui nous contrôle. Parce qu'en fait, qu'est-ce qui nous est important? C'est pas qu'on cherche à nous remplir et c'est tout, et qu'on laisse tomber le créateur. Mais non, justement, on veut avoir du plaisir du fait qu'on aspire à lui, du fait que vraiment, on marche sur ce chemin pour l'atteindre. C'est ça notre remplissage. Ok, mais donc c'est quoi la relation par rapport à l'état? Si par exemple je suis dans un état qui est pas très sympa, voilà, bon, j'ai un but dans la vie, j'ai un sens, mais je suis pas dans un état très très bon. Alors c'est quoi mon rapport par rapport à ça? C'est quoi l'état ici? Alors, quand tu es dans une telle situation, tout d'abord, si tu t'es bien préparé d'une manière correcte, ensemble avec les amis, dans la dizaine, avec les sources, que tu t'es bien approfondi dans les paroles du Rav, que tu t'es bien approfondi dans le cours, alors tu vas réagir à cet état d'une manière correcte. Tu ne vas pas fuir de cette aviut qui va se révéler, mais tu vas vraiment pouvoir continuer. Et justement, cet état va dans le futur t'aider dans ton lien. Donc en fait, tout dépend à quel point est-ce que tu te prépares à ces états-là. Sinon, le Créateur, il est obligé de te séparer, nous déconnecter, parce que si on n'était jamais déconnecté, on ne serait jamais en lien avec lui. L'adhésion, on veut tout le temps la rendre nécessaire, que ce soit la chose la plus importante pour nous dans la réalité, que vraiment, à la fin de la correction, il y a 1000% d'adhésion, et là, il y a pour l'instant, il y a zéro. Donc justement, de là à là, du point A au point B, eh bien, on veut essayer de le faire régner, à chaque instant, peu importe ce qui se passe. Oui, justement, quand le Créateur nous donne comme ça des états, la question c'est à quel point est-ce qu'on s'est préparé. C'est ça justement l'importance ici. Si vraiment on a reçu des forces dans la dizaine, c'est vraiment comme un bouclier, comme ça. Dès qu'on reçoit cette douleur, ça nous donnera l'endroit, une nouvelle opportunité pour reconnaître le roi. Et sinon, je commence à un peu me noyer en cela, comme ça, rester en ça. Et donc c'est pas si sympa. Et donc à partir du moment le bon attitude, c'est à partir du moment où le don pour moi il m'est agréable. Woman Brazil 4.
7: Shalom amigos.
5: Bonjour les amis. Bonjour les amis.
7: O que posso fazer?
5: Je ne réussis pas vraiment à me maintenir dans le ressenti qu'il n'y a rien mais lui plus que quelques minutes par jour. Qu'est-ce que je peux faire pour vivre avec ce ressenti tout le temps? Plusieurs minutes par jour, c'est déjà très bien, c'est déjà avancé. Tout d'abord, il faut continuer à nous nettoyer par la société, nous faire nettoyer par la société. Vraiment comme ça, être parmi les amis, dans notre environnement. Il y a une force immense. Justement, en tout cas, moi je ressens que justement, quand je sors ici, dans peu importe quoi, je ressens tout d'un coup que quand je rentre dans des rencontres, dans des réunions ou quoi, dans cet environnement, je ressens ça comme mon oxygène. Et donc, voilà, on veut essayer un petit peu de lier quelque chose au cours de la journée, avoir une oreillette avec un cours, écouter les amis, vraiment écouter les amis leurs mots quand tu te trouves avec eux. Vraiment, tu vas recevoir de ça beaucoup, beaucoup de force. De telle sorte à vraiment être dirigé vers elle, tes amis, vraiment d'une manière très précise. C'est justement ça ce qu'on a besoin. Vraiment se préparer, comme on a entendu ce matin. L'influence de l'environnement, elle est là. La société a l'influence. Maintenant, la question, c'est est-ce que tu veux recevoir cette influence? Donc, on veut faire plus de préparation pour s'annuler encore plus et donner un endroit où la société peut me contrôler. Et comme ça, encore, petit à petit, ça commence à s'accumuler pour une grande somme. On voulait faire encore comme ça un atelier, parce que justement, on est en train de faire ces 3 jours de fête ensemble, et on veut comme ça essayer de voir comment est-ce qu'on clôture cette fête, et non seulement comment est-ce qu'on se clôture cette fête, mais à quoi est-ce qu'on s'engage devant le roi pour la nouvelle année. Voilà, maintenant le roi est devant nous, on se tient devant le roi. Maintenant, comment est-ce qu'on clôture cette fête et vers quoi est-ce qu'on s'engage devant le roi pour la nouvelle année? S'il vous plaît, quelques minutes, 6 minutes.
7: On...
5: on se tient devant une année qui avec des grands développements de Bnei Baruch. C'était la première année où on a commencé à avancer sans le Rav qui se tient de manière physique. Et cette année, on commence à le baser dans le fait qu'on va commencer à se diffuser au peuple d'une manière nouvelle à partir du centre des visiteurs, à partir des conférences qu'on va faire au cours de tout Israël et à partir des désirs des amis en Israël et vraiment essayer de redévelopper les groupes. Dans le monde aussi, on voit des changements. On a besoin de s'engager, de s'obliger à vraiment marcher avec cette direction, de suivre la direction, la direction qu'elle donne justement dans différentes activités, dans différentes régions, et de le soutenir. Et si on s'unit avec ça, le Créateur s'unira avec nous aussi. Oui, le Chaim a dit tout, en fait. Comme justement, maintenant, on vient d'entendre dans le cours que la nature, c'est ce qui nous donne des coups, et la seule force qui peut tout régler, c'est la connexion entre nous. Et évidemment, cette année, c'est comme si on se trouve avec nous, avec plus de responsabilités, plus de nouveautés, avec une meilleure, comme ça aussi, compréhension qu'il n'y a rien hormis nous qui devons nous développer, grandir et sortir vers la spiritualité. Sauter vers la spiritualité. Et c'est comme ça qu'on va tout déterminer. Et dans Israël, et dans le monde, et aussi dans notre avancement, que vraiment on puisse se renforcer dans les liens d'amour entre nous, et dans le fait qu'on est le peuple choisi. Oui, il y a beaucoup de changements et de nouveautés. Comme on dit qu'on veut vraiment tout le temps éveiller l'aube. On veut tout le temps faire ces changements et les inviter tout le temps. Comme ce centre des visiteurs dont on parle pas qu'un peu, la communauté des étudiants, qu'on peut vraiment... Et maintenant aussi les réunions, les rencontres qu'on fait dans tout le pays israélien. Et vraiment être présent. Et vraiment apporter cette lumière dehors, parce qu'il y a beaucoup de nouveaux étudiants qui sont un petit peu inquiets. Et donc on veut les ramener encore plus intérieurement vers nous. Et ça va encore plus élargir les cercles. Tout changement de cette sorte, c'est vraiment prendre ça et se dire à soi-même que j'ai un engagement, j'ai une dévotion pour la société. Et c'est justement ça, faire régner le roi sur nous. C'est justement le faire grandir sur nous. Justement, voir comment est-ce qu'à chaque fois, on prend nos cadeaux et qu'on avance vraiment avec la société jusqu'à la fin. Comme vous avez dit, que vraiment suivre la direction, parce que tout ce qu'ils font, c'est seulement la continuation de la spiritualité du Rav. C'est vraiment la continuité du chemin du Rav. Tout d'abord, remercier ces trois jours, les stagiaires, on avait des cours, on avait de la connexion, on avait un bon ressenti d'une fête, on avait un bon ressenti de prière. Maintenant, on est avec un manque pour révéler la force intérieure qu'on va pouvoir attirer la bonne force pour le monde. Tout d'abord entre nous, et ensuite ça va se propager pour le monde entier. S'il y a de telles forces, il y a des forces qu'on n'a pas encore touchées et qu'on a besoin de développer. Par exemple, la ligne médiane. Il y a quelque chose entre nous qui s'appelle la ligne médiane. Maintenant, la question c'est qu'est-ce que c'est? Qu'est-ce que ça nous donne? Comment est-ce que ça nous fait avancer? Oui, vraiment, pendant la fête, on a vraiment ressenti que la force de toute la société a tout reçu. dans toutes les activités qu'on avait ici. Comme ça, comme Miriam a dit, que par rapport à la nouvelle année, on a beaucoup de développements nouveaux et beaucoup de nouveaux défis aussi. Et je suis sûr qu'on va pouvoir utiliser toutes ces forces qu'on a reçues ici ensemble pour réussir à développer tous ces buts, tous ces objectifs de la meilleure possible. Oui, beaucoup de changements, et essayer de renforcer la base, la fondation, les cadres, l'importance des cours du matin, l'importance des amis nouveaux, tout dans la dizaine. Rien n'est mort. Donc maintenant qu'on vient de parler entre nous de comment est-ce qu'on clôture cette fête, on comprend tous entre nous que si le Créateur ne nous signe pas, alors rien ne va aider. Donc maintenant, ce qu'on veut, c'est lire un extrait du Rabash qu'il nous dirige pour comment clôturer cette fête ensemble avec le roi. Extrait numéro 4. Il arrive parfois que le roi soit tellement important pour l'homme. Et l'homme aspire seulement à parler avec le roi. Et ce n'est pas du fait qu'il veut parler avec le roi, afin que le roi lui donne quelque chose. Lui ne veut rien du tout. Mais tout son plaisir est dans le fait qu'il a le mérite de parler avec le roi. Mais il n'est pas dans les usages de la politesse d'entrer chez le roi sans demander une certaine requête. Et c'est pourquoi il cherche une certaine requête afin que le roi remplisse sa demande. C'est-à-dire qu'il dit qu'il veut entrer chez le roi pour quelque chose que le roi lui donnera. Mais en vérité, le fait qu'il dise qu'il veut que le roi lui donne quelque chose, ce n'est que du bout des lèvres. Mais dans la vérité du cœur, il ne veut rien du roi. Mais le fait qu'il ait la capacité de parler avec le roi, cela lui suffit. Et il ne lui importe pas si le roi lui a donné quelque chose ou ne lui a rien donné du tout. Lisons cela de nouveau. Vraiment essayer de nous ressentir maintenant ensemble. Vraiment ensemble, où on se tient devant le roi. Et on commence à ouvrir l'année ensemble avec le roi. Il arrive parfois que le roi soit tellement important pour l'homme. Et l'homme aspire seulement à parler avec le roi. Et ce n'est pas du fait qu'il veut parler avec le roi afin que le roi lui donne quelque chose. Lui ne veut rien du tout. Mais tout son plaisir est dans le fait qu'il a le mérite de parler avec le roi. Seulement, il n'est pas dans la convenance d'entrer chez le roi sans demander quelques requêtes. Et c'est pourquoi il cherche quelques requêtes que le roi remplira sa demande. C'est-à-dire qu'il dit qu'il veut entrer chez le roi pour une certaine chose que le roi lui donnera. Mais en vérité, ce qu'il dit, qu'il veut que le roi lui donne quelque chose, ce n'est que du bout des lèvres, mais dans la vérité du cœur, il ne veut rien du tout du roi. Seulement, le fait qu'il ait la capacité de parler avec le roi, cela lui suffit. Et il n'est pas important pour lui si le roi lui a donné quelque chose ou qu'il ne lui ait rien donné du tout. Le fait qu'il a la capacité de parler avec le roi, cela lui suffit. Et il n'est pas important pour lui si le roi lui a donné quelque chose ou ne lui a rien donné du tout. Rentrons maintenant ensemble dans le silence, dans un atelier silencieux, dans un état où ensemble on parle avec le Créateur. N'ayons pas peur de cette silence, ne sentons pas de gêne, mais ressentons seulement le fait qu'ensemble on prie.

0: les écrans explosent d'amis, les amis qui sont autour du monde, les hommes, les femmes, c'est incroyable la grandeur que vous nous donnez. Nous devons juste vous dire merci beaucoup. Donc, maintenant, peut-être que nous prenons un exemple du prix mondial et soudainement, nous voyons les jeunes hommes assis à côté, le jeune homme assis à côté de moi. Le fils Akoka est là dans, sur la table ronde. C'est le fils d'Akoka.
1: Nous
0: prenons toujours l'exemple de nos amis du climat mondial. J'ai un fils qui m'a une fois demandé qu'est-ce que tu cherches chaque jour. Tu es dans la leçon du matin et qu'est-ce que tu cherches? Et là, on va passer à Philippe d'Espagne. Il parle de Philippe. Il a fait le cours global il y a un an et vient à toutes les leçons du matin au congrès. On peut voir ce grand ami qui conduit les dizaines. Et tout ça, c'est des grands exemples. Philippe, on veut te remercier pour tout ce que tu fais et merci beaucoup, Philippe.
2: Bueno, desde CRI Español queremos desearles a todos un año lleno de trabajo, que es el premio de los cabalistas.
0: Bonjour, chers amis. Le CRI Español veut vous souhaiter partager avec tout le monde, ne pas oublier ce que nous recherchons et travailler un peu plus pour les amis et ceux qui perdent des forces de les renforcer. On demande du Créateur qui nous donne l'amour pour qu'on puisse renforcer les amis. Nous perdons maintenant et on ne peut pas se réveiller le matin pour être dans la leçon. Et à la fin, nous sommes encore plus près maintenant d'une bataille qui vient vers nous. C'est les congrès régionaux. Et on s'approche vraiment de cette grande connexion du climat mondial. Bien sûr, je veux élever un Lehraim pour notre grand Rav qui a fait tout pour nous. Et ensemble, chers amis, Lehraim.
1: Lehraim, Philippe.
0: Ejaim Felipe et le groupe espagnol. Nous savons et nous reconnaissons dans notre cli, juste comme nous l'avons entendu, Felipe de
1: PT4.
0: Ce matin, nous avons révélé comment le groupe intérieur pousse tout le climat mondial. Et je suis certain qu'il n'y a pas un seul d'entre eux qui ne connaissez pas le cli turc. Dans le cli turc, il y a un moteur interne qui s'appelle Turki 7. C'est ses amis qui poussent, qui gèrent les congrès. C'est les premiers, on veut les entendre maintenant, spécialement à Rosh Hashanah. Qu'est-ce que ça veut dire d'être les premiers? Turki 7, s'il vous plaît. Allez-y, les amis.
3: Shalom. Shalom.
0: Chers amis, shalom les amis. Au début de l'année dernière, on a fait une promesse les uns aux autres d'augmenter l'amour entre nous. Et merci au Créateur, à travers Shachana, nous avons eu l'opportunité de nous mettre ensemble et renforcer l'amour entre nous et grandir plus, se rapprocher encore plus. Et on entre dans la nouvelle année avec cette intention, on veut dans cette nouvelle intention nous couronner du Créateur. Et par-dessus tout, c'est un nouveau départ. On est de plus en plus renforcés. Ça fait trop du bien d'être ici. Cet ami, notre ami, nous a ouvert sa maison et nous nous sommes rassemblés ici. Il y a une telle bonne ambiance. Ça se produit seulement ensemble avec le climat mondial. Et je me sens si bien de faire cela ensemble et on va se renforcer ensemble. Merci beaucoup d'amener la lumière du Créateur. Les Haïms.

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1: בחגים האלה אנחנו מקבלים כוחות ותנאים חדשים לקבוע את הקשר בינינו כמו שהבורא תכנן אותו.
2: En cette fête, nous recevons la force pour notre nouvelle connexion.
1: ואנחנו רוצים לסיים אותה.
2: Ah, c'est l'extrait. Il a commencé la création et nous, nous voulons la terminer. En cette fête, nous recevons de nouvelles forces et conditions pour déterminer la connexion entre nous. Juste comme le Créateur l'a planifié au début de la création, il a commencé la création et nous, nous voulons la terminer. Chers amis, notre prochaine rencontre, c'est la préparation pour la leçon à 1h40, heure de France.

0: שלום חברים יקרים, בחלק הראשון נלמד שיעור של הרב מתאריך 25 לספטמבר 2020.
1: Bonjour chers amis, en première partie, nous allons revoir une leçon du Rav qui portait sur la lettre 23, un cours du 25 septembre 2003. Et commençons par lire la lettre 23 du Rabash. Dans nos dizaines, nous avons 8 minutes. À l'honneur des amis qui vivent à jamais. Je veux me rapprocher de la société à l'approche de la nouvelle année, où nous devons nous renforcer dans une confiance forte que nous mériterons d'être sauvés par une délivrance générale, que le nom de la royauté, de la gloire de sa royauté soit révélé sur toute la terre, et que des éloignés entendent et viennent, c'est-à-dire qu'ils ressentent qu'ils étaient éloignés du travail sur la pureté du sacré, et qu'ils mériteront l'aspect de l'écoute, et alors il y a union de l'action et de l'écoute. Et c'est ce qui est écrit, celui qui relève du sol le pauvre, de l'ordure, il élève l'indigent. Il est connu qu'il y a deux aspects généraux. Aleph, l'aspect de Mora, Bet, l'aspect de Liba. Et au moment où l'homme goûte dans son travail l'aspect de la poussière, selon le serpent, toute sa nourriture est
0: poussière.
1: L'aspect de la croyance. Et ainsi, il tombe dans l'aspect du cœur où le désir de recevoir est pour les convoitises de ce monde-ci, ce qui est appelé ordure. Et alors, il est indigent. Et lorsqu'il en a de la peine, c'est-à-dire qu'il en fait une prière et crie vers le Créateur qui l'aide de sa détresse, et qu'est-ce qu'il crie? Celui qui relève du sol le pauvre. Puisque je suis pauvre et que je goûte le goût de la poussière, et que je suis indigent et jeté dans l'ordure, et que tout cela est du fait de la dissimulation de la face qui règne dans le monde, alors on demande au Créateur qu'il nous fasse sortir de l'esclavage à la liberté. Et c'est la notion que celui qui prie, prie à côté du pilier. Et dans le Soulam, il explique que la notion du pilier est Arap, du supérieur, qui sont tombés dans Galgata Veinaim de l'inférieur. Et au moment où le supérieur élève ses Arap, alors aussi les Galgata Veinaim de l'inférieur montent. Et comme il est écrit, c'est pourquoi précisément par le pilier, les âmes montent de monde en monde, et c'est là le lien entre le supérieur et l'inférieur. Et selon notre voie, on peut expliquer ce qui précède, c'est-à-dire que par le fait que les kélim du supérieur sont tombés dans le lieu de l'inférieur, son intention est, si la petitesse du supérieur, l'inférieur la ressent. C'est la notion de Israël qui sont exilés, la Shrina est avec eux. C'est-à-dire que la Shrina aussi est avec eux en exil, ce qui est appelé Shrina dans la poussière, comme susmentionné qu'il ressent dans la Torah et le travail un goût de poussière. Et lorsque l'homme a de la peine de l'exil de la Shrina, c'est-à-dire que ce n'est pas que Dieu nous en garde la Shrina qui est en exil, mais que la Shrina se dissimule pour Israël et qu'on sent que l'inférieur parle sur le supérieur tout ce qu'il est dit de dire. Et l'inférieur parle ainsi parce qu'il le ressent ainsi.
0: Zaï gamimeila, gamatachton mit ale. נמצא שזה כל העמוד כנל. היינו דווקא על ידי העמוד הזה עולים התפילות מעולם לעולם. היינו מהתגלות ליותר בהירות.
1: Et lorsqu'il en a de la peine et prie dans toute langue de demande pour relever la Shrina de la poussière, par cela le supérieur se révèle à l'inférieur avec toute sa grandeur. Alors aussi, de ce fait, l'inférieur s'élève. Il s'ensuit que tout le pilier est cela, comme juste mentionné, c'est-à-dire que précisément par ce pilier, les prières montent de monde en monde, c'est-à-dire de révélation à plus de clarté. Et c'est pourquoi, précisément à côté de ce pilier, il faut prier. Et à ce sujet, nous comprendrons Rosh Hashanah et Yom Kippour. Pourquoi ils sont appelés aspects de jour de fête, bien qu'ils soient jugement. Car l'essentiel du jugement est du côté de la perfection qui se révèle en ces temps-là, et il y a une crainte des extérieurs, c'est-à-dire qu'ils ne viennent à la réception pour soi-même dans l'aspect de Mocha et de Liba. C'est pourquoi il faut multiplier l'éveil au retour au Créateur. Car la notion de retour au Créateur est le fait de ramener le désir de recevoir au désir de donner. Et par cela, ils reviennent et adhèrent à leur source supérieure. Et ils méritent l'adhésion éternelle. Et alors, ils peuvent recevoir la perfection qui se révèle pendant les jours redoutables, car sa subsistance est fixée à Rosh Hashanah, c'est-à-dire que se révèle la lumière de l'art. Qui soit apte à recevoir, c'est-à-dire l'aspect de lumière et d'éveil de la miséricorde, dans le sens de « comme il est miséricordieux, toi aussi sois miséricordieux ». Car alors nous pourrons recevoir toute la perfection du côté de la pureté. Et c'est la notion qu'il est appelé jour de fête à cause de la révélation de la perfection. Et c'est la notion de sonner du shofar à la nouvelle lune, à la pleine lune pour le jour de notre fête, car la notion de shofar vient du terme « améliorer vos actions », car il y a maintenant un trône pour la lune, c'est-à-dire un aspect de dissimulation. Je n'ai pas pu m'étendre à cause de la veille du jour de fête et je vous souhaite inscription et signature pour le bien de la part de votre ami qui recherche votre paix et votre bien. Baruch Shalom Alivi Ashlag.
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3: בעניין שפר
0: נעבור לשיעור מתאריך 25/9/2003.
4: מה אנחנו שומעים מהאיגרת? שדווקא בזמן שאדם נמצא במצב שלא נראה לו שעולם הרוחני מושך אותו, שהבורא מתגלה אליו, שיש איזה נועם וטוב במדרגה יותר עליונה ממנו, דווקא במצב שאדם לא רואה את ה עתיד הטוב, זה המצב של פניית העליון לתחתון, שדווקא במצב הזה אדם צריך להבין שאין קשר אחר בין עליון לתחתון, אלה שאחב די עליון שמונחים בגלגלת עיניים לתחתון
5: קיר
3: Pardon, qu'est-ce que nous entendons dans la lettre? Que justement, quand l'homme se trouve dans un état où il ne lui semble pas que le monde spirituel l'attire, que le Créateur se révèle à lui, qu'il y ait une certaine douceur et du bien dans un degré plus supérieur que le sien, justement, dans l'état où l'homme ne voit pas le bon avenir, c'est l'état où le supérieur se tourne vers l'inférieur. Que justement, dans cet état, l'homme doit comprendre qu'il n'y a aucun lien entre le supérieur et l'inférieur, si ce n'est l'arabe du supérieur qui se trouve dans les Galgaltaveinam de l'inférieur. C'est ainsi qu'il donne un ressenti à l'inférieur. Et seulement pour déchiffrer correctement ce ressenti, pour s'expliquer à soi-même ce qui se passe, l'homme doit maintenant s'élever et faire cela. S'expliquer à lui-même ainsi qu'à partir de ce ressenti, tous ses pas sont déjà vers la mise en action de toute cette colonne entre lui et le Créateur dans Malchut de Ein Sof. Il est vrai que si l'arabe du supérieur se révèle à l'inférieur comme n'éclairant pas, alors l'inférieur, conformément à sa forme naturelle, à matière à parler, c'est-à-dire que depuis le cœur, depuis le ressenti, il dit du mal du supérieur, de la providence, de la conduite et en général du fait que le supérieur existe, se trouve là et gouverne la réalité. Cependant, que l'homme puisse dire ainsi ou autrement, ça ne change pas cette condition que le supérieur ne peut pas se révéler autrement à l'inférieur du fait que l'inférieur ressent soit le bien, soit le mal. Il est un désir de recevoir dans lequel il ne peut y avoir que ces deux ressentis et le supérieur ne peut le remplir d'un bon ressenti, lui donner un bon ressenti du fait que ainsi il abaisse l'inférieur au degré animal où l'inférieur restera toujours soumis, dépendant du ressenti qu'il n'aura dans ses kélim et ne pourra jamais s'élever au-dessus du ressenti. Afin de permettre à l'inférieur de s'élever au-dessus du ressenti dans les kélim de réception et de déterminer un autre rapport au supérieur, non selon l'amer et le doux, mais selon le vrai et le faux, alors le supérieur est obligé de se dissimuler et en cela, il aide l'inférieur à sauter par-dessus le ressenti désagréable, mais à être lié au supérieur du fait que le supérieur est le supérieur. C'est-à-dire que le supérieur se trouve davantage dans la qualité du don que l'inférieur. Et respecter cela et adhérer à cela. Vouloir cela et vraiment demander, prier pour cela, c'est à cela que l'inférieur doit parvenir. Et du fait qu'il n'est déjà plus soudoyé et ne se trouve pas sous le bon ressenti du supérieur, maintenant il a la possibilité de travailler sur son rapport à la qualité du supérieur, c'est-à-dire de travailler sur l'intention, comme on dit, et non sur le ressenti. C'est en fait tout le passage brusque et décisif que la créature doit faire que par cela, au lieu de se lier à elle-même, à ses kélim, de voir ce qu'elle a dans son kli, elle voit et détermine son état selon la qualité du lien qu'elle a avec le supérieur, selon combien elle se trouve en équivalence avec le supérieur, selon l'intention afin de donner. Chez le supérieur, le don est une qualité, chez l'inférieur, le don est une intention. Et selon cela, Ils se trouvent en équivalence. Selon cela, il y a un lien entre les Galgalta Veinaim et de l'inférieur, qui sont l'intention au-dessus de son achab, de ses véritables kelim, et l'achab du supérieur, qui sont les qualités du supérieur, les qualités du don du supérieur, les qualités de don du supérieur. Parvenir au ressenti de l'état comme mauvais par manque de remplissage dans l'équilim, puis déterminer que je ne veux pas dépendre du remplissage, je veux dépendre de l'intention dans le but de donner, dans mon rapport avec le supérieur. M'amener à un état où je demande que ce rapport soit selon l'équivalence entre Galgalta Veinaim et Achap, c'est-à-dire que j'ai une intention dans le but de donner, de comme le supérieur, à la qualité de me donner, le désir de me donner. C'est tout le travail de l'homme qui appartient à son examen pendant les jours redoutables, et qu'il détermine déjà ce rapport, ça s'appelle qu'il détermine son développement dans la colonne du lien entre lui et le supérieur, et ça s'appelle déjà Rosh Hashanah. Et c'est cela qu'il détermine maintenant, son point de lien correct. C'est tout. Et alors, toutes les autres actions seront pour développer ce lien, pour renforcer ce lien. Comme le Rabash le dit ailleurs que on détermine déjà à Rosh Hashanah combien il y aura de bons jours, combien il y aura de pluie et combien il y aura toutes sortes d'états et de conditions. Mais l'homme détermine de quelle manière il réalisera cela, et par cela il détermine en fait l'efficacité de l'année. C'est-à-dire combien il grandira, comment il grandira, combien il atteindra pendant l'année. Okay. Pour un fond, on a rattrapé le retard qu'on a pris au début. Comment l'inférieur peut-il saisir ce point-là quand il commence à travailler, quand il doit sortir de l'obscurité? Comment l'inférieur, au lieu d'être comme immergé, dans un mauvais ressenti, oui, comprendra que ce mauvais ressenti lui vient intentionnellement d'en haut afin qu'il se rapporte, non au ressenti, mais au lien avec le supérieur au-dessus du ressenti, au lieu de ressentir amer et doux, oui, bien ou mal pour moi dans les kélims de réception, qu'il ressente une appartenance au vrai et au faux, qu'il puisse s'élever, se détacher, déchirer son lien avec l'amer et le doux, et passer au vrai et au faux, c'est-à-dire de sortir du liba et adhérer au mocha, disons. Comment l'inférieur peut-il faire cela? Pas du tout par ses propres forces. Il n'est pas capable par lui-même de changer son rapport, car il baigne dans le ressenti. Et de ce ressenti, il ne peut sortir que par une certaine cause extérieure. Ça peut être un enseignant, ça peut être des livres, ça peut être une société, mais quelque chose qui n'est pas en lui, car lui-même se trouve dans le ressenti, dans un ressenti mauvais. J'ai mal, c'est tout. Il se trouve dans le désespoir, dans l'impuissance, et simplement, je n'ai rien rien dans cette vie, ni dans cette méthode, ni en général, ni en rien, et je veux en finir avec toutes ces choses, et mieux vaut ma mort que ma vie, seulement du ressenti, c'est tout. Alors de ce ressenti, il peut soit descendre plus bas, c'est-à-dire faire toutes sortes d'actions afin de se sentir bien, c'est-à-dire que ce soit savoureux, agréable, doux pour lui, ou bien il peut, et cela seulement par une force extérieure, qui lui donnera une appréciation, qui lui rappellera pourquoi cela lui arrive, alors il pourra non pas descendre plus bas vers un bon ressenti, chercher pour cela toutes sortes de moyens, mais malgré le mauvais ressenti, s'élever au-dessus, c'est-à-dire chercher l'intention, chercher le lien avec le supérieur. C'est-à-dire que même si je ne me sens pas bien, je dois maintenant parvenir à la joie que justement, je suis lié au supérieur. Le supérieur me donne un mauvais ressenti afin que je me lie à lui dans un format complètement différent, selon le fait que nous apprécions ensemble l'état du don, l'état de la spiritualité. Ici, passer du ressenti à l'intention, l'homme ne peut pas le faire par ses propres forces. Mais il doit seulement y avoir une certaine aide extérieure. Selon combien il a préparé d'avance son lien avec la société, avec les livres, avec le Rav, selon combien il y a investi, d'après cela, d'après cela, il peut ensuite recevoir du soutien. À ce sujet, il est écrit, impressionné ne se libère pas lui-même de la prison. Il n'en est pas capable. Il se trouve dans le ressenti et il n'y a rien à faire. Mais le temps passe, comme on dit, le supérieur l'aide d'en haut, ou les livres et les auteurs, comme on dit. Le plus utile, c'est la société. Dans la société, il y a tout le temps des processus, toutes sortes de liens qui changent, toutes sortes de buts et d'actions dont on s'occupe. Et par cela, on fait attention l'un à l'autre. Par la participation, on s'attire l'un l'autre, par une participation physique, et par cela, on donne le ressenti de l'importance du don. Même en quelque chose, mais il rappelle à cet homme le but, afin qu'il ne soit pas immergé uniquement dans le ressenti, dans le mauvais ressenti. Et alors, mais c'est un très grand travail, et tant que l'homme ne le fixe pas de façon permanente, c'est-à-dire au-dessus du marsum, il a toujours... ça s'appelle la dissimulation. C'est en fait la dissimulation. Que le Créateur se dissimule derrière un mauvais ressenti qu'il donne à l'homme, mais ce ressenti vient de ce qu'il lui montre, le don, la mesure du don, au lieu du plaisir. C'est-à-dire qu'il peut montrer des plaisirs à l'homme, il peut montrer à l'homme des qualités de don. Et à part cela, il nous aide à nous préparer à être dépendants et liés à sa mesure de don, et non aux plaisirs qui viennent de lui.
5: Okay.
3: Qu'est-ce que ça veut dire de cet aspect franchir le marsum? Franchir le marsum, ça veut dire établir le premier lien avec le Créateur, malgré le ressenti qu'il me donne, et je ne mesure pas lequel, je ne peux pas mesurer quel ressenti, mais malgré le ressenti qu'il me donne, établir avec lui un lien selon le fait que je saisis la mesure du don, dans la plus petite mesure, peu importe, et je détermine que c'est la chose la plus importante par rapport à tout mon ressenti, et je veux y adhérer. Et par cette chose commune, qui s'appelle le don, Ashpa, qu'elle soit chez moi et chez lui une chose commune. Et que ce soit le lien entre nous, c'est-à-dire que je détermine le supérieur comme donneur, et je trouve en moi cette mesure du donneur, cette intention du donneur, au-dessus de tout le mauvais ressenti sur lequel je peux faire un tzimtzum, une restriction, comme si j'avais, je n'avais pas, peu importe, mais ce point du don qui est en moi, je l'élève au-dessus de tout l'achap, comme on dit, il s'appelle Migalgaltaveinaim. L'achap est comme s'il n'existait pas avec tout son ressenti, et c'est Galgaltaveinaim, ce point du don. Je ressens que, avec lui, je suis lié au supérieur, que je me trouve à l'intérieur du supérieur comme un embryon. C'est le début de mon lien avec le supérieur. Je suis déjà entré par cela dans cette colonne des degrés, où je vais déjà marcher et grandir. D'où vient la certitude que le ressenti ne dominera plus jamais? D'où vient la certitude que le ressenti ne dominera plus jamais? La certitude est seulement dans le fait que maintenant je veux être en adhésion avec le supérieur dans le don, dans ce point du don. Cela s'appelle que je me trouve dans les 3 jours d'implantation de la semence, que je veux vraiment adhérer à lui dans ce point, dans cet aspect seulement, dans le fait que lui et moi donnons, que pour moi c'est important au-dessus de tous les kélim de réception avec un bon ou mauvais ressenti, peu importe. Et si je saisis ce point, et qu'à travers lui, je ressens que je suis lié au supérieur, et que je travaille maintenant tout le temps à saisir ce lien autant que possible, et tout ce qui m'arrive maintenant au-dessus de cela, j'essaye de renforcer mon lien avec le supérieur dans l'aspect du don, le mien et le sien dans cette... Dans cette mesure, ça s'appelle que je colle la semence à l'intérieur de l'utérus. Je fais de cette adhérence et je commence à me développer jusqu'à ce que j'atteigne une mesure de Galgaltaveinaim, une mesure de don qui existe déjà réellement en moi. Ça s'appelle les 40 jours de formation du fœtus, qu'il y a déjà une formation, qu'il y a déjà sur chaque détail qui se révèle une certaine sorte de discernement que, oui, le don est plus important que le ressenti du bien ou du mal dans les kélim de réception. Ça s'appelle les 40 jours de formation du fœtus, et ensuite déjà, c'est-à-dire que il y a encore un danger de chute, mais ce sont des dangers. Et chez nous, ça n'arrive pas. C'est-à-dire que ces dangers sont comme des états que je dois traverser afin de renforcer encore et encore le lien. Je passe, disons, de Aviut Aleph à Aviut Bet, à Aviut Gimel ou Aviut Dalet. À Aviut Dalet. Si nous publions dans la société la grandeur du don et la grandeur du créateur, pourquoi ça ne s'appelle pas qu'alors la société avance aussi et que ça vaut la peine? Non, je ne comprends pas la question. Dans le but de recevoir, si nous publions la notion de grandeur du créateur, la grandeur du but, d'adhérer au créateur, la grandeur de l'action, de ressembler au créateur, c'est-à-dire en tout, la mesure du don, la qualité du don, Oui. Cette catégorie du don, si nous faisons grandir cela comme la chose la plus importante qui s'appelle spiritualité, que en dehors de cela, il y a la matérialité, et que il n'y a en dehors de ces deux-là rien. Toutes les qualités, tous les désirs, tous les états, quoi que tu dises, existent soit dans ceci, soit dans cela, soit dans la réception, soit dans le don. Alors, si nous faisons grandir la qualité du don, faire grandir, ça veut dire la faire grandir par rapport à la qualité de réception. Il n'y a plus rien à dire et plus rien à faire grandir. L'un des deux. Alors, qu'est-ce que tu dis à partir de cela? Alors comme si, il ne faut pas dire, alors que nous nous sentirons bien, que nous serons... Mais comme si on voulait dire que nous ressemblerons au Créateur. Quelle est la différence? Nous serons entiers, nous nous sentirons bien, nous serons remplis de la lumière infinie, nous parviendrons à la perfection, à l'éternité, nous parviendrons à l'adhésion au Créateur. Alors, bon... Tu demandes pourquoi j'entends que par tous ces mots, tu me dis que j'ai comme un profit dans les kélim de réception. C'est vrai, tu as un profit dans les kélim de réception. Mais est-ce que tu travailles afin de les remplir? Ou est-ce que tu travailles afin de ressembler au Créateur? Alors quelle est cette différence? C'est ça que je demande. La différence est simple, la différence c'est l'intention. Soit je suis prêt à donner dans le but de recevoir tous les remplissages dans mes kélims de réception, soit je suis prêt à recevoir, ouais, peu importe seulement. Peu importe quoi, seulement afin de parvenir au don, que même dans ma réception, que même ma réception m'aide à donner. C'est la différence fondamentale. Maintenant, quand nous ferons cela, cela s'appelle une diffusion dans la société. Si nous travaillons sur l'importance du don au-dessus de l'importance de la réception, alors que l'importance de la réception est chez nous une chose naturelle et que l'importance du don est une chose complètement artificielle, que je n'y ai aucun goût, que cela me répugne, que je déteste cela, que je le méprise, que je ne peux pas l'entendre et que de tous les aspects, ça m'est tellement mauvais. Alors, si nous inversons d'une certaine manière l'importance de ces choses, que la qualité du don soit plus importante que la qualité de réception, que ça s'appelle que je m'élève au-dessus de ma nature, car la nature, c'est de respecter la réception. Ça s'appelle que je m'élève au-dessus de ma nature. Ça s'appelle que je m'élève à la spiritualité. Et ça s'appelle la diffusion? Et ça s'appelle ma diffusion intérieure envers moi-même, ou si c'est dans le groupe, dans la société ou dans le monde, ça s'appelle la diffusion. La diffusion de la Kabbale. Au bout du compte, nous devons apporter au monde une connaissance simple. Le don est plus important que la réception. Seulement, si tu dis cela au monde entier, alors, non seulement personne ne voudra t'écouter, mais chacun sera heureux de te fermer la bouche, car ce n'est pas agréable de parler de cela. Même nous, nous avons honte de parler de cela, car ça paraît tellement peu sérieux, ça paraît tellement irréaliste. Cela a déjà acquis une image si mauvaise auprès de l'humanité. Mais c'est tellement contraire au développement de l'humanité, au développement d'un petit égoïste vers un égoïsme de plus en plus grand, que on voit à quel point ces choses-là ne sont pas réalisables. Alors si tu sors et tu commences comme à convaincre les personnes que c'est bien, alors elles ne peuvent pas penser que tu es un homme sérieux, réaliste, car dans les kélims de réception, ce n'est pas accepté comme sérieux et réaliste d'être donneur. On ne voit aucun soutien, cela, dans ce monde. On ne voit pas que ça existe quelque part et donne une certaine sorte de remplissage. Oui. C'est-à-dire donner dans le but de recevoir. Très bien, disons que je veux être président d'Amérique, alors je veux leur donner, je fais tout, je jette des millions, je serre 1 million de mains, je prends dans mes bras, j'embrasse, tu sais ce qu'ils font. J'ai fait un beau sourire blanc. Alors, je sais que en échange, je reçois cela, et c'est honorable. Tu vois, personne ne... Et il dit, je vous aime, et je veux vous faire tout le bien, je veux vous consacrer toute ma vie. Et eux, ils écoutent comme ça, ils l'aiment et respectent cela. Pourquoi respectent-ils cette forme de don? Ça ne les oblige pas, au contraire, ça remplit leur kélim. Oui. Et aussi, ils savent que c'est... son désir, que le désir de recevoir soutient cela. C'est tout. Maintenant, ce dont nous parlons, le véritable don, sans aucun profit pour le désir de recevoir, que le désir de recevoir ne soit pas rempli, alors il n'y a aucun soutien dans le désir de recevoir pour cela. C'est pourquoi nous ne pouvons pas venir et donner. C'est-à-dire répandre cette connaissance dans la rue. C'est pourquoi le Rambam écrit qu'il est interdit de révéler cela, mais seulement peu à peu, que lorsqu'ils auront grandi et acquis une sagesse supérieure, on leur révèle ce sens. Ce sens, tu comprends? C'est un sens. Pourquoi est-ce que c'est un sens? Parce qu'envers mon désir de recevoir, c'est encore un sens, ce que ça veut dire donner. Si je le révèle, je m'enfuirai vite de cela. Je louerai avec n'importe quoi dans ce monde, seulement pour ne pas penser à cela. Et c'est pire que la plus grande torture. Une fois, tu as dit que spirituels, nous ne pouvons certainement pas aller vers le monde entier et commencer à leur parler. C'est pourquoi nous devons faire notre diffusion d'une forme qui soit acceptée dans le désir de recevoir. Je me souviens que, avant ma première conférence à Tel Aviv, j'ai demandé au Rav comment je leur explique ce que c'est, pourquoi cela. Il me dit, tu liras là-bas la définition de ce qu'est l'essence de la sagesse de la Kabbale, que c'est la révélation du Créateur aux créatures qui se trouve dans ce monde, et tu leur expliqueras que cela leur apporte du bien, tout le bien qu'ils veulent entendre. Qu'est-ce que le bien, hein? L'un recevra un bon métier, le deuxième fera un bon mariage, le troisième parviendra une certaine belle influence, il voyagera dans le monde spirituel, il fera de beaux voyages là-bas, il verra toutes sortes de choses que chacun voit. Que chacun voit que c'est bien. Mais c'est un mensonge. C'est vrai que c'est un mensonge, mais c'est un mensonge utile. Tu rapproches un peu l'homme de ce qui s'appelle la Kabbale. Ce n'est pas la Kabbale que tu lui racontes un mensonge sur la Kabbale, mais il est prêt à continuer à écouter cela. Et alors quoi? Chaque fois tu lui raconteras un mensonge, et chaque fois il entendra non pas la Kabbale, mais ce que tu déformes du concept de la Kabbale. C'est vrai, c'est vrai. Mais entre-temps, la lumière environnante agit. Et la lumière environnante le met en ordre. La lumière environnante, tu ouvres un livre et tu veux simplement savoir et te lier afin d'avoir du lien du livre tout le bien. C'est ce que tu penses, que tu le veuilles ou non, tu penses ainsi. Ta machine fonctionne ainsi. Mais du fait que tu attires la lumière environnante, déjà, met ton désir de recevoir en ordre ainsi que, à l'intérieur, commence à apparaître une certaine saleté, comme on dit, quelque chose du désir de donner. Et alors, tu apprends à entendre un peu sur le désir de donner. Tu vois, après quelques années, on est prêt à s'asseoir et à discuter. Oui, pas pour moi, mais pour tout le monde. Qu'est-ce que ça va me donner? Alors, l'homme commence maintenant à se donner une réponse que, apparemment, ça va me remplir. Entre-temps, il pense toujours dans les termes de la réception, mais il accepte déjà que le remplissage dans une action de don

est un remplissage parfait. On commence déjà à penser à cela. Oui, c'est ainsi que je le vois dans le groupe. Que si nous sommes vraiment dans le but de donner, et ne pensons pas à nous-mêmes, rien du tout, seulement donner, alors cela me procure un ressenti de perfection. C'est-à-dire que c'est donné dans le but de recevoir, mais il est déjà prêt à entendre parler d'un état où si je suis en cela, ce sera bien. Bon, continuons encore quelques années. Il n'y a pas le choix, mais c'est déjà un progrès. Pourquoi ? Pourquoi cela se produit-il ainsi ? Parce que à l'intérieur de notre désir de recevoir, il y a déjà quelque chose du désir de donner, qui est prêt à accepter qu'il soit détaché de la réception, détaché de tout, qu'il donne tout, il ressent dans cela, il ressent déjà dans cela qu'il restera existant. Car habituellement, si le désir de recevoir s'imagine qu'il doit donner, il ne ressent pas qu'il lui reste quelque chose. Il se ressent alors annulé, je n'existe pas. C'est pourquoi je ne peux pas l'entendre. C'est contraire à son existence, à son point essentiel, à qui il est, au moi de l'homme. Et ici, déjà, du fait que à l'intérieur du désir de recevoir commence à être cette goutte de semence du désir de donner, il est déjà prêt à entendre. Il ne lui semble pas qu'il va s'annuler, même s'il donne. Non, il a déjà le ressenti que, après toute cette action, ce ne sera pas comme avant. S'il n'existait vraiment plus, il ressentira un remplissage. Comment ça ? D'où ressentira-t-il un remplissage ? C'est déjà un peu dans le cli de don qui se forme chez nous, est-ce qu'on peut dire, qui prend forme, voilà, chez l'homme. Alors il est déjà prêt à penser ainsi. Il ne lui semble pas que, en cela, il disparaît complètement. C'est déjà un progrès. Et comment est-ce que nous pouvons dire à l'homme qu'en vérité, cette action est, comme tu as dit, comme un harakiri, mais qu'ensuite il se sentira bien grâce à cela ? L'homme voit quel profit, quel salaire il a face à la punition, face à l'effort, face à la souffrance d'aujourd'hui. C'est déjà un commerce, c'est déjà une chose qu'on peut échanger. Nous échangeons des souffrances contre la santé. C'est clair. Alors ces choses sont acceptées à l'intérieur du désir de recevoir. Nous devons toujours juger dans quel kélim nous pensons, parlons, discutons. Si c'est à l'intérieur du désir de recevoir, souffrir davantage, souffrir moins, gagner davantage. Oui, tout cela est acceptable, je veux sortir et parler avec tout le monde, oui. Comme le Premier ministre dit, maintenant nous souffrirons année après année, nous connaîtrons la croissance, il y aura un essor de l'économie, vraiment. Pourquoi peut-il dire une telle chose ? Maintenant, nous souffrirons, nous aurons une année difficile, ceci, cela. Il leur montre un salaire. Bien sûr, pour un salaire, il faut payer, c'est clair pour nous. Ça va de soi. Celui qui ne paye pas pour un salaire s'appelle un voleur. Mais il leur montre que cela arrivera. Alors, sous une telle forme, tu peux donner une explication de ce qu'est la sagesse de la Kabbale, et bien sûr, alors, ils t'accepteront d'une forme correcte. Ils ne penseront pas que tu es un menteur. Si tu dis, les amis, en une seconde, je gagne $1 million et je promets à chacun qui me rejoint que en une seconde il aura cela, personne ne pensera que c'est vrai. Au contraire, nous le voyons d'après la façon dont le serpent

0: qu'on lui révèle ce sens peu à peu. Alors maintenant, quelle sera la révélation? On lui révèle ce sens peu à peu, c'est jusqu'à quel point le désir de donner est détaché du désir de recevoir, et jusqu'à quel point dans le désir de recevoir, il n'aura jamais aucun remplissage. Et on révèle que ça se révèle à l'homme dans le ressenti, on ne lui raconte pas, n'est-ce pas?
1: C'est là?
2: Ken.
0: Est-ce qu'il y a une manière sur ce sujet de la rabe du supérieur que je ne peux pas, de ma propre initiative, créer un lien avec les amis, qu'il doit seulement y avoir quelque chose? Il n'y a pas de lien avec la rabe du supérieur, si ce n'est par mes galgalta veinaim, mes galgalta veinaim. C'est-à-dire que le fait que la rabe du supérieur agisse maintenant sur moi n'est pas lié à mes galgalta veinaim, mais est lié à mon achap. Alors je ressens de la rabe du supérieur qui veut donner, dont les qualités sont de donner. Je ressens de cela du mal.
2: Lama.
0: Pourquoi? La rab du supérieur ne doit-il pas me fournir tout le bien? La rab du supérieur me fournit tout le bien, c'est vrai. La vie, la vitalité et tout. Tant qu'il ne veut pas, n'a pas l'intention, ne se trouve pas dans un processus où il veut m'élever à son degré. Alors il me fournit tout le bien, il me fournit une vie animale. Alors je vis dans ce monde, et je me sens bien, un peu mal, mais je reçois de l'achab du supérieur un remplissage pour mon achab. Dès que l'achab du supérieur veut faire grandir, développer mes galgalta veinaim, et ça, à cet instant, il commence à se rapporter non pas à mon achap. À cet instant, au contraire, il dissimule le remplissage qu'il a pour mon achap et commence à me montrer, au lieu des plaisirs, de son achap, la qualité de son achap, la qualité du don. Et alors je souffre de deux choses. Du fait que des plaisirs ne me viennent pas de lui, dans mon achap, et qu'en plus il me montre la forme du don. Cette forme du don vient à l'intérieur du ressenti de son achap vide. Il y a ici deux actions sur moi. Et peu à peu, par cela, j'apprends. Je n'ai pas le choix. Je commence à recevoir de ces approfondissements une compréhension que je dois me rapporter non au remplissage, mais à sa qualité de donner. Je peux entrer dans cela, mais c'est-à-dire comment la rabe du supérieur agit alors et comment exactement cela s'ordonne chez moi. Mais il parle de cela que Malchut n'a que des lumières environnantes, que elle. Mais ce n'est pas. Nous y viendrons encore, oui. Quand l'homme se trouve dans une descente, il écrit à ce sujet dans la préface au livre Panim Meirot ou Masbirot, sur quatre anges, c'est comment nous travaillons avec le don du supérieur. Quand l'homme se trouve dans une descente, maintenant je sais qu'il faut passer à la joie.

0: Ça, il le dit. Alors, il fait un passage brusque. La question, c'est, pendant le passage, est-ce qu'il n'a pas perdu des discernements, des clarifications, des questions? Qu'est-ce qui se passe avec toutes ces étapes qu'il devrait traverser avec ce même état dans la joie? Est-ce qu'il ne perd rien? Je n'ai pas compris la question. Un homme se trouve en bas. Maintenant, nous disons qu'il doit toujours être dans la joie. Alors, il fait un certain passage immédiat à la joie. Pendant ce passage, est-ce qu'il ne perd pas les discernements, des questions, des clarifications par lesquelles il serait parvenu au même état, à la même joie? Si un homme qui ne se trouve pas dans la joie perd-il quelque chose? La joie, c'est un signe que je suis en accord avec le supérieur sur ce que je reçois de lui. Je reçois toujours seulement de lui. Si dans ce que je reçois de lui, je suis dans la joie, il se trouve que je suis en accord avec lui. Oui, je me sens bien de ce que je reçois de lui, je pense du bien de lui. Je parle bien de lui, je le bénis. C'est le signe de la joie. Comment pouvons-nous, il est écrit chez le Rabash, que tu peux toujours causer de la joie à ton ami. Comment? Par le fait que tu fais grandir à ses yeux la spiritualité à laquelle nous sommes liés, que nous ressentions du mal de cela ou du bien, ce n'est pas important. Si tu fais grandir l'importance de la spiritualité chez l'ami, tu lui causes certainement de la joie. S'il avait de la joie et que tu as encore élevé chez lui la spiritualité, alors il est plus joyeux. S'il n'avait pas de joie du fait que dans la spiritualité il ne ressentait rien et que tu lui as élevé l'importance de la spiritualité, alors il se trouve dans un passage de la tristesse à la joie. Malgré tout, c'est-à-dire seulement par le fait de faire grandir l'importance de la spiritualité, tu apportes de la joie à l'ami. Et à toi-même, la même chose. En d'autres termes, plus le Créateur, qui est notre partenaire unique, se trouvant face à nous, qu'il est important à mes yeux, oui, plus l'importance de celui avec qui j'ai affaire est grande à mes yeux. Alors je suis dans la joie, car je suis lié à un grand, je dépends d'un grand, je me trouve avec lui. Lui qui est grand, qui est éternel, qui est tout. Alors de cela, j'ai de la certitude, j'ai un bon ressenti, un remplissage. Nous n'avons rien d'autre avec quoi être en lien, en compréhension, en critique et en clarification, si ce n'est le Créateur et la mesure de son importance à mes yeux. C'est tout. Qu'y a-t-il en dehors de cela? Il n'existe rien en dehors de cela. Tu as dit que lorsque le supérieur agit sur nous, il donne aussi le ressenti du vide qu'il ne nous remplit pas, et encore la qualité du don. Le ressenti du vide, comme si nous le ressentions, comment ressentir au moins un peu l'état du don, cette qualité-là à l'intérieur? Comment ressentir du supérieur deux formes de rapport envers moi qui ne fait que remplir mes kilim de réception et qu'il est le donneur, sa qualité de donneur envers moi? Tout d'abord, il y a ici une question. Pourquoi le supérieur ne se rapporte-t-il pas à moi, comme le maître de maison, envers l'invité? Qu'il me montre et qu'il me donne tout, et que je jouis de lui, et que toute ma vie et tous les remplissages que je peux seulement imaginer, tout se trouve en lui, et il est prêt à me les fournir et qu'il m'aime sans limite. Ce degré-là est le dernier vrai degré que nous atteignons, bon et bienfaisant, mauvais et au bon, et ainsi de suite, c'est-à-dire que l'amour éternel, absolu, est déjà à la fin du chemin. Mais pourquoi ne se rapporterait-il pas à nous maintenant ainsi? Et alors, à l'intérieur de ce rapport, il éveillerait en nous la honte, que nous ne nous rapportons pas à lui ainsi, mais que nous nous rapporterons seulement, tu sais, à prendre, et c'est tout, pour nous-mêmes, que de ce rapport mutuel, nous ressentirons immédiatement la honte, que nous fassions immédiatement un tzimtzoum, fassons immédiatement ce que nous étudions, ce que le Kli fait selon le fait qu'il ressent le supérieur comme donnant, comme donneur, comme aimant, oui, selon les actions aussi, selon les qualités aussi. C'est terrible ce que nous ressentirions. Mais par cela, nous parviendrons à de bonnes choses. Pourquoi est-ce que il n'organise pas nos relations ainsi? Le fait est simple, que s'il organisait les relations entre nous d'une telle manière, et ce sont réellement les relations correctes, oui, car à l'intérieur c'est ainsi, il le dissimule seulement. Mais s'il révélait cela, toutes mes actions viendraient du désir de recevoir d'une manière naturelle, sans aucune... capacité d'y introduire quelque chose de mon moi, de mon libre choix. Je serais certainement entraîné après ce que il me révélerait sous cette forme de manière obligée. S'il me révèle qu'il me remplit, je l'aime. S'il me révélerait, il me révélerait qui il est, lui, le maître de mes remplissages. Alors il serait à mes yeux le plus important, l'éternel, le parfait, et tout, car en lui sont tous les remplissages dont je dépends. Il révélerait qu'il est le donneur de tout son cœur et moi le receveur. Alors je ressentirais la honte, puis je voudrais m'en débarrasser selon combien il me révélerait que je suis le receveur et lui le donneur. Et ainsi de suite, c'est-à-dire que toutes mes actions seraient obligées par le désir de recevoir et ce ne serait pas moi. C'est le désir de recevoir qu'il a créé sous une telle forme qu'il se comporterait ainsi. Et c'est clair qu'il se comporterait ainsi. Le fait est qu'il s'est comporté ainsi comme nous étudions de Malchut d'Ein Sof et ainsi de suite. Alors, sous une telle forme, il n'y a pas de créature. Il y a ce désir de recevoir que le Créateur a créé, qui passe simplement toutes ces métamorphoses et c'est tout. C'est le degré animal, végétal et animal. C'est tout. Et même si je veux être comme le maître de maison, alors je veux être comme le maître de maison. Très bien, le désir de recevoir m'y oblige. C'est comme ce qui sort pour nous de Prina Aleph, Prina Bet, des quatre Prina de Yoria, la lumière directe. Là, est-ce qu'il dit qu'une créature fait quelque chose? Non. La lumière agit et révèle dans les plaisirs quel est le donneur, et d'une manière automatique, simplement obligée, construit à l'intérieur du désir de recevoir et un désir de donner. Et Prina Bet sort de Prina Aleph, simplement, l'une après l'autre. Il n'y a aucun miracle. Le miracle, c'est comment faire que le moi veuille que ses actions s'accomplissent et que je le veuille par mon libre choix. Mon rapport, s'il n'est pas dépendant de mon désir de recevoir, alors ça s'appelle homme, que le moi, je me rends semblable au Créateur. Mais si le désir de recevoir veut naturellement, il n'y a pas ici d'homme, c'est simplement une bête. C'est pourquoi le Créateur ne se révèle pas à nous comme il s'est révélé dans les quatre prénats de la lumière directe, sous la forme où il remplit, puis il se montre comme le maître de maison et que tu es honte. Non. Il ne peut pas. Il suscitera en toi toutes les actions. Tu dois susciter chez toi toutes les actions sous une forme où le désir de recevoir n'y participe pas. que le désir de recevoir ne ressente pas de remplissage, qu'il n'apprécie pas le maître de maison, ne le ressente pas, ne sache pas qu'il donne, ne sache pas qu'il aime. Et toi, tu construiras l'image du maître de maison qu'il t'aime, qu'il est plein, parfait, éternel, et tout ce qu'il a, tu construiras cela dans ton imagination, disons, dans ton imagination sous la forme où il existe réellement. Mais tu te représenteras toi-même le maître de maison devant toi si tu fais cela. Ça s'appelle que tu crées le créateur. Le créateur a créé l'homme, l'homme crée le créateur. C'est-à-dire que l'homme stabilise devant lui l'image du créateur, chaque fois plus supérieure que ce que lui-même, plus élevé, plus donneuse, il se rend semblable à cette image. Ensuite, il se dessine une image encore plus élevée et encore comme si il se tirait vers le haut, s'élevait au degré qu'il a imaginé et ainsi de suite. Et tout cela s'appelle alors que l'homme l'accomplit. L'homme fait, et non que le créateur, joue avec son désir de recevoir et que cela se fasse par soi-même. C'est-à-dire qu'il y a ici une notion très importante du choix qui est en fait l'homme. Car lorsque nous parlons de la goutte de semence qui se développe et ensuite sort vers des actions extérieures et ensuite vers des actions vraiment indépendantes, propres, tout parle de ce même point de choix, du point de mon rapport à la mesure du don au créateur qui ne dépend pas de mon désir de recevoir, il ne dépend pas des plaisirs. Et c'est pourquoi tous ces exemples que donne le Baal HaSulam sont des exemples qu'il faut lire correctement. Non, ce n'est pas, non pas que les choses se réalisent ainsi. Elle accélère que c'est une chose de aviut plus grande, terrible pour le désir de recevoir que le point actuel. Comment peut-il vouloir quelque chose qui est beaucoup plus obscur? Comment l'homme peut-il vouloir le degré suivant qui est plus détaché du désir de recevoir, qui est plus obscur pour le désir de recevoir, qui est vraiment davantage la mort pour le désir de recevoir? Comment l'homme peut-il le vouloir? Il ne peut pas. Dans ta question, tu réponds à la question, il ne peut pas. Il ne peut pas. Comment peut-il l'imaginer? Comment peut-il l'imaginer tel qu'il est en lui-même? Il ne peut pas. Tel qu'il est en lui-même, non. Qu'est-ce qu'il peut faire? Il n'a rien à faire. Il peut seulement se représenter chaque fois des états meilleurs, beaux dans l'olishma, qu'il ait un profit de cela, qu'il ait du bien de cela, et qu'il soit aussi mêlé à la notion de l'ishma, dans une certaine mesure, afin d'éveiller sur lui-même la lumière environnante. Et la lumière environnante fait l'action, la lumière environnante produit en lui, comment dire, elle crée. Elle crée en lui, plus exactement. Elle crée en lui les kelim de don. C'est-à-dire que la lumière, comme de prina aleph à prina bet et des quatre prina de la lumière directe, agit malgré tout à l'intérieur du désir de recevoir et construite à l'intérieur du désir de recevoir et un désir de donner, mais cela vient du rapport de l'homme à cela, que l'homme veut que ça se produise ainsi. Et l'homme veut que ça se produise peu à peu, comme on dit, de l'olishma, on parvient à l'ishma. Que ses intentions commencent à être de plus en plus dans l'appréciation du donneur par rapport à recevoir. Alors il utilise consciemment le désir de recevoir ses qualités de sang-froid et il dit « D'accord, je vais lui mentir maintenant, lui dire que c'est mieux et entrer en lui et de l'intérieur voir cela ». L'homme utilise intelligemment vraiment à l'intérieur de son désir de recevoir afin que par lui il parvienne au désir de donner et ça s'appelle la servante sert sa maîtresse. Oui, certainement. Comment autrement ? La différence entre la servante et sa maîtresse est dans l'intention. Ce sont les mêmes kélim. Comment garde-t-il ce point ? Mais que c'est cela qui est important. Même quand il est déjà dedans, à l'intérieur du désir de recevoir, quand il est déjà entré dedans, il garde toujours ce point d'observation. Comment l'homme garde-t-il que, à l'intérieur de son désir de recevoir, il pense qu'il veut malgré tout parvenir au don, au créateur, à quelque chose ? C'est seulement selon l'appréciation de la société et seulement selon ce qu'il a investi auparavant, qu'il a déjà une préparation à cela, dans sa propre préparation. Et quand, dans sa propre préparation, quand il entre dans cela, déjà il y entre avec une intention préalable et le Créateur aide en ne donnant pas de plaisir, en donnant du vide. Comment autrement ? Le processus est au bout du compte un processus très très simple. Il nous est dissimulé justement par sa simplicité. Il est tellement comme s'il était devant nous que nous regarderons au-delà comme si nous ne le voyons pas. À tel point il est révélé comme si, et simple, mais en cela il est dissimulé.
1: Okay.
0: Tu as dit auparavant qu'il a fallu quelques années jusqu'à ce qu'une opinion se stabilise dans la société. Il nous a fallu quelques années jusqu'à ce que nous acceptions d'entendre parler de la mesure du don, que c'est réellement la spiritualité et qu'il y a en elle quelque chose qui répondra à toutes nos attentes et que cette mesure est réellement une mesure concrète, que je ne donne pas simplement comme ça. Tu me dis de donner, très bien je donne, mais donne-moi quelque chose en échange. Mais que nous acceptons que dans cette qualité, il y a à l'intérieur une certaine sorte de volume dans lequel on peut vivre, dans lequel je peux exister, que mon moi n'y disparaît pas. Alors j'ai répondu à cela. Pourquoi mon moi ne disparaît pas ? Parce que j'ai déjà acquis cette mesure du don. J'ai à l'intérieur comme une bulle en moi et je pense que si je neutralise complètement le désir de recevoir malgré tout, dans cette qualité du don, je resterai. C'est-à-dire que j'ai déjà une sorte de commencement du cli du don. Qu'est-ce que tu demandes à ce sujet ? Après, tu as dit qu'à partir d'ici, pour avancer encore quelques années, nous comprendrons encore. Alors, jusqu'à ce que nous soyons prêts à entendre parler de cette mesure du don, c'est-à-dire jusqu'à ce que cette bulle soit créée en nous, ce début de ce cli de don. Quelques années sont passées. D'après quoi voyons-nous que quelques années sont passées et que nous avons malgré tout progressé ? D'après le fait que, aujourd'hui, je peux en parler et j'accepte d'une certaine manière et lire à ce sujet. Avant, je ne pouvais pas lire l'article Matan Torah. De quoi parle-t-on ? De donner. Et tu aimeras ton prochain comme toi-même. Alors quoi ? On enseigne cela à la maternelle, puis tout le monde comprend que ce n'est pas réaliste et passer à autre chose. Nous, Dieu merci, nous sommes déjà plus socialistes, nous comprenons que ce n'est pas... Il n'y a plus de kibbutzim et toutes ces choses. C'est fini, derrière nous. Alors je suis comme prêt aujourd'hui à revenir à ces mêmes articles, à ces mêmes principes. Et à les accepter comme mes buts, oui, et à en discuter, à les étudier, à les relier à moi, Et bien que je comprenne que je ne peux pas raconter ces choses au monde entier et que, justement, il m'est interdit de les raconter. C'est ainsi que le Rambam avertit aussi. Ne pas expliquer aux personnes non préparées.

Et à ceux qui sont des femmes, des enfants et des esclaves, qui se trouvent à l'intérieur du désir de recevoir, ne leur explique pas, ils ne comprendront pas. Mais à ceux qui ont un peu de sagesse supérieure, qui reçoivent déjà une certaine compréhension intérieure du désir de donner, chez qui ce cli se forme, alors selon cela, tu peux leur ouvrir ce sens. C'est vraiment un sens, c'est tout. C'est pourquoi, quand nous avons commencé maintenant à étudier Matan Torah, le don de la Torah, qu'est-ce que j'ai dit? Qu'il y a des personnes qui arrivent d'une manière directe, brisent leurs stéréotypes et entrent dans le don, comme on dit selon ce qui est écrit dans le don de la Torah, comme le premier article que le Baal HaSulam a consacré à la diffusion de la Kabbalah. Alors il y a des personnes à qui tu peux le dire et l'accepteront et travailleront dessus. Et il y a des personnes qui ont besoin de quelques années jusqu'à revenir au même article, être prêtes à l'entendre, être prêtes à le supporter. Alors c'est pourquoi j'ai dit que peut-être une année ou deux ou trois suffisent, disons, pour entrer dans la spiritualité. Et parfois, cela prend 10 à 15 ans, jusqu'à ce que l'homme revienne au même article, soit prêt à entendre que par lui, entre dans la spiritualité, entre dans la spiritualité. C'est tout, ça s'appelle un chemin court et long. Ce qui est passé, ça ne m'importe pas, mais maintenant. Ce qui est passé, c'est vrai. Moi, je sais à peu près où chacun se trouve. Alors, encore quelques années, il n'y a pas de choix. Patience. Et une société qui peut accélérer le temps. Mais au bout du compte, si on ne peut pas entrer là-dedans d'une manière directe, c'est-à-dire prendre cette loi, qui est la loi de toute la réalité, et vraiment travailler avec elle, alors après quelques années, peu à peu, on revient, c'est comme dit le Rambam, peu à peu, à mesure qu'ils acquièrent une sagesse supérieure, leur présenter ce sens peu à peu, selon ce qu'ils peuvent supporter. Alors je demande, à partir d'ici et plus loin, oui. Je ne veux pas que ça prenne encore quelques années, je veux maintenant d'une manière directe. Qu'est-ce que c'est direct? D'une manière directe, ça veut dire que tu ne fuis pas cette condition. Tu aimeras ton prochain comme toi-même, et tu commences à comprendre que tu aimeras ton prochain comme toi-même, c'est cette même loi du don que le Créateur a, et le Créateur envers les créatures, et dans la règle de aimer les mauvais et les bons, bons et bienfaisants aux mauvais et aux bons, dans un amour absolu. Et ne pense pas à lui-même. Alors, pour toi, cette même loi qui, depuis le Créateur, s'inscrit ainsi depuis toi envers le monde, envers les autres, s'inscrit comme tu aimeras ton prochain comme toi-même. C'est cette même loi du don. Si tu veux parvenir à l'équivalence avec le Créateur, envers toi, elle apparaît ainsi. Pourquoi? Parce que il y a eu la brisure, afin de te permettre un rapport aux âmes, par lequel tu acquiers la qualité du don, et par lequel tu te rends semblable, ou tu adhères au Créateur. Tu parviens à son degré, c'est tout. Alors, si tu acceptes cela sous cette forme, et que tu dis, mais dans tous ces endroits, maintenant, un signe égal, don égal créateur, amour des amis égal créateur, égal don égal spiritualité, et ainsi de suite. Si maintenant tu commences déjà à accepter ces définitions comme une seule chose, qu'il n'y a rien d'autre, soit réception, soit don, il n'y a rien d'autre dans le monde, dans toute la réalité spirituelle et matérielle, et tu commences seulement avec cela à examiner tes pensées, tes actions et tes calculs, alors tu te trouves déjà sur une ligne directe. Mais si tu ne peux pas encore relier toutes ces choses, soit à la réception, soit au don, alors tu n'es pas sur une ligne directe. Qu'est-ce qu'une ligne directe? Une ligne directe, à la fin,
à le don pur et

0: au début, elle a la réception pure, c'est-à-dire seulement la réception. Et une ligne directe, c'est le raccourci où chaque point, car cette ligne est construite de points, est davantage donc que réception. C'est tout. Si tu construis ton processus sous une telle forme, tu avances sous la forme la plus courte vers le but. Sur une ligne vraiment directe. Alors, à partir de maintenant, quand on entend, il faut développer ces choses comme on les entend dans la société, recevoir des renforcements, construire autour de cela un système de protection qui ne me laissera pas fuir cela, que chaque fois m'éveillera, m'allumera une lumière rouge, que si je me suis écarté de l'explication correcte, si soudain je pense à la spiritualité, pas exactement comme au don, que la spiritualité est quelque chose d'agréable dans les kelim de réception, et ainsi de suite. Je dois maintenant construire alors mon système intérieur et extérieur autour de moi qui chaque fois me gardera et m'aidera à m'orienter vers le but. C'est tout. C'est tout mon travail. Je n'ai rien de plus en dehors de cela. Alors, au début, je ne pouvais pas entendre cela, et je pensais que
1: la spiritualité, ce sont des mondes, je saurais comment les faire tourner, comment ils sont construits, que j'arrive comme vers une certaine machine, je saurais vraiment comment l'utiliser, comment grâce à elle me contrôler moi-même et contrôler le monde. Alors maintenant, peu à peu, je m'habitue à voir le système sous une autre forme. C'est mon système intérieur, depuis lui, j'agis sur moi-même et sur les autres, si je me trouve dans la mesure du don. Si je ne me trouve pas dans la mesure du don, je ne touche pas la machine. Je n'agis sur rien. Je me trouve seulement dans un développement animal. On ne peut accepter cela que si mon environnement soutient cela. C'est tout. Maintenant, l'environnement, on n'a pas besoin d'être aussi sage que moi. Même s'ils comprennent un peu et acceptent d'une certaine façon, selon leurs mensonges, ça suffit. Elle soutient déjà cela, et moi, je peux déjà utiliser mon degré, mon niveau, afin de recevoir des forces. Je ne reçois jamais de la société le don ou des mesures de don révélés. Je reçois toujours de selon la façon dont je suis construit, la façon dont je suis impressionné, la façon dont j'apprécie. Alors il suffit que la société se trouve autour de moi et qu'elle ait une certaine sorte d'idéal. Même si elle ne comprend pas exactement ce que c'est, et moi, par elle, je peux avancer jusqu'à la fin de correction. Elle s'était elle-même peut-être très très, comment dire, débutante dans ça. Sur le chemin. C'est ce qui est écrit de tous mes élèves, j'ai appris. Et c'est ce qui est écrit que l'homme qui parvient en correction voit que tout le monde est corrigé. Le monde entier se trouve en général à la fin de la correction et le monde entier accomplit le désir du Créateur. Bon. C'est tout.
2: Oui.
1: Pourquoi j'ai dit ça? Afin de dire que c'est à moi de construire l'environnement envers moi. Moi, de l'intérieur, je dois le construire. Dans ce mécanisme, où cette chose que je fais toujours, que je déteste et qui est inverse à moi, comme nous l'avons dit auparavant, j'utilise les désirs qui existent en moi, comme si je m'introduisais dans les désirs qui ne sont pas existants dans la spiritualité, mais ainsi j'arrive à me faire avancer, car aller directement, je ne peux pas. C'est-à-dire la question différente, c'est-à-dire qu'il y a des désirs en moi, que si j'y renonce, alors je n'aurai pas de carburant pour avancer. Je dois comme les laisser afin de, comme un âne qui me tire dans cette direction, car directement sur le chemin, avec lui, je ne peux pas. Je ne comprends pas pourquoi tu parles des désirs en général, laisser ou pas laisser les désirs. Nous avons dit auparavant que vers la chose elle-même, vers cette loi, je ne peux pas aller directement, comme si je descends dans mon désir de recevoir. Oui, je descends dans mon désir de recevoir et je l'utilise afin qu'ensuite ce soit mieux pour moi. C'est vrai? J'imagine un état où je vais comme vers cette loi et qu'ensuite ce sera mieux pour moi. Alors qu'est-ce que ce désir de recevoir dans lequel je descends ou j'imagine? Ce sont certains désirs, je ne peux pas recevoir bien dans un sac. En général, il y a en moi certains désirs particuliers pour lesquels ça paraît meilleur. Mais tu ne fais pas de sélection à l'intérieur du désir de recevoir en clarifiant ce que j'utilise, ce que je n'utilise pas. Alors, qu'est-ce que ça veut dire utiliser le désir de recevoir d'une manière contrôlée? Nous avons dit que l'homme, comme s'il utilise son désir de recevoir d'une manière contrôlée afin d'avancer vers cette loi, qu'est-ce que c'est si ce n'est pas faire une sélection? Je ne me souviens pas dans quel état j'ai dit cela. Je ne suis pas dans le même état maintenant, alors je ne... Par rapport à quoi j'ai dit cela, je ne sais pas. Peut-être que si nous trouvons ce film, je pourrais te dire, mais maintenant je ne... Tu prends certains mots et non l'état lui-même. Alors je ne sais pas vraiment, je ne sais pas quoi dire. Le Lishma Rav. Comment entrer dans le Lishma et avancer, l'expliquer, l'aspiration à la spiritualité? Alors, comme si le désir de recevoir y trouve son intérêt et qu'il a l'intention de faire du bien et que ça lui vaut la peine. Pour revenir à la spiritualité, oui. Un homme qui se trouve sur le chemin vers l'Ishma se trouve dans l'état de l'Olishma. L'Olishma veut dire qu'il y a aussi un peu de l'Ishma. Seulement, l'homme ne le comprend même pas. Et ensuite, il comprend davantage et il admet davantage. Et même vraiment, jusqu'à parvenir à l'état mieux vaut ma mort que ma vie. Car je suis malade d'amour, qu'il s'épuise et meurt, mais à l'intérieur de ce fait qu'il s'épuise, il y a ici deux désirs. Un désir très fort, je veux le donneur lui-même, et un deuxième désir, je veux la qualité du donneur, que je ne me mens plus à moi-même, que le donneur et la qualité du donneur, c'est la même chose. Alors, quelle est la notion? Le créateur est le donneur. Puisque ça veut dire que je l'aime. Est-ce que je l'aime du fait qu'il est le donneur ou ce qui sort de lui pour moi que je l'exploite? Ça s'appelle j'aime le poisson. J'aime un poisson ici, dans ma gorge. Et me donne du plaisir. J'ai ici un point qui ressent un goût. Alors j'aime le poisson qui se trouve ici, sa chair entre ma chair, et je ressens du plaisir. Ça s'appelle que j'aime le poisson. Ou bien, j'aime, on ne peut pas aimer d'une manière un poisson, quelque chose qui donne un rapport, oui, mais... Alors, soit je ressens que j'aime sa qualité, le donneur lui-même, c'est-à-dire son essence envers moi. Alors, le lishma et lishma, c'est le rapport au Créateur selon ces deux points. Le lishma veut dire qu'est-ce que j'ai de lui? Lishma, ça veut dire que j'aime sa qualité elle-même, le donneur. Oui? C'est tout. Maintenant, nous commençons avec un rapport envers lui seulement comme fournisseur de plaisir. Ça s'appelle Olishma. Oui, c'est tout. Ensuite, peu à peu, la lumière envers nous construit en moi la vérité, pas moi. Peu à peu, se construit en moi un rapport envers sa qualité, le donneur. Alors, chez moi, l'Olishma et l'Ishma sont mélangés ensemble, et dans l'ensemble, ça s'appelle l'Olishma. Car si je n'avais pas ce l'Olishma, où je reçois de lui des plaisirs, je jetterais certainement ce l'Ishma. Évidemment. Et ainsi, j'avance. Et ça veut dire que j'avance dans le rapport entre eux que le lishma, que le lishma grandit de plus en plus, commence à être de plus en plus clair. Et je veux ceci et cela, je ne peux pas abandonner lishma. Si tu me dis, reçois 100% de lui, je ne peux pas. Pourquoi? Il a déjà été créé en moi par la lumière environnante, cette bulle, ce désir de donner. Je ne sais pas encore, je ne l'admets pas, ça ne parle pas encore en moi, mais ça commence déjà d'une certaine manière à sortir de l'intérieur de moi. Et je ne peux pas y renoncer comme à n'importe quel autre désir. Comprends? Alors, je veux aussi l'existence de ce lishma. C'est contre la nature. Ce sont des choses que... Mais la lumière non fait ainsi. Elle construit en moi cette bulle. Et alors, j'avance, jusqu'à ce que j'avance vers la barrière, c'est-à-dire, on ne peut pas dire dans quel rapport doit être chez moi le lishma. Lishma, ça dépend de la mesure de la structure de l'âme. Mais j'arrive à un état où je le veux. C'est quoi? En comparaison, demande à une femme ou un homme qui aime l'autre. Et bien, le seul donne un tel exemple. Alors moi aussi, j'ai le droit de le donner. Il y a comme quelqu'un qui a une grande convoitise. Je l'aime. Qu'est-ce que tu aimes en lui? Tu l'aimes lui ou tu aimes le fait qu'il te donne du plaisir? Les deux ensemble. On ne peut pas distinguer. Il y a une chose comme ça, on ne peut pas distinguer. Tout est bien lui, mais qu'est-ce qui est bien? C'est un voleur, un menteur, je ne sais pas quoi. Mais c'est l'amour couvre les transgressions, c'est comme ça, c'est tout. Et quand l'homme parvient à cela, ça s'appelle processeur de convoitise, que ceci et cela, pour lui, est un remplissage. Mais quelle doit être la grandeur du remplissage dans cette bulle du désir de donner par rapport au désir de recevoir? L'homme ne le sait pas, il n'est encore pas entré dans la spiritualité du tout, mais c'est ce qui doit être chez lui avant la barrière. Maintenant, tu as dit que le processus se fait d'une manière contrôlée par l'homme. Le processus se fait d'une manière contrôlée. Il doit utiliser d'une manière contrôlée le désir de recevoir dans le lishma afin de faire avancer lishma, au moins essayer. Bon, disons. Alors, je demande, j'ai dit cela, tu as dit qu'on utilise comme cet âne-là, et alors qu'il a te demandé comment ne pas fuir l'intention quand on entend les recevoir, alors tu as dit que si l'homme a l'intention auparavant, le Créateur aide en laissant le vide. Alors, maintenant la question, je vois le Créateur comme fournisseur de plaisir, alors je ne vois pas un plaisir comme ça qui me vient sous une forme fluide, je vois ce plaisir me venir par quelques canaux, par quelques désirs à l'intérieur du désir de recevoir. Alors ici entre bien la notion de désir. Si j'ai certains désirs par lesquels je reçois ce fournisseur de plaisir qui s'appelle le Créateur, ou c'est d'une manière générale, donne-moi seulement du plaisir. Qu'est-ce qu'une forme contrôlée? Ça veut dire que le Créateur est fournisseur de plaisir. Qu'est-ce qu'un fournisseur de plaisir? Ah, soit bien pour moi ou à travers certains canaux que je vois, j'ai maintenant un désir qui me donne un plaisir plus grand. Et il y a d'autres, tu sais, comme ça. La question est, qu'est-ce qu'une forme contrôlée? Une forme contrôlée, ce n'est pas dans le fait de combien de plaisirs comme ceci ou comme cela. Une forme contrôlée, c'est que je veux que le désir de donner grandisse en moi. Ce n'est pas cela, au plaisir, quel type de plaisir que je rapporte de manière contrôlée, mais je travaille dans la société, je travaille dans l'étude, les livres et dans tout, d'une manière contrôlée, afin que cela m'amène à davantage de rapport à sa qualité de donneur plutôt qu'à l'atteinte des plaisirs que je recevrai de lui. Ça suffit pour aujourd'hui. Vous avez déjà reçu... Oui. Tu as dit auparavant que construire l'environnement, c'est quelque chose d'intérieur, de personnel pour moi. Que dans l'environnement, il faut réellement être seulement dans la bonne direction vers le don. Et que sa hauteur n'a pas d'importance. Et la bonne direction. Et alors, mon travail, c'est de construire cet environnement comme quelque chose de... naturel pour moi. Alors, disons, mon ami est assis ici, il fait le même travail quelque part à l'intérieur de lui. Quelle est l'action mutuelle entre nous dans cela? Nous agissons l'un sur l'autre à plusieurs niveaux du lien entre nous. Il y a entre nous des relations révélées et d'autres qui nous sont dissimulées. Car nous ne sommes pas ce que nous connaissons nous-mêmes. Nous sommes aussi une certaine sorte, une autre créature qui a une partie que nous ne connaissons pas. Neshama, action sur le monde, action des mondes sur moi. Je me trouve en général, on dit, dans Ein Sof. Alors, où suis-je? Où est mon partsouf? Où est mon volume? Quelle place que, est-ce que j'occupe? Je ne sais pas. C'est semblable à un bébé qui naît. Que comprend-il? Que connaît-il? Mais de sa position dans le monde, de son rapport dans le monde, il agit sur des milliers de personnes, et des milliers de personnes dans le monde agissent afin de le maintenir en vie. Pourquoi? Comme ça, parce que c'est la structure que le Créateur a créée. L'un vient maintenant de sortir à l'air du monde, rien, il vient juste de naître. Combien de personnes courent et pensent, et que font-elles pour lui? C'est tout. Et sur combien de personnes, par un de ces éternuements, quelque chose, un effet, c'est-à-dire, je ne me connais pas, ni réellement mon importance, mon action sur le monde, comme ce nouveau-né qui vient de naître. Alors, qu'est-ce que tu demandes à ce sujet? Alors, j'agis, mais j'agis, je veux ou non, du fait de la structure elle-même, à la force de la structure elle-même. Maintenant, et aussi mon action sur les amis, sur la société, sur notre avancement. Il y a des actions dans lesquelles j'agis d'une façon physique et tout le monde voit, on me fait le raï, mais toutes sortes, tu sais, ce qui est habituel chez nous. Honorer. Il y a des actions que nous faisons l'un sur l'autre et nous ne savons même pas que nous les faisons. Nous ne savons pas que nous agissons sur les autres. Il y en a qui pensent qu'ils agissent ces derniers temps. Nous parlons du fait que nos pensées agissent et que notre travail principal, ce sont les pensées. Ce n'est pas pour rien que les kabbalistes interdisent de parler du travail spirituel l'un avec l'autre. Mais lire des articles, c'est tout. Et tout le reste de la parole avec l'autre, peut-être pas à travers un article, pas dans l'étude générale dans le groupe. La parole doit être seulement sur des choses comme futiles, pas complètement futiles, mais quelque chose qui n'appartient pas à mon point intérieur. Et de cela, ils disent que, pourquoi? Parce que sache que ce n'est pas avec tes paroles que tu agis, mais tu agis réellement, principalement par ton désir intérieur, par ton intention, par la façon dont tu te rapportes. Alors, il y a plusieurs niveaux de mon action sur le groupe, sur les amis, sur moi-même, sur le monde. Qu'est-ce que tu demandes à ce sujet? Je voulais voir comme cette chose intérieure que je dois faire, comment elle amènera à créer un meilleur environnement pour réaliser le choix. Si tu as dit que la hauteur de l'environnement n'a pas d'importance, seulement que les élections soient vraies, alors la hauteur n'a pas d'importance. C'est déjà chez le fait qu'il n'y avait pas de rapport avec l'environnement.
2: Vous
1: touchez à des choses tellement grandes que... Laissons ça. Écoutez-moi. Laissons. Ce qu'on a dit, ça suffit. Une question générale, et bien après le cours. On partage les impressions et qu'est-ce que nous prenons pour travailler en dizaine. J'aimais que nous devons décoder l'arabe du supérieur et construire ce pilier de liaison avec Malchut, Ein Sof, c'est-à-dire l'état désagréable, vide qu'on ressent, et le voir comme une opportunité de se connecter, de se lier au supérieur, justement. Le plaisir, du ressenti, mais d'être lié à la qualité même du supérieur. Donc passer l'appréciation à merdou et véritable, vérité et mensonge, et savoir, même si j'ai réussi, ça reviendra sur une autre épaisseur à encore travailler et voir justement le plaisir dans cette transformation. Pas les plaisirs même, mais les qualités. Oui. À quel point vous avez vu de combien de temps on y arrivera et les amis qui ne veulent pas attendre tellement. Et finalement, la société est ce qui permet d'accélérer l'évolution de chaque ami. Rav a dit que maintenant je dois construire intérieurement un système qui protège qui m'aide à me diriger vers le but. Un système intérieur à qui je peux donner aux autres.
2: Rav nous
1: a expliqué que finalement je souffre parce qu'il n'y a pas de plaisir dans Rap et qu'il m'indique le don qui arrive dans cet espace vide. Bon, j'apprends petit à petit par ces situations comment travailler pas avec le plaisir, mais la qualité. Comment? C'est l'attitude. Ce que je souhaite. Bien ce que je ressens, qui est amer dans mon désir de recevoir, par cela j'attire des lumières environnantes. Et ça m'aide à me corriger. Et chacun qui se corrige, corrige davantage dans le système même. Et ça influence tout ce que nous traversons. Nous avons appris qu'il y a amerdou et le désir de donner quand Arap est entièrement obscur parce que nous n'avons pas le désir de donner. Que faire? Comment ressembler à ce désir? C'est un grand problème. On ne peut pas s'incorporer. Il a donné un exemple des poissons. J'aime le poisson, j'ai mangé. Mais est-ce que tu veux être comme un poisson qui te regarde comme un abruti ou un chat? Non. Ou je sais pas, ce que tu manges. Non. Mais tu veux donner, voir le Créateur, on ne le voit pas, comment le vouloir. C'est seulement quand on augmente l'importance en étudiant, et le Rav a dit, petit à petit, on apprend les enfants, les femmes, jusqu'à qu'on arrive à saisir les choses.
3: C'est
1: petit à petit, c'est grâce à l'environnement, le groupe qui soutient et qui donne toujours la morale, la perception correcte de ce qui se passe en moi, autour de moi, c'est une grande confiance, sécurité de pouvoir être dans ce point de connexion avec le supérieur, encore et encore m'accrocher à cet état. L'intention. On passe à la prochaine partie. Avant, on chante une chanson.

0: Shalom chaverim, shalom chaverim.
1: Bonjour les amis et amis. Nous sommes là, un cours qui remplit beaucoup de joie. Beaucoup d'amis sont là, sont rassemblés dans le monde entier. On a lu étudié la lettre 23 du Rabash. Il commence le texte. Je veux m'approcher de la société pour cette nouvelle année. Nous devons nous renforcer, avoir une forte certitude de recevoir le salut de façon générale et que se révèle sa gloire sur toute la terre. C'est ce que dit le Rav, le Rabash, notre grand maître. Je veux m'approcher de la société pour cette nouvelle année. Nous devons nous renforcer et des certitudes de recevoir le salut de façon générale et que sa gloire se révèle sur toute la terre. Nous aussi, on veut renforcer et s'approcher de la société et avoir plus de force. On a entendu beaucoup, énormément, du Rav. Et on voudrait essayer un petit peu ensemble d'approfondir, de clarifier ce que le Rav nous a dit. On aura des ateliers entre nous, la possibilité d'être ensemble et de... pas pour être plus intéressant.

0: tout ressenti qui est dans l'équilibre de réception, d'établir un autre rapport avec le supérieur, non selon un mérédou, mais selon la vérité et le mensonge. Le supérieur doit alors se dissimuler. Et par cela, il aide l'inférieur à passer au-dessus du ressenti désagréable, mais être lié au supérieur du fait que le supérieur est supérieur. C'est-à-dire que le supérieur se trouve davantage dans la qualité de don que l'inférieur. Respecter cela, y adhérer, le vouloir, vraiment demander, prier pour cela. C'est à cela que l'inférieur doit parvenir. Puisqu'il n'est déjà plus biaisé, ni sous le bon ressenti qui vient du supérieur, il a maintenant la possibilité de travailler sur son rapport à la qualité du supérieur. C'est-à-dire de travailler sur l'intention, comme on dit, et non sur le ressenti. C'est en fait tout le passage abrupt et décisif que le Créateur doit effectuer. Au lieu de se relier elle-même à ses kélim, de voir ce qu'il a dans son cli, voir et détermine son état selon la qualité de son lien avec le supérieur, selon combien il se trouve en correspondance avec le supérieur, selon l'intention afin de donner. Le Rav nous dit que pour permettre à l'inférieur de monter au-delà de la mer et tout, et passer à vérité et mensonge, le supérieur doit faire traverser beaucoup de processus. Dans le premier atelier, comment pouvons-nous ne pas vivre uniquement selon le ressenti, mais dans les moments où le but, ça arrive, ne brille pas, comprendre que la sensation désagréable est une invitation du supérieur de passer vers le travail de vrai et faux et non doué et amer. Hein? Donc comment s'entraider pour passer de cette perception à l'autre? 6 minutes. Comment passer de amerdou à vérité et mensonge? Le Rav a dit qu'on ne peut pas. Tu ne peux pas, c'est impossible. C'est amer. Amer à ton désir de recevoir. Mais, alors, quand on est dans un tel environnement, le Rav, le groupe, les livres qui l'apprécient, on apprend à préférer le don au-delà de la réception. C'est ce qui me change. Chaque fois, on prend encore une petite partie de l'olishma et on la déplace vers l'ishma. Avec quelle tendresse et amour il le fait. Tout d'un coup, une situation que tu ne peux pas supporter et pour t'apprendre que Rab qui est obscur, tu dois le recevoir afin de donner et tu n'es pas capable. C'est opposé à ta nature. D'où prendre les forces. C'est la lumière, les amis qui soutiennent justement, pas ton désir de recevoir, mais il y a des amis en état d'ascension qui peuvent donner des forces et soulever la morale. Afin de donner, on pourra prendre cette valeur supérieure à la réception et ne pas rester dans ton désir de recevoir.
1: Il
0: faut d'abord comprendre le mécanisme. Ce vide qu'on ressent dans les kélim, c'est une invitation, c'est la seule forme qui permet au supérieur de

0: d'élever vers le degré supérieur. Il faut l'utiliser pour monter.
1: Et
0: sans le soutien de l'environnement, c'est impossible de comprendre les choses et de les utiliser. Comment on aurait pu demander cette qualité, ce créateur, sans ces états amers? Comment passer à la vérité sans ces situations? Si sans arrêt il aurait rempli nos désirs, alors on continue à vivre comme ça. Mais il y a une partie qui ne permet jamais d'être calme. Il y a toujours un vide. Et c'est jusqu'à qu'on obtienne la vérité. Il faut suivre l'intention et pas le ressenti. L'intention, la direction vers le Créateur, le supérieur. Donc, l'homme place devant lui l'image du Créateur, chaque fois de plus en plus supérieur à ce qu'il est. Et ressemble, ressembler à cette image. On a un exemple. L'importance du cours du matin, combien on reçoit justement chaque matin. Le Rav a dit l'importance
1: de
0: se souvenir. L'amour des amis, le don, le Créateur, tout cela, c'est la prévue du don, donc de ne pas tomber dans la philosophie. Et c'est quelque chose qu'on peut obtenir pendant la leçon du matin. Exactement. J'ai bien aimé l'exemple avec le poisson et sa fille. T'aimes le poisson? Ben, embrasse-le. Tu ne peux pas, parce que tu ne ressens rien de ce poisson. C'est quelque chose de mort. Et c'est la même chose avec les amis. Si je ne ressens pas l'ami, comment faire? Je dois l'apprécier, l'évaluer, l'aimer, le placer au-dessus de moi-même. Bien, on va passer à l'atelier numéro 2. Le Rav a parlé beaucoup de l'homme en ce point. Comment séparer ce point de notre désir de se voir? Ce qu'on voudrait voir ensemble, c'est quel est ce point en nous qu'on appelle l'homme et comment le séparer, le déconnecter, l'isoler. Quel est le point de l'homme en nous et comment le déconnecter du désir de recevoir?
1: C'est
0: un potentiel qu'on nous a donné, ce point qui souhaite surmonter ce monde.
1: Et
0: on nous a invités, enfin, on nous a reçu une invitation pour développer le point le plus important, pas qu'un point dans le cœur, mais arriver à un seul grand désir de ressembler au Créateur, l'homme qui ressemble au Créateur. Cette invitation vient du fait que l'homme comprend, ressent, avec tous ces organes, que douce, ce n'est pas la vérité. On ne peut pas continuer à rester dans Amer et Doux, mais passer à savoir vraiment quelle est cette réalité, pourquoi il a toujours ces clarifications et avancer. Essayer de ressembler au Créateur. Et pour Rosh Hashanah, la tête, c'est la tête du supérieur, au-delà de la raison. Monter encore et encore vers le supérieur, la tête. Un point d'observation, bien voir que tout est un désir de recevoir, tout ce que je fais, je dis, absolument tout, est un désir de recevoir. Et donc, comme le Baal Sulam nous dit qu'on peut avancer de deux façons, plaisir ou souffrance. Et si on veut vraiment, la prière peut aider à sortir de ces kélim de réception. On arrive toujours à la prière, toujours. Sinon, on ne peut pas y sortir. Et le Rav nous a expliqué que chaque fois, choisir le don. Ce que je ressens, c'est toujours l'obscurité contre mon désir. C'est ainsi que ça se révèle. Chaque fois, à partir de l'obscurité, le Baal Sulam, dans l'intro à Tess, il parle de la double dissimulation. Se ressent tellement dans des états de souffrance, et il quitte le Créateur. Le Créateur a pitié et lui rappelle que ça vient de lui, la simple dissimulation. Et l'homme doit traverser tous ses états et croire que chaque état vient du Créateur et qu'il veut uniquement lui apporter satisfaction, pas pour lui-même. C'est déjà de l'autre côté de la barrière. Comment réveiller l'importance de ce point? Je n'ai pas la force de le faire. Ça peut venir que de l'inclusion avec le groupe. Je peux arriver à cette vision. Comment séparer ou comment reconnaître l'un de l'autre? C'est si j'aime ce que je reçois, ou ce qu'il est, sa qualité. Et c'est là que je me concentre et on peut s'aider et arriver justement à cette importance. On voudrait passer, clarifier ensemble. Si vous avez des questions, des idées, des pensées, s'il vous plaît, ici, dans la salle, le plus mondial, ça peut être sur l'article ou de façon générale, le Rosh Hashanah, ou ce que vous voulez, d'accord? Madame Dotan, s'il te plaît. Merci. Qu'est-ce qu'Achab du supérieur? C'est une simple question. On a entendu l'explication du Rav tout le long de la leçon qui entourait comment Galgalat Einayim de l'inférieur et Achab de Elyon se connectent. On ne va pas expliquer la structure des bonds, des Pticha, mais Le Rav, vous connaissez bien ce schéma que l'un s'emboîte dans l'autre. Et là, vis-à-vis de cette leçon, ce que je voudrais dire, quand le supérieur révèle à l'inférieur, qu'est-ce que le don? L'inférieur, qui est opposé, ressent l'obscurité. Et il y a tout un processus maintenant. Le supérieur le fait avec un but. Pas pour que l'inférieur souffre, évidemment, mais pour donner à l'inférieur la possibilité de commencer à se connecter au supérieur, pas selon ce qu'il ressent uniquement. L'homme a l'idée de se voir. Il est attiré vers ce qui lui fait plaisir, comme l'amour de poisson.
2: Hein?
0: Le Rav a demandé à une de ses filles, t'aimes des poissons? Elle a dit, oui. Eh bien, embrasse-le. C'est pas tellement attirant. Donc, on aime le plaisir que le poisson nous donne. Donc là, quand le supérieur nous fait plaisir, on veut s'approcher de lui. Sinon, on veut s'éloigner. C'est la structure de notre désir de se voir. Et Laura va donner un exemple de quelle façon Achap, du supérieur, qui se révèle à Galgalta Einaim de l'inférieur, en fait, petit à petit, construit chez l'inférieur ce point de Adam, ce point qui cherche le supérieur, sa qualité, lui ressembler, sans aucun rapport si ça m'apporte ou pas le plaisir. Et c'est justement ce que le Rav explique. Peu à peu, le supérieur construit chez l'inférieur ce point de l'homme, ce point du créateur. Donc, il dit que l'homme crée le créateur en lui. L'homme. Là, on commence à séparer le désir de recevoir et l'homme, deux points. Il commence justement, enfin, on connaît le point dans le cœur et tout ça, mais. Voilà, c'est ce qu'on a dit aujourd'hui, plus ou
3: moins.
0: Bonne fête, bonne année. J'ai entendu, Laura, si j'ai bien compris, qu'au début, il faut mentir pour attirer l'homme, tout ce qu'on pourra recevoir, mais aujourd'hui, on n'a plus cette diffusion comme avant, quand on avait les tables rondes, et ainsi de suite. Quels sont les moyens qu'on a pour justement faire cela? Ce mensonge qui attire. C'est ce que j'ai entendu. Mets le micro, le Rav a dit qu'on doit commencer par des mensonges pour attirer, que c'est agréable, tout ce que tu vas gagner. Et après, la lumière permet à l'homme de se développer, de vouloir vraiment, si j'ai bien compris. Donc je demande quels sont les outils que nous avons aujourd'hui. On n'a plus de centre, on n'a plus de table ronde, on n'a plus de diffusion. Quand je suis arrivé, j'étais à Chabad pendant des années et une amie, Ranana, m'avait donné, cette maison n'existait pas encore et j'ai dit pourquoi pas. Et de ce moment-là, je suis toujours là, je n'ai pas arrêté. Je demande quels sont les outils qu'on a aujourd'hui pour attirer. L'approche même, oui, c'est exact, c'est comme ça qu'on diffuse. On ne peut pas dire indirectement, ah, tu dois apprendre à donner, tu ne vas rien recevoir, c'est impossible, c'est pour ça. Le Rambam écrit, les femmes, les petits, ce sont des degrés du désir de recevoir, évidemment. On trouve des façons ou d'autres pour les attirer. Donc c'est vrai. Directement, on ne peut pas expliquer qu'est-ce que l'attribut du don. Je veux dire, recevoir ne reçoit rien et n'entend pas. Je me souviens un des exemples que le Rav avait donné. Je me souviens, Balasulam a expliqué à son petit-fils d'une façon directe ce que c'est et il n'a plus pu continuer. Donc, évidemment, on s'adresse toujours au désir de recevoir. Mais de quelle façon? Qu'est-ce qu'on a aujourd'hui? Qu'est-ce qu'on fait aujourd'hui? Premièrement, on a tous les réseaux sociaux. C'est comme ça qu'on diffuse. Tout le monde se trouve là. Et on essaye d'organiser notre maison pour inviter tout ce qu'on est en train de construire. C'est pour ça. Et plus tard, il faudra remplir avec contenu tout. Oui, Shelley. La question de l'atelier, je pense, c'est ce que vous m'avez demandé, c'est comment, quel est ce point de l'homme, il y a le désir de se voir, je suis entièrement, je m'identifie avec ce point, mais comment séparer, comment commencer à construire une certaine distance entre là, c'est où que ça se trouve tout ça? Quelqu'un veut répondre? Shelley demande, quel est le point de l'homme? Comment séparer ce point du désir de recevoir? Et développer ce point, évidemment. Ouh, il y a beaucoup de réponses, Levon. Le Rav a expliqué, je vais lire, tu as ressenti que tu es entièrement à dire de se voir, et un point dans le cœur se réveille d'une part, tu as un point dans le cœur que tu veux développer, d'un autre côté tu as un cœur qui n'est qu'un désir de recevoir, et entre les deux, tu construis un troisième point. C'est ça l'homme. Le troisième point, c'est le libre choix. Merci. Encore? Baruch? Ce point qui veut ressembler au supérieur et la séparation, c'est ce qui le sépare, je crois. Sigal? Je continue, Baruch. Pour ça, l'homme doit se placer dans un environnement. Le seul, il ne peut pas sortir de cette prison, mais les amis, comme on a entendu également hier, on ne peut pas supporter que quelqu'un ait quelque chose qu'on n'a pas. D'accord, à côté de toi, il y a une autre dame. Le point de connexion avec la dizaine, en pratique, c'est ça. C'est ça l'homme. Merci, c'est bien. Granot. Je me souviens l'exemple de Rav, la table d'opération et ce regard d'en haut, c'est ce qu'on est en train de faire avec mon corps, c'est-à-dire un point qui peut observer tout ce qu'il est en train de traverser. D'autres réponses? Avi? Finalement, le point de connexion avec le Créateur. Merci. Bernie, dernier. On a reçu cette étincelle, cette bonne brisure, et les Kabbalistes nous disent qu'on doit se connecter en dizaine et du centre de la dizaine intérieure de la lumière, alors ce point se développe. Ce point roche, tor, sof. Donc, c'est ce point qu'on doit reconstruire Adam Arishon. D'autres questions? Oui.
3: Je
0: continue le mensonge qui attire. Tu as parlé des réseaux sociaux, mais peut-être qu'il faudrait voir comment, quelle est notre attitude avec les nouveaux pendant les campus, quand ils sont là, parce que avant d'avoir traversé des situations, il peut être effrayé avant de parler de ces situations qui parlent de ce qui va arriver. Je veux dire, comment protéger les nouveaux qui arrivent, tous ceux qui enseignent, ils apprennent à le faire. Un enseignant, il a 10 ans, 20 ans, donc il a traversé une ou deux choses. Mais quand il se trouve devant la classe, il ne verse pas la vérité de toute façon. Ça, c'est premièrement. Deuxièmement, je pense que les cours sont construits, finalement. Qu'est-ce qu'on transmet? Que le bénéfice de la sagesse de la Kabbalah. C'est sûr qu'on peut mieux faire, mais il me semble que ce qu'on essaye de faire, cette transformation actuellement, c'est même avant réveiller des questions. Avant, on voulait apporter des réponses, mais si cette réponse n'a pas une question avant, alors, elle ne peut pas être entendue. Si vous pouvez remarquer aussi, surtout le Baal HaSulam, la plupart de ses articles commencent avec des questions. Et les réponses, c'est à la fin. Donc, nous, si on veut réveiller des questions, et on est sûr que s'il y a la question, la réponse viendra. Ce n'est pas un problème aujourd'hui de trouver les réponses. Le problème, c'est que les gens ne se posent pas des questions. Ouais. C'est quelque chose qu'on n'a pas essayé jusqu'à aujourd'hui. Mais il me semble autre chose de nouveau qu'on va essayer de faire. Je cherche des forces. Comment lier la Kabbalah à la vie? Parce que on dit qu'on est tellement loin de la vie. Il y a Rab, du supérieur. Et c'est pas simple, c'est vrai. Parce qu'une des choses, les plaintes, disons que c'est sympa tout ça, mais comment je vais utiliser tout ça dans ma vie? Et on ne sait pas encore comment expliquer le bénéfice de la sagesse de la Kabbale dans sa vie quotidienne. Mais en même temps, on veut l'élever vers le monde supérieur et pas prendre le monde supérieur et l'abaisser dans le monde inférieur, comme vous savez bien, il y a beaucoup qui font. Autre chose, c'est nouveau, c'est-à-dire moins de conférences, mais plutôt des cas liés les choses à la vie et apporter une explication de la sagesse de la Kabbale et d'où ça vient. Cette approche-là aussi, j'espère qu'on réussira à développer. Merci. Encore des questions? Gadi? La question de Shelly, qu'est-ce que le point de l'homme? Et que dans chaque situation, tu vois que tu n'es qu'un désir de recevoir, rien à faire. Qu'est-ce que tu peux faire? Les amis ont répondu, mais vous-même, vous n'avez pas répondu. Peut-être que c'est la question qu'on doit toujours se poser. Où est en moi ce point? Même ceux qui arrivent, quel est ce point en moi? Quelle est votre réponse? Quel est ce point? Je peux dire simplement, on s'est préparé beaucoup pour la leçon et ce que j'ai compris de la question de Chili, c'est comment purifier, isoler ce point. On comprend bien qu'il y a un tel point est là. Donc, les kabbalistes ont organisé, c'est tout un processus. C'est pas immédiatement qu'on ressent ce point qui va ressembler au supérieur et c'est pour cela que c'est pas qu'une fois qu'on a Rosh Hashanah, on en a combien? 4? C'est ça. 1, ça suffit pas, il en faut 4. quatre pour clarifier ce point. Alors, donc, le premier de Nissan, c'est Pessah, où on doit d'ailleurs se déconnecter de Pharaon. Sous le contrôle de Pharaon, ce point, on ne le reconnaît pas. Après, qui c'est? Le deuxième fois, on a Rosh Hashanah. Le premier du mois d'Elul, c'est l'homme qui doit faire une restriction sur Malchut. Sa partie égoïste, si on ne passe pas sous une restriction, on ne pourra pas continuer à clarifier les choses. Si cette partie n'est pas sous une restriction. Et ensuite, comme maintenant, le premier Tishrei, la naissance de l'homme, après ces deux actions déjà, j'ai débarrassé de Pharaon, j'ai isolé Malchut. Maintenant, je peux faire naître l'attribut du don qui ressemble au Créateur. Et après, c'est à Tu Bishvat, la fête des arbres, où il y a déjà des fruits qu'on peut prendre, c'est-à-dire recevoir afin de donner. Ce sera le résultat des fruits. Donc c'est le processus que les kabbalistes nous ont expliqué. J'ajoute, la semaine dernière, on nous a dit plusieurs fois, on nous a parlé beaucoup de ce point. Il y a un mois, plus ou moins, un mois et demi, qu'on reçoit uniquement un point qui s'intéresse à la spiritualité. Pas un cli, un point qui s'intéresse à la spiritualité. Et qu'est-ce qu'il fait avec? S'il prend ce point et plante ce point dans l'environnement, dans la société, chacun de nous, un rishimo de l'écran brisé. Rishimo de l'écran brisé. Une certaine impression de cet état corrigé, mais qui est actuellement brisé. La seule façon de développer ce point, c'est de le connecter à d'autres points. C'est pas possible de continuer seul. Ce point est brisé, mais on peut prendre ce point de brisure et le connecter à d'autres points. En cela, il donne cette vie. C'est pour ça que la dizaine, c'est pas un jeu. Oui, on dit un jeu, c'est un jeu sérieux, ainsi de suite, mais finalement, c'est qu'on veut former à partir de tous ces réchimons comme un modèle qui ressemble au supérieur. Mais c'est ce qui attire cette force, cette lumière qui remet dans le bien. Donc la seule chose que ce point cherche, c'est attirer cette lumière qui développe. Peut-être, voilà, j'ajoute un petit peu. Lichenko.
3: On parle
0: beaucoup de la diffusion et comment diffuser, et des régions et les groupes et tout ça. Comment maintenir ce que Rav a dit, que dans notre société, aime ton prochain comme toi-même, c'est le principe. L'essentiel, au-delà de tout ce qu'on fait, et ne pas oublier, je ne pense pas que la diffusion, c'est pas quelque chose qui est lié qu'à l'organisation. Hein. C'est très très important. Encore aujourd'hui, Laura en a parlé. Diffuser la grandeur du Créateur, les uns aux autres, la grandeur du Créateur, tout d'abord la dizaine, et la dizaine autour d'elle, la grandeur du Créateur, la région. Chacun sa région. Sans dizaine, un homme ne peut pas se développer, comme on vient d'expliquer. Mais la dizaine, chaque dizaine se trouve dans une région et elle sert d'exemple et elle diffuse de cette façon. Et peut-être qu'on diffuse aussi les nouveaux étudiants ou ceux qui ne s'intéressent pas encore, ainsi de suite. Mais qu'est-ce qu'on diffuse? C'est vrai, bon, d'accord. Il y a tout ce contenu, peut-être qu'on habite les choses d'une façon ou d'une autre, mais en fin de compte, enfin, c'est le Créateur, la grandeur du Créateur. On doit vendre ou habiller ça avec un mensonge. comme le Rav a demandé au Rabash, il a dit, lis la définition, tout d'abord, elle est très simple à comprendre, lis la définition de ces de la Kabbalah et explique pourquoi ils ont intérêt. Et voilà. Donc la source, premièrement, et après, explique l'intérêt. La source, parce qu'on est obligé de ne pas inventer. Maintenant, on prend cette source et on habille avec du miel, quelque chose de doux, sucré. Et que chacun trouve son intérêt. Pourquoi on est arrivé? Peut-être que c'est pour obtenir des choses et d'autres, non? Soit tu étais honneur, contrôle, découvrir des mondes supérieurs, s'envoler, je ne sais pas. Petit à petit, on comprend que tout ça... enfin, on reste nu face à la vérité. Donc je ne pense pas que la diffusion nous éloigne du travail intérieur. On avance avec deux gens. Le travail intérieur et la diffusion. Et la diffusion, c'est aussi envers les amis, hein. C'est pas uniquement vers le monde extérieur. Après qu'un homme décide qu'il veut changer, il y a 10 jours, où il doit contrôler tous ses désirs, hein, selon les 10 sphirotes, et on arrive à Kippour. Qu'est-ce qui se passe à Kippour? Qu'est-ce qu'on fait? On lit la portion de Jonah, c'est-à-dire la diffusion. Aime ton prochain comme toi-même. Naturellement, on veut fuir ce travail. C'est pas pour moi, c'est lui, pour elle et moi. Mes intentions, c'est ce que je dois faire. On verra bien que dans cette journée la plus importante, judaïsme, c'est étrange, hein, réfléchissez. Après Kippour, on lit Maftir Yona, qui parle de la diffusion de ton prochain comme toi-même. Il y a une couche, comme dit Aviou, dans la dizaine et au niveau de l'humanité. Pourquoi? Parce que le Créateur ne se révèle pas dans une seule cellule. Un organe vivant, ça sert à quoi? Il faut un corps. C'est pour ça que si on pense que c'est pas clair tout ce supplément qui m'empêche à avancer spirituellement. Hein? La spiritualité ne peut pas se révéler sans ce qui est complet. Oui, notre ami qui est là pour un stage, John.
3: Thank you, friends.
0: Merci, les amis. Ma question, comment se soutenir dans la dizaine?
3: Et
0: bien que l'importance du but ne brille pas vraiment et on ne ressent pas vraiment, on se trouve uniquement dans amer et doux, on peut prendre les forces de l'environnement pour avancer et choisir une connexion avec le Créateur. Au-delà de tout ce qu'on ressent. Je résume la question. Comment, quand même, bien qu'on ressent tout ce qu'on ressent, de transmettre l'importance du but du Créateur au-delà de ce qu'on ressent? Il faut être des experts à apprendre.
3: Et
0: pourquoi on a des dizaines? Je connais des amis avec moi, j'apprends de façon très proche comment transmettre la grandeur du Créateur à chacun d'une façon qui lui convient. Bien sûr, de façon générale, oui, mais il y a des formes, des façons plus... spécifique pour chaque ami. Donc, bientôt, on aura le congrès national, le congrès en Israël. Donc, peut le transmettre de façon générale. Ça, c'est une façon de faire. Et dans la dizaine, je connais chaque ami et ça peut être différent d'un ami à l'autre. Je peux transmettre l'importance du but à un ami quelconque, et de cette façon, le deuxième recevra au contraire une descente. Donc, avec les amis de la dizaine, on apprend comment le faire. Et c'est quelque chose qu'on apprend à faire, oui. C'est pas une chose, une réponse qu'on peut donner. Latin 8, s'il vous plaît.
4: Hola amigos, buenos días. Tengo una pregunta de un amigo. Dice, he pasado
0: 20 años
4: en bebé. Y verdaderamente quiero dar contento al Creador. Siento que
0: ya no tengo 21 ans que je suis venu voir, je veux apporter contentement au Créateur. Je pense que je n'ai rien à donner à ma dizaine, je voudrais changer de dizaine. Que faire? Qu'est-ce que tu peux faire? Une question importante. Changer de dizaine, de telles choses, il vaut mieux pas les faire seul. Hein. Il y a des équipes qui, des fois, hein, il y a quelque chose qui se passe et on ressent des choses et d'autres, ça, c'est normal, mais il vaut mieux se calmer, prendre conseil avec les équipes qui sont responsables. Dans chaque langue, il y a des responsables. Donc, on recommande premièrement de faire ça. Maintenant, ton désir d'apporter contentement au Créateur et que tu n'as pas quoi faire de plus, plus d'une fois, on ressent cette situation. La réponse du Rav, en principe, est simple. Continue, continue, persévérance. L'exemple de Rabbi Akiva, qui est tombé à l'océan, la mer était agitée, et il est arrivé au bord, on lui demandait comment t'as fait. Il dit, j'avais une planche, à chaque fois qu'il y avait une vague, je baissais ma tête. Le gars qui est passé au-dessus, la vague est passée au-dessus. Donc, on continue. Patience, persévérance, même si on ressent qu'on ne sait plus quoi faire, qu'on n'a rien à donner, vaut mieux faire cela et parler avec les responsables. Dans ton cas, trouver la place qui convient. Encore, Floride, s'il vous plaît. Merci. Une question de l'article. Rabash écrit pourquoi c'est une bonne journée, bien que c'est din. Qu'est-ce que din et Rosh Hashanah?
5: Merci, Joe.
0: Le Rav a répondu, si vous pouvez trouver le texte, c'est sympa.
5: Il ne
0: reste pas beaucoup de temps, donc pourquoi une bonne journée? Qu'est-ce que... Bon, le Rav répond, c'est ce qui nous rapproche de la correction. Et il n'y a pas une journée qui nous rapproche de la correction plus que Kippour. C'est pour ça que c'est la journée la plus joyeuse de l'année. Quand un défaut se révèle, et l'homme demande, exige, et immédiatement, s'il élève un véritable manque,

0: שלום חברים יקרים, בחלק הראשון נלמד שיעור של הרב מתאריך 25 לספטמבר 2020.
1: Bonjour chers amis, en première partie, nous allons revoir une leçon du Rav qui portait sur la lettre 23, un cours du 25 septembre 2003. Et commençons par lire la lettre 23 du Rabash. Dans nos dizaines, nous avons 8 minutes. À l'honneur des amis qui vivent à jamais. Je veux me rapprocher de la société à l'approche de la nouvelle année, où nous devons nous renforcer dans une confiance forte que nous mériterons d'être sauvés par une délivrance générale, que le nom de la royauté, de la gloire de sa royauté soit révélé sur toute la terre, et que des éloignés entendent et viennent, c'est-à-dire qu'ils ressentent qu'ils étaient éloignés du travail sur la pureté du sacré, et qu'ils mériteront l'aspect de l'écoute, et alors il y a union de l'action et de l'écoute. Et c'est ce qui est écrit, celui qui relève du sol le pauvre, de l'ordure, il élève l'indigent. Il est connu qu'il y a deux aspects généraux, Aleph, l'aspect de Mora, Beth, l'aspect de Liba. Et au moment où l'homme goûte dans son travail l'aspect de la poussière, selon le serpent, toute sa nourriture est
0: poussière.
1: De l'aspect de la croyance. Et ainsi, il tombe dans l'aspect du cœur où le désir de recevoir est pour les convoitises de ce monde-ci, ce qui est appelé ordure. Et alors, il est indigent. Et lorsqu'il en a de la peine, c'est-à-dire qu'il en fait une prière et crie vers le Créateur qui l'aide de sa détresse, et qu'est-ce qu'il crie? Celui qui relève du sol le pauvre. Puisque je suis pauvre et que je goûte le goût de la poussière, et que je suis indigent et jeté dans l'ordure, et que tout cela est du fait de la dissimulation de la face qui règne dans le monde, alors on demande au Créateur qu'il nous fasse sortir de l'esclavage à la liberté. Et c'est la notion que celui qui prie, prie à côté du pilier. Et dans le Soulam, il explique que la notion du pilier est Arap, du supérieur, qui sont tombés dans Galgata Veinaim de l'inférieur. Et au moment où le supérieur élève ses Arap, alors aussi les Galgata Veinaim de l'inférieur montent. Et comme il est écrit, c'est pourquoi précisément par le pilier, les âmes montent de monde en monde, et c'est là le lien entre le supérieur et l'inférieur. Et selon notre voie, on peut expliquer ce qui précède, c'est-à-dire que par le fait que les kélim du supérieur sont tombés dans le lieu de l'inférieur, son intention est, si la petitesse du supérieur, l'inférieur la ressent. C'est la notion de Israël qui sont exilés, la Shrina est avec eux. C'est-à-dire que la Shrina aussi est avec eux en exil, ce qui est appelé Shrina dans la poussière, comme susmentionné qu'il ressent dans la Torah et le travail un goût de poussière. Et lorsque l'homme a de la peine de l'exil de la Shrina, c'est-à-dire que ce n'est pas que Dieu nous en garde la Shrina qui est en exil, mais que la Shrina se dissimule pour Israël et qu'on sent que l'inférieur parle sur le supérieur tout ce qu'il est dit de dire. Et l'inférieur parle ainsi parce qu'il le ressent ainsi.
0: Et נמצא שזה כל העמוד כנ"ל. היינו דווקא על ידי העמוד הזה עולים התפילות מעולם לעולם. היינו מהתגלות ליותר בהירות.
1: Et lorsqu'il en a de la peine, et pris dans toute langue de demande pour relever la shrina de la poussière, par cela le supérieur se révèle à l'inférieur avec toute sa grandeur. Alors aussi, de ce fait, l'inférieur s'élève. Il s'ensuit que tout le pilier est cela, comme juste mentionné, c'est-à-dire que précisément par ce pilier, les prières montent

0: de monde en monde, c'est-à-dire de révélation à plus de clarté. Et c'est pourquoi, précisément à côté de ce pilier, il faut prier. Et à ce sujet, nous comprendrons Rosh Hashanah et Yom Kippour, pourquoi ils sont appelés aspects de jour de fête, bien qu'ils soient jugements. Car l'essentiel du jugement est du côté de la perfection qui se révèle en ces temps-là, et il y a une crainte des extérieurs, c'est-à-dire qu'ils ne viennent à la réception pour soi-même, dans l'aspect de Mocha et de Liba. C'est pourquoi il faut multiplier l'éveil au retour au Créateur. Car la notion de retour au Créateur est le fait de ramener le désir de recevoir au désir de donner. Et par cela, ils reviennent et adhèrent à leur source supérieure. Et ils méritent l'adhésion éternelle. Et alors, ils peuvent recevoir la perfection qui se révèle pendant les jours redoutables, car sa subsistance est fixée à Rosh Hashanah, c'est-à-dire que se révèle la lumière de la
1: Rosh
0: qui soit apte à recevoir, c'est-à-dire l'aspect de lumière et d'éveil de la miséricorde, dans le sens de « comme il est miséricordieux, toi aussi sois miséricordieux », car alors nous pourrons recevoir toute la perfection du côté de la pureté. Et c'est la notion qu'il est appelé « jour de fête » à cause de la révélation de la perfection. Et c'est la notion de sonner du shofar à la nouvelle lune, à la pleine lune pour le jour de notre fête, car la notion de shofar vient du terme « améliorer vos actions », car il y a maintenant un trône pour la lune, c'est-à-dire un aspect de dissimulation. Je n'ai pas pu m'étendre à cause de la veille du jour de fête, et je vous souhaite inscription et signature pour le bien, de la part de votre ami qui recherche votre paix et votre bien. Baruch, Shalom, Alivi, Ashlag.
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3: נעבור לשיעור מתאריך 25/9/2003
4: מה אנחנו שומעים מהאיגרת שדווקא בזמן שאדם נמצא במצב שלא נראה לו שעולם הרוחני מושך אותו שהבורא מתגלה אליו שיש איזה נועם וטוב במדרגה יותר עליונה ממנו דווקא במצב שאדם לא רואה את ה עתיד הטוב זה המצב של פניית העליון לתחתון שדווקא במצב הזה אדם צריך להבין שאין קשר אחר בין עליון לתחתון אלה שאחב זה עליון שמונחים בגלגלת עיניים לתחתון
5: קיר Pardon. Qu'est-ce que nous entendons dans la lettre ? Que justement, quand l'homme se trouve dans un état où il ne lui semble pas que le monde spirituel l'attire, que le Créateur se révèle à lui, qu'il y ait une certaine douceur et du bien dans un degré plus supérieur que le sien, justement, dans l'état où l'homme ne voit pas le bon avenir, c'est l'état où le supérieur se tourne vers l'inférieur. Que justement, dans cet état, l'homme doit comprendre qu'il n'y a aucun lien entre le supérieur et l'inférieur, si ce n'est l'achab du supérieur qui se trouve dans les galgaltaveinam de l'inférieur. C'est ainsi qu'il donne un ressenti à l'inférieur. Et seulement pour déchiffrer correctement ce ressenti, pour s'expliquer à soi-même ce qui se passe, L'homme doit maintenant s'élever et faire cela, s'expliquer à lui-même ainsi qu'à partir de ce ressenti, tous ses pas sont déjà vers la mise en action de toute cette colonne entre lui et le Créateur dans Malchut de Ein Sof. Il est vrai que si la chab du supérieur se révèle à l'inférieur comme n'éclairant pas, alors l'inférieur, conformément à sa forme naturelle, à matière à parler, c'est-à-dire que depuis le cœur, depuis le ressenti, il dit du mal du supérieur, de la providence, de la conduite et en général du fait que le supérieur existe, se trouve là et gouverne la réalité. Cependant, que l'homme puisse dire ainsi ou autrement, ça ne change pas cette condition que le supérieur ne peut pas se révéler autrement à l'inférieur du fait que l'inférieur ressent soit le bien, soit le mal. Il est un désir de recevoir dans lequel il ne peut y avoir que ces deux ressentis et le supérieur ne peut le remplir d'un bon ressenti, lui donner un bon ressenti du fait que ainsi il abaisse l'inférieur au degré animal où l'inférieur restera toujours soumis, dépendant du ressenti qu'il n'aura dans ses kélim et ne pourra jamais s'élever au-dessus du ressenti. Afin de permettre à l'inférieur de s'élever au-dessus du ressenti dans les kélim de réception et de déterminer un autre rapport au supérieur, non selon l'amer et le doux, mais selon le vrai et le faux, alors le supérieur est obligé de se dissimuler et en cela, il aide l'inférieur à sauter par-dessus le ressenti désagréable, mais à être lié au supérieur du fait que le supérieur est supérieur. C'est-à-dire que le supérieur se trouve davantage dans la qualité du don que l'inférieur. Et respecter cela et adhérer à cela. Vouloir cela et vraiment demander, prier pour cela, c'est à cela que l'inférieur doit parvenir. Et du fait qu'il n'est déjà plus soudoyé et ne se trouve pas sous le bon ressenti du supérieur, maintenant il a la possibilité de travailler sur son rapport à la qualité du supérieur, c'est-à-dire de travailler sur l'intention, comme on dit, et non sur le ressenti. C'est en fait tout le passage brusque et décisif que la créature doit faire que par cela, au lieu de se lier à elle-même, à ses kélim, de voir ce qu'elle a dans son kli, elle voit et détermine son état selon la qualité du lien qu'elle a avec le supérieur, selon combien elle se trouve en équivalence avec le supérieur, selon l'intention afin de donner. Chez le supérieur, le don est une qualité, chez l'inférieur, le don est une intention. Et selon cela, ils se trouvent en équivalence. Selon cela, il y a un lien entre les Galgaltavainaim et de l'inférieur, qui sont l'intention au-dessus de son arabe, de ses véritables kélim, et l'arabe du supérieur, qui sont les qualités du supérieur, les qualités du don du supérieur, les qualités de don du supérieur. Parvenir au ressenti de l'état comme mauvais, par manque de remplissage dans l'équilibre, puis déterminer que Je ne veux pas dépendre du remplissage, je veux dépendre de l'intention dans le but de donner, dans mon rapport avec le supérieur.
4: La vie est à ce moment-là.

Il détermine son développement dans la colonne du lien entre lui et le supérieur, et ça s'appelle déjà Rosh Hashanah. Et c'est cela qu'il détermine maintenant son point de lien correct. C'est tout. Et alors, toutes les autres actions seront pour développer ce lien, pour renforcer ce lien. Comme le Rabash le dit ailleurs que on détermine déjà à Rosh Hashanah combien il y aura de bons jours, combien il y aura de pluie et combien il y aura toutes sortes d'états et de conditions, mais l'homme détermine de quelle manière il réalisera cela, et par cela il détermine en fait l'efficacité de l'année. C'est-à-dire combien il grandira, comment il grandira, combien il atteindra pendant l'année. Okay. Pour un fond, on a rattrapé le retard qu'on a pris au début. Comment l'inférieur peut-il saisir ce point-là quand il commence à travailler, quand il doit sortir de l'obscurité? Comment l'inférieur, au lieu d'être comme immergé, dans un mauvais ressenti, oui, comprendra que ce mauvais ressenti lui vient intentionnellement d'en haut afin qu'il se rapporte, non au ressenti, mais au lien avec le supérieur au-dessus du ressenti, au lieu de ressentir amer et doux, oui, bien ou mal pour moi dans les kélim de réception, qu'il ressente une appartenance au vrai et au faux, qu'il puisse s'élever, se détacher, déchirer son lien avec l'amer et le doux, et passer au vrai et au faux, c'est-à-dire de sortir du liba et adhérer au mocha, disons. Comment l'inférieur peut-il faire cela? Pas du tout par ses propres forces. Il n'est pas capable par lui-même de changer son rapport, car il baigne dans le ressenti. Et de ce ressenti, il ne peut sortir que par une certaine cause extérieure. Ça peut être un enseignant, ça peut être des livres, ça peut être une société, mais quelque chose qui n'est pas en lui, car lui-même se trouve dans le ressenti, dans un ressenti mauvais. J'ai mal, c'est tout. Il se trouve dans le désespoir, dans l'impuissance, et simplement, je n'ai rien dans cette vie, ni dans cette méthode, ni en général, ni en rien, et je veux en finir avec toutes ces choses, et mieux vaut ma mort que ma vie, seulement du ressenti, c'est tout. Alors de ce ressenti, il peut soit descendre plus bas, c'est-à-dire faire toutes sortes d'actions afin de se sentir bien, c'est-à-dire que ce soit savoureux, agréable, doux pour lui, ou bien il peut, et cela seulement par une force extérieure, qui lui donnera une appréciation, qui lui rappellera pourquoi cela lui arrive, alors il pourra non pas descendre plus bas vers un bon ressenti, chercher pour cela toutes sortes de moyens, mais malgré le mauvais ressenti, s'élever au-dessus, c'est-à-dire chercher l'intention, chercher le lien avec le supérieur. C'est-à-dire que même si je ne me sens pas bien, je dois maintenant parvenir à la joie que justement, je suis lié au supérieur. Le supérieur me donne un mauvais ressenti afin que je me lie à lui dans un format complètement différent, selon le fait que nous apprécions ensemble l'état du don, l'état de la spiritualité. Ici, passer du ressenti à l'intention, l'homme ne peut pas le faire par ses propres forces.

0: dois seulement y avoir une certaine aide extérieure. Selon combien il a préparé d'avance son lien avec la société, avec les livres, avec le Rav, selon combien il y a investi, d'après cela, il peut ensuite recevoir du soutien. À ce sujet, il est écrit, impressionné ne se libère pas lui-même de la prison. Il n'en est pas capable. Il se trouve dans le ressenti et il n'y a rien à faire. Mais le temps passe, comme on dit, le supérieur l'aide d'en haut, ou les livres et les auteurs, comme on dit. Le plus utile, c'est la société. Dans la société, il y a tout le temps des processus, toutes sortes de liens qui changent, toutes sortes de buts et d'actions dont on s'occupe. Et par cela, on fait attention l'un à l'autre. Par la participation, on s'attire l'un l'autre, par une participation physique, et par cela, on donne le ressenti de l'importance du don. Même en quelque chose, mais il rappelle à cet homme le but, afin qu'il ne soit pas immergé uniquement dans le ressenti, dans le mauvais ressenti. Et alors, mais c'est un très grand travail, et tant que l'homme ne le fixe pas de façon permanente, c'est-à-dire au-dessus du marsum, il a toujours... ça s'appelle la dissimulation. C'est en fait la dissimulation. Que le Créateur se dissimule derrière un mauvais ressenti qu'il donne à l'homme, mais ce ressenti vient de ce qu'il lui montre, le don, la mesure du don. Au lieu du plaisir. C'est-à-dire que il peut montrer des plaisirs à l'homme, il peut montrer à l'homme des qualités de don. Et à part cela, il nous aide à nous préparer à être dépendants et liés à sa mesure de don et non aux plaisirs qui viennent de lui.
1: Okay.
0: Qu'est-ce que ça veut dire de cet aspect franchir le marsum? Franchir le marsum, ça veut dire établir le premier lien avec le Créateur, malgré le ressenti qu'il me donne, et je ne mesure pas lequel, je ne peux pas mesurer quel ressenti, mais malgré le ressenti qu'il me donne, établir avec lui un lien selon le fait que je saisis la mesure du don, dans la plus petite mesure, peu importe, et je détermine que c'est la chose la plus importante par rapport à tout mon ressenti, et je veux y adhérer. Et par cette chose commune, qui s'appelle le don, HPA, qu'elle soit chez moi et chez lui une chose commune. Et que ce soit le lien entre nous, c'est-à-dire que je détermine le supérieur comme donneur, et je trouve en moi cette mesure du donneur, cette intention du donneur, au-dessus de tout le mauvais ressenti sur lequel je peux faire un tzimtzum, une restriction, comme si je n'avais pas, peu importe, mais ce point du don qui est en moi, je l'élève au-dessus de tout l'achap, comme on dit, il s'appelle Migalgaltaveinaim. L'achap est comme s'il n'existait pas avec tout son ressenti, et c'est Galgaltaveinaim, ce point du don, je ressens que, avec lui, je suis lié au supérieur, que je me trouve à l'intérieur du supérieur comme un embryon. C'est le début de mon lien avec le supérieur. Je suis déjà entré par cela dans cette colonne des degrés où je vais déjà marcher et grandir. D'où vient la certitude que le ressenti ne dominera plus jamais? D'où vient la certitude que le ressenti ne dominera plus jamais? La certitude est seulement dans le fait que maintenant je veux être en adhésion avec le supérieur dans le don, dans ce point du don. Cela s'appelle que je me trouve dans les trois jours d'implantation de la semence, que je veux vraiment adhérer à lui dans ce point, dans cet aspect seulement, dans le fait que lui et moi donnons, que pour moi c'est important au-dessus de tous les kélims de réception avec un bon ou mauvais ressenti, peu importe. Et si je saisis ce point et qu'à travers lui je ressens que je suis lié au supérieur et que je travaille maintenant tout le temps à saisir ce lien autant que possible et tout ce qui m'arrive maintenant au-dessus de cela, j'essaye de renforcer mon lien avec le supérieur dans l'aspect du don, le mien et le sien dans cette... Dans cette mesure, ça s'appelle que je colle la semence à l'intérieur de l'utérus. Je fais de cette adhérence et je commence à me développer jusqu'à ce que j'atteigne une mesure de Galgalta Vainaim, une mesure de don qui existe déjà réellement en moi. Ça s'appelle les 40 jours de formation du fœtus. Qu'il y a déjà une formation, qu'il y a déjà sur chaque détail qui se révèle une certaine sorte de discernement que oui, le don est plus important que le ressenti du bien ou du mal dans les kélim de réception. Ça s'appelle les 40 jours de formation du fœtus, et ensuite déjà, c'est-à-dire que il y a encore un danger de chute, mais ce sont des dangers. Et chez nous, ça n'arrive pas. C'est-à-dire que ces dangers sont comme des états que je dois traverser afin de renforcer encore et encore le lien. Je passe, disons, de Aviut Aleph à Aviut Bet, à Aviut Gimel ou Aviut Dalet. À Aviut Dalet. Si nous publions dans la société la grandeur du don et la grandeur du créateur, pourquoi ça ne s'appelle pas qu'alors la société avance aussi et que ça vaut la peine? Non, je ne comprends pas la question. Dans le but de recevoir, si nous publions la notion de grandeur du créateur, la grandeur de but, d'adhérer au créateur, la grandeur de l'action, de ressembler au créateur, c'est-à-dire en tout, la mesure du don, la qualité du don, oui, cette catégorie du don, si nous faisons grandir cela comme la chose la plus importante qui s'appelle spiritualité, que en dehors de cela, il y a la matérialité, et que il n'y a, en dehors de ces deux-là, rien. Toutes les qualités, tous les désirs, tous les états, quoi que tu dises, existent soit dans ceci, soit dans cela, soit dans la réception, soit dans le don. Alors, si nous faisons grandir la qualité du don, faire grandir, ça veut dire la faire grandir par rapport à la qualité de réception. Il n'y a plus rien à dire, et plus rien à faire grandir, l'un des deux. Alors, qu'est-ce que tu dis à partir de cela? Alors comme si, il ne faut pas dire, alors que nous nous sentirons bien, que nous serons... Mais comme si on voulait dire que nous ressemblerons au Créateur. Quelle est la différence? Nous serons entiers, nous nous sentirons bien, nous serons remplis de la lumière infinie, nous parviendrons à la perfection, à l'éternité, nous parviendrons à l'adhésion au Créateur. Alors, bon... Tu demandes pourquoi j'entends que par tous ces mots, tu me dis que j'ai comme un profit dans les kélims de réception. C'est vrai, tu as un profit dans les kélims de réception. Mais est-ce que tu travailles afin de les remplir? Ou est-ce que tu travailles afin de ressembler au Créateur? Alors quelle est cette différence? C'est ça que je demande. La différence est simple, la différence c'est l'intention. Soit je suis prêt à donner dans le but de recevoir tous les remplissages dans mes kélims de réception, soit je suis prêt à recevoir, ouais, peu importe seulement, peu importe quoi, seulement afin de parvenir au don, que même dans ma réception, que même ma réception m'aide à donner. C'est la différence fondamentale. Maintenant, quand nous ferons cela, cela s'appelle une diffusion dans la société. Si nous travaillons sur l'importance du don au-dessus de l'importance de la réception, alors que l'importance de la réception est chez nous une chose naturelle et que l'importance du don est une chose complètement artificielle, que je n'y ai aucun goût, que cela me répugne, que je déteste cela, que je le méprise, que je ne peux pas l'entendre et que de tous les aspects, ça m'est tellement mauvais. Alors, si nous inversons d'une certaine manière l'importance de ces choses, que la qualité du don soit plus importante que la qualité de réception, que ça s'appelle que je m'élève au-dessus de ma nature, car la nature, c'est de respecter la réception. Ça s'appelle que je m'élève au-dessus de ma nature. Ça s'appelle que je m'élève à la spiritualité. Et ça s'appelle la diffusion? Et ça s'appelle ma diffusion intérieure envers moi-même, ou si c'est dans le groupe, dans la société ou dans le monde, ça s'appelle la diffusion. La diffusion de la Kabbale. Au bout du compte, nous devons apporter au monde une connaissance simple. Le don est plus important que la réception. Seulement, si tu dis cela au monde entier, alors, non seulement personne ne voudra t'écouter, mais chacun sera heureux de te fermer la bouche, car ce n'est pas agréable de parler de cela. Même nous, nous avons honte de parler de cela, car ça paraît tellement peu sérieux, ça paraît tellement irréaliste. Cela a déjà acquis une image si mauvaise auprès de l'humanité. Mais c'est tellement contraire au développement de l'humanité, au développement d'un petit égoïste vers un égoïsme de plus en plus grand, que on voit à quel point ces choses-là ne sont pas réalisables. Alors si tu sors et tu commences comme à convaincre les personnes que c'est bien, alors elles ne peuvent pas penser que tu es un homme sérieux, réaliste, car dans les kelim de réception, ce n'est pas accepté comme sérieux et réaliste d'être donneur. On ne voit aucun soutien, cela, dans ce monde. On ne voit pas que ça existe quelque part et donne une certaine sorte de remplissage. Oui. Si tu dis donner dans le but de recevoir, très bien, disons que je veux être président d'Amérique, alors je veux leur donner, je fais tout. Je jette des millions, je serre 1 million de mains, je prends dans mes bras, j'embrasse, tu sais ce qu'ils font. J'ai fait un beau sourire blanc. Alors, je sais que en échange, je reçois cela, et c'est honorable. Tu vois, personne ne... Et il dit, je vous aime, et je veux vous faire tout le bien, je veux vous consacrer toute ma vie. Et eux, ils écoutent comme ça, ils l'aiment et respectent cela. Pourquoi respectent-ils? Pourquoi respectent-ils cette forme de don? Ça ne les oblige pas, au contraire, ça remplit leur kélim. Oui. Et aussi, ils savent que c'est son désir, que le désir de recevoir soutient cela. C'est tout. Maintenant, ce dont nous parlons, le véritable don, sans aucun profit pour le désir de recevoir, que le désir de recevoir ne soit pas rempli, alors il n'y a aucun soutien dans le désir de recevoir pour cela. C'est pourquoi nous ne pouvons pas venir et donner, c'est-à-dire répandre cette connaissance dans la rue. C'est pourquoi le Rambam écrit qu'il est interdit de révéler cela, mais seulement peu à peu, que lorsqu'ils auront grandi et acquis une sagesse supérieure, on leur révèle ce sens. Ce sens, tu comprends? C'est un sens. Pourquoi est-ce que c'est un sens? Parce qu'envers mon désir de recevoir, c'est encore un sens, ce que ça veut dire donner. Si je le révèle, je m'enfuirai vite de cela. Je louerai avec n'importe quoi dans ce monde, seulement pour ne pas penser à cela. Et c'est pire que la plus grande torture. Une fois, tu as dit que spirituels ne pourront certainement pas aller vers le monde entier et commencer à leur parler. C'est pourquoi nous devons faire notre diffusion d'une forme qui soit acceptée dans le désir de recevoir. Je me souviens que, avant ma première conférence à Tel Aviv, j'ai demandé au Rav comment je leur explique ce que c'est, pourquoi cela. Il me dit, tu liras là-bas la définition de ce qu'est l'essence de la sagesse de la Kabbale, que c'est la révélation du Créateur aux créatures qui se trouve dans ce monde, et tu leur expliqueras que cela leur apporte du bien, tout le bien qu'ils veulent entendre. Qu'est-ce que le bien ? Hein? L'un recevra un bon métier, le deuxième fera un bon mariage, le troisième parviendra à une certaine belle influence, il voyagera dans le monde spirituel, il fera de beaux voyages là-bas, il verra toutes sortes de choses que chacun voit. Que chacun voit que c'est bien. Mais c'est un mensonge. C'est vrai que c'est un mensonge, mais c'est un mensonge utile. Tu rapproches un peu l'homme de ce qui s'appelle la Kabbale. Ce n'est pas la Kabbale que tu lui racontes un mensonge sur la Kabbale, mais il est prêt à continuer à écouter cela. Et alors quoi? Chaque fois tu lui raconteras un mensonge et chaque fois il entendra non pas la Kabbale mais ce que tu déformes du concept de la Kabbale. C'est vrai, mais entre-temps la lumière environnante agit et la lumière environnante le met en ordre. La lumière environnante, tu ouvres un livre et tu veux simplement savoir et te lier afin d'avoir du lien du livre tout le bien. C'est ce que tu penses, que tu le veuilles ou non, tu penses ainsi. Ta machine fonctionne ainsi. Mais du fait que tu attires la lumière environnante, déjà, met ton désir de recevoir en ordre ainsi qu'à l'intérieur commence à apparaître une certaine saleté, comme on dit, quelque chose du désir de donner. Et alors, tu apprends à entendre un peu sur le désir de donner. Tu vois, après quelques années, on est prêt à s'asseoir et à discuter. Oui, pas pour moi, mais pour tout le monde. Qu'est-ce que ça va me donner? Alors, l'homme commence maintenant à se donner une réponse que, apparemment, ça va me remplir. Entre-temps, il pense toujours dans les termes de la réception, mais il accepte déjà que le remplissage dans une action de don est un remplissage parfait. On commence déjà à penser à cela. Oui, c'est ainsi que je le vois dans le groupe, que si nous sommes vraiment dans le but de donner et ne pensons pas à nous-mêmes, rien du tout, seulement donner, alors cela me procure un ressenti de perfection. C'est-à-dire que c'est donné dans le but de recevoir. Mais il est déjà prêt à entendre parler d'un état où si je suis en cela, ce sera bien. Bon, continuons encore quelques années. Il n'y a pas le choix, mais c'est déjà un progrès. Pourquoi cela se produit-il ainsi? Parce que, à l'intérieur de notre désir de recevoir, il y a déjà quelque chose du désir de donner, qui est prêt à accepter qu'il soit détaché de la réception, détaché de tout, qu'il donne tout, il ressent déjà dans cela qu'il restera existant. Car habituellement, si le désir de recevoir s'imagine qu'il doit donner, il ne ressent pas qu'il lui reste quelque chose. Il se ressent alors annulé, je n'existe pas. C'est pourquoi je ne peux pas l'entendre. C'est contraire à son existence, à son point essentiel, à qui il est, au moi de l'homme. Et ici, déjà, du fait que à l'intérieur du désir de recevoir commence à être cette goutte de semence du désir de donner, il est déjà prêt à entendre. Il ne lui semble pas qu'il va s'annuler, même s'il donne. Non, il a déjà le ressenti que, après toute cette action, ça ne sera pas comme avant. S'il n'existait vraiment plus, il ressentira un remplissage. Comment ça? D'où ressentira-t-il un remplissage? C'est déjà un peu dans le cli de don qui se forme chez nous, est-ce qu'on peut dire? Qui prend forme, voilà, chez l'homme. Alors il est déjà prêt à penser ainsi. Il ne lui semble pas que, en cela, il disparaît complètement. C'est déjà un progrès. Et comment est-ce que nous pouvons dire à l'homme qu'en vérité, cette action est, comme tu as dit, comme un harakiri, mais qu'ensuite il se sentira bien grâce à cela? L'homme voit quel profit, quel salaire il a face à la punition, face à l'effort, face à la souffrance d'aujourd'hui. C'est déjà un commerce. C'est déjà une chose qu'on peut échanger. Nous échangeons des souffrances contre la santé. C'est clair. Alors ces choses sont acceptées à l'intérieur du désir de recevoir. Nous devons toujours juger dans quel kélim nous pensons, parlons, discutons. Si c'est à l'intérieur du désir de recevoir, souffrir davantage, souffrir moins, gagner davantage. Oui, tout cela est acceptable, je veux sortir et parler avec tout le monde, oui. Comme le Premier ministre dit, maintenant nous souffrirons année après année, nous connaîtrons la croissance, il y aura un essor de l'économie, vraiment. Pourquoi peut-il dire une telle chose? Maintenant, nous souffrirons, nous aurons une année difficile, ceci, cela. Il leur montre un salaire. Bien sûr, pour un salaire, il faut payer, c'est clair pour nous. Ça va de soi. Celui qui ne paye pas pour un salaire s'appelle un voleur. Mais il leur dit, il leur montre que cela arrivera. Alors, sous une telle forme, tu peux donner une explication de ce qu'est la sagesse de la Kabbale, et bien sûr, alors, ils t'accepteront d'une forme correcte. Ils ne penseront pas que tu es un menteur. Si tu dis, les amis, en une seconde, je gagne $1 million et je promets à chacun qui me rejoint que en une seconde il aura cela, personne ne pensera que c'est vrai. Au contraire, nous le voyons d'après la façon dont le serpent est venu et a séduit Ève. Nous pouvons apprendre de cela comment nous devons faire envers notre désir de recevoir. C'est vraiment toute la sagesse, comment se tourner vers soi-même et vers le public, et peu à peu convaincre le désir de recevoir que ça vaut la peine, et ensuite travailler sur lui afin que vraiment il le veuille par la lumière environnante. Qu'on lui révèle ce sens peu à peu, alors maintenant, quelle sera la révélation? On lui révèle ce sens peu à peu, c'est jusqu'à quel point le désir de donner est détaché du désir de recevoir et jusqu'à quel point dans le désir de recevoir, il n'aura jamais aucun remplissage. Et on révèle que ça se révèle à l'homme dans le ressenti, on ne lui raconte pas, n'est-ce pas?
2: C'est là?
1: Ken.
0: Est-ce qu'il y a une manière sur ce sujet de la rabe du supérieur que je ne peux pas, de ma propre initiative, créer un lien avec les amis, qu'il doit seulement y avoir quelque chose? Il n'y a pas de lien
3: la rabe de Lyon
0: avec l'arabe du supérieur, si ce n'est par Megalgalta Veinaim. C'est-à-dire que le fait que l'arabe du supérieur agisse maintenant sur moi n'est pas lié à Megalgalta Veinaim, mais lié à mon arabe. Alors je ressens de l'arabe du supérieur qui veut donner, dont les qualités sont de donner. Je ressens de cela du mal. Pourquoi ? L'arabe du supérieur ne doit-il pas me fournir tout le bien ? L'arabe du supérieur me fournit tout le bien, c'est vrai, la vie, la vitalité et tout, tant qu'il ne veut pas, n'a pas l'intention, ne se trouve pas dans un processus où il veut m'élever à son degré. Alors il me fournit tout le bien, il me fournit une vie animale. Alors je vis dans ce monde, et je me sens bien, un peu mal, mais je reçois de l'arabe du supérieur un remplissage pour mon arabe. Dès que l'arabe du supérieur veut faire grandir, développer Megalgalta Veinaim, et à cet instant, il commence à se rapporter non pas à mon achrap. À cet instant, au contraire, il dissimule le remplissage qu'il a pour mon achrap et commence à me montrer, au lieu des plaisirs, au lieu des plaisirs de son achrap, la qualité de son achrap, la qualité du don. Et alors je souffre de deux choses. Du fait que des plaisirs ne me viennent pas de lui, dans mon achrap, et qu'en plus il me montre la forme du don. Cette forme du don vient à l'intérieur du ressenti de son arabe vide. Il y a ici deux actions sur moi. Et peu à peu, par cela, j'apprends. Je n'ai pas le choix. Je commence à recevoir de ces approfondissements une compréhension que je dois me rapporter non au remplissage, mais à sa qualité de donner. Je peux entrer dans cela, mais c'est-à-dire comment l'arabe du supérieur agit alors et comment exactement cela s'ordonne chez moi. Mais il parle de cela que Malchut n'a que des lumières environnantes, que elle. Mais ce n'est pas. Nous y viendrons encore, oui. Quand l'homme se trouve dans une descente, il écrit à ce sujet dans la préface au livre Panim Meirot ou Masbirot, sur quatre anges, c'est comment nous travaillons avec le don du supérieur. Quand l'homme se trouve dans une descente, maintenant je sais qu'il faut passer à la joie, ça il le dit, alors il fait un passage brusque. La question c'est, pendant le passage, est-ce qu'il n'a pas perdu des discernements, des clarifications, des questions? Qu'est-ce qui se passe avec toutes ces étapes qu'il devrait traverser avec ce même état dans la joie? Est-ce qu'il ne perd rien? Je n'ai pas compris la question. Un homme se trouve en bas. Maintenant, nous disons qu'il doit toujours être dans la joie. Alors, il fait un certain passage immédiat à la joie. Pendant ce passage, est-ce qu'il ne perd pas les discernements, des questions, des clarifications par lesquelles il serait parvenu au même état, à la même joie? Si un homme qui ne se trouve pas dans la joie perd-il quelque chose? La joie, c'est un signe que je suis en accord avec le supérieur, sur ce que je reçois de lui. Je reçois toujours seulement de lui. Si, dans ce que je reçois de lui, je suis dans la joie, il se trouve que je suis en accord avec lui. Oui, je me sens bien. De ce que je reçois de lui, je pense du bien de lui. Je parle bien de lui. Je le bénis. C'est le signe de la joie. Comment pouvons-nous? Il est écrit chez le Rabash que tu peux toujours causer de la joie à ton ami. Comment? Par le fait que tu fais grandir à ses yeux la spiritualité à laquelle nous sommes liés, que nous ressentions du mal de cela ou du bien, ce n'est pas important. Si tu fais grandir l'importance de la spiritualité chez l'ami, tu lui causes certainement de la joie. S'il avait de la joie et que tu as encore élevé chez lui la spiritualité, alors il est plus joyeux. S'il n'avait pas de joie du fait que dans la spiritualité il ne ressentait rien et que tu lui as élevé l'importance de la spiritualité, alors il se trouve dans un passage de la tristesse à la joie. Malgré tout. C'est-à-dire seulement par le fait de faire grandir l'importance de la spiritualité, tu apportes de la joie à l'ami. Et à toi-même, la même chose. En d'autres termes, plus le Créateur, qui est notre partenaire unique, se trouvant face à nous, qu'il est important à mes yeux, oui, plus l'importance de celui avec qui j'ai affaire est grande à mes yeux. Alors je suis dans la joie, car je suis lié à un grand, je dépends d'un grand, je me trouve avec lui. Lui qui est grand, qui est éternel, qui est tout. Alors de cela, j'ai de la certitude, j'ai un bon ressenti, un remplissage. Nous n'avons rien d'autre avec quoi être en lien, en compréhension, en critique et en clarification, si ce n'est le Créateur et la mesure de son importance à mes yeux. C'est tout. Qu'y a-t-il en dehors de cela ? Il n'existe rien en dehors de cela. Tu as dit que lorsque le supérieur agit sur nous, il donne aussi le ressenti du vide qu'il ne nous remplit pas, et encore la qualité du don. Le ressenti du vide, comme si nous le ressentions, comment ressentir au moins un peu l'état du don, cette qualité-là à l'intérieur ? Comment ressentir du supérieur deux formes de rapport envers moi qui ne fait que remplir mes kilim de réception et qu'il est le donneur, sa qualité de donneur envers moi? Tout d'abord, il y a ici une question. Pourquoi le supérieur ne se rapporte-t-il pas à moi, comme le maître de maison, envers l'invité? Qu'il me montre et qu'il me donne tout, et que je jouis de lui, et que toute ma vie et tous les remplissages que je peux seulement imaginer, tout se trouve en lui, et il est prêt à me les fournir et qu'il m'aime sans limite. Ce degré-là est le dernier vrai degré que nous atteignons, bon et bienfaisant, au mauvais et au bon, et ainsi de suite, c'est-à-dire que l'amour éternel, absolu, est déjà à la fin du chemin. Mais pourquoi ne se rapporterait-il pas à nous maintenant ainsi? Et alors, à l'intérieur de ce rapport, il éveillerait en nous la honte, que nous ne nous rapportons pas à lui ainsi, mais que nous nous rapporterons seulement, tu sais, à prendre, et c'est tout, pour nous-mêmes, que de ce rapport mutuel, nous ressentirons immédiatement la honte, que nous fassions immédiatement un tzimtzoum, fassons immédiatement ce que nous étudions, ce que le cli fait selon le fait qu'il ressent le supérieur comme donnant, comme donneur, comme aimant, oui, selon les actions aussi, selon les qualités aussi. C'est terrible ce que nous ressentirions. Mais par cela, nous parviendrons à de bonnes choses. Pourquoi est-ce qu'il n'organise pas nos relations ainsi? Le fait est simple, que s'il organisait les relations entre nous d'une telle manière, et ce sont réellement les relations correctes, oui, car à l'intérieur c'est ainsi, il le dissimule seulement. Mais s'il révélait cela, toutes mes actions viendraient du désir de recevoir d'une manière naturelle, sans aucune... capacité d'y introduire quelque chose de mon moi, de mon libre choix. Je serais certainement entraîné après ce qu'il me révélerait sous cette forme de manière obligée. S'il me révèle qu'il me remplit, je l'aime. S'il me révélerait, il me révélerait qui il est, lui, le maître de mes remplissages. Alors il serait à mes yeux le plus important, l'éternel, le parfait, et tout, car en lui sont tous les remplissages dont je dépends. Il révélerait qu'il est le donneur de tout son cœur et moi le receveur. Alors je ressentirais la honte, puis je voudrais m'en débarrasser selon combien il me révélerait que je suis le receveur et lui le donneur. Et ainsi de suite, c'est-à-dire que toutes mes actions seraient obligées par le désir de recevoir et ce ne serait pas moi. C'est le désir de recevoir qu'il a créé sous une telle forme qu'il se comporterait ainsi. Et c'est clair qu'il se comporterait ainsi. Le fait est qu'il s'est comporté ainsi comme nous étudions de Malchut d'Ensof et ainsi de suite. Alors, sous une telle forme, il n'y a pas de créature. Il y a ce désir de recevoir que le Créateur a créé, qui passe simplement toutes ces métamorphoses et c'est tout. C'est le degré animal, végétal et animal. C'est tout. Et même si je veux être comme le maître de maison, alors je veux être comme le maître de maison. Très bien, le désir de recevoir m'y oblige. C'est comme ce qui sort pour nous de Prina Aleph, Prina Bet, des quatre Prina de Yoria, la lumière directe. Là, est-ce qu'il dit qu'une créature fait quelque chose? Non. La lumière agit et révèle dans les plaisirs quel est le donneur, et d'une manière automatique, simplement obligée, construit à l'intérieur du désir de recevoir et un désir de donner. Et Prina Bet sort de Prina Aleph, simplement, l'une après l'autre. Il n'y a aucun miracle. Le miracle, c'est comment faire que le moi veuille que ses actions s'accomplissent et que je le veuille par mon libre choix. Mon rapport, s'il n'est pas dépendant de mon désir de recevoir, alors ça s'appelle homme, que le moi, je me rends semblable au Créateur. Mais si le désir de recevoir veut naturellement, il n'y a pas ici d'homme, c'est simplement une bête. C'est pourquoi le Créateur ne se révèle pas à nous comme il s'est révélé dans les quatre prénotes de la lumière directe, sous la forme où il remplit, puis il se montre comme le maître de maison et que tu es honte. Non. Il ne peut pas. Il suscitera en toi toutes les actions. Tu dois susciter chez toi toutes les actions sous une forme où le désir de recevoir n'y participe pas. Que le désir de recevoir ne ressente pas de remplissage, qu'il n'apprécie pas le maître de maison, ne le ressente pas, ne sache pas qu'il donne, ne sache pas qu'il aime. Et toi, tu construiras l'image du maître de maison qu'il t'aime, qu'il est plein, parfait, éternel, et tout ce qu'il a, tu construiras cela dans ton imagination, disons, dans ton imagination, sous la forme où il existe réellement. Mais tu te représenteras toi-même le maître de maison devant toi si tu fais cela. Ça s'appelle que tu crées le Créateur. Le Créateur a créé l'homme, l'homme crée le Créateur. C'est-à-dire que l'homme stabilise devant lui l'image du Créateur, chaque fois plus supérieure que ce que lui-même, plus élevé, plus donneuse, il se rend semblable à cette image. Ensuite, il se dessine une image encore plus élevée et encore comme si il se tirait vers le haut, s'élever au degré qu'il a imaginé et ainsi de suite. Et tout cela s'appelle alors que l'homme l'accomplit. L'homme fait, et non que le Créateur, joue avec son désir de recevoir et que cela se fasse par soi-même. C'est-à-dire qu'il y a ici une notion très importante du choix qui est en fait l'homme. Car lorsque nous parlons de la goutte de semence qui se développe et ensuite sort vers des actions extérieures et ensuite vers des actions vraiment indépendantes, propres, tout parle de ce même point de choix, du point de mon rapport à la mesure du don au Créateur qui ne dépend pas de mon désir de recevoir, il ne dépend pas des plaisirs. Et c'est pourquoi tous ces exemples que donne le Baal HaSulam sont des exemples qu'il faut lire correctement. Non, ce n'est pas, non pas que les choses se réalisent ainsi. Elle accélère que c'est une chose de avis plus grande, terrible pour le désir de recevoir que le point actuel. Comment peut-il vouloir quelque chose qui est beaucoup plus obscur? Comment l'homme peut-il vouloir le degré suivant qui est plus détaché du désir de recevoir, qui est plus obscur pour le désir de recevoir, qui est vraiment davantage la mort pour le désir de recevoir? Comment l'homme peut-il le vouloir? Il ne peut pas. Dans ta question, tu réponds à la question, il ne peut pas. Il ne peut pas. Comment peut-il l'imaginer? Comment peut-il l'imaginer tel qu'il est en lui-même? Il ne peut pas. Tel qu'il est en lui-même, non. Qu'est-ce qu'il peut faire? Il n'a rien à faire. Il peut seulement se représenter chaque fois des états meilleurs, beaux dans l'olishma, qu'il ait un profit de cela, qu'il ait du bien de cela, et qu'il soit aussi mêlé à la notion de l'ishma, dans une certaine mesure, afin d'éveiller sur lui-même la lumière environnante. Et la lumière environnante fait l'action. La lumière environnante produit en lui, comment dire, elle produit, elle crée. Elle crée en lui, plus exactement. Elle crée en lui les kelim de don. C'est-à-dire que la lumière, comme de prina aleph à prina bet et des quatre prinas de la lumière directe, agit malgré tout à l'intérieur du désir de recevoir et construite à l'intérieur du désir de recevoir et un désir de donner, mais cela vient du rapport de l'homme à cela, que l'homme veut que ça se produise ainsi. Et l'homme veut que ça se produise peu à peu, comme on dit, de l'olishma, on parvient à l'ishma. Que ses intentions commencent à être de plus en plus dans l'appréciation du donneur par rapport à recevoir. Alors il utilise consciemment le désir de recevoir, ses qualités de sang-froid, et il dit, d'accord, je vais lui mentir maintenant, lui dire que c'est mieux, et entrer en lui, et de l'intérieur voir cela. L'homme utilise intelligemment, vraiment, à l'intérieur de son désir de recevoir, afin que, par lui, il parvienne au désir de donner, et ça s'appelle la servante sert sa maîtresse. Oui, certainement. Comment autrement ? La différence entre la servante et sa maîtresse est dans l'intention. Ce sont les mêmes kélim. Comment garde-t-il ce point, mais que c'est cela qui est important? Même quand il est déjà dedans, à l'intérieur du désir de recevoir, quand il est déjà entré dedans, il garde toujours ce point d'observation. Comment l'homme garde-t-il que, à l'intérieur de son désir de recevoir, il pense qu'il veut malgré tout parvenir au don, au créateur, à quelque chose? C'est seulement selon l'appréciation de la société et seulement selon ce qu'il a investi auparavant, qu'il a déjà une préparation à cela, dans sa propre préparation. Et quand, dans sa propre préparation, quand il entre dans cela, déjà il y entre avec une intention préalable et le Créateur aide en ne donnant pas de plaisir, en donnant du vide. Comment autrement? Le processus est au bout du compte un processus très très simple. Il nous est dissimulé justement par sa simplicité. Il est tellement comme s'il était devant nous que nous regarderons au-delà comme si nous ne le voyons pas. À tel point il est révélé comme si, et simple, mais en cela il est dissimulé.
1: Ken.
0: Tu as dit auparavant qu'il a fallu quelques années jusqu'à ce qu'une opinion se stabilise dans la société. Il nous a fallu quelques années jusqu'à ce que nous acceptions d'entendre parler de la mesure du don, que c'est réellement la spiritualité et qu'il y a en elle quelque chose qui répondra à toutes nos attentes et que cette mesure est réellement une mesure concrète, que je ne donne pas simplement comme ça. Tu me dis de donner, très bien, je donne, mais donne-moi quelque chose en échange. Mais que nous acceptons que dans cette qualité, il y a à l'intérieur une certaine sorte de volume dans lequel on peut vivre, dans lequel je peux exister, que mon moi n'y disparaît pas. Alors j'ai répondu à cela. Pourquoi mon moi ne disparaît pas? Parce que j'ai déjà acquis cette mesure du don. J'ai à l'intérieur comme une bulle en moi, et je pense que si je neutralise complètement le désir de recevoir, malgré tout, dans cette qualité du don, je resterai. C'est-à-dire que j'ai déjà une sorte de commencement du cli du don. Qu'est-ce que tu demandes à ce sujet? Après, tu as dit qu'à partir d'ici, pour avancer encore quelques années, nous comprendrons encore. Alors, jusqu'à ce que nous soyons prêts à entendre parler de cette mesure du don, c'est-à-dire jusqu'à ce que cette bulle soit créée en nous, ce début de ce cli de don, quelques années sont passées. D'après quoi voyons-nous que quelques années sont passées et que nous avons malgré tout progressé? D'après le fait que, aujourd'hui, je peux en parler et j'accepte d'une certaine manière et lire à ce sujet. Avant, je ne pouvais pas lire l'article Matan Torah. De quoi parle-t-on? De donner. Et tu aimeras ton prochain comme toi-même. Alors quoi? On enseigne cela à la maternelle, puis tout le monde comprend que ce n'est pas réaliste et passer à autre chose. Nous, Dieu merci, nous sommes déjà plus socialistes, nous comprenons que ce n'est pas... Il n'y a plus de kibbutzim et toutes ces choses. C'est fini, derrière nous. Alors je suis comme prêt aujourd'hui à revenir à ces mêmes articles, à ces mêmes principes, et à les accepter comme mes buts, oui, et à en discuter, à les étudier, à les relier à moi. Et bien que je comprenne que je ne peux pas raconter ces choses au monde entier, et que, justement, il m'est interdit de les raconter. C'est ainsi que le Rambam avertit aussi, ne pas expliquer aux personnes non préparées, à ceux qui sont des femmes, des enfants et des esclaves, qui se trouvent à l'intérieur du désir de recevoir. Ne leur explique pas, ils ne comprendront pas. Mais à ceux, à ceux qui ont un peu de sagesse supérieure, qui reçoivent déjà une certaine compréhension intérieure du désir de donner, chez qui ce cli se forme. Alors, selon cela, tu peux leur ouvrir ce sens. C'est vraiment un sens, c'est tout. C'est pourquoi, quand nous avons commencé maintenant à étudier Matan Torah, le don de la Torah, qu'est-ce que j'ai dit? Qu'il y a des personnes qui arrivent d'une manière directe, brisent leurs stéréotypes et entrent dans le don, comme on dit selon ce qui est écrit dans le don de la Torah, comme le premier article que le Baal HaSulam a consacré à la diffusion de la Kabbalah. Alors il y a des personnes à qui tu peux le dire et l'accepteront et travailleront dessus. Et il y a des personnes qui ont besoin de quelques années jusqu'à revenir au même article, être prête à l'entendre, être prête à le supporter. Alors c'est pourquoi j'ai dit que peut-être une année ou deux ou trois suffisent, disons, pour entrer dans la spiritualité. Et parfois, cela prend 10 à 15 ans, jusqu'à ce que l'homme revienne au même article, soit prêt à entendre que par lui, entre dans la spiritualité. C'est tout, ça s'appelle un chemin court et long. Ce qui est passé, ça ne m'importe pas, mais maintenant. Ce qui est passé, c'est vrai. Moi, je sais à peu près où chacun se trouve. Alors, encore quelques années, il n'y a pas de choix. Patience. Et une société qui peut accélérer le temps. Mais au bout du compte, si on ne peut pas entrer là-dedans d'une manière directe, c'est-à-dire prendre cette loi, qui est la loi de toute la réalité, et vraiment travailler avec elle, alors, après quelques années, peu à peu, on revient, c'est comme dit le Rambam, peu à peu, à mesure qu'ils acquièrent une sagesse supérieure, leur présenter ce sens peu à peu, selon ce qu'ils peuvent supporter. Alors je demande, à partir d'ici et plus loin, oui. Je ne veux pas que ça prenne encore quelques années, je veux maintenant d'une manière directe. Qu'est-ce que c'est direct? D'une manière directe, ça veut dire que tu ne fuis pas cette condition. Tu aimeras ton prochain comme toi-même, et tu commences à comprendre que tu aimeras ton prochain comme toi-même, c'est cette même loi du don que le Créateur a, et le Créateur envers les créatures, et dans la règle de aimer les mauvais et les bons, bons et bienfaisants aux mauvais et aux bons, dans un amour absolu. Et ne pense pas à lui-même. Alors, pour toi, cette même loi qui, depuis le Créateur, s'inscrit ainsi depuis toi envers le monde, envers les autres, s'inscrit comme tu aimeras ton prochain comme toi-même. C'est cette même loi du don. Si tu veux parvenir à l'équivalence avec le Créateur, envers toi, elle apparaît ainsi. Pourquoi? Parce que il y a eu la brisure, afin de te permettre un rapport aux âmes, par lequel tu acquiers la qualité du don, et par lequel tu te rends semblable, ou tu adhères au Créateur. Tu parviens à son degré, c'est tout. Alors, si tu acceptes cela sous cette forme, et que tu dis, mais dans tous ces endroits, maintenant, un signe égal, don égal créateur, amour des amis égal créateur, égal don égal spiritualité, et ainsi de suite. Si maintenant tu commences déjà à accepter ces définitions comme une seule chose, qu'il n'y a rien d'autre, soit réception, soit don, il n'y a rien d'autre dans le monde, dans toute la réalité spirituelle et matérielle, et tu commences seulement avec cela à examiner tes pensées, tes actions et tes calculs, alors tu te trouves déjà sur une ligne directe. Mais si tu ne peux pas encore relier toutes ces choses, soit à la réception, soit au don, alors tu n'es pas sur une ligne directe. Qu'est-ce qu'une ligne directe? Une ligne directe, à la fin, a le don pur, et au début, elle a la réception pure. c'est-à-dire seulement la réception. Et une ligne directe, c'est le raccourci où chaque point, car cette ligne est construite de points, est davantage donc que réception. C'est tout. Si tu construis ton processus sous une telle forme, tu avances sous la forme la plus courte vers le but. Sur une ligne vraiment directe. Alors, à partir de maintenant, quand on entend, il faut développer ces choses comme on les entend dans la société, recevoir des renforcements, construire autour de cela un système de protection qui ne me laissera pas fuir cela, qui chaque fois m'éveillera, m'allumera une lumière rouge, que si je me suis écarté de l'explication correcte, si soudain je pense à la spiritualité, pas exactement comme au don, que la spiritualité est quelque chose d'agréable dans les kelim de réception, et ainsi de suite.

C'est mon système intérieur. Depuis lui, j'agis sur moi-même et sur les autres. Si je me trouve dans la mesure du don, si je ne me trouve pas dans la mesure du don, je ne touche pas la machine. Je n'agis sur rien. Je me trouve seulement dans un développement animal. On ne peut accepter cela que si mon environnement soutient cela. C'est tout. Maintenant, l'environnement, on n'a pas besoin d'être aussi sage que moi. Même s'ils comprennent un peu et acceptent d'une certaine façon, selon leurs mensonges, ça suffit. Elle soutient déjà cela, et moi, je peux déjà utiliser mon degré, mon niveau, afin de recevoir des forces. Je ne reçois jamais de la société le don ou des mesures de don révélés. Je reçois toujours de selon la façon dont je suis construit, la façon dont je suis impressionné, la façon dont j'apprécie. Alors il suffit que la société se trouve autour de moi et qu'elle ait une certaine sorte d'idéal. Même si elle ne comprend pas exactement ce que c'est, et moi, par elle, je peux avancer jusqu'à la fin de correction. Elle s'était elle-même peut-être très, très, comment dire, débutante dans cela, sur le chemin. C'est ce qui est écrit de tous mes élèves, j'ai appris. Et c'est ce qui est écrit que l'homme qui parvient en correction voit que tout le monde est corrigé. Le monde entier se trouve en général à la fin de la correction et le monde entier accomplit le désir du Créateur. Bon, c'est tout. Oui. Pourquoi j'ai dit ça? Afin de dire que c'est à moi de construire l'environnement envers moi. Moi, de l'intérieur, je dois le construire. Dans ce mécanisme, ou cette chose que je fais toujours, que je déteste et qui est inverse à moi, comme nous avons dit auparavant, j'utilise les désirs qui existent en moi, comme si je m'introduisais dans les désirs qui ne sont pas existants dans la spiritualité, mais ainsi j'arrive à me faire avancer car aller directement, je ne peux pas. C'est-à-dire la question différente, c'est-à-dire qu'il y a des désirs en moi, que si j'y renonce, alors je n'aurai pas de carburant pour avancer. Je dois comme les laisser afin de, comme un âne qui me tire dans cette direction, car directement sur le chemin, je ne peux pas. Je ne comprends pas pourquoi tu parles des désirs en général, laisser ou pas laisser des désirs. Nous avons dit auparavant que vers la chose elle-même, vers cette loi, je ne peux pas aller directement, comme si je descends dans mon désir de recevoir. Oui, je descends dans mon désir de recevoir et je l'utilise afin qu'ensuite ce soit mieux pour moi. C'est vrai? J'imagine un état où je vais comme vers cette loi et qu'ensuite ce sera mieux pour moi. Alors qu'est-ce que ce désir de recevoir dans lequel je descends ou j'imagine? Ce sont certains désirs, je ne peux pas recevoir bien dans un sac. Général, il y a en moi certains désirs particuliers pour laquelle ça paraît meilleur. Mais tu ne fais pas de sélection à l'intérieur du désir de recevoir en clarifiant ce que j'utilise, ce que je n'utilise pas. Alors, qu'est-ce que ça veut dire utiliser le désir de recevoir d'une manière contrôlée? Nous avons dit que l'homme, comme s'il utilise son désir de recevoir d'une manière contrôlée afin d'avancer vers cette loi, qu'est-ce que c'est si ce n'est pas faire une sélection? Je ne me souviens pas dans quel état j'ai dit cela. Je ne suis pas dans le même état maintenant, alors je ne... Par rapport à quoi j'ai dit cela, je ne sais pas. Peut-être que si nous trouvons ce film, je pourrais te dire, mais maintenant, tu prends certains mots et non l'état lui-même. Alors je ne sais pas vraiment, je ne sais pas quoi dire. Le lishma arav. Comment entrer dans le lishma et avancer, l'expliquer, l'aspiration à la spiritualité? Alors, comme si le désir de recevoir y trouve son intérêt et qu'il a l'intention de faire du bien et que ça lui vaut la peine. Pour revenir à la spiritualité, oui. Un homme qui se trouve sur le chemin vers l'Ishma se trouve dans l'état de l'Olishma. L'Olishma veut dire
qu'il y a aussi un peu de l'ishma.

0: Seulement l'homme ne le comprend même pas, et ensuite il comprend davantage, et il admet davantage, et même vraiment, jusqu'à parvenir à l'état « mieux vaut ma mort que ma vie, car je suis malade d'amour », qu'il s'épuise et meurt, mais à l'intérieur de ce fait qu'il s'épuise, il y a ici deux désirs. Un désir très fort, je veux le donneur lui-même, et un deuxième désir, je veux la qualité du donneur, que je ne me mens plus à moi-même, que le donneur et la qualité du donneur, c'est la même chose. Alors, quelle est la notion? Le créateur et le donneur. Qu'est-ce que ça veut dire que je l'aime? Est-ce que je l'aime du fait qu'il est le donneur ou ce qui sort de lui pour moi que je l'exploite? Ça s'appelle j'aime le poisson. J'aime un poisson ici dans ma gorge et il me donne du plaisir. J'ai ici un point qui ressent un goût. Alors j'aime le poisson qui se trouve ici, sa chair entre ma chair et je ressens du plaisir. Ça s'appelle que j'aime le poisson. Ou bien, j'aime, on ne peut pas aimer d'une manière un poisson, quelque chose qui donne un rapport, oui, mais. Alors, soit je ressens que j'aime sa qualité, le donneur lui-même, c'est-à-dire son essence envers moi. Alors, le lishma et lishma, c'est le rapport au créateur selon ces deux points. Le lishma veut dire, qu'est-ce que j'ai de lui? Lishma, ça veut dire que j'aime sa qualité elle-même, le donneur. Oui? C'est tout. Maintenant, nous commençons avec un rapport envers lui seulement comme fournisseur de plaisir. Ça s'appelle le lishma. Oui, c'est tout. Ensuite, peu à peu, la lumière envers nous construit en moi la vérité, pas moi. Peu à peu, se construit en moi un rapport envers sa qualité, le donneur. Alors, chez moi, l'olishma et l'ishma sont mélangés ensemble, et dans l'ensemble, ça s'appelle l'olishma. Car si je n'avais pas ce l'olishma, où je reçois de lui des plaisirs, je jetterais certainement ce l'ishma. Évidemment. Et ainsi, j'avance. Et ça veut dire que j'avance dans le rapport entre eux que le lishma, que le lishma grandit de plus en plus, commence à être de plus en plus clair. Et je veux ceci et cela, je ne peux pas abandonner lishma. Si tu me dis, reçois 100% de lui, je ne peux pas. Pourquoi? Il a déjà été créé en moi par la lumière environnante, cette bulle, ce désir de donner. Je ne sais pas encore, je ne l'admets pas, ça ne parle pas encore à moi, mais ça commence déjà d'une certaine manière à sortir de l'intérieur de moi. Et je ne peux pas y renoncer comme à n'importe quel autre désir. Comprends? Alors, je veux aussi l'existence de ce lishma. C'est contre la nature. Ce sont des choses que... Mais la lumière environnante fait ainsi. Elle construit en moi cette bulle. Et alors, j'avance, jusqu'à ce que j'avance vers la barrière, c'est-à-dire, on ne peut pas dire dans quel rapport doit être chez moi le lishma. Lishma, ça dépend de la mesure de la structure de l'âme. Mais j'arrive à un état où je le veux. C'est quoi? En comparaison, demande à une femme ou un homme qui aime l'autre. Et bien, le seul donne un tel exemple. Alors moi aussi, j'ai le droit de le donner. Il y a comme quelqu'un qui a une grande convoitise. Je l'aime. Qu'est-ce que tu aimes en lui? Tu l'aimes lui ou tu aimes le fait qu'il te donne du plaisir? Les deux ensemble. On ne peut pas distinguer. Il y a une chose comme ça, on ne peut pas distinguer. Tout est bien, lui. Mais qu'est-ce qui est bien? C'est un voleur, un menteur, je ne sais pas quoi. Mais c'est l'amour couvre les transgressions, c'est comme ça, c'est tout. Et quand l'homme parvient à cela, ça s'appelle processeur de convoitise, que ceci et cela, pour lui est un remplissage. Mais quelle doit être la grandeur du remplissage dans cette bulle du désir de donner par rapport au désir de recevoir? L'homme ne le sait pas, il n'est encore pas entré dans la spiritualité du tout, mais c'est ce qui doit être chez lui avant le barrière. Maintenant, tu as dit que le processus est fait d'une manière contrôlée par l'homme. Le processus se fait d'une manière contrôlée. Il doit utiliser d'une manière contrôlée les états de recevoir dans le lishma afin de faire avancer lishma, au moins essayer. Bon, disons. Alors, je demande, j'ai dit cela. Tu as dit qu'on utilise comme cette âne-là, et alors qu'il a demandé comment ne pas fuir l'intention quand on entend les états de recevoir, alors tu as dit que si l'homme a l'intention auparavant, le Créateur aide en laissant le vide. Alors, maintenant la question, je vois le Créateur comme fournisseur de plaisir, alors je ne vois pas un plaisir comme ça qui me vient sous une forme fluide, je vois ce plaisir me venir par quelques canaux, par quelques désirs à l'intérieur du désir de recevoir. Alors ici entre bien la notion de désir, si j'ai certains désirs par lesquels je reçois ce fournisseur de plaisir qui s'appelle le Créateur, ou c'est d'une manière générale, donne-moi seulement du plaisir. Qu'est-ce qu'une forme contrôlée? Ça veut dire que le Créateur est fournisseur de plaisir. Qu'est-ce qu'un fournisseur de plaisir? Ah, soit bien pour moi, ou à travers certains canaux que je vois, j'ai maintenant un désir qui me donne un plaisir plus grand. Et il y a d'autres, tu sais, comme ça. La question est, qu'est-ce qu'une forme contrôlée? Une forme contrôlée, ce n'est pas dans le fait de combien de plaisirs comme ceci ou comme cela. Une forme contrôlée, c'est que je veux que le désir de donner grandisse en moi. Ce n'est pas cela, au plaisir, à quel type de plaisir que j'en rapporte de manière contrôlée, mais je travaille dans la société, je travaille dans l'étude, les livres et dans tout, d'une manière contrôlée, afin que cela m'amène à davantage de rapport à sa qualité de donneur plutôt qu'à l'atteinte des plaisirs que je recevrai de lui. Ça suffit pour aujourd'hui. Vous avez déjà reçu... Oui. Tu as dit auparavant que construire l'environnement, c'est quelque chose d'intérieur, de personnel pour moi. Que dans l'environnement, il faut réellement être seulement dans la bonne direction vers le don. Et que sa hauteur n'a pas d'importance. Et la bonne direction. Et alors, mon travail, c'est de construire cet environnement comme quelque chose de... naturel pour moi. Alors, disons, mon ami est assis ici, il fait le même travail quelque part à l'intérieur de lui. Quelle est l'action mutuelle entre nous dans cela? Nous agissons l'un sur l'autre à plusieurs niveaux du lien entre nous. Il y a entre nous des relations révélées et d'autres qui nous sont dissimulées. Car nous ne sommes pas ce que nous connaissons nous-mêmes. Nous sommes aussi une certaine sorte, une autre créature qui a une partie que nous ne connaissons pas. Neshama, action sur le monde, action des mondes sur moi. Je me trouve en général, on dit, dans Ein Sof. Alors, où suis-je? Où est mon partsouf? Où est mon volume? Quelle place que, est-ce que j'occupe? Je ne sais pas. C'est semblable à un bébé qui naît. Que comprend-il? Que connaît-il? Mais, de sa position dans le monde, de son rapport dans le monde, il agit sur des milliers de personnes, et des milliers de personnes dans le monde agissent afin de le maintenir en vie. Pourquoi? Comme ça, parce que c'est la structure que le Créateur a créée. L'un vient maintenant de sortir à l'air du monde, rien, il vient juste de naître. Combien de personnes courent et pensent, et que font-elles pour lui? C'est tout. Et sur combien de personnes, par un de ces éternuements ou quelque chose, il y a un effet, c'est-à-dire, je ne me connais pas, ni réellement mon importance, mon action sur le monde, comme ce nouveau-né qui vient de naître. Alors, Qu'est-ce que tu demandes à ce sujet? Alors, j'agis, mais j'agis, je veux ou non, du fait de la structure elle-même, à la force de la structure elle-même. Maintenant, et aussi mon action sur les amis, sur la société, sur notre avancement. Il y a des actions dans lesquelles j'agis d'une façon physique et tout le monde voit, on me fait le chaim et toutes sortes, c'est qui est habituel chez nous. Honoré. Il y a des actions que nous faisons l'un sur l'autre et nous ne savons même pas que nous les faisons. Nous ne savons pas que nous agissons sur les autres. Il y en a qui pensent qu'ils agissent ces derniers temps. Nous parlons du fait que nos pensées agissent et que notre travail principal, ce sont les pensées. Ce n'est pas pour rien que les kabbalistes interdisent de parler du travail spirituel l'un avec l'autre, mais lire des articles, c'est tout. Et tout le reste de la parole avec l'autre, peut-être pas à travers un clic, pas dans l'étude générale dans le groupe. La parole doit être seulement sur des choses comme futiles, pas complètement futiles, mais quelque chose qui n'appartient pas à mon point intérieur. Et de cela, ils disent que, pourquoi? Parce que sache que ce n'est pas avec tes paroles que tu agis, mais tu agis réellement, principalement par ton désir intérieur, par ton intention, par la façon dont tu te rapportes. Alors, il y a plusieurs niveaux de mon action sur le groupe, sur les amis, sur moi-même, sur le monde. Qu'est-ce que tu demandes à ce sujet? Je voulais voir comme cette chose intérieure que je dois faire, comment elle amènera à créer un meilleur environnement pour réaliser le choix. Si tu as dit que la hauteur de l'environnement n'a pas d'importance, seulement que les élections soient vraies, alors la hauteur n'a pas d'importance. C'est déjà acheté du fait qu'il n'y avait sans rapport avec l'environnement.
1: Vous
0: touchez à des choses tellement grandes que... Laissons ça. Écoutez-moi. Laissons. Ce qu'on a dit, ça suffit. Une question générale, et bien après le cours. On partage les impressions et qu'est-ce que nous prenons pour travailler en dizaine. J'aimais que nous devons décoder l'Achap du supérieur et construire ce pilier de liaison avec Malchut, Ein Sof, c'est-à-dire l'état désagréable, le vide qu'on ressent, et le voir comme une opportunité de se connecter, de se lier au supérieur, justement. Le plaisir, du ressenti, mais d'être lié à la qualité même du supérieur. Donc passer l'appréciation à merdou et véritable, vérité et mensonge, et savoir, même si j'ai réussi, ça reviendra sur une autre épaisseur à encore travailler et voir justement le plaisir dans cette transformation. Pas les plaisirs même, mais les qualités. Oui. À quel point vis-à-vis de combien de temps on y arrivera et les amis qui ne veulent pas attendre tellement Et finalement, la société est ce qui permet d'accélérer l'évolution de chaque ami. Rav a dit que maintenant je dois construire intérieurement un système qui protège et m'aide à me diriger vers le but. Un système intérieur à qui je peux donner aux autres.
1: Rav nous
0: a expliqué que finalement, je souffre parce qu'il n'y a pas de plaisir dans un rap et qu'il m'indique le don qui arrive dans cet espace vide. Bon, j'apprends petit à petit par ces situations comment travailler pas avec le plaisir mais la qualité. Comment? C'est l'attitude. Ce que je souhaite, bien ce que je ressens, qui est amer dans mon désir de recevoir, par cela j'attire des lumières environnantes. Et ça m'aide à me corriger. Et chacun qui se corrige, corrige davantage dans le système même. Et ça influence tout ce que nous traversons. Nous avons appris qu'il y a amer doux et le désir de donner quand un rap est entièrement obscur parce que nous n'avons pas le désir de donner. Que faire? Comment ressembler à ce désir? C'est un grand problème. On ne peut pas s'incorporer. Il a donné un exemple des poissons. J'aime le poisson, j'ai mangé. Mais est-ce que tu veux être comme un poisson qui te regarde comme un abruti ou un chat? Non. Ou je sais pas, ce que tu manges. Non. Mais tu veux donner, voir. Le Créateur, on ne le voit pas, comment le vouloir. C'est seulement quand on augmente l'importance, en étudiant, et le Rav a dit, petit à petit, on apprend les enfants, les femmes, jusqu'à qu'on arrive à saisir les choses. C'est petit à petit, c'est grâce à l'environnement, le groupe qui soutient et qui donne toujours la morale, la perception correcte de ce qui se passe en moi, autour de moi. C'est une grande confiance, sécurité de pouvoir être dans ce point de connexion avec le supérieur, encore et encore m'accrocher à cet état. L'intention. On passe à la prochaine partie. Avant, on chante une chanson.

0: Bonjour les amis et amis, nous sommes là, un cours qui remplit beaucoup de joie, beaucoup d'amis sont là, sont rassemblés dans le monde entier, on a lu la lettre 23 du Rabash. Il commence le texte, je veux m'approcher de la société pour cette nouvelle année. Nous devons nous renforcer, avoir une forte certitude de recevoir le salut de façon générale et que se révèle sa gloire sur toute la terre. C'est ce que dit le Rabash, notre grand maître. Je veux m'approcher de la société pour cette nouvelle année. Nous devons nous renforcer des certitudes de recevoir le salut de façon générale et que sa gloire se révèle sur toute la terre. Nous aussi, on veut renforcer et s'approcher de la société et avoir plus de force. On a entendu beaucoup, énormément, du Rav. Et on voudrait essayer un petit peu ensemble d'approfondir, de clarifier ce que le Rav nous a dit. On aura des ateliers entre nous, la possibilité d'être ensemble et de... pas pour être plus intelligent, mais pour attirer la lumière qui ramène vers le bien. Le Rav nous a dit que tout ce qu'on fait, finalement, ça doit attirer sur nous la lumière qui ramène vers le bien. C'est la lumière qui nous change, on comprend pas. Ça n'a pas vraiment d'importance. On va lire quelques mots du Rav et on passera à notre premier atelier. Le Rav nous a dit, et pour le traducteur extrait numéro 1, afin de permettre à l'inférieur de s'élever au-dessus du ressenti qui est dans l'équilibre de réception, d'établir un autre rapport avec le supérieur, non selon amer et doux, mais selon la vérité et le mensonge. Le supérieur doit alors se dissimuler. Et par cela, il aide l'inférieur à passer au-dessus du ressenti désagréable, mais être lié au supérieur du fait que le supérieur est supérieur. C'est-à-dire que le supérieur se trouve davantage dans la qualité de don que l'inférieur. Respectez cela, y adhérer, le vouloir, vraiment demander, prier pour cela. C'est à cela que l'inférieur doit parvenir. Puisqu'il n'est déjà plus biaisé, ni sous le bon ressenti qui vient du supérieur, il a maintenant la possibilité de travailler sur son rapport à la qualité du supérieur. C'est-à-dire de travailler sur l'intention, comme on dit, et non sur le ressenti. C'est en fait tout le passage abrupt et décisif que le Créateur doit effectuer. Au lieu de se relier à elle-même, à ses kélim, de voir ce qu'il a dans son cli, voir et détermine son état selon la qualité de son lien avec le supérieur, selon combien il se trouve en correspondance avec le supérieur, selon l'intention afin de donner. Le Rav nous dit que pour permettre à l'inférieur de monter au-delà de la mer et tout, et passer à vérité et mensonge, le supérieur doit faire traverser beaucoup de processus. Dans le premier atelier, comment pouvons-nous ne pas vivre uniquement selon le ressenti, mais dans les moments où le but, ça arrive, ne brille pas, comprendre que la sensation désagréable est une invitation du supérieur de passer vers le travail de vrai et faux et non doux et amer. Donc comment s'entraider pour passer de cette perception à l'autre? 6 minutes. Comment passer de amer doux à vérité et mensonge? Alors on va dire qu'on ne peut pas. Tu ne peux pas, c'est impossible. c'est amer. Amer à ton désir de recevoir. Mais, alors, quand on est dans un tel environnement, le Rav, le groupe, les livres qui l'apprécient, on apprend à préférer le don au-delà de la réception. C'est ce qui me change. Chaque fois, on prend encore une petite partie de l'Olishma et on la déplace vers l'Ishma. Avec quelle tendresse et amour il le fait. Tu donnes tout d'un coup une situation que tu ne peux pas supporter et pour t'apprendre que Rab qui est obscur, tu dois le recevoir afin de donner et tu n'es pas capable. C'est opposé à ta nature. D'où prendre les forces. C'est la lumière, les amis qui soutiennent justement, pas ton désir de recevoir, mais il y a des amis en état d'ascension qui peuvent donner des forces et soulever la morale. Afin de donner, on pourra prendre et cette valeur supérieure à la réception et ne pas rester dans ton désir de recevoir.
1: Il
0: faut d'abord comprendre le mécanisme. Ce vide qu'on ressent dans les kelim, c'est une invitation, c'est la seule forme qui permet au supérieur d'élever vers le degré supérieur. Il faut l'utiliser pour monter. Et sans le soutien de l'environnement, c'est impossible de comprendre des choses et de les utiliser. Comment on aurait pu demander cette qualité de ce créateur sans ces états amer, comment passer à la vérité sans ces situations. Si sans arrêt il aurait rempli nos désirs, alors on continue à vivre comme ça. Mais il y a une partie qui ne permet jamais d'être calme, il y a toujours un vide, et c'est jusqu'à qu'on obtienne la vérité. Il faut suivre l'intention et pas le ressenti. L'intention, la direction vers le Créateur, le supérieur. Donc, l'homme place devant lui l'image du Créateur, chaque fois de plus en plus supérieur à ce qu'il est. Il ressemble, ressembler à cette image. On a un exemple. L'importance du cours du matin, combien on reçoit justement chaque matin. Le Rav a dit. L'importance de se souvenir. L'amour des amis, le don, le Créateur, tout cela, c'est leur début du don, donc de ne pas tomber dans la philosophie. Et c'est quelque chose qu'on peut obtenir pendant la leçon du matin. Exactement. J'ai bien aimé l'exemple grave avec le poisson et sa fille. T'aimes le poisson? Embrasse-le. Tu ne peux pas, parce que tu ne ressens rien de ce poisson. C'est quelque chose de mort. Et c'est la même chose avec les amis. Si je ne ressens pas l'ami, comment faire? Je dois l'apprécier, l'évaluer, l'aimer, le placer au-dessus de moi-même. Bien, on va passer à l'atelier numéro 2. Le Rav a parlé beaucoup de l'homme en ce point. Comment séparer ce point de notre désir de recevoir? Ce qu'on voudrait voir ensemble, c'est quel est ce point en nous qu'on appelle l'homme et comment le séparer, le déconnecter, l'isoler. Quel est le point de l'homme en nous et comment le déconnecter du désir de recevoir? C'est un potentiel qu'on nous a donné, ce point qui souhaite surmonter ce monde. On nous a invité, enfin, on nous a reçu une invitation pour développer le point le plus important, pas qu'un point dans le cœur, mais arriver à un seul grand désir de ressembler au Créateur, l'homme qui ressemble au Créateur. Cette invitation vient du fait que l'homme comprend, ressent avec tous ses organes que d'où ce n'est pas la vérité. On ne peut pas continuer à rester dans amer et doux, mais passer à savoir vraiment quelle est cette réalité et pourquoi. Pourquoi il a toujours ces clarifications et avancer. Essayer de ressembler au Créateur. Et pour Rosh Hashanah, c'est la tête du supérieur, au-delà de la raison. Monter encore et encore vers le supérieur, la tête. Un point d'observation, bien voir que tout est un désir de recevoir, tout ce que je fais, je dis, absolument tout, est un désir de recevoir. Et donc, quand le Baal Soulam nous dit qu'on peut avancer de deux façons, plaisir ou souffrance. Et si on veut vraiment, la prière peut aider à sortir de ces kelim de réception. On arrive toujours à la prière, toujours. Sinon, on ne peut pas y sortir. Et le Rav nous a expliqué que chaque fois, choisir le don. Ce que je ressens, c'est toujours l'obscurité contre mon désir. C'est ainsi que ça se révèle. Chaque fois, à partir de l'obscurité, le Baal Soulam, dans l'intro à Tess, il parle de la double dissimulation. Se ressent tellement dans des états de souffrance, et il quitte le Créateur. Le Créateur a pitié et il lui rappelle que ça vient de lui, la simple dissimulation. Et l'homme doit traverser tous ses états et croire que chaque état vient du Créateur et qu'il veut uniquement lui apporter satisfaction, pas pour lui-même. C'est déjà de l'autre côté de la barrière. Comment réveiller l'importance de ce point? Ce n'est pas la force de le faire. Ça peut venir que de l'infusion avec le groupe. Je peux arriver à cette vision. Comment séparer ou comment reconnaître l'un de l'autre? C'est si j'aime ce que je reçois ou ce qu'il est, sa qualité. Et c'est là que je me concentre et on peut s'aider et arriver justement à cette importance. On voudrait passer, clarifier ensemble. Si vous avez des questions, des idées, des pensées, s'il vous plaît, ici, dans la salle, le Pli Mondial, ça peut être sur l'article ou de façon générale, le Rosh Hashanah ou ce que vous voulez, d'accord? Madame Dotan, s'il te plaît. Merci. Qu'est-ce qu'Achab du supérieur? C'est une simple question. On a entendu l'explication du Rav tout le long de la leçon qui entourait comment Galgalat Ha'Einayim de l'inférieur et Achab de Elyon se connectent. On ne doit pas expliquer la structure des bons, des Pticha, mais le Rav, vous connaissez bien ce schéma que l'un s'emboîte dans l'autre. Et là, vis-à-vis de ce qu'on, cette leçon, ce que je voudrais dire, quand le supérieur révèle à l'inférieur qu'est-ce que le don, l'inférieur, qui est opposé, ressent l'obscurité. Il y a tout un processus maintenant. Le supérieur le fait avec un but. Pas pour que l'inférieur souffre, évidemment, mais pour donner à l'inférieur la possibilité de commencer à se connecter au supérieur, pas selon ce qu'il ressent uniquement. L'homme a l'idée de se voir. Il est attiré vers ce qui lui fait plaisir, comme l'amour de poisson. Hein? Le Rav a demandé à une de ses filles du poisson. Elle dit oui. Eh bien, embrasse-le. C'est pas tellement attirant. Donc, on aime le plaisir que le poisson nous donne. Donc là, quand le supérieur nous fait plaisir, on veut s'approcher de lui. Sinon, on veut s'éloigner. C'est la structure de notre désir de se voir. Et Laura va donner un exemple de quelle façon Achab du supérieur, qui se révèle à Galgalat Ha'Einayim de l'inférieur, en fait, petit à petit, construit chez l'inférieur ce point de Adam, ce point qui cherche le supérieur, sa qualité, lui ressembler, sans aucun rapport si ça m'apporte ou pas le plaisir. Et c'est justement ce que le Rav explique. Peu à peu, le supérieur construit chez l'inférieur ce point de l'homme, ce point du Créateur. Donc, il dit que l'homme crée le Créateur en lui, l'homme. Là, on commence à séparer le désir de recevoir et l'homme, deux points, qui commence justement, enfin, on connaît le point dans le cœur et tout ça, mais voilà, c'est ce qu'on a dit aujourd'hui, plus ou moins.
1: Chag Sameach, Shana Tova.
0: Bonne fête, bonne année. J'ai entendu, Rav, si j'ai bien compris, qu'au début, il faut mentir pour attirer l'homme, tout ce qu'on pourra recevoir, mais aujourd'hui, on n'a plus cette diffusion comme avant, quand on avait les tables rondes et ainsi de suite. Quels sont les moyens qu'on a pour justement faire cela? Ce mensonge qui attire. C'est ce que j'ai entendu. Mets le micro, comme on entend. Le Rav a dit qu'on doit commencer par des mensonges pour attirer. Que c'est agréable, tout ce que tu vas gagner. Et après, la lumière permet à l'homme de se développer, de vouloir vraiment, si j'ai bien compris. Donc je demande quels sont les outils que nous avons aujourd'hui. On n'a plus de centre, on n'a plus de tabronde, on n'a plus de diffusion. Quand je suis arrivé, j'étais à Chabad pendant des années. Et une amie, Ranana, m'avait donné... cette maison n'existait pas encore. Et j'ai dit pourquoi pas. Et de ce moment-là, je suis toujours là, je n'ai pas... Je demande... Quels sont les outils qu'on a aujourd'hui pour attirer? L'approche même, oui, c'est exact, c'est comme ça qu'on diffuse. On ne peut pas dire indirectement, tu dois apprendre à donner, tu ne vas rien recevoir. C'est impossible, c'est pour ça. Rambam écrit, les femmes, les petits, ce sont des degrés du désir de recevoir, évidemment. On trouve des façons ou d'autres pour les attirer. Donc c'est vrai. Directement, on ne peut pas expliquer qu'est-ce que l'attribut du don. Je dis recevoir ne reçoit rien et n'entend pas. Je me souviens. Un des exemples qu'on avait donné, je me souviens, Balasulam a expliqué à son petit-fils d'une façon directe ce que c'est et il n'a plus pu continuer. Donc, évidemment, on s'adresse toujours au désir de recevoir, mais de quelle façon, qu'est-ce qu'on a aujourd'hui, qu'est-ce qu'on fait aujourd'hui? Premièrement, on a tous les réseaux sociaux. C'est comme ça qu'on diffuse. Tout le monde se trouve là. Et on essaye d'organiser notre maison pour inviter tout ce qu'on est en train de construire, c'est pour ça. Et plus tard, il faudra remplir avec contenu tout. Oui, Shelly. La question de l'atelier, je pense, c'est ce que vous m'avez demandé, c'est comment, quel est ce point de l'homme, il y a le désir de se voir, je suis entièrement, je m'identifie avec ce point, mais comment séparer, comment commencer à construire une certaine distance entre là, c'est où que ça se trouve tout ça?

0: Quelqu'un veut répondre. Chéli demande, quel est le point de l'homme? Comment séparer ce point du désir de recevoir? Et développer ce point, évidemment. Ouh, il y a beaucoup de réponses, Levon. Le Rav a expliqué, je vais lire. Tu as ressenti que tu es entièrement à dire de se voir, et un point dans le cœur se réveille d'une part. Tu as un point dans le cœur que tu veux développer. D'un autre côté, tu as un cœur qui n'est qu'un désir de recevoir. Et entre les deux, tu construis un troisième point. C'est ça l'homme. Le troisième point, c'est le libre choix. Merci. Encore? Baruch. Ce point qui veut ressembler au supérieur. Et la séparation, c'est ce qui te sépare, je crois. Sigal? Je continue, Baruch. Pour ça, l'homme doit se placer dans un environnement. Seul, il ne peut pas sortir de cette prison, mais les amis, comme on a entendu également hier, on ne peut pas supporter que quelqu'un ait quelque chose qu'on n'a pas. D'accord, à côté de toi, il y a une autre dame. Le point de connexion avec la dizaine, en pratique, c'est ça. C'est ça l'homme. Merci, c'est bien. Granot. Je me souviens de l'exemple de Rav. La table d'opération et se regarde d'en haut. C'est ce qu'on est en train de faire avec mon corps. C'est-à-dire un point qui peut observer tout ce qu'il est en train de traverser. D'autres réponses? Avi? Finalement, le point de connexion avec le Créateur. Merci. Bernie? Dernier. On a reçu cette étincelle, cette bonne brisure, et les kabbalistes nous disent qu'on doit se connecter en dizaine et du centre de la dizaine intérieure de la lumière, alors ce point se développe. Ce point roche, tor, sof. Donc, c'est ce point qu'on doit reconstruire Adam Arishon. D'autres questions? Oui.
1: Je
0: continue le mensonge qui attire. Tu as parlé des réseaux sociaux, mais peut-être qu'il faudrait voir comment, quelle est notre attitude avec les nouveaux pendant les campus, quand ils sont là, parce que avant d'avoir traversé des situations, il peut être effrayé avant de parler de ces situations qui parlent de ce qui va arriver. Je veux dire, comment protéger les nouveaux qui arrivent, tous ceux qui enseignent, ils apprennent à le faire. Un enseignant, il a 10 ans, 20 ans, donc il a traversé une ou deux choses. Mais quand il se trouve devant la classe, il ne verse pas la vérité. De toute façon, ça c'est premièrement. Deuxièmement, je pense que les cours sont construits, finalement, qu'est-ce qu'on transmet? Que le bénéfice de la sagesse de la Kabbalah. C'est sûr qu'on peut mieux faire, mais il me semble que ce qu'on essaye de faire, cette transformation actuellement, c'est même avant réveiller des questions. Avant, on voulait apporter des réponses, mais si cette réponse n'a pas une question avant, alors elle ne peut pas être entendue. Si vous pouvez remarquer aussi, surtout le Baal HaSulam, la plupart de ses articles commencent avec des questions. Et les réponses, c'est à la fin. Donc, nous, si on veut réveiller des questions, et on est sûr que s'il y a la question, la réponse viendra. Ce n'est pas un problème aujourd'hui de trouver les réponses. Le problème, c'est que les gens ne se posent pas de questions. Ouais. C'est quelque chose qu'on n'a pas essayé jusqu'à aujourd'hui. Il me semble autre chose de nouveau qu'on va essayer de faire. Je cherche des forces. Comment lier la Kabbalah à la vie? Parce que on dit qu'on est tellement loin de la vie. Il y a Rab, du supérieur. Et c'est pas simple, c'est vrai. Parce qu'une des choses, des plaintes, disons que c'est sympa tout ça, mais comment je vais utiliser tout ça dans ma vie? Et on ne sait pas encore comment expliquer le bénéfice de la sagesse de la Kabbale dans sa vie quotidienne. Mais en même temps, on veut l'élever vers le monde supérieur et pas prendre le monde supérieur et l'abaisser dans le monde inférieur, comme vous savez bien, il y a beaucoup qui font. Autre chose, c'est nouveau, c'est-à-dire moins de conférences, mais plutôt des cas liés les choses à la vie et apporter une explication de la sagesse de la Kabbale et d'où ça vient. Cette approche-là aussi, j'espère qu'on réussira à développer. Merci. Encore des questions? Gadi? La question de Shelly, qu'est-ce que le point de l'homme? Et que dans chaque situation, tu vois que tu es qu'un désir de recevoir, rien à faire. Qu'est-ce que tu peux faire? Les amis ont répondu, mais vous-même, vous n'avez pas répondu. Peut-être que c'est la question qu'on doit toujours se poser. Où est en moi ce point? Même ceux qui arrivent, quel est ce point en moi? Quelle est votre réponse? Quel est ce point? Je peux dire simplement, on s'est préparé beaucoup pour la leçon et ce que j'ai compris de la question de Chili, c'est comment purifier, isoler ce point. On comprend bien qu'un tel point est là. Donc, les kabbalistes ont organisé, c'est tout un processus. C'est pas immédiatement qu'on ressent ce point qui va ressembler au supérieur et c'est pour cela que c'est pas qu'une fois qu'on a Rosh Hashanah, on en a combien? 4, c'est ça. 1, ça suffit pas, il en faut 4. 4 pour clarifier ce point. Alors, donc, le premier de Nissan, c'est Pessah, où on doit d'ailleurs se déconnecter de Pharaon. Sous le contrôle de Pharaon, ce point, on ne le reconnaît pas. Après, qui sait? Deuxième fois, on a Rosh Hashanah. Le premier du mois d'Elul, c'est l'homme qui doit faire une restriction sur Malchut. Sa partie égoïste, si on ne passe pas sous une restriction, on ne pourra pas continuer à clarifier les choses. Si cette partie n'est pas sous une restriction. Et ensuite, comme maintenant, le premier Tishrei, la naissance de l'homme, après ces deux actions déjà, je suis débarrassé de Pharaon, j'ai isolé Malchut. Maintenant, je peux faire naître l'attribut du don qui ressemble au Créateur. Et après, c'est à Tou Bishvat, la fête des arbres, où il y a déjà des fruits qu'on peut prendre. C'est les recevoir afin de donner. Ce sera le résultat des fruits. Donc c'est le processus que les kabbalistes nous ont expliqué. J'ajoute, la semaine dernière, on nous a dit plusieurs fois nous a parlé beaucoup de ce point. Il y a un mois, plus ou moins, un mois et demi, qu'on reçoit uniquement un point qui s'intéresse à la

0: C'est pas possible de continuer seul, ce point est brisé, mais on peut prendre ce point de brisure, déconnecter à d'autres points. En cela, il donne cette vie, C'est pour ça que la dizaine, c'est pas un jeu. Oui, on dit un jeu, c'est un jeu sérieux, ainsi de suite, mais finalement, c'est qu'on veut former à partir de tous ces réchimous comme un modèle qui ressemble au supérieur. Mais c'est ce qui attire cette force, cette lumière qui remet dans le bien. Donc la seule chose que ce point cherche, c'est attirer cette lumière qui développe. Peut-être, voilà, j'ajoute un petit peu. Lichenko.
1: On parle
0: beaucoup de la diffusion et comment diffuser, et des régions et les groupes et tout ça. Comment maintenir ce que Rav a dit, que dans notre société, aime ton prochain comme toi-même, c'est le principe. L'essentiel, au-delà de tout ce qu'on fait, et ne pas oublier. Je ne pense pas que la diffusion, c'est pas quelque chose qui est lié qu'à l'organisation. Hein. C'est très très important. Encore aujourd'hui, Laura en a parlé. Diffuser la grandeur du Créateur, les uns aux autres, la grandeur du Créateur, tout d'abord la dizaine, et la dizaine autour d'elle, la grandeur du Créateur, la région, chacun sa région. Sans dizaine, un homme ne peut pas se développer, comme on vient d'expliquer. Mais la dizaine, chaque dizaine se trouve dans une région. Et elle sert d'exemple. Et elle diffuse de cette façon. Et peut-être qu'on diffuse aussi les nouveaux étudiants ou ceux qui ne s'intéressent pas encore, ainsi de suite. Mais qu'est-ce qu'on diffuse? C'est vrai, bon, d'accord. Il y a tout ce contenu, peut-être qu'on habite des choses d'une façon ou d'une autre, mais en fin de compte, enfin, c'est le Créateur, la grandeur du Créateur. On doit vendre ou habiller ça avec un mensonge. Comme le Rav a demandé au Rabash, il a dit, lis la définition, tout d'abord, elle est très simple à comprendre, lis la définition de la source de la Kabbale et explique pourquoi ils ont intérêt. Et voilà. Donc la source, premièrement, et après, explique l'intérêt. La source, parce qu'on est obligé de ne pas inventer. Maintenant, on prend cette source et on habille avec du miel, quelque chose de doux, sucré. Et que chacun trouve son intérêt. Pourquoi on est arrivé? Peut-être que c'est pour obtenir des choses et d'autres, non? Spiritualité, honneur, contrôle, découvrir des mondes supérieurs, s'envoler, je ne sais pas. Petit à petit, on comprend que tout ça, on reste nu face à la vérité. Donc je ne pense pas que la diffusion nous éloigne du travail intérieur. On avance avec deux gens. Le travail intérieur et la diffusion. Et la diffusion, c'est aussi envers les amis, hein. C'est pas uniquement vers le monde extérieur. Après qu'un homme décide qu'il veut changer, il y a 10 jours où il doit contrôler tous ses désirs, hein, selon les 10 sphirot, et on arrive à Kippour. Qu'est-ce qui se passe à Kippour? Qu'est-ce qu'on fait? On lit la portion de Jonah, c'est-à-dire la diffusion. aime ton prochain comme toi-même. Naturellement, on veut fuir ce travail. C'est pas pour moi, c'est lui, pour elle et moi. Mes intentions, c'est ce que je dois faire. On verra bien que dans cette journée la plus importante, judaïsme, c'est étrange, hein, réfléchissez. Après Kippour, on lit Maftiriona, qui parle de la diffusion de l'âme de ton prochain comme toi-même.

0: Il y a une couche, comme dit Aviou, dans la dizaine et au niveau de l'humanité. Pourquoi? Parce que le Créateur ne se révèle pas dans une seule cellule. Un organe vivant, ça sert à quoi? Il faut un corps. C'est pour ça que si on pense que c'est pas clair tout ce supplément qui m'empêche d'avancer spirituellement. Hein? La spiritualité ne peut pas se révéler sans ce clic complet. Oui, notre ami qui est là pour un stage, John.
1: Thank you, friends.
0: Merci, les amis. Ma question, comment se soutenir dans la dizaine?
1: Et
0: bien que l'importance du but ne brille pas vraiment et on ne ressent pas vraiment, on se trouve uniquement dans amer et doux, on peut prendre les forces de l'environnement pour avancer et choisir une connexion avec le Créateur. Au-delà de tout ce qu'on ressent. Je résume la question. Comment, quand même, bien qu'on ressent tout ce qu'on ressent, de transmettre l'importance du but du Créateur au-delà de ce qu'on ressent? Il faut être des experts à apprendre.
2: Et
0: pourquoi on a des dizaines? Je connais des amis avec moi, j'apprends de façon très proche comment transmettre la grandeur du Créateur à chacun d'une façon qui lui convient. Bien sûr, de façon générale, oui, mais il y a des formes, des façons plus spécifique pour chaque ami. Donc, bientôt, on aura le congrès régional, le congrès en Israël, donc on peut le transmettre de façon générale. Ça, c'est une façon de faire. Et dans la dizaine, je connais chaque ami, et ça peut être différent d'un ami à l'autre. Je peux transmettre l'importance du but à un ami, quelconque, et de cette façon, le deuxième recevra au contraire une descente. Donc, avec les amis de la dizaine, on apprend comment le faire. Et c'est quelque chose qu'on apprend à faire, oui. C'est pas une chose, une réponse qu'on peut donner. Latin 8, s'il vous plaît.
3: Hola amigos, buenos días. Tengo una pregunta de un amigo. Dice, he pasado
0: 20 años
3: en bebé y verdaderamente quiero dar contento al Creador. Siento que
0: ya no tengo 21 años que je suis venu voir, je veux apporter contentement au Créateur. Je pense que je n'ai rien à donner à ma dizaine, je voudrais changer de dizaine. Que faire? Qu'est-ce que tu peux faire? Une question importante. Changer de dizaine, de telles choses, il vaut mieux pas les faire seul. Hein. Il y a des équipes qui, des fois, hein, il y a quelque chose qui se passe et on ressent des choses et d'autres, c'est normal, mais il vaut mieux se calmer, prendre conseil avec les équipes qui sont responsables. Dans chaque langue, il y a des responsables. Donc, je recommande premièrement de faire ça. Maintenant, ton désir d'apporter contentement au Créateur et que tu n'as pas quoi faire de plus, plus d'une fois, on ressent cette situation. La réponse du Rav, en principe, est simple. Continue. Persévérance. L'exemple de Rabbi Akiva, qui est tombé l'océan, la mer était agitée, et il est arrivé au bord, on lui demandait comment t'as fait. Il dit, j'avais une planche, à chaque fois qu'il y avait une vague, je baissais ma tête. Le gars qui est passé au-dessus, la vague est passée au-dessus. Donc on continue, patience, persévérance, même si on ressent qu'on ne sait plus quoi faire, qu'on n'a rien à donner, vaut mieux faire cela et parler avec les responsables. Dans ton cas, trouver la place qui convient. Encore, Floride, s'il vous plaît. Merci. Une question de l'article. Rabash écrit, pourquoi c'est une bonne journée, bien que c'est din. Qu'est-ce que din et Rosh Hashanah? Merci, Joe.
2: Le Rav
0: a répondu, si vous pouvez trouver le texte, c'est sympa.
2: Il ne reste pas
0: beaucoup de temps, donc pourquoi une bonne journée? Qu'est-ce que... Bon, le Rav répond, c'est ce qui nous rapproche de la correction. Et il n'y a pas une journée qui nous rapproche de la correction plus que Kippour. C'est pour ça que c'est la journée la plus joyeuse de l'année. Quand un défaut se révèle, et l'homme demande, exige, et immédiatement, s'il élève un véritable

0: שלום חברים יקרים, בחלק הראשון נלמד שיעור של הרב מתאריך 25 לספטמבר 2020.
1: Bonjour chers amis, en première partie, nous allons revoir une leçon du Rav qui portait sur la lettre 23, un cours du 25 septembre 2003. Et commençons par lire la lettre 23 du Rabash. Dans nos dizaines, nous avons 8 minutes. À l'honneur des amis qui vivent à jamais, je veux me rapprocher de la société à l'approche de la nouvelle année, où nous devons nous renforcer dans une confiance forte que nous mériterons d'être sauvés par une délivrance générale, que le nom de la royauté, de la gloire de sa royauté soit révélé sur toute la terre, et que des éloignés entendent et viennent, c'est-à-dire qu'ils ressentent qu'ils étaient éloignés du travail sur la pureté du sacré, et qu'ils mériteront l'aspect de l'écoute, et alors il y a union de l'action et de l'écoute. Et c'est ce qui est écrit, celui qui relève du sol le pauvre, de l'ordure, il élève l'indigent. Il est connu qu'il y a deux aspects généraux, Aleph, l'aspect de Mora, Beth, l'aspect de Liba. Et au moment où l'homme goûte dans son travail l'aspect de la poussière, selon le serpent, toute sa nourriture est
0: poussière.
1: De l'aspect de la croyance. Et ainsi, il tombe dans l'aspect du cœur où le désir de recevoir est pour les convoitises de ce monde-ci, ce qui est appelé ordure. Et alors, il est indigent. Et lorsqu'il en a de la peine, c'est-à-dire qu'il en fait une prière et crie vers le Créateur qui l'aide de sa détresse, et qu'est-ce qu'il crie? Celui qui relève du sol le pauvre. Puisque je suis pauvre et que je goûte le goût de la poussière, et que je suis indigent et jeté dans l'ordure, et que tout cela est du fait de la dissimulation de la face qui règne dans le monde, alors on demande au Créateur qu'il nous fasse sortir de l'esclavage à la liberté. Et c'est la notion que celui qui prie, prie à côté du pilier. Et dans le Soulam, il explique que la notion du pilier est Arap, du supérieur, qui sont tombés dans Galgata Veinam de l'inférieur. Et au moment où le supérieur élève ses Arap, alors aussi les Galgata Veinam de l'inférieur montent. Et comme il est écrit, c'est pourquoi précisément par le pilier, les âmes montent de monde en monde, et c'est là le lien entre le supérieur et l'inférieur. Et selon notre voie, on peut expliquer ce qui précède, c'est-à-dire que par le fait que les kélim du supérieur sont tombés dans le lieu de l'inférieur, son intention est, si la petitesse du supérieur, l'inférieur la ressent. C'est la notion de Israël qui sont exilés, la Shrina est avec eux. C'est-à-dire que la Shrina aussi est avec eux en exil, ce qui est appelé Shrina dans la poussière, comme susmentionné qu'il ressent dans la Torah et le travail un goût de poussière. Et lorsque l'homme a de la peine de l'exil de la Shrina, c'est-à-dire que ce n'est pas que Dieu nous en garde la Shrina qui est en exil, mais que la Shrina se dissimule pour Israël et qu'on sent que l'inférieur parle sur le supérieur tout ce qu'il est dit de dire. Et l'inférieur parle ainsi parce qu'il le ressent ainsi.
0: Zaï gam imeila, gam atachton mit ale. נמצא שזה כל העמוד כנל. היינו דווקא על ידי העמוד הזה עולים התפילות מעולם לעולם. היינו מהתגלות ליותר בהירות.
1: Et lorsqu'il en a de la peine et prie dans toute langue de demande pour relever la shrina de la poussière, par cela le supérieur se révèle à l'inférieur avec toute sa grandeur. Alors aussi, de ce fait, l'inférieur s'élève. Il s'ensuit que tout le pilier est cela, comme juste mentionné, c'est-à-dire que précisément par ce pilier, les prières montent de monde en monde, c'est-à-dire de révélation à plus de clarté. Et c'est pourquoi, précisément à côté de ce pilier, il faut prier. Et à ce sujet, nous comprendrons Rosh Hashanah et Yom Kippour, pourquoi ils sont appelés aspects de jour de fête, bien qu'ils soient jugement. Car l'essentiel du jugement est du côté de la perfection qui se révèle en ces temps-là, et il y a une crainte des extérieurs, c'est-à-dire qu'ils ne viennent à la réception pour soi-même dans l'aspect de Mocha et de Liba. C'est pourquoi il faut multiplier l'éveil au retour au Créateur. Car la notion de retour au Créateur est le fait de ramener le désir de recevoir au désir de donner. Et par cela, ils reviennent et adhèrent à leur source supérieure. Et ils méritent l'adhésion éternelle. Et alors, ils peuvent recevoir la perfection qui se révèle pendant les jours redoutables, car sa subsistance est fixée à Rosh Hashanah, c'est-à-dire que se révèle la lumière de la
0: Rosh
1: qui soit apte à recevoir, c'est-à-dire l'aspect de lumière et d'éveil de la miséricorde, dans le sens de « comme il est miséricordieux, toi aussi sois miséricordieux, car alors nous pourrons recevoir toute la perfection du côté de la pureté ». Et c'est la notion qu'il est appelé « jour de fête » à cause de la révélation de la perfection. Et c'est la notion de sonner du shofar à la nouvelle lune, à la pleine lune pour le jour de notre fête, car la notion de shofar vient du terme « améliorer vos actions », car il y a maintenant un trône pour la lune, c'est-à-dire un aspect de dissimulation. Je n'ai pas pu m'étendre à cause de la veille du jour de fête, et je vous souhaite inscription et signature pour le bien, de la part de votre ami qui recherche votre paix et votre bien. Baruch Shalom Alivi Ashlag.
2: פשוט להיות במודעות בכל תהליך הזה ולממש.
3: כן, הבחינת שפלות הוא בסוף צריך גם להצטער על זה שהוא שנותן שמרגיש שהתורה היא אפר. הוא לא צריך להרגיש ככה.
4: בעניין שפר
0: מראשון. נעבור לשיעור מתאריך 25/9/2003.
5: מה אנחנו שומעים מהאיגרת? שדווקא בזמן שאדם נמצא במצב שלא נראה לו שעולם הרוחני מושך אותו, שהבורא מתגלה אליו, שיש איזה נועם וטוב במדרגה יותר עליונה ממנו, דווקא במצב שאדם לא רואה את העתיד הטוב, זה המצב של פניית העליון לתחתון, שדווקא במצב הזה אדם צריך להבין שאין קשר אחר בין עליון לתחתון, אלה שאחב דה עליון שמונחים בגלגל תעיניים דה תחתון
6: קיר
4: Pardon. Qu'est-ce que nous entendons dans la lettre? Que justement, quand l'homme se trouve dans un état où il ne lui semble pas que le monde spirituel l'attire, que le Créateur se révèle à lui, qu'il y ait une certaine douceur et du bien dans un degré plus supérieur que le sien, justement, dans l'état où l'homme ne voit pas le bon avenir, c'est l'état où le supérieur se tourne vers l'inférieur. Que justement, dans cet état, l'homme doit comprendre qu'il n'y a aucun lien entre le supérieur et l'inférieur, si ce n'est l'arabe du supérieur qui se trouve dans les galgaltavainam de l'inférieur. C'est ainsi qu'il donne un ressenti à l'inférieur. Et seulement pour déchiffrer correctement ce ressenti, pour s'expliquer à soi-même ce qui se passe, l'homme doit maintenant s'élever et faire cela. S'expliquer à lui-même ainsi qu'à partir de ce ressenti, tous ses pas sont déjà vers la mise en action de toute cette colonne entre lui et le Créateur dans Malchut de Ein Sof. Il est vrai que si l'arabe du supérieur se révèle à l'inférieur comme n'éclairant pas, alors l'inférieur, conformément à sa forme naturelle, à matière à parler, c'est-à-dire que depuis le cœur, depuis le ressenti, il dit du mal du supérieur, de la providence, de la conduite, et en général du fait que le supérieur existe, se trouve là et gouverne la réalité. Cependant, que l'homme puisse dire ainsi ou autrement, ça ne change pas cette condition que le supérieur ne peut pas se révéler autrement à l'inférieur, du fait que l'inférieur ressent soit le bien, soit le mal. Il est un désir de recevoir, dans lequel il ne peut y avoir que ces deux ressentis, et le supérieur ne peut le remplir d'un bon ressenti, lui donner un bon ressenti du fait que ainsi il abaisse l'inférieur au degré animal, où l'inférieur restera toujours soumis, dépendant du ressenti qu'il n'aura dans ses kélim et ne pourra jamais s'élever au-dessus du ressenti. Afin de permettre à l'inférieur de s'élever au-dessus du ressenti dans les kélim de réception et de déterminer un autre rapport au supérieur, non selon l'amer et le doux, mais selon le vrai et le faux, alors le supérieur est obligé de se dissimuler et en cela, il aide l'inférieur à sauter par-dessus le ressenti désagréable, mais à être lié au supérieur du fait que le supérieur est le supérieur. C'est-à-dire que le supérieur se trouve davantage dans la qualité du don que l'inférieur. Et respecter cela et adhérer à cela. Vouloir cela et vraiment demander, prier pour cela, c'est à cela que l'inférieur doit parvenir. Et du fait qu'il n'est déjà plus soudoyé et ne se trouve pas sous le bon ressenti du supérieur, maintenant il a la possibilité de travailler sur son rapport à la qualité du supérieur, c'est-à-dire de travailler sur l'intention, comme on dit, et non sur le ressenti. C'est en fait tout le passage brusque et décisif que la créature doit faire. Que par cela, au lieu de se lier à elle-même, à ses kélim, de voir ce qu'elle a dans son kli, elle voit et détermine son état selon la qualité du lien qu'elle a avec le supérieur, selon combien elle se trouve en équivalence avec le supérieur, selon l'intention afin de donner. Chez le supérieur, le don est une qualité, chez l'inférieur, le don est une intention. Et selon cela, il se trouve en équivalence. Selon cela, il y a un lien entre les Galgalta Veinaim et de l'inférieur, qui sont l'intention au-dessus de son achab, de ses véritables kelim, et l'achab du supérieur, qui sont les qualités du supérieur, les qualités du don du supérieur, les qualités de don du supérieur. Parvenir au ressenti de l'état comme mauvais par manque de remplissage dans l'équilibre, puis déterminer que je ne veux pas dépendre du remplissage, je veux dépendre de l'intention dans le but de donner, dans mon rapport avec le supérieur. M'amener à un état où je demande que ce rapport soit selon l'équivalence entre Galgalta Veinaim et Achap, c'est-à-dire que j'ai une intention dans le but de donner, de comme le supérieur, à la qualité de me donner, le désir de me donner. C'est tout le travail de l'homme qui appartient à son examen pendant les jours redoutables, et qu'il détermine déjà ce rapport, ça s'appelle qu'il détermine son développement dans la colonne du lien entre lui et le supérieur, et ça s'appelle déjà Rosh Hashanah. Et c'est cela qu'il détermine maintenant, son point de lien correct. C'est tout. Et alors, toutes les autres actions seront pour développer ce lien, pour renforcer ce lien. Comme le Rabash le dit ailleurs que on détermine déjà à Rosh Hashanah combien il y aura de bons jours, combien il y aura de pluie et combien il y aura toutes sortes d'états et de conditions, mais l'homme détermine de quelle manière il réalisera cela, et par cela il détermine en fait l'efficacité de l'année. C'est-à-dire combien il grandira, comment il grandira, combien il atteindra pendant l'année. Okay. Pour un fond, on a rattrapé le retard qu'on a pris au début. Comment l'inférieur peut-il saisir ce point-là quand il commence à travailler, quand il doit sortir de l'obscurité? Comment l'inférieur, au lieu d'être comme immergé, dans un mauvais ressenti, oui, comprendra que ce mauvais ressenti lui vient intentionnellement d'en haut afin qu'il se rapporte, non au ressenti, mais au lien avec le supérieur au-dessus du ressenti, au lieu de ressentir amer et doux, oui, bien ou mal pour moi dans les kélims de réception, qu'il ressente une appartenance au vrai et au faux, qu'il puisse s'élever, se détacher, déchirer son lien avec l'amer et le doux, et passer au vrai et au faux, c'est-à-dire de sortir du liba et adhérer au mocha, disons. Comment l'inférieur peut-il faire cela? Pas du tout par ses propres forces. Il n'est pas capable par lui-même de changer son rapport, car il baigne dans le ressenti. Et de ce ressenti, il ne peut sortir que par une certaine cause extérieure. Ça peut être un enseignant, ça peut être des livres, ça peut être une société, mais quelque chose qui n'est pas en lui, car lui-même se trouve dans le ressenti, dans un ressenti mauvais. J'ai mal, c'est tout. Il se trouve dans le désespoir, dans l'impuissance, et simplement, je n'ai rien rien dans cette vie, ni dans cette méthode, ni en général, ni en rien, et je veux en finir avec toutes ces choses, et mieux vaut ma mort que ma vie, seulement du ressenti, c'est tout. Alors de ce ressenti, il peut soit descendre plus bas, c'est-à-dire faire toutes sortes d'actions afin de se sentir bien, c'est-à-dire que ce soit savoureux, agréable, doux pour lui, ou bien il peut, et cela seulement par une force extérieure, qui lui donnera une appréciation, qui lui rappellera pourquoi cela lui arrive, alors il pourra non pas descendre plus bas vers un bon ressenti, chercher pour cela toutes sortes de moyens, mais malgré le mauvais ressenti, s'élever au-dessus, c'est-à-dire chercher l'intention, chercher le lien avec le supérieur. C'est-à-dire que même si je ne me sens pas bien, je dois maintenant parvenir à la joie que justement, je suis lié au supérieur. Le supérieur me donne un mauvais ressenti afin que je me lie à lui dans un format complètement différent, selon le fait que nous apprécions ensemble l'état du don, l'état de la spiritualité. Ici, passer du ressenti à l'intention, l'homme ne peut pas le faire par ses propres forces. Mais il doit seulement y avoir une certaine aide extérieure. Selon combien il a préparé d'avance son lien avec la société, avec les livres, avec le Rav, selon combien il y a investi, d'après cela, d'après cela, il peut ensuite recevoir du soutien. À ce sujet, il est écrit, impressionné ne se libère pas lui-même de la prison. Il n'en est pas capable. Il se trouve dans le ressenti et il n'y a rien à faire. Mais le temps passe, comme on dit, le supérieur l'aide d'en haut, ou les livres et les auteurs, comme on dit. Le plus utile, c'est la société. Dans la société, il y a tout le temps des processus, toutes sortes de liens qui changent, toutes sortes de buts et d'actions dont on s'occupe. Et par cela, on fait attention l'un à l'autre. Par la participation, on s'attire l'un l'autre, par une participation physique, et par cela, on donne le ressenti de l'importance du don. Même en quelque chose, mais il rappelle à cet homme le but, afin qu'il ne soit pas immergé uniquement dans le ressenti, dans le mauvais ressenti. Et alors, mais c'est un très grand travail, et tant que l'homme ne le fixe pas de façon permanente, c'est-à-dire au-dessus du marsum, il a toujours... ça s'appelle la dissimulation. C'est en fait la dissimulation. Que le Créateur se dissimule derrière un mauvais ressenti qu'il donne à l'homme, mais ce ressenti vient de ce qu'il lui montre, le don, la mesure du don, au lieu du plaisir. C'est-à-dire qu'il peut montrer des plaisirs à l'homme, il peut montrer à l'homme des qualités de don. Et à part cela, il nous aide à nous préparer à être dépendants et liés à sa mesure de don, et non aux plaisirs qui viennent de lui.
6: Okay.
4: Qu'est-ce que ça veut dire de cet aspect franchir le marsum? Franchir le marsum, ça veut dire établir le premier lien avec le Créateur, malgré le ressenti qu'il me donne, et je ne mesure pas lequel, je ne peux pas mesurer quel ressenti, mais malgré le ressenti qu'il me donne, établir avec lui un lien selon le fait que je saisis la mesure du don, dans la plus petite mesure, peu importe, et je détermine que c'est la chose la plus importante par rapport à tout mon ressenti, et je veux y adhérer. Et par cette chose commune, qui s'appelle le don, HPA, qu'elle soit chez moi et chez lui une chose commune, et que ce soit le lien entre nous, c'est-à-dire que je détermine le supérieur comme donneur, et je trouve en moi cette mesure du donneur, cette intention du donneur, au-dessus de tout le mauvais ressenti sur lequel je peux faire un tzimtzum, une restriction, comme si je n'avais pas, peu importe, mais ce point du don qui est en moi, je l'élève au-dessus de tout la chape, comme on dit, il s'appelle Migalgalta Veinaim. La chape est comme s'il n'existait pas avec tout son ressenti, et c'est Galgalta Veinaim, ce point du don. Je ressens que, avec lui, je suis lié au supérieur, que je me trouve à l'intérieur du supérieur comme un embryon. C'est le début de mon lien avec le supérieur. Je suis déjà entré par cela dans cette colonne des degrés, où je vais déjà marcher et grandir. D'où vient la certitude que le ressenti ne dominera plus jamais? D'où vient la certitude que le ressenti ne dominera plus jamais? La certitude est seulement dans le fait que maintenant je veux être en adhésion avec le supérieur dans le don, dans ce point du don. Cela s'appelle que je me trouve dans les 3 jours d'implantation de la semence, que je veux vraiment adhérer à lui dans ce point, dans cet aspect seulement, dans le fait que lui et moi donnons, que pour moi c'est important au-dessus de tous les kélim de réception avec un bon ou mauvais ressenti, peu importe. Et si je saisis ce point, et qu'à travers lui, je ressens que je suis lié au supérieur, et que je travaille maintenant tout le temps à saisir ce lien autant que possible, et tout ce qui m'arrive maintenant au-dessus de cela, j'essaye de renforcer mon lien avec le supérieur dans l'aspect du don, le mien et le sien dans cette... Dans cette mesure, ça s'appelle que je colle la semence à l'intérieur de l'utérus. Je fais de cette adhérence et je commence à me développer jusqu'à ce que j'atteigne une mesure de Galgalta Veinaim, une mesure de don qui existe déjà réellement en moi. Ça s'appelle les 40 jours de formation du fœtus. Qu'il y a déjà une formation, qu'il y a déjà sur chaque détail qui se révèle une certaine sorte de discernement que, oui, le don est plus important que le ressenti du bien ou du mal dans les kélim de réception. Ça s'appelle les 40 jours de formation du fœtus, et ensuite déjà, c'est-à-dire que il y a encore un danger de chute, mais ce sont des dangers. Et chez nous, ça n'arrive pas. C'est-à-dire que ces dangers sont comme des états que je dois traverser afin de renforcer encore et encore le lien. Je passe, disons, de Aviut Aleph à Aviut Bet, à Aviut Gimel ou Aviut Dalet. À Aviut Dalet. Si nous publions dans la société la grandeur du don et la grandeur du créateur, pourquoi ça ne s'appelle pas qu'alors la société avance aussi et que ça vaut la peine? Non, je ne comprends pas la question. Dans le but de recevoir, si nous publions la notion de grandeur du créateur, la grandeur du but, d'adhérer au créateur, la grandeur de l'action, de ressembler au créateur, c'est-à-dire en tout, la mesure du don, la qualité du don, Oui. Cette catégorie du don, si nous faisons grandir cela comme la chose la plus importante qui s'appelle spiritualité, que en dehors de cela, il y a la matérialité, et que il n'y a en dehors de ces deux-là rien. Toutes les qualités, tous les désirs, tous les états, quoi que tu dises, existent soit dans ceci, soit dans cela, soit dans la réception, soit dans le don. Alors, si nous faisons grandir la qualité du don, faire grandir, ça veut dire la faire grandir par rapport à la qualité de réception. Il n'y a plus rien à dire et plus rien à faire grandir. L'un des deux. Alors, qu'est-ce que tu dis à partir de cela? Alors comme si, il ne faut pas dire, alors que nous nous sentirons bien, que nous serons... Mais comme si on voulait dire que nous ressemblerons au Créateur. Quelle est la différence? Nous serons entiers, nous nous sentirons bien, nous serons remplis de la lumière infinie, nous parviendrons à la perfection, à l'éternité, nous parviendrons à l'adhésion au Créateur. Alors, bon... Tu demandes pourquoi j'entends que par tous ces mots, tu me dis que j'ai comme un profit dans les kelim de réception. C'est vrai, tu as un profit dans les kelim de réception. Mais est-ce que tu travailles afin de les remplir? Ou est-ce que tu travailles afin de ressembler au Créateur? Alors quelle est cette différence? C'est ça que je demande. La différence est simple, la différence c'est l'intention. Soit je suis prêt à donner dans le but de recevoir tous les remplissages dans mes kélims de réception, soit je suis prêt à recevoir, ouais, peu importe seulement. Peu importe quoi, seulement afin de parvenir au don, que même dans ma réception, que même ma réception m'aide à donner. C'est la différence fondamentale. Maintenant, quand nous ferons cela, cela s'appelle une diffusion dans la société. Si nous travaillons sur l'importance du don au-dessus de l'importance de la réception, alors que l'importance de la réception est chez nous une chose naturelle et que l'importance du don est une chose complètement artificielle, que je n'y ai aucun goût, que cela me répugne, que je déteste cela, que je le méprise, que je ne peux pas l'entendre et que de tous les aspects, ça m'est tellement mauvais. Alors, si nous inversons d'une certaine manière l'importance de ces choses, que la qualité du don soit plus importante que la qualité de réception, que ça s'appelle que je m'élève au-dessus de ma nature, car la nature, c'est de respecter la réception. Ça s'appelle que je m'élève au-dessus de ma nature. Ça s'appelle que je m'élève à la spiritualité. Et ça s'appelle la diffusion? Et ça s'appelle ma diffusion intérieure envers moi-même, ou si c'est dans le groupe, dans la société ou dans le monde, ça s'appelle la diffusion. La diffusion de la Kabbale. Au bout du compte, nous devons apporter au monde une connaissance simple. Le don est plus important que la réception. Seulement, si tu dis cela au monde entier, alors, non seulement personne ne voudra t'écouter, mais chacun sera heureux de te fermer la bouche, car ce n'est pas agréable de parler de cela. Même nous, nous avons honte de parler de cela, car ça paraît tellement peu sérieux, ça paraît tellement irréaliste. Cela a déjà acquis une image si mauvaise auprès de l'humanité. Mais c'est tellement contraire au développement de l'humanité, au développement d'un petit égoïste vers un égoïsme de plus en plus grand, que on voit à quel point ces choses-là ne sont pas réalisables. Alors si tu sors et tu commences comme à convaincre les personnes que c'est bien, alors elles ne peuvent pas penser que tu es un homme sérieux, réaliste, car dans les kelim de réception, ce n'est pas accepté comme sérieux et réaliste d'être donneur. On ne voit aucun soutien, cela, dans ce monde. On ne voit pas que ça existe quelque part et donne une certaine sorte de remplissage. Oui. C'est-à-dire donner dans le but de recevoir. Très bien, disons que je veux être président d'Amérique, alors je veux leur donner, je fais tout. Je jette des millions, je serre 1 million de mains, je prends dans mes bras, j'embrasse, tu sais ce qu'ils font. J'ai fait un beau sourire blanc. Alors, je sais que en échange, je reçois cela, et c'est honorable. Tu vois, personne ne... Il dit, je vous aime, et je veux vous faire tout le bien, je veux vous consacrer toute ma vie. Et eux, ils écoutent comme ça. Ils l'aiment et respectent cela. Pourquoi respectent-ils? Pourquoi respectent-ils cette forme de don? Ça ne les oblige pas, au contraire, ça remplit leur kélim. Oui? Et aussi, ils savent que c'est son désir, que le désir de recevoir soutient cela. C'est tout. Maintenant, ce dont nous parlons, le véritable don, sans aucun profit pour le désir de recevoir, que le désir de recevoir ne soit pas rempli, alors il n'y a aucun soutien dans le désir de recevoir pour cela. C'est pourquoi nous ne pouvons pas venir et donner, c'est-à-dire répandre cette connaissance dans la rue. C'est pourquoi le Rambam écrit qu'il est interdit de révéler cela, mais seulement peu à peu, que lorsqu'ils auront grandi et acquis une sagesse supérieure, on leur révèle ce sens. Ce sens, tu comprends? C'est un sens. Pourquoi est-ce que c'est un sens? Parce qu'envers mon désir de recevoir, c'est encore un sens ce que ça veut dire donner. Si je le révèle, je m'enfuirai vite de cela. Je louerai avec n'importe quoi dans ce monde, seulement pour ne pas penser à cela. Et c'est pire que la plus grande torture. Une fois, tu as dit que spirituels, nous ne pourrons certainement pas aller vers le monde entier et commencer à leur parler. C'est pourquoi nous devons faire notre diffusion d'une forme qui soit acceptée dans le désir de recevoir. Je me souviens que, avant ma première conférence à Tel Aviv, j'ai demandé au Rav comment je leur explique ce que c'est, pourquoi cela. Il me dit, tu liras là-bas la définition de ce qu'est l'essence de la sagesse de la Kabbale, que c'est la révélation du Créateur aux créatures qui se trouve dans ce monde, et tu leur expliqueras que cela leur apporte du bien, tout le bien qu'ils veulent entendre. Qu'est-ce que le bien? Hein? L'un recevra un bon métier, le deuxième fera un bon mariage, le troisième parviendra à une certaine belle influence, il voyagera dans le monde spirituel, il fera de beaux voyages là-bas, il verra toutes sortes de choses que chacun voit. Que chacun voit que c'est bien. Mais c'est un mensonge. C'est vrai que c'est un mensonge, mais c'est un mensonge utile. Tu rapproches un peu l'homme de ce qui s'appelle la Kabbale. Ce n'est pas la Kabbale que tu lui racontes un mensonge sur la Kabbale, mais il est prêt à continuer à écouter cela. Et alors, quoi? Chaque fois, tu lui raconteras un mensonge, et chaque fois, il entendra non pas la Kabbale, mais ce que tu déformes du concept de la Kabbale. C'est vrai, mais entre-temps, la lumière environnante agit, et la lumière environnante le met en ordre. La lumière environnante, tu ouvres un livre et tu veux simplement savoir et te lier afin d'avoir du lien du livre tout le bien. C'est ce que tu penses, que tu le veuilles ou non, tu penses ainsi. Ta machine fonctionne ainsi. Mais du fait que tu attires la lumière environnante déjà met ton désir de recevoir en ordre ainsi qu'à l'intérieur commence à apparaître une certaine saleté, comme on dit, quelque chose du désir de donner. Et alors tu apprends à entendre un peu sur le désir de donner. Tu vois, après quelques années, on est prêt à s'asseoir et à discuter. Oui, pas pour moi, mais pour tout le monde. Qu'est-ce que ça va me donner? Alors l'homme commence maintenant à se donner une réponse que, apparemment, ça va me remplir.
7: Entre-temps, il pense toujours dans les termes de la réception, mais il accepte déjà que le remplissage dans une action de don est un remplissage parfait. On commence déjà à penser à cela. Oui, c'est ainsi que je le vois dans le groupe, que si nous sommes vraiment dans le but de donner, et ne pensons pas à nous-mêmes, rien du tout, seulement donner, alors cela me procure un ressenti de perfection. C'est-à-dire que c'est donné dans le but de recevoir, mais il est déjà prêt à entendre parler d'un état où si je suis en cela, ce sera bien. Bon, continuons encore quelques années. Il n'y a pas le choix, mais c'est déjà un progrès. Pourquoi cela se produit-il ainsi? Parce que à l'intérieur de notre désir de recevoir, il y a déjà quelque chose du désir de donner, qui est prêt à accepter qu'il soit détaché de la réception, détaché de tout, qu'il donne tout, il ressent déjà dans cela qu'il restera existant. Car habituellement, le désir de recevoir s'imagine qu'il doit donner, il ne ressent pas qu'il lui reste quelque chose. Il se ressent alors annulé, je n'existe pas. C'est pourquoi je ne peux pas l'entendre. C'est contraire à son existence, à son point essentiel, à qui il est, au moi de l'homme. Et ici, déjà, du fait que à l'intérieur du désir de recevoir commence à être cette goutte de semence du désir de donner, il est déjà prêt à entendre. Il ne lui semble pas qu'il va s'annuler, même s'il donne. Non, il a déjà le ressenti que, après toute cette action, ça ne sera pas comme avant. S'il n'existait vraiment plus, il ressentira un remplissage. Comment ça? D'où ressentira-t-il un remplissage? C'est déjà un peu dans le cli de don qui se forme chez nous, est-ce qu'on peut dire? Qui prend forme, voilà, chez l'homme. Alors il est déjà prêt à penser ainsi. Il ne lui semble pas que, en cela, il disparaît complètement. C'est déjà un progrès. Et comment est-ce que nous pouvons dire à l'homme qu'en vérité, cette action est, comme tu as dit, comme un harakiri, mais qu'ensuite il se sentira bien grâce à cela? L'homme voit quel profit, quel salaire il a face à la punition, face à l'effort, face à la souffrance d'aujourd'hui. C'est déjà un commerce. C'est déjà une chose qu'on peut échanger. Nous échangeons des souffrances contre la santé. C'est clair. Alors ces choses sont acceptées à l'intérieur du désir de recevoir. Nous devons toujours juger dans quel kélim nous ressentons, parlons, discutons. Si c'est à l'intérieur du désir de recevoir, souffrir davantage, souffrir moins, gagner davantage. Oui, tout cela est acceptable, je veux sortir et parler avec tout le monde, oui. Comme le Premier ministre dit, maintenant nous souffrirons année après année, nous connaîtrons la croissance, il y aura un essor de l'économie, vraiment. Pourquoi peut-il dire une telle chose? Maintenant, nous souffrirons, nous aurons une année difficile, ceci, cela. Il leur montre un salaire. Bien sûr, pour un salaire, il faut payer, c'est clair pour nous. Ça va de soi. Celui qui ne paye pas pour un salaire s'appelle un voleur. Mais il leur dit, il leur montre que cela arrivera. Alors, sous une telle forme, tu peux donner une explication de ce qu'est la sagesse de la Kabbale, et bien sûr, alors, ils t'accepteront d'une forme correcte. Ils ne penseront pas que tu es un menteur. Si tu dis, les amis, en une seconde, je gagne $1 million et je promets à chacun qui me rejoint que en une seconde il aura cela. Personne ne pensera que c'est vrai. Au contraire, nous le voyons d'après la façon dont le serpent est venu et a séduit Ève. Nous pouvons apprendre de cela comment nous devons faire envers notre désir de recevoir. C'est vraiment toute la sagesse. Comment se tourner vers soi-même et vers le public et peu à peu convaincre le désir de recevoir que ça vaut la peine et ensuite travailler sur lui afin que vraiment il le veuille par la lumière environnante. Qu'on lui révèle ce sens peu à peu, alors maintenant quelle sera la révélation? On lui révèle ce sens peu à peu, c'est jusqu'à quel point le désir de donner est détaché du désir de recevoir et jusqu'à quel point dans le désir de recevoir il n'aura jamais aucun remplissage. Et on révèle que ça se révèle à l'homme dans le ressenti, on ne lui raconte pas, n'est-ce pas?
6: C'est là?
2: Ken.
7: Est-ce qu'il y a une manière sur ce sujet de la rabe du supérieur que je ne peux pas, de ma propre initiative, créer un lien avec les amis, qu'il doit seulement y avoir quelque chose? Il n'y a pas de lien avec la rabe du supérieur, si ce n'est par Megalgalta Veinaim. C'est-à-dire que le fait que la rabe du supérieur agisse maintenant sur moi n'est pas lié à Megalgalta Veinaim, mais est lié à mon achap. Alors je ressens de la rabe du supérieur qui veut donner, dont les qualités sont de donner. Je ressens de cela du mal.
6: Lama.
7: Pourquoi? La Chab du supérieur ne doit-il pas me fournir tout le bien? La Chab du supérieur me fournit tout le bien, c'est vrai, la vie, la vitalité et tout. Tant qu'il ne veut pas, n'a pas l'intention, ne se trouve pas dans un processus où il veut m'élever à son degré. Alors il me fournit tout le bien, il me fournit une vie animale. Alors je vis dans ce monde, et je me sens bien, un peu mal, mais je reçois de l'achab du supérieur un remplissage pour mon achab. Dès que l'achab du supérieur veut faire grandir, développer mes Galgalta Veinaim, et ça, à cet instant, il commence à se rapporter non pas à mon achap. À cet instant, au contraire,

0: Forme du don.
1: Tu ne rattaches pas aux autres.
0: Cette forme du don vient à l'intérieur du ressenti de son achap vide. Il y a ici deux actions sur moi. Et peu à peu, par cela, j'apprends. Je n'ai pas le choix. Je commence à recevoir de ces approfondissements une compréhension que je dois me rapporter non au remplissage, mais à sa qualité de donner. Je peux entrer dans cela, mais c'est-à-dire comment l'achap du supérieur agit alors et comment exactement cela s'ordonne chez moi. Mais il parle de cela que Malchut n'a que des lumières environnantes, que elle, mais ce n'est pas... Nous y viendrons encore, oui. Quand l'homme se trouve dans une descente, il écrit à ce sujet dans la préface au livre Panim Meirot ou Masbirot, sur quatre anges, c'est comment nous travaillons avec le don du supérieur. Quand l'homme se trouve dans une descente, maintenant je sais qu'il faut passer à la joie, ça il le dit, alors il fait un passage brusque. La question c'est, pendant le passage, est-ce qu'il n'a pas perdu des discernements, des clarifications, des questions? Qu'est-ce qui se passe avec toutes ces étapes qu'il devrait traverser avec ce même état dans la joie? Est-ce qu'il ne perd rien? Je n'ai pas compris la question. Un homme se trouve en bas. Maintenant, nous disons qu'il doit toujours être dans la joie. Alors, il fait un certain passage immédiat à la joie. Pendant ce passage, est-ce qu'il ne perd pas les discernements, des questions, des clarifications par lesquelles il serait parvenu au même état, à la même joie? Si un homme qui ne se trouve pas dans la joie perd-il quelque chose? La joie, c'est un signe que je suis en accord avec le supérieur sur ce que je reçois de lui. Je reçois toujours seulement de lui. Si dans ce que je reçois de lui, je suis dans la joie, il se trouve que je suis en accord avec lui. Oui, je me sens bien de ce que je reçois de lui, je pense du bien de lui. Je parle bien de lui, je le bénis. C'est le signe de la joie. Comment pouvons-nous? Il est écrit chez le Rabash que tu peux toujours causer de la joie à ton ami. Comment? Par le fait que tu fais grandir à ses yeux la spiritualité à laquelle nous sommes liés, que nous ressentions du mal de cela ou du bien, ce n'est pas important. Si tu fais grandir l'importance de la spiritualité chez l'ami, tu lui causes certainement de la joie. S'il avait de la joie et que tu as encore élevé chez lui la spiritualité, alors il est plus joyeux. S'il n'avait pas de joie du fait que dans la spiritualité il ne ressentait rien et que tu lui as élevé l'importance de la spiritualité, alors il se trouve dans un passage de la tristesse à la joie. Malgré tout, c'est-à-dire seulement par le fait de faire grandir l'importance de la spiritualité, tu apportes de la joie à l'ami. Et à toi-même, la même chose. En d'autres termes, plus le Créateur, qui est notre partenaire unique, se trouvant face à nous, qu'il est important à mes yeux, oui, plus l'importance de celui avec qui j'ai affaire est grande à mes yeux. Alors je suis dans la joie, car je suis lié à un grand, je dépends d'un grand, je me trouve avec lui. Lui qui est grand, qui est éternel, qui est tout. Alors de cela, j'ai de la certitude, j'ai un bon ressenti, un remplissage. Nous n'avons

0: Rien d'autre avec quoi être en lien, en compréhension, en critique et en clarification, si ce n'est le Créateur et la mesure de son importance à mes yeux. C'est tout. Qu'y a-t-il en dehors de cela ? Il n'existe rien en dehors de cela. Tu as dit que lorsque le supérieur agit sur nous, il donne aussi le ressenti du vide qu'il ne nous remplit pas, et encore la qualité du don. Le ressenti du vide, comme si nous le ressentions, comment ressentir au moins un peu l'état du don, cette qualité-là à l'intérieur ? Comment ressentir du supérieur deux formes de rapport envers moi, qui ne fait que remplir mes kilim de réception, et qu'il est le donneur, sa qualité de donneur envers moi? Tout d'abord, il y a ici une question. Pourquoi le supérieur ne se rapporte-t-il pas à moi, comme le maître de maison, envers l'invité ? Qu'il me montre et qu'il me donne tout, et que je jouis de lui, et que toute ma vie et tous les remplissages que je peux seulement imaginer, tout se trouve en lui, et il est prêt à me les fournir, et qu'il m'aime sans limite. Ce degré-là est le dernier vrai degré que nous atteignons, bon et bienfaisant, au mauvais et au bon, et ainsi de suite, c'est-à-dire que l'amour éternel, absolu, est déjà à la fin du chemin. Mais pourquoi ne se rapporterait-il pas à nous maintenant ainsi ? Et alors, à l'intérieur de ce rapport, il éveillerait en nous la honte, que nous ne nous rapportons pas à lui ainsi, mais que nous nous rapporterons seulement, tu sais, à prendre, et c'est tout, pour nous-mêmes, que de ce rapport mutuel, nous ressentirons immédiatement la honte, que nous fassions immédiatement un tzimtzoum, fassons immédiatement ce que nous étudions, ce que le kli fait selon le fait qu'il ressent le supérieur comme donnant, comme donneur, comme aimant, oui, selon les actions aussi, selon les qualités aussi, c'est terrible ce que nous ressentirions. Mais par cela, nous parviendrons à de bonnes choses. Pourquoi est-ce qu'il n'organise pas nos relations ainsi ? Le fait est simple, que s'il organisait les relations entre nous d'une telle manière, et ce sont réellement les relations correctes, oui, car à l'intérieur, c'est ainsi. Il le dissimule seulement. Mais s'il révélait cela, toutes mes actions viendraient du désir de recevoir d'une manière naturelle, sans aucune... capacité d'y introduire quelque chose de mon moi, de mon libre choix. Je serais certainement entraîné après ce que il me révélerait sous cette forme de manière obligée. S'il me révèle qu'il me remplit, je l'aime. S'il me révélerait, il me révélerait qui il est, lui, le maître de mes remplissages. Alors il serait à mes yeux le plus important, l'éternel, le parfait, et tout, car en lui sont tous les remplissages dont je dépends. Il révélerait qu'il est le donneur de tout son cœur, et moi le receveur. Alors je ressentirais la honte, puis je voudrais m'en débarrasser, selon combien il me révélerait que je suis le receveur et lui le donneur. Et ainsi de suite, c'est-à-dire que toutes mes actions seraient obligées par le désir de recevoir, et ce ne serait pas moi. C'est le désir de recevoir qu'il a créé sous une telle forme qu'il se comporterait ainsi. Et c'est clair qu'il se comporterait ainsi. Le fait est qu'il s'est comporté ainsi comme nous étudions de Malchut d'Ein Sof et ainsi de suite. Alors, sous une telle forme, il n'y a pas de créature. Il y a ce désir de recevoir que le Créateur a créé, qui passe simplement toutes ses métamorphoses et c'est tout. C'est le degré animal, végétal et animal. C'est tout. Et même si je veux être comme le maître de maison, alors je veux être comme le maître de maison. Très bien, le désir de recevoir m'y oblige. C'est comme ce qui sort pour nous de Prina Aleph, Prina Bet, des quatre Prina de Yoria, la lumière directe. Là, est-ce qu'il dit qu'une créature fait quelque chose? Non. La lumière agit et révèle dans les plaisirs qu'elle est le donneur et d'une manière automatique, simplement obligé, construit à l'intérieur du désir de recevoir et un désir de donner. Et Prina Bet sort de Prina Aleph simplement, l'une après l'autre. Il n'y a aucun miracle. Le miracle, c'est comment faire que le moi veuille que ses actions s'accomplissent et que je le veuille par mon libre choix. Mon rapport, s'il n'est pas dépendant de mon désir de recevoir, alors ça s'appelle homme, que le moi, je me rends semblable au Créateur. Mais si le désir de recevoir veut naturellement, il n'y a pas ici d'homme, c'est simplement une bête. C'est pourquoi le Créateur ne se révèle pas à nous comme il s'est révélé dans les quatre prénoms de la lumière directe, sous la forme où il a rempli, puis il se montre comme le maître de maison et que tu es honte. Non. Il ne peut pas. Il suscitera en toi toutes les actions. Tu dois susciter chez toi toutes les actions sous une forme où le désir de recevoir n'y participe pas. Que le désir de recevoir ne ressente pas de remplissage, qu'il n'apprécie pas le maître de maison, ne le ressente pas, ne sache pas qu'il donne, ne sache pas qu'il aime. Et toi, tu construiras l'image du maître de maison qu'il t'aime, qu'il est plein, parfait, éternel, et tout ce qu'il a, tu construiras cela dans ton imagination, disons, dans ton imagination sous la forme où il existe réellement. Mais tu te représenteras toi-même le maître de maison devant toi si tu fais cela. Ça s'appelle que tu crées le Créateur. Le Créateur a créé l'homme, l'homme crée le Créateur. C'est-à-dire que l'homme stabilise devant lui l'image du Créateur, chaque fois plus supérieure que lui-même, plus élevé, plus donneuse, il se rend semblable à cette image. Ensuite, il se dessine une image encore plus élevée et encore comme si il se tirait vers le haut, s'élever au degré qu'il a imaginé et ainsi de suite. Et tout cela s'appelle alors que l'homme l'accomplit. L'homme fait, et non que le Créateur, joue avec son désir de recevoir et que cela se fasse par soi-même. C'est-à-dire qu'il y a ici une notion très importante du choix qui est en fait l'homme. Car lorsque nous parlons de la goutte de semence qui se développe et ensuite sort vers des actions extérieures et ensuite vers des actions vraiment indépendantes, propres, tout parle de ce même point de choix, du point de mon rapport à la mesure du don au Créateur qui ne dépend pas de mon désir de recevoir. Il ne dépend pas des plaisirs. Et c'est pourquoi tous ces exemples que donne le Baal HaSulam sont des exemples qu'il faut lire correctement. Non, ce n'est pas, non pas que les choses se réalisent ainsi. Elle accélère que c'est une chose de avieux plus grande, terrible pour le désir de recevoir que le point actuel. Comment peut-il vouloir quelque chose qui est beaucoup plus obscur? Comment l'homme peut-il vouloir le degré suivant qui est plus détaché du désir de recevoir, qui est plus obscur pour le désir de recevoir, qui est vraiment davantage la mort? pour le désir de recevoir. Comment l'homme peut-il le vouloir? Il ne peut pas. Dans ta question, tu réponds à la question, il ne peut pas. Il ne peut pas. Comment peut-il l'imaginer? Comment peut-il l'imaginer tel qu'il est en lui-même? Il ne peut pas. Tel qu'il est en lui-même, non. Qu'est-ce qu'il peut faire? Il n'a rien à faire. Il peut seulement se représenter chaque fois des états meilleurs, beaux dans l'olishma, qu'il ait un profit de cela, qu'il ait du bien de cela, et qu'il soit aussi mêlé à la notion de l'ishma, dans une certaine mesure, afin d'éveiller sur lui-même la lumière environnante. Et la lumière environnante fait l'action, la lumière environnante produit en lui, comment dire, elle crée. Elle crée en lui, plus exactement. Elle crée en lui les kelim de don. C'est-à-dire que la lumière, comme de prina aleph à prina bet et des quatre prinas de la lumière directe, agit malgré tout à l'intérieur du désir de recevoir et construite à l'intérieur du désir de recevoir un désir de donner, mais cela vient du rapport de l'homme à cela, que l'homme veut que ça se produise ainsi. Et l'homme veut que ça se produise peu à peu, comme on dit, de l'olishma, on parvient à l'olishma. Que ses intentions commencent à être de plus en plus dans l'appréciation du donneur par rapport à recevoir. Alors il utilise consciemment le désir de recevoir, ses qualités de sang-froid, et il dit, d'accord, je vais lui mentir maintenant, lui dire que c'est mieux, et entrer en lui, et de l'intérieur voir cela. L'homme utilise intelligemment, vraiment, à l'intérieur de son désir de recevoir, afin que, par lui, il parvienne au désir de donner, et ça s'appelle la servante sert sa maîtresse. Oui, certainement. Comment autrement? La différence entre la servante et sa maîtresse est dans l'intention. Ce sont les mêmes kélim. Comment garde-t-il ce point? Mais que c'est cela qui est important. Même quand il est déjà dedans, à l'intérieur du désir de recevoir, quand il est déjà entré dedans, il garde toujours ce point d'observation. Comment l'homme garde-t-il qu'à l'intérieur de son désir de recevoir, il pense qu'il veut malgré tout parvenir au don, au créateur, à quelque chose? C'est seulement selon l'appréciation de la société et seulement selon ce qu'il a investi auparavant, qu'il a déjà une préparation à cela, dans sa propre préparation. Et quand, dans sa propre préparation, quand il entre dans cela, déjà il y entre avec une intention préalable, et le Créateur aide en ne donnant pas de plaisir, en donnant du vide. Comment autrement? Le processus est au bout du compte un processus très très simple. Il nous est dissimulé justement par sa simplicité. Il est tellement comme s'il était devant nous que nous regarderons au-delà comme si nous ne le voyons pas. À tel point il est révélé, comme si, et simple, mais en cela il est dissimulé.
1: Okay.
0: Tu as dit auparavant qu'il a fallu quelques années jusqu'à ce qu'une opinion se stabilise dans la société. Il nous a fallu quelques années jusqu'à ce que nous acceptions d'entendre parler de la mesure du don, que c'est réellement la spiritualité et qu'il y a en elle quelque chose qui répondra à toutes nos attentes et que cette mesure est réellement une mesure concrète, que je ne donne pas simplement comme ça. Tu me dis de donner, très bien, je donne, mais donne-moi quelque chose en échange. Mais que nous acceptons que dans cette qualité, réalité, il y a à l'intérieur une certaine sorte de volume dans lequel on peut vivre, dans lequel je peux exister, que mon moi n'y disparaît pas. Alors j'ai répondu à cela. Pourquoi mon moi ne disparaît pas? Parce que j'ai déjà acquis cette mesure du don. J'ai à l'intérieur comme une bulle en moi, et je pense que si je neutralise complètement le désir de recevoir, malgré tout, dans cette qualité du don, je resterai. C'est-à-dire que j'ai déjà une sorte de commencement du cli du don. Qu'est-ce que tu demandes à ce sujet? Après, tu as dit qu'à partir d'ici, pour avancer encore quelques années, nous comprendrons encore. Alors, jusqu'à ce que nous soyons prêts à entendre parler de cette mesure du don, c'est-à-dire jusqu'à ce que cette bulle soit créée en nous, ce début de ce cli de don, quelques années sont passées. D'après quoi voyons-nous que quelques années sont passées et que nous avons malgré tout progressé? D'après le fait que, aujourd'hui, je peux en parler et j'accepte d'une certaine manière et lire à ce sujet. Avant, je ne pouvais pas lire l'article Matan Torah. De quoi parle-t-on? De données. Et tu aimeras ton prochain comme toi-même. Alors quoi? On enseigne cela à la maternelle, puis tout le monde comprend que ce n'est pas réaliste et passer à autre chose. Nous, Dieu merci, nous sommes déjà plus socialistes, nous comprenons que ce n'est pas... Il n'y a plus de kibbutzim et toutes ces choses. C'est fini, derrière nous. Alors je suis comme prêt aujourd'hui à revenir à ces mêmes articles, à ces mêmes principes, et à les accepter comme mes buts, oui, et à en discuter, à les étudier, à les relier à moi. Et bien que je comprenne que je ne peux pas raconter ces choses au monde entier, et que, justement, il m'est interdit de les raconter. C'est ainsi que le Rambam avertit aussi, ne pas expliquer aux personnes non préparées, à ceux qui sont des femmes, des enfants et des esclaves, qui se trouvent à l'intérieur du désir de recevoir. Ne leur explique pas, ils ne comprendront pas. Mais à ceux qui ont un peu de sagesse supérieure, qui reçoivent déjà une certaine compréhension intérieure du désir de donner, chez qui ce cli se forme. Alors, selon cela, tu peux leur ouvrir ce sens. C'est vraiment un sens, c'est tout. C'est pourquoi, quand nous avons commencé maintenant à étudier Matan Torah, le don de la Torah, qu'est-ce que j'ai dit? Qu'il y a des personnes qui arrivent d'une manière directe, brisent leurs stéréotypes et entrent dans le don, comme on dit selon ce qui est écrit dans le don de la Torah, comme le premier article que le Baal HaSulam a consacré à la diffusion de la Kabbalah. Alors il y a des personnes à qui tu peux le dire et l'accepteront et travailleront dessus. Et il y a des personnes qui ont besoin de quelques années jusqu'à revenir au même article, être prêtes à l'entendre, être prêtes à le supporter. Alors c'est pourquoi j'ai dit que peut-être une année ou deux ou trois suffisent, disons, pour entrer dans la spiritualité. Et parfois, cela prend 10 à 15 ans, jusqu'à ce que l'homme revienne au même article, soit prêt à entendre que par lui, entre dans la spiritualité, entre dans la spiritualité. C'est tout, ça s'appelle un chemin court et long. Ce qui est passé est passé, ça ne m'importe pas, mais maintenant. Ce qui est passé, c'est vrai. Moi, je sais à peu près où chacun se trouve. Alors, encore quelques années, il n'y a pas de choix. Patience. Et une société qui peut accélérer le temps. Mais au bout du compte, si on ne peut pas entrer là-dedans d'une manière directe, c'est-à-dire prendre cette loi, qui est la loi de toute la réalité, et vraiment travailler avec elle, alors après quelques années, peu à peu, on revient, c'est comme dit le Rambam, peu à peu, à mesure qu'ils acquièrent une sagesse supérieure, leur présenter ce sens peu à peu, selon ce qu'ils peuvent supporter. Alors je demande, à partir d'ici et plus loin, oui. Je ne veux pas que ça prenne encore quelques années, je veux maintenant d'une manière directe. Qu'est-ce que c'est direct? D'une manière directe, ça veut dire que tu ne fuis pas cette condition. Tu aimeras ton prochain comme toi-même, et tu commences à comprendre que tu aimeras ton prochain comme toi-même, c'est cette même loi du don que le Créateur a, et le Créateur envers les créatures, et dans la règle de aimer les mauvais et les bons, bons et bienfaisants aux mauvais et aux bons, dans un amour absolu, et ne pense pas à lui-même, alors pour toi, cette même loi qui, depuis le Créateur, s'inscrit ainsi depuis toi envers le monde, envers les autres, s'inscrit comme tu aimeras ton prochain comme toi-même. C'est cette même loi du don. Si tu veux parvenir à l'équivalence avec le Créateur, envers toi, elle apparaît ainsi. Pourquoi? Parce que il y a eu la brisure afin de te permettre un rapport aux âmes par lequel tu acquiers la qualité du don et par lequel tu te rends semblable ou tu adhères au Créateur. Tu parviens à son degré, c'est tout. Alors si tu acceptes cela sous cette forme et que tu dis « Mais dans tous ces endroits, maintenant, un signe égal, don égal, créateur. Amour des amis égal, créateur égal, don égal, spiritualité. » Et ainsi de suite. Si maintenant tu commences déjà à accepter ces définitions comme une seule chose, qu'il n'y a rien d'autre, soit réception, soit don, il n'y a rien d'autre dans le monde, dans toute la réalité spirituelle et matérielle, et tu commences seulement avec cela à examiner tes pensées, tes actions et tes calculs, alors tu te trouves déjà sur une ligne directe. Mais si tu ne peux pas encore relier toutes ces choses, soit à la réception, soit au don, alors tu n'es pas sur une ligne directe. Qu'est-ce qu'une ligne directe? Une ligne directe, à la fin, a le don pur, et au début, elle a la réception pure, c'est-à-dire seulement la réception. Et une ligne directe, c'est le raccourci où chaque point, car cette ligne est construite de points, et davantage don que réception, davantage don que réception. C'est tout. Si tu construis ton processus sous une telle forme, tu avances sous la forme la plus courte vers le but. Sur une ligne vraiment directe. Alors, à partir de maintenant, quand on entend, il faut développer ces choses comme on les entend dans la société, recevoir des renforcements, construire autour de cela un système de protection qui ne me laissera pas fuir cela, que chaque fois m'éveillera, m'allumera une lumière rouge, que si je me suis écarté de l'explication correcte, si soudain je pense à la spiritualité, pas exactement comme au don, que la spiritualité est quelque chose d'agréable dans les kelim de réception, et ainsi de suite. Je dois maintenant construire alors mon système intérieur et extérieur autour de moi qui chaque fois me gardera et m'aidera à m'orienter vers le but. C'est tout. C'est tout mon travail. Je n'ai rien de plus en dehors de cela. Alors, au début, je ne pouvais pas entendre cela, et je pensais que
1: la spiritualité, ce sont des mondes, je saurais comment les faire tourner, comment ils sont construits, que j'arrive comme vers une certaine machine, je saurais vraiment comment l'utiliser, comment grâce à elle me contrôler moi-même et contrôler le monde. Alors maintenant, peu à peu, je m'habitue à voir le système sous une autre forme. C'est mon système intérieur, depuis lui, j'agis sur moi-même et sur les autres, si je me trouve dans la mesure du don. Si je ne me trouve pas dans la mesure du don, je ne touche pas la machine. Je n'agis sur rien. Je me trouve seulement dans un développement animal. On ne peut accepter cela que si mon environnement soutient cela. C'est tout. Maintenant, l'environnement, on n'a pas besoin d'être aussi sage que moi. Même s'ils comprennent un peu et acceptent d'une certaine façon, selon leurs mensonges, ça suffit. Elle soutient déjà cela, et moi, je peux déjà utiliser mon degré, mon niveau, afin de recevoir des forces. Je ne reçois jamais de la société le don ou des mesures de don révélés. Je reçois toujours de, selon la façon dont je suis construit, la façon dont je suis impressionné, la façon dont j'apprécie. Alors il suffit que la société se trouve autour de moi et qu'elle ait une certaine sorte d'idéal. Même si elle ne comprend pas exactement ce que c'est, et moi, par elle, je peux avancer jusqu'à la fin de correction. Elle s'était elle-même peut-être très, très, comment dire, débutante dans ça, sur le chemin. C'est ce qui est écrit de tous mes élèves, j'ai appris. Et c'est ce qui est écrit que l'homme qui parvient en correction voit que tout le monde est corrigé. Le monde entier se trouve en général à la fin de la correction, et le monde entier accomplit le désir du Créateur. Bon, c'est tout.
2: Oui.
1: Pourquoi j'ai dit ça? Afin de dire que c'est à moi de construire l'environnement envers moi. Moi, de l'intérieur, je dois le construire. Dans ce mécanisme, ou cette chose que je fais toujours, que je déteste et qui est inverse à moi, comme nous avons dit auparavant, j'utilise les désirs qui existent en moi, comme si je m'introduisais dans les désirs qui ne sont pas existants dans la spiritualité, mais ainsi j'arrive à me faire avancer, car aller directement, je ne peux pas. C'est-à-dire la question différente, c'est-à-dire qu'il y a des désirs en moi, que si j'y renonce, alors je n'aurai pas de carburant pour avancer. Je dois comme les laisser, afin de, comme un âne qui me tire dans cette direction, car directement sur le chemin, je ne peux pas. Je ne comprends pas pourquoi tu parles des désirs en général, laisser ou pas laisser les désirs. Nous avons dit auparavant que vers la chose elle-même, vers cette loi, je ne peux pas aller directement, comme si je descends dans mon désir de recevoir. Oui, je descends dans mon désir de recevoir et je l'utilise afin qu'ensuite ce soit mieux pour moi. C'est vrai? J'imagine un état où je vais comme vers cette loi et qu'ensuite ce sera mieux pour moi. Alors qu'est-ce que ce désir de recevoir dans lequel je descends ou j'imagine? Ce sont certains désirs, je ne peux pas recevoir bien dans un sac. En général, il y a en moi certains désirs particuliers pour laquelle ça paraît meilleur. Mais tu ne fais pas de sélection à l'intérieur du désir de recevoir en clarifiant ce que j'utilise, ce que je n'utilise pas. Alors, qu'est-ce que ça veut dire utiliser le désir de recevoir d'une manière contrôlée? Nous avons dit que l'homme, comme s'il utilise son désir de recevoir d'une manière contrôlée afin d'avancer vers cette loi, qu'est-ce que c'est si ce n'est pas faire une sélection? Je ne me souviens pas dans quel état j'ai dit cela. Je ne suis pas dans le même état maintenant, alors je ne... Par rapport à quoi j'ai dit cela, je ne sais pas. Peut-être que si nous trouvons ce film, je pourrais te le dire, mais maintenant je ne... Tu prends certains mots et non l'état lui-même. Alors je ne sais pas vraiment, je ne sais pas quoi dire. Le lishma rav. Comment entrer dans le lishma et avancer, l'expliquer, l'aspiration à la spiritualité? Alors, comme si le désir de recevoir il trouve son intérêt et qu'il a l'intention de faire du bien et que ça lui vaut la peine. Pour revenir à la spiritualité, oui. Un homme qui se trouve sur le chemin vers l'Ishma se trouve dans l'état de l'Olishma. L'Olishma veut dire qu'il y a aussi un peu de l'Ishma. Seulement, l'homme ne le comprend même pas. Et ensuite, il comprend davantage et il admet davantage. Et même vraiment, jusqu'à parvenir à l'état « Mieux vaut ma mort que ma vie, car je suis malade d'amour », qu'il s'épuise et meurt, mais à l'intérieur de ce fait qu'il s'épuise, il y a ici deux désirs. Un désir très fort, je veux le donneur lui-même, et un deuxième désir, je veux la qualité du donneur, que je ne me mens plus à moi-même, que le donneur et la qualité du donneur, c'est la même chose. Alors, quelle est la notion? Le créateur et le donneur. Qu'est-ce que ça veut dire que je l'aime? Est-ce que je l'aime du fait qu'il est le donneur ou ce qui sort de lui pour moi que je l'exploite? Ça s'appelle j'aime le poisson. J'aime un poisson ici dans ma gorge et il me donne du plaisir. J'ai ici un point qui ressent un goût. Alors j'aime le poisson qui se trouve ici, sa chair entre ma chair et je ressens du plaisir. Ça s'appelle que j'aime le poisson. Ou bien, j'aime, on peut pas aimer d'une manière, un poisson, quelque chose qui donne un rapport, oui, mais. Alors, soit je ressens que j'aime sa qualité, le donneur lui-même, c'est-à-dire son essence envers moi. Alors, l'olishma et l'ishma, c'est le rapport au Créateur selon ces deux points. L'olishma veut dire qu'est-ce que j'ai de lui? L'ishma, ça veut dire que j'aime sa qualité elle-même, le donneur. Oui, c'est tout. Maintenant, nous commençons avec un rapport envers lui seulement comme fournisseur de plaisir. Ça s'appelle l'olishma. Oui, c'est tout. Ensuite, peu à peu, le miroir venant de construire en moi la vérité, pas moi. Peu à peu, se construit en moi un rapport envers sa qualité, le donneur. Alors, chez moi, l'olishma et l'ishma sont mélangés ensemble, et dans l'ensemble, ça s'appelle l'olishma. Car si je n'avais pas ce l'olishma, où je reçois de lui des plaisirs, je jetterais certainement ce l'ishma. Évidemment. Et ainsi, j'avance. Ça veut dire que j'avance dans le rapport entre eux que le lishma, que le lishma grandit de plus en plus, commence à être de plus en plus clair. Et je veux ceci et cela, je ne peux pas abandonner lishma. Si tu me dis, reçois 100% de lui, je ne peux pas. Pourquoi? Il a déjà été créé en moi par la lumière environnante, cette bulle, ce désir de donner. Je ne sais pas encore, je ne l'admets pas, ça ne parle pas encore en moi, mais ça commence déjà d'une certaine manière à sortir de l'intérieur de moi. Et je ne peux pas y renoncer comme à n'importe quel autre désir. Comprends? Alors, je veux aussi l'existence de ce lishma. C'est contre la nature. Ce sont des choses que... Mais la lumière venante fait ainsi. Elle construit en moi cette bulle. Et alors, j'avance, jusqu'à ce que j'avance vers la barrière, c'est-à-dire, on ne peut pas dire dans quel rapport doit être chez moi le lishma. Lishma, ça dépend de la mesure de la structure de l'âme. Mais j'arrive à un état où je le veux. C'est quoi? En comparaison, demande à une femme ou un homme qui aime l'autre. Et bien, ça me donne un tel exemple. Alors moi aussi, j'ai le droit de le donner. Il y a comme quelqu'un qui a une grande convoitise. Je l'aime. Qu'est-ce que tu aimes en lui? Tu l'aimes lui ou tu aimes le fait qu'il te donne du plaisir? Les deux ensemble. On ne peut pas distinguer. Il y a une chose comme ça, on ne peut pas distinguer. Tout est bien lui, mais qu'est-ce qui est bien? C'est un voleur, un menteur, je ne sais pas quoi. Mais c'est l'amour couvre les transgressions, c'est comme ça, c'est tout. Et quand l'homme parvient à cela, ça s'appelle processeur de convoitise, que ceci et cela, pour lui, est un remplissage. Mais quelle doit être la grandeur du remplissage dans cette bulle du désir de donner par rapport au désir de recevoir? L'homme ne le sait pas, il n'est encore pas entré dans la spiritualité du tout, mais c'est ce qui doit être chez lui avant la barrière. Maintenant, tu as dit que le processus se fait d'une manière contrôlée par l'homme. Le processus se fait d'une manière contrôlée. Il doit utiliser d'une manière contrôlée les états de recevoir dans le lishma afin de faire avancer lishma, au moins essayer. Bon, disons. Alors, je demande, j'ai dit cela. Tu as dit qu'on utilise comme cet âne-là, et alors qu'il a te demandé comment ne pas fuir l'intention quand on entend le désir de recevoir, alors tu as dit que si l'homme a l'intention auparavant, le Créateur aide en laissant le vide. Alors, maintenant la question, je vois le Créateur comme fournisseur de plaisir. Alors, je ne vois pas un plaisir comme ça qui me vient sous une forme fluide. Je vois ce plaisir me venir par quelques canaux, par quelques désirs à l'intérieur du désir de recevoir. Alors, ici, entre, il y a la notion de désir. Si j'ai certains désirs par lesquels je reçois ce fournisseur de plaisir qui s'appelle le Créateur, ou c'est d'une manière générale, donne-moi seulement du plaisir. Qu'est-ce qu'une forme contrôlée? Ça veut dire que le Créateur est fournisseur de plaisir. Qu'est-ce qu'un fournisseur de plaisir? Ah, soit bien pour moi, ou à travers certains canaux que je vois, j'ai maintenant un désir qui me donne un plaisir plus grand. Et il y a d'autres, tu sais, comme ça. La question est, qu'est-ce qu'une forme contrôlée? Une forme contrôlée, ce n'est pas dans le fait de combien de plaisirs comme ceci ou comme cela. Une forme contrôlée, c'est que je veux que le désir de donner grandisse en moi. Ce n'est pas cela, au plaisir, à quel type de plaisir que je m'apporte de manière contrôlée, mais je travaille dans la société, je travaille dans l'étude, les livres et dans tout, d'une manière contrôlée, afin que cela m'amène à davantage de rapport à sa qualité de donneur plutôt qu'à l'atteinte des plaisirs que je recevrai de lui. Ça suffit pour aujourd'hui. Vous avez déjà reçu... Oui. Tu as dit auparavant que construire l'environnement, c'est quelque chose d'intérieur, de personnel pour moi. Que dans l'environnement, il faut réellement être seulement dans la bonne direction vers le don. Et que sa hauteur n'a pas d'importance. Et la bonne direction. Et alors, mon travail, c'est de construire cet environnement comme quelque chose de... naturel pour moi. Alors, disons, mon ami est assis ici, il fait le même travail quelque part à l'intérieur de lui. Quelle est l'action mutuelle entre nous dans cela? Nous agissons l'un sur l'autre à plusieurs niveaux du lien entre nous. Il y a entre nous des relations révélées et d'autres qui nous sont dissimulées. Car nous ne sommes pas ce que nous connaissons nous-mêmes. Nous sommes aussi une certaine sorte, une autre créature qui a une partie que nous ne connaissons pas. Neshama, action sur le monde, action des mondes sur moi. Je me trouve en général, on dit dans Ein Sof. Alors, où suis-je? Où est mon partsouf? Où est mon volume? Quelle place que, est-ce que j'occupe? Je ne sais pas. C'est semblable à un bébé qui naît. Que comprend-il? Que connaît-il? Mais, de sa position dans le monde, de son rapport dans le monde, il agit sur des milliers de personnes, et des milliers de personnes dans le monde agissent afin de le maintenir en vie. Pourquoi? Comme ça, parce que c'est la structure que le Créateur a créée. L'un vient maintenant de sortir à l'air du monde, rien, il vient juste de naître. Combien de personnes courent et pensent, et que font-elles pour lui? C'est tout. Et sur combien de personnes, par un de ces éternuements, quelque chose, il y a un effet, c'est-à-dire, je ne me connais pas, ni réellement mon importance, mon action sur le monde, comme ce nouveau-né qui vient de naître. Alors, qu'est-ce que tu demandes à ce sujet? Alors, j'agis, je veux ou non, du fait de la structure elle-même, à la force de la structure elle-même. Maintenant, et aussi mon action sur les amis, sur la société, sur notre avancement. Il y a des actions dans lesquelles j'agis d'une façon physique et tout le monde voit, on me fait le raïm et toutes sortes, c'est habituel chez nous. honorer. Il y a des actions que nous faisons l'un sur l'autre et nous ne savons même pas que nous les faisons. Nous ne savons pas que nous agissons sur les autres. Il y en a qui pensent qu'ils agissent ces derniers temps. Nous parlons du fait que nos pensées agissent et que notre travail principal, ce sont les pensées. Ce n'est pas pour rien que les kabbalistes interdisent de parler du travail spirituel l'un avec l'autre, mais lire des articles, c'est tout. Et tout le reste de la parole avec l'autre, peut-être pas à travers un clic, pas dans l'étude générale dans le groupe. La parole doit être seulement sur des choses comme futiles, pas complètement futiles, mais quelque chose qui n'appartient pas à mon point intérieur. Et de cela, ils disent que... Pourquoi? Parce que sache que ce n'est pas avec tes paroles que tu agis, mais tu agis réellement principalement par ton désir intérieur, par ton intention, par la façon dont tu te rapportes. Alors, il y a plusieurs niveaux de mon action sur le groupe, sur les amis, sur moi-même, sur le monde. Qu'est-ce que tu demandes à ce sujet? Je voulais vous voir comme cette chose intérieure que je dois faire, comment elle amènera à créer un meilleur environnement pour réaliser le choix. Si tu as dit que la hauteur de l'environnement n'a pas d'importance, seulement que les élections soient vraies, alors la hauteur n'a pas d'importance. C'est déjà acheté du fait qu'il n'y avait sans rapport avec l'environnement.
2: Vous
1: touchez à des choses tellement grandes que... Laissons ça. Écoutez-moi. Laissons, abandonnons. Ce qu'on a dit, ça suffit. Une question générale, eh bien, après le cours. On partage les impressions, et qu'est-ce que nous prenons pour travailler en dizaines? J'aimais que nous devons décoder l'arabe du supérieur et construire ce pilier de liaison avec Malchut, Ein Sof, c'est-à-dire l'état désagréable, le vide qu'on ressent, et le voir comme une opportunité de se connecter, de se lier au supérieur, justement. Le plaisir, du ressenti, mais d'être lié à la qualité même du supérieur. Donc passer l'appréciation à merdou et véritable, vérité et mensonge, et savoir, même si j'ai réussi, ça reviendra sur une autre épaisseur à encore travailler et voir justement le plaisir dans cette transformation. Pas les plaisirs même, mais les qualités. Oui. À quel point vous avez vu de combien de temps on y arrivera et les amis qui ne veulent pas attendre tellement. Et finalement, la société est ce qui permet d'accélérer l'évolution de chaque ami. Elle dit que maintenant, je dois construire intérieurement un système qui protège et m'aide à me diriger vers le but. Un système intérieur à qui je peux donner aux autres.
2: Rav Omer Azesh Betsem.
1: Rav nous a expliqué que finalement, je souffre parce qu'il n'y a pas de plaisir dans Rap et qu'il m'indique le don qui arrive dans cet espace vide. Moi, j'apprends petit à petit par ces situations comment travailler pas avec le plaisir mais la qualité. Comment? C'est l'attitude. Ce que je souhaite, bien ce que je ressens, qui est amer dans mon désir de recevoir, par cela j'attire des lumières environnantes. Et ça m'aide à me corriger. Et chacun qui se corrige, corrige davantage dans le système même. Et ça influence tout ce que nous traversons. Nous avons appris qu'il y a amer doux et le désir de donner quand Arap est entièrement obscur parce que nous n'avons pas le désir de donner. Que faire? Comment ressembler à ce désir? C'est un grand problème. On ne peut pas s'incorporer. Il a donné un exemple des poissons. J'aime le poisson, j'ai mangé. Mais est-ce que tu veux être comme un poisson qui te regarde comme un abruti ou un chat? Non. Ou je sais pas, ce que tu manges. Non. Mais tu veux donner, voir le Créateur, on ne le voit pas, comment le vouloir. C'est seulement quand on augmente l'importance, en étudiant, et le Rav a dit, petit à petit, on apprend les enfants, les femmes, jusqu'à qu'on arrive à saisir les choses. C'est petit à petit, c'est grâce à l'environnement, le groupe qui soutient et qui donne toujours la morale, la perception correcte de ce qui se passe en moi, autour de moi, c'est une grande confiance, sécurité de pouvoir être dans ce point de connexion avec le supérieur. Encore et encore m'accrocher à cet état. L'intention. On passe à la prochaine partie. Avant, on chante une chanson. 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

Bonjour les amis et amis, nous sommes là, un cours qui remplit beaucoup de joie, beaucoup d'amis sont là, sont rassemblés dans le monde entier, on a lu la lettre 23 du Rabash. Il commence le texte, je veux m'approcher de la société pour cette nouvelle année. Nous devons nous renforcer, avoir une forte certitude de recevoir le salut de façon générale et que se révèle sa gloire sur toute la terre. C'est ce que dit le Rabash, notre grand maître. Je veux m'approcher de la société pour cette nouvelle année. Nous devons nous renforcer des certitudes de recevoir le salut de façon générale et que sa gloire se révèle sur toute la terre. Nous aussi, on veut renforcer et s'approcher de la société et avoir plus de force. On a entendu beaucoup, énormément, du Rav. Et on voudrait essayer un petit peu ensemble d'approfondir, de clarifier ce que le Rav nous a dit. On aura des ateliers entre nous, la possibilité d'être ensemble et de... pas pour être plus intelligent, mais pour attirer la lumière qui ramène vers le bien. Le Rav nous a dit que tout ce qu'on fait, finalement, ça doit attirer sur nous la lumière qui ramène vers le bien. C'est la lumière qui nous change. On comprend pas. Ça n'a pas vraiment d'importance. On va lire quelques mots du Rav et on passera à notre premier atelier. Le Rav nous a dit, et pour le traducteur, extrait numéro 1. Afin de permettre à l'inférieur de s'élever au-dessus du ressenti qui est dans l'équilibre de réception, d'établir un autre rapport avec le supérieur, non selon amer et doux, mais selon la vérité et le mensonge. Le supérieur doit alors se dissimuler. Et par cela, il aide l'inférieur à passer au-dessus du ressenti désagréable, mais être lié au supérieur du fait que le supérieur est supérieur. C'est-à-dire que le supérieur se trouve davantage dans la qualité de don que l'inférieur. Respectez cela, y adhérer, le vouloir, vraiment demander, prier pour cela. C'est à cela que l'inférieur doit parvenir. Puisqu'il n'est déjà plus biaisé, ni sous le bon ressenti qui vient du supérieur, il a maintenant la possibilité de travailler sur son rapport à la qualité du supérieur. C'est-à-dire de travailler sur l'intention, comme on dit, et non sur le ressenti. C'est en fait tout le passage abrupt et décisif que le Créateur doit effectuer. Au lieu de se relier à elle-même, à ses kélim, de voir ce qu'il a dans son cli, voir et détermine son état selon la qualité de son lien avec le supérieur, selon combien il se trouve en correspondance avec le supérieur, selon l'intention afin de donner. Le Rav nous dit que pour permettre à l'inférieur de monter au-delà de la mer et tout, et passer à vérité et mensonge, le supérieur doit faire traverser beaucoup de processus dans le premier atelier. Comment pouvons-nous ne pas vivre uniquement selon le ressenti, mais dans les moments où le but, ça arrive, ne brille pas, comprendre que la sensation désagréable est une invitation du supérieur de passer vers le travail de vrai et faux et non doux et amer. Donc comment s'entraider pour passer de cette perception à l'autre? 6 minutes. Comment passer de amer doux à

0: Chaque fois, on prend encore une petite partie de l'Olishma et on la déplace vers l'Ishma. Avec quelle tendresse et amour il le fait. Tout d'un coup, une situation que tu ne peux pas supporter et pour t'apprendre que Rab qui est obscur, tu dois le recevoir afin de donner et tu n'es pas capable. C'est opposé à ta nature. D'où prendre des forces, c'est la lumière, les amis qui soutiennent justement, pas ton désir de recevoir, mais il y a des amis en état d'ascension qui peuvent donner des forces et soulever la morale. Afin de donner, on pourra prendre et cette valeur supérieure à la réception et ne pas rester dans ton désir de recevoir.
1: Il
0: faut d'abord comprendre le mécanisme. Ce vide qu'on ressent dans les kelim, c'est une invitation, c'est la seule forme qui permet au supérieur d'élever vers le degré supérieur. Il faut l'utiliser pour monter. Et sans le soutien de l'environnement, c'est impossible de comprendre des choses et de les utiliser. Comment on aurait pu demander cette qualité, ce créateur, sans ces états amer, comment passer à la vérité sans ces situations? Si sans arrêt il aurait rempli nos désirs, alors on continue à vivre comme ça. Mais il y a une partie qui ne permet jamais d'être calme. Il y a toujours un vide. Et c'est jusqu'à qu'on obtienne la vérité. Il faut suivre l'intention et pas le ressenti. L'intention, la direction vers le créateur, le supérieur. Donc, l'homme place devant lui l'image du créateur. Chaque fois de plus en plus supérieur à ce qu'il est. Et ressemble, ressembler à cette image. On a un exemple. L'importance du cours du matin, combien on reçoit justement chaque matin. Le Rav a dit l'importance de se souvenir. L'amour des amis, le don, le créateur, tout cela, c'est la prévue du don, donc de ne pas tomber dans la philosophie. Et c'est quelque chose qu'on peut obtenir pendant la leçon du matin, exactement. J'ai bien aimé l'exemple avec le poisson et sa fille. T'aimes le poisson? Ben embrasse-le. Tu ne peux pas, parce que tu ne ressens rien de ce poisson. C'est quelque chose de mort. Et c'est la même chose avec les amis. Si je ne ressens pas l'ami, comment faire? Je dois

0: l'apprécier, l'évaluer, l'aimer, le placer au-dessus de moi-même. Tiens, on va passer à l'atelier numéro 2. Le Rav a parlé beaucoup de l'homme en ce point. Comment séparer ce point de notre désir de se voir? Ce qu'on voudrait voir ensemble, c'est quel est ce point en nous qu'on appelle l'homme et comment le séparer, le déconnecter, l'isoler. Quel est le point de l'homme en nous et comment le déconnecter du désir de recevoir?
1: C'est
0: un potentiel qu'on nous a donné, ce point qui souhaite surmonter ce monde. On nous a invités, enfin, on nous a reçu une invitation pour développer le point le plus important, pas qu'un point dans le cœur, mais arriver à un seul grand désir de ressembler au Créateur, l'homme qui ressemble au Créateur. Cette invitation vient du fait que l'homme comprend, ressent avec tous ses organes que d'où ce n'est pas la vérité. On ne peut pas continuer à rester dans amer et doux, mais passer à savoir vraiment quelle est cette réalité, pourquoi il a toujours ces clarifications et avancer. Essayer de ressembler au Créateur. Et pour Rosh Hashanah, la tête, c'est la tête du supérieur, au-delà de la raison. Monter encore et encore vers le supérieur, la tête. Un point d'observation, bien voir que tout est un désir de recevoir, tout ce que je fais, je dis, absolument tout, est un désir de recevoir. Et donc, comme le Baal Sulam nous dit qu'on peut avancer de deux façons, plaisir ou souffrance. Et si on veut vraiment, la prière peut aider à sortir de ces kelim de réception. On arrive toujours à la prière, toujours. Sinon, on ne peut pas y sortir. Et le Rav nous a expliqué que chaque fois, choisir le don. Ce que je ressens, c'est toujours l'obscurité contre mon désir. C'est ainsi que ça se révèle. Chaque fois, à partir de l'obscurité, le Baal Sulam, dans l'intro à Tess, il parle de la double dissimulation. Se ressent tellement dans des états de souffrance, et il quitte le Créateur. Le Créateur a pitié et lui rappelle que ça vient de lui, la simple dissimulation. Et l'homme doit traverser tous ces états et croire que chaque état vient du Créateur et qu'il veut uniquement lui apporter satisfaction, pas pour lui-même. C'est déjà de l'autre côté de la barrière.
1: Ken,
0: comment réveiller l'importance de ce point. Je n'ai pas la force de le faire. Ça peut venir que de l'inclusion avec le groupe. Je peux arriver à cette vision, comment séparer ou comment reconnaître l'un de l'autre. C'est si j'aime ce que je reçois ou ce qu'il est, sa qualité. Et c'est là que je me concentre et on peut s'aider et arriver justement à cette importance. On voudrait passer, clarifier ensemble, si vous avez des questions, des idées, des pensées, s'il vous plaît, ici, dans la salle, l'Église mondiale, ça peut être sur l'article ou de façon générale, le Rosh Hashanah ou ce que vous voulez, d'accord? Madame Dotan, s'il te plaît. Merci. Qu'est-ce qu'Achab du supérieur? C'est une simple question. On a entendu l'explication du Rav tout le long de la leçon qui entourait comment Galgalat Einayim de l'inférieur et Achab de Elyon se connectent. On ne va pas expliquer la structure des bonds, des Pticha, mais le Rav, vous connaissez bien ce schéma que l'un s'emboîte dans l'autre. Et là, vis-à-vis de ce qu'on, cette leçon, ce que je voudrais dire, quand le supérieur révèle à l'inférieur, qu'est-ce que le don, l'inférieur, qui est opposé, ressent l'obscurité. Et il y a tout un processus maintenant. Le supérieur le fait avec un but. Pas pour que l'inférieur souffre, évidemment, mais pour donner à l'inférieur la possibilité de commencer à se connecter au supérieur, pas selon ce qu'il ressent uniquement. L'homme a l'idée de se voir. Il est attiré vers ce qui lui fait plaisir, comme l'amour de poisson. Hein? Le Rav a demandé à une de ses filles, t'aimes du poisson? Elle a dit, oui. Eh bien, embrasse-le. C'est pas tellement attirant. Donc, on aime le plaisir que le poisson nous donne. Donc là, quand le supérieur nous fait plaisir, on veut s'approcher de lui. Sinon, on veut s'éloigner. C'est la structure de notre désir de se voir. Et Laura va donner un exemple de quelle façon Achab du supérieur qui se révèle à Galgalat Einayim de l'inférieur en fait petit à petit construit chez l'inférieur ce point de Adam, ce point qui cherche le supérieur, sa qualité, lui ressembler, sans aucun rapport si ça m'apporte ou pas plaisir. Et c'est justement ce que le Rav explique. Peu à peu, le supérieur construit chez l'inférieur ce point de l'homme, ce point du créateur. Donc, il dit que l'homme crée le créateur en lui, l'homme. Là, on commence à séparer le désir de recevoir et l'homme, deux points. Il commence justement, enfin, on connaît le point dans le cœur et tout ça, mais voilà, c'est ce qu'on a dit aujourd'hui, plus ou moins.
1: Bonne fête, bonne année.
0: J'ai entendu, le Rav, si j'ai bien compris, qu'au début, il faut mentir pour attirer l'homme, tout ce qu'on pourra recevoir, mais aujourd'hui, on n'a plus cette diffusion comme avant, quand on avait les tables rondes et ainsi de suite. Quels sont les moyens qu'on a pour justement faire cela, ce mensonge qui attire? C'est ce que j'ai entendu. mets le micro, qu'on s'entende. Le Rav a dit qu'on doit commencer par des mensonges pour attirer que c'est agréable, tout ce que tu vas gagner. Et après, la lumière permet à l'homme de se développer, de vouloir vraiment, si j'ai bien compris. Donc je demande quels sont les outils que nous avons aujourd'hui. On n'a plus de centre, on n'a plus de tabrande, on a plus de diffusion. Quand je suis arrivé, j'étais à Chabad pendant des années. Et une amie, Ranana, m'avait donné... cette maison n'existait pas encore. Et m'avait, j'ai dit pourquoi pas. De ce moment-là, je suis toujours là, je n'ai pas arrêté. Je demande... Quels sont les outils qu'on a aujourd'hui pour attirer ? L'approche même, oui, c'est exact, c'est comme ça qu'on diffuse. On ne peut pas dire indirectement, ah, tu dois apprendre à donner, tu ne vas rien recevoir, c'est impossible, c'est pour ça. Rambam écrit, les femmes, les petits, enfin, ce sont des degrés du désir de recevoir, évidemment. On trouve des façons ou d'autres pour les attirer. Donc c'est vrai. Directement, on ne peut pas expliquer qu'est-ce que l'attribut du don. Je veux dire, recevoir ne reçoit rien et n'entend pas. Je me souviens. Un des exemples qu'il avait donné. Je me souviens, Balasulam a expliqué à son petit-fils d'une façon directe ce que c'est et il n'a plus pu continuer. Donc, évidemment, on s'adresse toujours au désir de recevoir. Mais de quelle façon? Qu'est-ce qu'on a aujourd'hui? Qu'est-ce qu'on fait aujourd'hui? Premièrement, on a tous les réseaux sociaux. C'est comme ça qu'on diffuse. Tout le monde se trouve là. Et on essaye d'organiser notre maison pour inviter tout ce qu'on est en train de construire, c'est pour ça. Et plus tard, il faudra remplir avec contenu tout. Oui, Shelly. La question de l'atelier, je pense, c'est ce que vous m'avez demandé, c'est comment, quel est ce point de l'homme, il y a le désir de se voir, je suis entièrement, je m'identifie avec ce point, mais comment séparer, comment commencer à construire une certaine distance entre là, c'est où que ça se trouve tout ça? Quelqu'un veut répondre? Shelly demande, quel est le point de l'homme? Comment séparer ce point du désir de recevoir? Et développer ce point, évidemment. Ouh, il y a beaucoup de réponses, Levon. Le Rav a expliqué, je vais lire, tu as ressenti que tu es entièrement à dire de se voir, et un point dans le cœur se réveille d'une part, tu as un point dans le cœur que tu veux développer, d'un autre côté tu as un cœur qui est qu'un désir de recevoir, et entre les deux, tu construis un troisième point, c'est ça l'homme, le troisième point, c'est le libre choix. Merci. Encore? Baruch? Ce point qui veut ressembler au supérieur et la séparation, c'est ce qu'il sépare, je crois. Sigal? Je continue, Baruch. Pour ça, l'homme doit se placer dans un environnement. Le seul, il ne peut pas sortir de cette prison, mais les amis, comme on a entendu également hier, on ne peut pas supporter que quelqu'un ait quelque chose qu'on n'a pas. D'accord, à côté de toi, il y a une autre dame. Le point de connexion avec la dizaine, en pratique, c'est ça. C'est ça l'homme. Merci, c'est bien. Granot.
1: Ugh.
0: Je me souviens l'exemple de Rav, la table d'opération et se regarde en haut. C'est ce qu'on est en train de faire avec mon corps. C'est-à-dire un point qui peut observer tout ce qu'il est en train de traverser. D'autres réponses ? Avi ? Finalement, le point de connexion avec le Créateur. Merci. Bernie ? Dernier. On a reçu cette étincelle, cette bonne brisure, et les kabbalistes nous disent qu'on doit se connecter en dizaine et du centre de la dizaine intérieure de la lumière, alors ce point se développe. Ce point roche, tor, sof. Donc, c'est ce point qu'on doit reconstruire Adam Arishon. D'autres questions? Oui.
1: Je
0: continue le mensonge qui attire. Tu as parlé des réseaux sociaux, mais peut-être qu'il faudrait voir comment, quelle est notre attitude avec les nouveaux pendant les campus, quand ils sont là, parce que avant d'avoir traversé des situations, il peut être effrayé avant de parler de ces situations qui parlent de ce qui va arriver. Je veux dire, comment protéger les nouveaux qui arrivent, tous ceux qui enseignent, ils apprennent à le faire. Un enseignant, il a 10 ans, 20 ans, donc il a traversé une ou deux choses. Mais quand il se trouve devant la classe, il ne verse pas la vérité. De toute façon, ça c'est premièrement. Deuxièmement, je pense que les cours sont construits, finalement. Qu'est-ce qu'on transmet? Que le bénéfice de la sagesse de la Kabbalah. C'est sûr qu'on peut mieux faire, mais il me semble que ce qu'on essaye de faire, cette transformation actuellement, c'est même avant réveiller des questions. Avant, on voulait apporter des réponses, mais si cette réponse n'a pas une question avant, alors, elle ne peut pas être entendue. Si vous pouvez remarquer aussi, surtout le Bala Sulam, la plupart de ces articles commencent avec des questions. Et les réponses, c'est à la fin. Donc, nous, si on veut réveiller des questions, et on est sûr que s'il y a la question, la réponse viendra. Ce n'est pas un problème aujourd'hui de trouver les réponses. Le problème, c'est que les gens ne se posent pas des questions. Ouais. C'est quelque chose qu'on n'a pas essayé jusqu'à aujourd'hui. Il me semble autre chose de nouveau qu'on va essayer de faire. Je cherche des forces. Comment lier la Kabbalah à la vie? Parce que on dit qu'on est tellement loin de la vie. Il y a Rab, du supérieur. Et c'est pas simple, c'est vrai. Parce qu'une des choses, des plaintes, disons que c'est sympa tout ça, mais comment je vais utiliser tout ça dans ma vie? Et on ne sait pas encore comment expliquer le bénéfice de la sagesse de la Kabbale dans sa vie quotidienne. Mais en même temps, on veut l'élever vers le monde supérieur et pas prendre le monde supérieur et l'abaisser dans le monde inférieur, comme vous savez bien, il y a beaucoup qui font. Autre chose, ben c'est nouveau, c'est-à-dire moins de conférences, mais plutôt des cas liés les choses à la vie et apporter une explication de la sagesse de la Kabbale et d'où ça vient. Cette approche-là aussi, j'espère qu'on réussira à développer. Merci. Encore des questions? Gadi?
1: La
0: question de Shelly. Qu'est-ce que le point de l'homme? Et que dans chaque situation, tu vois que tu n'as qu'un désir de recevoir. Rien à faire. Qu'est-ce que tu peux faire? Les amis ont répondu, mais vous-même, vous n'avez pas répondu. Peut-être que c'est la question qu'on doit toujours se poser. Où est en moi ce point? Même ceux qui arrivent, quel est ce point en moi? Quelle est votre réponse? Quel est ce point? Je peux dire simplement, on s'est préparé beaucoup pour la leçon et ce que j'ai compris de la question de Chili, c'est comment purifier, isoler ce point. On comprend bien qu'il y a un tel point est là. Donc, les kabbalistes ont organisé, c'est tout un processus. C'est pas immédiatement qu'on ressent ce point qui va ressembler au supérieur. Et c'est pour cela que c'est pas qu'une fois qu'on a Rosh Hashanah, on en a combien? 4? C'est ça. 1, ça suffit pas, il en faut 4. 4 pour clarifier ce point. Alors, donc, le premier de Nissan, c'est Pessah, où on doit se déconnecter de Pharaon. Sous le contrôle de Pharaon, ce point, on ne le reconnaît pas. Après, qui c'est? Le deuxième fois, on a Rosh Hashanah. Le premier du mois d'Elul, c'est l'homme qui doit faire une restriction sur Malchut. Sa partie égoïste, si on ne passe pas sous une restriction, on ne pourra pas continuer à clarifier les choses. Si cette partie n'est pas sous une restriction. Et ensuite, comme maintenant, le premier Tishrei, la naissance de l'homme, après ces deux actions déjà, je suis débarrassé de Pharaon, j'ai isolé Malchut. Maintenant, je peux faire naître l'attribut du don qui ressemble au Créateur. Et après, c'est à Tu Bishvat, la fête des arbres, où il y a déjà des fruits qu'on peut prendre. C'est les recevoir afin de donner. Ce sera le résultat des fruits. Donc, c'est le processus que les kabbalistes nous ont expliqué. J'ajoute, la semaine dernière, alors on nous a dit plusieurs fois, on nous a parlé beaucoup de ce point. Il y a un mois, plus ou moins, un mois et demi, qu'on reçoit uniquement un point qui s'intéresse à la spiritualité, pas un cli, un point qui s'intéresse à la spiritualité. Et qu'est-ce qu'il fait avec? S'il prend ce point et plante ce point dans l'environnement, dans la société, chacun de nous, un rishimo de l'écran brisé. Rishimo de l'écran brisé. Une certaine impression de cet état corrigé, mais qui est actuellement brisé. La seule façon de développer ce point, c'est de le connecter à d'autres points. C'est pas possible de continuer seul. Ce point est brisé, mais on peut prendre ce point de brisure et le connecter à d'autres points. En cela, il donne cette vie, C'est pour ça que la dizaine, c'est pas un jeu. Oui, on dit un jeu, c'est un jeu sérieux, ainsi de suite, mais vraiment, c'est qu'on veut former à partir de tous ces réchimons comme un modèle qui ressemble au supérieur. Mais c'est ce qui attire cette force, cette lumière qui remet dans le bien. Donc la seule chose que ce point cherche, c'est attirer cette lumière qui développe. Peut-être, voilà, j'ajoute un petit peu. Lichenko.
1: On
0: parle beaucoup de la diffusion et comment diffuser, et des régions et les groupes et tout ça. Comment maintenir ce que Rav a dit, que dans notre société, aime ton prochain comme toi-même, c'est le principe. L'essentiel, au-delà de tout ce qu'on fait, et ne pas oublier, je ne pense pas que la diffusion, c'est pas quelque chose qui est lié qu'à l'organisation. Hein. C'est très très important. Encore aujourd'hui, Rav en a parlé. Diffuser la grandeur du Créateur, les uns aux autres, la grandeur du Créateur, tout d'abord dans la dizaine, et la dizaine autour d'elle, la grandeur du Créateur, la région, chacun sa région. Sans dizaine, un homme ne peut pas se développer, comme on vient d'expliquer. Mais la dizaine, chaque dizaine se trouve dans une région et elle sert d'exemple et elle diffuse de cette façon. Et peut-être qu'on diffuse aussi les nouveaux étudiants ou ceux qui ne s'intéressent pas encore, ainsi de suite. Mais qu'est-ce qu'on diffuse? C'est vrai, bon, d'accord. Et il y a tout ce contenu, peut-être qu'on habite des choses d'une façon ou d'une autre, mais en fin de compte, enfin, c'est le Créateur, la grandeur du Créateur. On doit vendre ou habiller ça avec un mensonge. Comme le Rav a demandé au Rabash, il a dit, lis la définition, tout d'abord, elle est très simple à comprendre, lis la définition de la source de la Kabbale et explique pourquoi ils ont intérêt. Et voilà. Donc la source, premièrement, et après, explique l'intérêt. La source, parce qu'on est obligé de ne pas inventer. Maintenant, on prend cette source et on habille avec du miel, quelque chose de doux, sucré. Et que chacun trouve son intérêt. Pourquoi on est arrivé? Peut-être que c'est pour obtenir des choses et d'autres, non? Spiritualité, honneur, contrôle, découvrir des mondes supérieurs, s'envoler, je ne sais pas. Petit à petit, on comprend que tout ça, enfin, on reste nu face à la vérité. Donc je ne pense pas que la diffusion nous éloigne du travail intérieur. On avance avec deux gens. Le travail intérieur et la diffusion. Et la diffusion, c'est aussi envers les amis, hein. C'est pas uniquement vers le monde extérieur. Après qu'un homme décide qu'il veut changer, il y a 10 jours où il doit contrôler tous ses désirs, hein, selon les 10 sphirotes, et on arrive à Kippour. Qu'est-ce qui se passe à Kippour? Qu'est-ce qu'on fait? On lit la portion de Jonah, c'est-à-dire la diffusion. Aime ton prochain comme toi-même. Naturellement, on veut fuir ce travail. C'est pas pour moi, c'est lui, pour elle et moi. Mes intentions, c'est ce que je dois faire. On verra bien que dans cette journée la plus importante, judaïsme, c'est étrange, hein, réfléchissez. Après Kippour, on lit Maftir Yona, qui parle de la diffusion d'aime ton prochain comme toi-même. Il y a une couche, comme dit Aviou, dans la dizaine et au niveau de l'humanité. Pourquoi? Parce que le Créateur ne se révèle pas dans une seule cellule. Un organe vivant, ça sert à quoi? Il faut un corps. C'est pour ça que si on pense que c'est pas clair, tout ce supplément qui m'empêche à avancer spirituellement. Hein? La spiritualité ne peut pas se révéler sans ce qui est complet. Oui, notre ami qui est là pour un stage, John.
2: Thank you, friends.
0: Merci, les amis. Ma question,
2: in our tents. Come to a stay.
0: Comment se soutenir dans la tisane?
2: Even when the importance of the goal doesn't shine, doesn't illuminate.
0: Bien que l'importance du but ne brille pas vraiment et on ne ressent pas vraiment. On se trouve uniquement dans amer et doux. On peut prendre les forces de l'environnement pour avancer et choisir une connexion avec le Créateur au-delà de tout ce qu'on ressent. Je résume la question. Comment, quand même, bien qu'on ressent tout ce qu'on ressent, de transmettre l'importance du but du Créateur au-delà de ce qu'on ressent? C'est, il faut être des experts à apprendre.
1: Et
0: pourquoi on a des dizaines? Je connais des amis avec moi, j'apprends de façon très proche comment transmettre la grandeur du Créateur à chacun d'une façon qui lui convient. Bien sûr, de façon générale, oui, mais il y a des formes, des façons plus spécifiques pour chaque ami. Donc, bientôt, on aura le congrès régional, le congrès en Israël, donc on peut le transmettre de façon générale. Ça, c'est une façon de faire. Et dans la dizaine, je connais chaque ami, et ça peut être différent d'un ami à l'autre. Je peux transmettre l'importance du but à un ami, quelconque, et de cette façon, le deuxième recevra au contraire une descente. Donc, avec les amis de la dizaine, on apprend comment le faire. Et c'est quelque chose qu'on apprend à faire, oui. C'est pas une chose, une réponse qu'on peut donner. Latin 8, s'il vous plaît.
3: Hola amigos, buenos días. Tengo una pregunta de un amigo. Dice, he pasado 20 años en bebé y verdaderamente quiero dar contento al Creador. Siento que
0: ya no tengo 21 años que je suis venu voir, je veux apporter contentement au Créateur. Je pense que je n'ai rien à donner à ma dizaine, je voudrais changer de dizaine. Que faire? Qu'est-ce que tu peux faire? Une question importante. Changer de dizaine de telles choses, il vaut mieux pas les faire seul. Hein. Il y a des équipes qui, des fois, hein, il y a quelque chose qui se passe et on ressent des choses et d'autres, ça, c'est normal, mais il vaut mieux se calmer, prendre conseil avec les équipes qui sont responsables. Dans chaque langue, il y a des responsables. Donc, je recommande premièrement de faire ça. Maintenant, ton désir d'apporter contentement au Créateur et que tu n'as pas quoi faire de plus, plus d'une fois, on ressent cette situation. La réponse du Rav, en principe, est simple. Continue, continue, persévérance. L'exemple de Rabbi Akiva, qui est tombé à l'océan, la mer était agitée, et est arrivé au bord, on lui demandait comment t'as fait. Il dit, j'avais une planche, à chaque fois qu'il y avait une vague, je baissais ma tête. Le gars qui est passé au-dessus, la vague est passée au-dessus. Donc, on continue. Patience, persévérance, même si on ressent qu'on ne sait plus quoi faire, qu'on n'a rien à donner, vaut mieux faire cela et parler avec les responsables. Dans ton cas, trouver la place qui convient. Encore, Floride, s'il vous plaît. Merci. Une question de l'article. Rabash écrit Pourquoi c'est une bonne journée, bien que c'est din? Qu'est-ce que din et Rosh
1: Hashanah?
0: Merci,
1: Joe.
0: Le Rav a répondu, si vous pouvez trouver le texte, c'est sympa.
1: Il
0: ne reste pas beaucoup de temps, donc pourquoi une bonne journée? Qu'est-ce que... Bon, le Rav répond, c'est ce qui nous rapproche de la correction. Et il n'y a pas une journée qui nous rapproche de la correction, plus que Kippour. C'est pour ça que c'est la journée la plus joyeuse de l'année. Quand un défaut se révèle, et l'homme demande, exige, et immédiatement, s'il élève un véritable

0: שלום חברים יקרים, בחלק הראשון נלמד שיעור של הרב מתאריך 25 לספטמבר 2020.
1: Bonjour chers amis, en première partie, nous allons revoir une leçon du Rav qui portait sur la lettre 23, un cours du 25 septembre 2003. Et commençons par lire la lettre 23 du Rabash. Dans nos dizaines, nous avons 8 minutes. À l'honneur des amis qui vivent à jamais. Je veux me rapprocher de la société à l'approche de la nouvelle année, où nous devons nous renforcer dans une confiance forte que nous mériterons d'être sauvés par une délivrance générale, que le nom de la royauté, de la gloire de sa royauté soit révélé sur toute la terre, et que des éloignés entendent et viennent, c'est-à-dire qu'ils ressentent qu'ils étaient éloignés du travail sur la pureté du sacré, et qu'ils mériteront l'aspect de l'écoute, et alors il y a union de l'action et de l'écoute. Et c'est ce qui est écrit, celui qui relève du sol le pauvre, de l'ordure, il élève l'indigent. Il est connu qu'il y a deux aspects généraux. Aleph, l'aspect de Mora, Bet, l'aspect de Liba. Et au moment où l'homme goûte dans son travail l'aspect de la poussière, selon le serpent, toute sa nourriture est
0: poussière.
1: L'aspect de la croyance. Et ainsi, il tombe dans l'aspect du cœur où le désir de recevoir est pour les convoitises de ce monde-ci, ce qui est appelé ordure. Et alors, il est indigent. Et lorsqu'il en a de la peine, c'est-à-dire qu'il en fait une prière et crie vers le Créateur qui l'aide de sa détresse, et qu'est-ce qu'il crie? Celui qui relève du sol le pauvre. Puisque je suis pauvre et que je goûte le goût de la poussière, et que je suis indigent et jeté dans l'ordure, et que tout cela est du fait de la dissimulation de la face qui règne dans le monde, alors on demande au Créateur qu'il nous fasse sortir de l'esclavage à la liberté. Et c'est la notion que celui qui prie, prie à côté du pilier. Et dans le Soulam, il explique que la notion du pilier est Arap, du supérieur, qui sont tombés dans Galgata Veinaim de l'inférieur. Et au moment où le supérieur élève ses Arap, alors aussi les Galgata Veinaim de l'inférieur montent. Et comme il est écrit, c'est pourquoi précisément par le pilier, les âmes montent de monde en monde, et c'est là le lien entre le supérieur et l'inférieur. Et selon notre voie, on peut expliquer ce qui précède, c'est-à-dire que par le fait que les kélim du supérieur sont tombés dans le lieu de l'inférieur, son intention est, si la petitesse du supérieur, l'inférieur la ressent. C'est la notion de Israël qui sont exilés, la Shrina est avec eux. C'est-à-dire que la Shrina aussi est avec eux en exil, ce qui est appelé Shrina dans la poussière, comme susmentionné qu'il ressent dans la Torah et le travail un goût de poussière.
0: Et
1: lorsque l'homme a de la peine de l'exil de la Shrina, c'est-à-dire que ce n'est pas que Dieu nous en garde la Shrina qui est en exil, mais que la Shrina se dissimule pour Israël et qu'on sent que l'inférieur parle sur le supérieur tout ce qu'il est dit de dire. Et l'inférieur parle ainsi parce qu'il le ressent ainsi.
0: Gam atachton mit'ale. נמצא שזה כל העמוד כנל. היינו דווקא על ידי העמוד הזה עולים התפילות מעולם לעולם. היינו מהתגלות ליותר בהירות.
1: Et lorsqu'il en a de la peine et prie dans toute langue de demande pour relever la Shrina de la poussière, par cela le supérieur se révèle à l'inférieur avec toute sa grandeur. Alors aussi, de ce fait, l'inférieur s'élève. Il s'ensuit que tout le pilier est cela, comme juste mentionné, c'est-à-dire que précisément par ce pilier, les prières montent de monde en monde, c'est-à-dire de révélation à plus de clarté. Et c'est pourquoi, précisément à côté de ce pilier, il faut prier. Et à ce sujet, nous comprendrons Rosh Hashanah et Yom Kippour. Pourquoi ils sont appelés aspects de jour de fête, bien qu'ils soient jugement. Car l'essentiel du jugement est du côté de la perfection qui se révèle en ces temps-là, et il y a une crainte des extérieurs, c'est-à-dire qu'ils ne viennent à la réception pour soi-même dans l'aspect de Mocha et de Liba. C'est pourquoi il faut multiplier l'éveil au retour au Créateur. Car la notion de retour au Créateur est le fait de ramener le désir de recevoir au désir de donner. Et par cela, ils reviennent et adhèrent à leur source supérieure. Et ils méritent l'adhésion éternelle. Et alors, ils peuvent recevoir la perfection qui se révèle pendant les jours redoutables, car sa subsistance est fixée à Rosh Hashanah, c'est-à-dire que se révèle la lumière de l'art. Qui soit apte à recevoir, c'est-à-dire l'aspect de lumière et d'éveil de la miséricorde, dans le sens de « comme il est miséricordieux, toi aussi sois miséricordieux », car alors nous pourrons recevoir toute la perfection du côté de la pureté. Et c'est la notion qu'il est appelé « jour de fête » à cause de la révélation de la perfection. Et c'est la notion de sonner du shofar à la nouvelle lune, à la pleine lune pour le jour de notre fête, car la notion de shofar vient du terme « améliorer vos actions », car il y a maintenant un trône pour la lune, c'est-à-dire un aspect de dissimulation. Je n'ai pas pu m'étendre à cause de la veille du jour de fête, et je vous souhaite inscription et signature pour le bien, de la part de votre ami qui recherche votre paix et votre bien. Baruch, Shalom, Alivi, Ashlag.
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3: בעניין שפר
0: מראשון. נעבור לשיעור מתאריך 25/9/2003.
4: מה אנחנו שומעים מהאיגרת? שדווקא בזמן שאדם נמצא במצב שלא נראה לו שעולם הרוחני מושך אותו, שהבורא מתגלה אליו, שיש איזה נועם וטוב במדרגה יותר עליונה ממנו, דווקא במצב שאדם לא רואה את ה עתיד הטוב, זה המצב של פניית העליון לתחתון, שדווקא במצב הזה אדם צריך להבין שאין קשר אחר בין עליון לתחתון, אלה שאחב די עליון שמונחים בגלגל תעיניים לתחתון
5: קיר
3: Pardon, qu'est-ce que nous entendons dans la lettre? Que justement, quand l'homme se trouve dans un état où il ne lui semble pas que le monde spirituel l'attire, que le Créateur se révèle à lui, qu'il y ait une certaine douceur et du bien dans un degré plus supérieur que le sien, justement, dans l'état où l'homme ne voit pas le bon avenir, c'est l'état où le supérieur se tourne vers l'inférieur. Que justement, dans cet état, l'homme doit comprendre qu'il n'y a aucun lien entre le supérieur et l'inférieur, si ce n'est l'arabe du supérieur qui se trouve dans les Galgaltaveinam de l'inférieur. C'est ainsi qu'il donne un ressenti à l'inférieur. Et seulement pour déchiffrer correctement ce ressenti, pour s'expliquer à soi-même ce qui se passe, l'homme doit maintenant s'élever et faire cela. S'expliquer à lui-même ainsi qu'à partir de ce ressenti, tous ses pas sont déjà vers la mise en action de toute cette colonne entre lui et le Créateur dans Malchut de Ein Sof. Il est vrai que si l'arabe du supérieur se révèle à l'inférieur comme n'éclairant pas, alors l'inférieur, conformément à sa forme naturelle, à matière à parler, c'est-à-dire que depuis le cœur, depuis le ressenti, il dit du mal du supérieur, de la providence, de la conduite et en général du fait que le supérieur existe, se trouve là et gouverne la réalité. Cependant, que l'homme puisse dire ainsi ou autrement, ça ne change pas cette condition que le supérieur ne peut pas se révéler autrement à l'inférieur du fait que l'inférieur ressent soit le bien, soit le mal. Il est un désir de recevoir dans lequel il ne peut y avoir que ces deux ressentis et le supérieur ne peut le remplir d'un bon ressenti, lui donner un bon ressenti du fait que ainsi il abaisse l'inférieur au degré animal où l'inférieur restera toujours soumis, dépendant du ressenti qu'il n'aura dans ses kélim et ne pourra jamais s'élever au-dessus du ressenti. Afin de permettre à l'inférieur de s'élever au-dessus du ressenti dans les kélim de réception et de déterminer un autre rapport au supérieur, non selon l'amer et le doux, mais selon le vrai et le faux, alors le supérieur est obligé de se dissimuler et en cela, il aide l'inférieur à sauter par-dessus le ressenti désagréable, mais à être lié au supérieur du fait que le supérieur est le supérieur. C'est-à-dire que le supérieur se trouve davantage dans la qualité du don que l'inférieur. Et respecter cela et adhérer à cela. Vouloir cela et vraiment demander, prier pour cela, c'est à cela que l'inférieur doit parvenir. Et du fait qu'il n'est déjà plus soudoyé et ne se trouve pas sous le bon ressenti du supérieur, maintenant il a la possibilité de travailler sur son rapport à la qualité du supérieur, c'est-à-dire de travailler sur l'intention, comme on dit, et non sur le ressenti. C'est en fait tout le passage brusque et décisif que la créature doit faire. Que par cela, au lieu de se lier à elle-même, à ses kélim, de voir ce qu'elle a dans son kli, elle voit et détermine son état selon la qualité du lien qu'elle a avec le supérieur, selon combien elle se trouve en équivalence avec le supérieur, selon l'intention afin de donner. Chez le supérieur, le don est une qualité, chez l'inférieur, le don est une intention. Et selon cela, Ils se trouvent en équivalence. Selon cela, il y a un lien entre les Galgalta Veinaim et de l'inférieur, qui sont l'intention au-dessus de son achab, de ses véritables kelim, et l'achab du supérieur, qui sont les qualités du supérieur, les qualités du don du supérieur, les qualités de don du supérieur. Parvenir au ressenti de l'état comme mauvais par manque de remplissage dans les kelim, puis déterminer que je ne veux pas dépendre du remplissage, je veux dépendre de l'intérêt.

0: Дорогі світовиклі, святковий період завершився. Ми пройшли всі його разом.
1: Cher Clé Mondial,
0: це був дуже особливий час.
1: C'est une merveilleuse fête qui s'est terminée. Tous, nous avons été ici. C'était un moment très spécial pour nous, pour pouvoir aller intérieurement, travailler ensemble. Et on a tellement ressenti dans cette période, on a absorbé de la lumière. Et vraiment, ça nous a renforcé depuis l'intérieur de nos cœurs et ça a connecté nos cœurs ensemble. On a ressenti combien le Créateur nous donne de la force, de nouvelles opportunités, un gros potentiel.
0: Нас чекає регіональний конгрес у жовтні. І все, що ми отримали.
1: Et c'est notre travail maintenant. Que nous ferons une étape plus élevée, une nouvelle étape. Nous nous préparons pour un nouveau degré, pour arriver au congrès, pour nous préparer. Nos efforts seront tels, notre travail sera tel que cela supportera nos préparations pour le congrès. Et nous nous souvenons que le congrès régional, c'est le prochain degré de notre connexion. Donc, nous devons simplement connecter toutes nos forces pour cela. Et pour cela, on a besoin de toutes nos prières, prières collectives de nos amis pour le congrès, de chaque dizaine, de chaque région, pour que tous nous nous connections, plus et plus, jusqu'à ce que le Créateur se révèle entre nous. Donc, renforçons notre volonté, dirigeons-la ensemble, préparons-nous pour cette porte spirituelle ensemble. Rabash, article 30, que demander d'une réunion d'amis? Chacun doit s'efforcer d'apporter à la société un esprit de vie et une plénitude d'espoir et d'introduire de l'entrain dans la société de sorte que chacun de la société ait la capacité de se dire à lui-même « Maintenant, je commence une nouvelle page dans le groupe ». C'est-à-dire qu'avant de venir à la société, il était déçu quant à la question de la progression dans le travail du Créateur. Ce qui n'est pas le cas maintenant. La société a introduit en lui un esprit de vie plein d'espoir qu'il a obtenu par la société, confiance et force de surmontement, car maintenant il ressent qu'il a en main de parvenir à la perfection. Et tout ce qu'il pensait qu'un haut sommet se dressait devant lui, et il pensait qu'il n'avait pas la capacité de le conquérir, mais en vérité ce sont des empêchements forts, maintenant il ressent qu'ils sont vraiment néant et absence. Et tout cela, il l'a reçu de la force de la société, du fait que chacun s'est efforcé d'introduire un état d'encouragement et d'installer un air nouveau dans la société. Un atelier actif. Nous nous efforcerons d'apporter à la dizaine un esprit de vie, une plénitude d'espoir et de l'entrain, afin que chaque ami veuille commencer une nouvelle page dans le travail. Atelier actif. Nous nous efforcerons d'apporter à la dizaine un esprit de vie, une plénitude d'espoir et de l'entrain, afin que chaque ami veuille commencer une nouvelle page dans le travail. Oui, nous commençons une nouvelle journée, nous commençons une nouvelle année. Et on nous dit qu'elle devrait être à chaque fois comme neuf pour toi. Et donc c'est comme ça que nous devrions nous relier à toute notre vie et à tout notre avancement spirituel, ne jamais regarder en arrière. Nous ne regardons que de l'avant. Le but spirituel est devant. Le Créateur attend que nous venions et le réalisions ensemble. Et en effet, nous avons toutes les opportunités, tous les moyens, toutes les forces nécessaires pour réaliser ce but spirituel.
2: Oui,
1: dans notre chemin, chaque jour, chaque semaine, chaque fête, chaque période est une période d'innovation. Toujours, nous allons de l'avant, juste nous marchons vers la lumière et évoluant de jour en jour. De cours en cours, nous avons la possibilité de nous connecter au Rav, au Kabbaliste, et chaque jour, ça nous apporte en soi un éveil. Oui, nous ne ressentons pas toujours que nous sommes en ascension, mais le Créateur nous a choisis, il a mis dans nos mains la liberté de choix pour atteindre son degré à travers l'équivalence de forme, pour être comme lui, pour gérer, diriger toute la création, être similaire à l'ensemble du système. Oui, juste, il nous a éveillés, nous a apporté une société tourner vers le but pour, avec du support. Et dans cette société, on peut surmonter toutes les obstructions. Oui, nous ressentons combien le Créateur est prêt pour ce nouveau degré. Combien nous ressentons une nouvelle responsabilité d'être les roshim, les têtes de la tête. Et il dépend de nous d'atteindre la grandeur du Créateur.
2: Microphone, Oli.
3: Rabash, письмо 40. В тот момент, когда он начинает ощущать любовь товарищей,
1: Rabash, lettre 40. Au moment même où l'on commence à ressentir l'amour de son ami, aussitôt s'éveille en lui un aspect de joie et de plaisir. Car c'est une règle. Avec une chose innovée, on se réjouit. Car le fait que son ami l'aime, c'est une chose nouvelle pour lui. Car il sait toujours que lui seul se soucie de sa paix et de son bien. Mais au moment où il découvre que son ami se soucie de lui, cela éveille en lui une joie qu'il est impossible d'estimer et il ne peut déjà plus se soucier de lui-même. À nouveau, au moment même où l'on commence à ressentir l'amour de son ami, aussitôt s'éveille en lui un aspect de joie et de plaisir. Car c'est une règle, avec une chose innovée, on se réjouit. Car le fait que son ami l'aime, c'est une chose nouvelle pour lui. Car il sait toujours que lui seul se soucie de sa paix et de son bien. Mais au moment où il découvre que son ami se soucie de lui, cela éveille en lui une joie qu'il est impossible d'estimer et il ne peut déjà plus se soucier de lui-même. Atelier silencieux. Appelons le Créateur de nous aider afin que nous ne nous soucions pas de nous-mêmes. À nouveau, appelons le Créateur à nous aider afin que nous ne nous soucions pas de nous-mêmes.

0: שלום, בחלק הראשון נלמד שיעור של הרב מתאריך הרביעי לנובמבר 2003. השיעור מבוסס על
1: Bonjour, dans la première partie du cours, nous étudierons un cours de 2003 basé sur un article du Rabash du volume 1, article 3, que signifie que par la Torah l'homme mérite la charité et la paix. Nous lirons l'article ensemble en dizaines et 19 minutes pour cela. Écrit du Rabash, volume 3. Que signifie que par la Torah, l'homme mérite la charité et la paix? Dans le Zohar, Lech Lecha, Rabbi Abba explique pourquoi Abraham a mérité que le Créateur lui dise « Va pour toi, plus que tous les gens de sa génération ». Et il a dit voici ces mots. Rabbi Abba ouvrit et dit « Écoutez-moi, homme fort de cœur, éloigné de la charité. Écoutez-moi, homme fort de cœur. » L'explication est « Combien sont durs les cœurs des méchants qui voient les sentiers et les chemins de la Torah et ne les regardent pas. Et leur cœur est dur. » car ils ne reviennent pas en retour au Créateur. Et c'est pourquoi ils sont appelés « hommes forts de cœur, éloignés de la charité ». L'explication est qu'ils s'éloignent de la Torah, et c'est pourquoi ils sont éloignés de la charité. Rabbi Hizkia a dit « Que s'éloignent du Créateur ?» Et du fait qu'ils s'éloignent du Créateur, ils sont appelés « hommes forts de cœur ». Et la mesure du verset est « éloigné de la charité ». Pourquoi ? Du fait qu'ils ne veulent pas s'approcher du Créateur, eux qui sont hommes forts de cœur. Et du fait de cela, ils sont éloignés de la charité. Et puisqu'ils sont éloignés de la charité, ils sont éloignés de la paix, car ils n'ont pas de paix. Comme il est écrit, « Il n'y a pas de paix, a dit le Créateur, pour les méchants. » Quelle en est la raison? Du fait qu'ils sont éloignés de la charité, c'est pourquoi ils n'ont pas de paix. Et il faut comprendre ce que dit Rabbi Abba, « éloigné de la charité ». L'explication est qu'ils s'éloignent de la Torah. Et c'est pourquoi ils sont éloignés de la charité, car d'un côté, il dit que la charité est appelée Torah. Et ensuite, il dit que, par le fait qu'ils s'éloignent de la Torah, ils sont éloignés de la charité. Si c'est ainsi, il semble que la Torah est la cause de la charité. Et nous ne voyons aucun lien entre la Torah et la charité. N'est-ce pas que nous voyons chez les nations du monde qui n'ont pas de Torah, comme ont dit nos sages, il faut connaître ces paroles à Yaakov, et malgré tout, il donne la charité. Et est-ce que pour donner la charité, il faut croire que dans le Créateur, il faut croire dans le Créateur et accomplir la Torah et les mitzvot, que seulement alors il est possible de donner la charité? Et il dit, puisqu'ils sont éloignés de la Torah, c'est pourquoi ils sont éloignés de la charité. Et encore, du fait qu'il dit, puisqu'ils s'éloignent de la Torah, c'est pourquoi ils sont éloignés de la charité. Il semble comme si la Torah est la cause par laquelle il est possible d'accomplir la charité. Cela veut dire que l'essentiel de notre importance est d'arriver à la charité. Et comment est-il possible d'arriver à un degré aussi grand? C'est par la Torah. Si c'est ainsi, il faut comprendre quelle est la grandeur et l'importance de la charité, car il semble que la Torah est un degré plus bas que la charité, car par la Torah, il est possible d'arriver à la charité. Et cela, il faut le comprendre. Et il est encore plus difficile de comprendre les paroles de Rabbi Hizkia, en ce qu'il ajoute aux paroles de Rabbi Akiva et dit « Qu'est-ce que homme fort de cœur ?» qui ne veulent pas s'approcher du Créateur. Et du fait qu'ils ne veulent pas s'approcher du Créateur, Du fait de cela, ils sont éloignés de la charité. Comment est-il possible de comprendre cette chose? C'est-à-dire que, par la proximité au Créateur, ils mériteront un degré plus grand qui est la charité. Et de même, il faut comprendre ce que dit Rabbi Chizkiya, et puisqu'ils sont éloignés de la charité, ils sont éloignés de la paix. Et cela est encore plus difficile à comprendre, car après qu'il nous a expliqué l'importance de la charité, c'est-à-dire, selon l'avis de Rabbi Abba, la charité est plus grande que la Torah, et selon l'avis de Rabbi Chizkiya, la charité est plus grande que la proximité au Créateur, maintenant il vient et dit, si ils n'ont pas le degré de la charité, ils ne peuvent pas parvenir au degré de la paix. Si c'est ainsi, il faut comprendre quel est le degré de la paix dont il ressort qu'après tout le travail, il parviendra au degré de la paix. C'est-à-dire, le premier degré est la Torah ou la proximité au Créateur. Le second, la charité. Le troisième, la paix. Et il faut expliquer cela. Nous trouvons que la notion de charité est appelée croyance, comme il est écrit à propos d'Abraham, et il eut croyance en le Créateur, et il lui compta comme charité. Et du fait que la croyance est appelée charité, déjà nous pouvons savoir que l'importance de la charité n'est pas selon la simplicité du langage, mais la charité fait allusion à la croyance. Et qu'est-ce que la croyance qui est considérée comme l'aspect de charité? Voici, nous voyons que celui qui donne la charité à un pauvre n'attend pas que le pauvre lui rende et lui paye une quelconque contrepartie en échange de la charité qu'il lui a donnée. Et en particulier, la charité du don en secret, il ne pense certainement pas recevoir aucune contrepartie. Si c'est ainsi, la charité est appelée faire une chose sans contrepartie. Et étant donné que la croyance que nous devons accepter sur nous-mêmes doit être sans contrepartie, c'est-à-dire qu'il faut croire en la grandeur du Créateur qui est appelé dans le langage du Zohar, du fait que il est grand et souverain, et il ne doit avoir aucune pensée qu'il accepte sur lui le joug du royaume des cieux. Par cela, il recevra de lui une quelconque récompense, mais tout doit être dans le but de donner. Et c'est pourquoi la croyance est appelée du nom de charité. C'est-à-dire, afin de nous expliquer quelle forme doit être notre croyance, ce que nous acceptons sur nous-mêmes. Mais nous devons prêter attention à comment parvenir à cette croyance qui est dans le but de donner. N'est-ce pas que notre nature est seulement de recevoir et non de donner? Si c'est ainsi, que peut faire l'homme afin de parvenir à l'aspect du don? Alors, il nous dit que c'est précisément par la Torah, comme on dit nos sages, « J'ai créé le mauvais penchant, j'ai créé pour lui la Torah comme épice ». Et comme il est dit dans la préface à l'étude des 10 Sphirot, et voici ces mots, cependant, nous trouvons et voyons dans les paroles des sages du Talmud qu'ils ont facilité pour nous la voie de la Torah plus que les sages de la Mishnah. Et ils ont dit qu'un homme s'occupe toujours de la Torah et des mitzvot, même l'olishma, et de l'olishma, il vient à l'ishma. Et cela du fait que la lumière qui s'y trouve le ramène vers le bien. Voici qu'ils ont apporté une nouvelle notion à la place des mortifications, mentionnée dans la Mishnah Avot susmentionnée, à savoir la lumière qui est dans la Torah, qui a suffisamment de force pour le ramener vers le bien et l'amener à s'occuper de la Torah et des mitzvot lishma. Et par cela, nous comprendrons les paroles de Rabbi Abba qui a dit « Ceux qui sont éloignés de la charité ». Son explication est qu'ils s'éloignent de la Torah et c'est pourquoi ils sont éloignés de la charité. Et nous avons demandé La Torah est-elle la cause d'atteindre la charité? Et sans la Torah, il n'est pas possible de donner la charité. Plutôt, la notion est comme susmentionné que la charité désigne l'aspect de la croyance. Et il est impossible d'atteindre l'aspect de la croyance véritable avant d'avoir l'équivalence de forme avec le Créateur, dont l'explication est que tous ces actes sont uniquement et seulement dans le but de donner du contentement au Créateur. Et comme il est dit dans la préface au livre du Zohar, et voici ces mots, « Car telle est la loi, qu'il n'est pas possible à la créature de recevoir du mal de lui, béni soit-il, de façon révélée, car c'est un défaut que Dieu nous en garde à son honneur, béni soit-il, que la créature le perçoive comme acteur de mots. Et c'est pourquoi, au moment où l'homme ressent du mal, dans cette mesure repose sur lui de l'hérésie sur sa providence, que Dieu nous en garde, et l'acteur, béni soit-il, lui est dissimulé. » Et la raison en est que tant que l'homme n'a pas mérité les kélim de don, il n'est pas apte à recevoir le bien et le plaisir de lui, béni soit-il. Il s'ensuit qu'il ressent du mal, et du fait de cela, l'homme ne peut pas mériter la croyance véritable avant d'avoir corrigé son mal appelé recevoir dans le but de recevoir. Il s'ensuit que par la Torah qui le ramène vers le bien, c'est-à-dire qu'il recevra les kélim de don, alors il méritera l'aspect de la croyance, appelé charité, qui est l'aspect de croyance parce que il est grand et dominateur, et non que le fondement de sa croyance soit dans le but de recevoir quelque contrepartie. Et de même, nous comprendrons maintenant ce que nous avons demandé sur les paroles de Rabbi Hizkia, en ce qu'il explique davantage l'explication de « fort de cœur ». Il explique qu'il s'éloigne du Créateur, et du fait de cela, ils sont éloignés de la charité. Et nous avons demandé, est-il possible que la proximité au Créateur soit une cause qui donnerait la capacité de faire la charité? Quel lien y a-t-il entre cela et cela? Et ainsi, il est écrit là-bas dans le Soulam, et voici ces mots, Rabbi Hizkia ne contredit pas Rabbi Abba, mais il explique davantage que lui. Et nous avons demandé, l'explication de Rabbi Hizkia est encore plus difficile à comprendre. Et selon ce que nous avons expliqué plus haut, c'est comme susmentionné que Rabbi Hizkia explique davantage ce que signifie qu'ils sont appelés forts de cœur. Et du fait de cela, ils sont éloignés de la charité. Car ce que dit Rabbi Abba, qu'ils sont éloignés de la Torah, ils penseront qu'il est simple qu'il faille étudier la Torah, et par cela, ils mériteront la charité appelée croyance. Bien que l'intention de Rabbi Abba soit que, par la Torah, ils parviendront à l'équivalence de forme appelée kélim de don. Car tant qu'ils n'ont pas les kélim de don, ils ne peuvent pas parvenir à l'aspect de la croyance véritable, comme il est écrit dans le Soulam susmentionné. C'est pourquoi Rabbi Hizkia explique davantage, et je dirais plus simplement que forts de cœur sont appelés ceux qui s'éloignent du Créateur, dont l'explication est du fait qu'ils ne veulent pas se rapprocher